0: 8 ans, mais qu'un pape en exercice n'avait pas annoncé une visite officielle en France après Benoît XVI en 2008. C'est donc Léon XIV qui sera en métropole. Ce sera du 25 au 28 septembre prochain. Une information qui a été confirmée la nuit dernière par le Vatican. Il s'agira de la toute première visite du pape américain un an après son élection. Après des mois de relations tendues entre la France et l'Algérie, un nouveau pas vers une reprise de la coopération franco-algérienne devrait être franchi dès demain. Gérald Darmanin a en effet annoncé un déplacement express à Alger, accompagné de plusieurs magistrats. Le garde des Sceaux devrait discuter de la coopération judiciaire franco-algérienne, mais aussi du cas de Christophe Glaise, journaliste français qui est toujours détenu en Algérie. À l'étranger, plusieurs milliers de personnes se sont réunies à Londres à l'appel du militant nationaliste Tommy Robinson. Rassemblement baptisé Unite the Kingdom, réunir le royaume pour protester contre l'immigration. Quelques 4000 policiers avaient été déployés. Le rassemblement s'est déroulé sans incident majeur. Le sport avec du cyclisme et le Grand Prix Roger Larocque qui se dispute aujourd'hui dans la zone industrielle de Ducos. Toutes les catégories sont représentées pour prendre part à ce traditionnel critérium en zone urbaine. Les concurrents s'affrontent sur un circuit rapide et technique. Rendez-vous qui est organisé évidemment par le VCC Mondor. Et puis sur la scène internationale, la bataille fait rage dans la dernière ligne droite du championnat de France de rugby. Le Racing 92 s'est imposé aujourd'hui sur le RC Toulon 43 à 28. Les Racingmen sont 7e du classement à 2 journées de la fin de la phase régulière. Demain, le Stade Rochelet, qui peut encore mettre thématiquement se qualifier pour les play-offs, affrontera le leader, le Stade Toulousain. Voilà pour l'information. On se retrouve à midi pour le journal. Je vous dis à tout à l'heure, Thierry.
1: Merci Lionel, à tout à l'heure.
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Allez, on attaque la dernière heure avec un bon dimanche et une bonne journée à Marjorie, à Tia, de la part de qui tu sais, à Thio. Voilà qui tu sais, merci, bon dimanche. Marjorie, à Tia, belle journée à vous. À ma puce, je voudrais te dédier ce petit message d'amour. Je t'aime de toutes mes forces. Merci de me supporter. Supporter l'homme que je suis. Passe un bon dimanche dans ton labo. Mille bisous. Merci, monsieur. Madame, un bon dimanche également. 25 46 46, j'ai une idée. Le téléphone, bien sûr. Et au 31 46, ça, c'est les messages. On vous souhaite la bienvenue au standard.

Dans moins d'un quart d'heure, les derniers messages au 25-46-46, si vous faites partie du dernier wagon, par SMS au 31-46. Raïd Thierry et Laurent Degas, je reviens. J'arrive en vélo. Je me sens gonflé.

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3: Un bon dimanche à mes grands-parents à Boulou Paris. Ça, c'est de la part de Sarah qui les embrasse bien fort. Merci Sarah. Et bon dimanche, bien sûr, aux grands-parents du côté de Boulou Paris. Un bon dimanche également à mon frère. Je l'embrasse très fort et je lui souhaite un bon courage pour cet après-midi. Si j'ai bien lu le message. Bonne fête à mamie Pascal de Nécou. Gros bisous de Darène à Pointe-Bout. Mamie Pascal, bonne fête à vous et on souhaite un bon dimanche. Merci Darène. Bel anniversaire à Jérémy pour ce dimanche 17 mai. On lui souhaite beaucoup de bonnes choses et à tout à l'heure, c'est de la part de l'équipe avec la plate. Merci à l'équipe. Bel anniversaire à l'homme. Et un bon dimanche à tous.

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2: Les sorties de la semaine, La Vénus électrique, Pio Marmaille, Anaïs Dumoutier et Gilles Lelouch. Film d'ouverture du Festival de Cannes 2026. Paris 1928, un galeriste, une voyante et un peintre désespéré par la mort de son épouse. Un trio aux relations complexes. Histoire parallèle, Isabelle Huppert, Virginie Efira, Pierre Ninet, Cannes 2026. En quête d'inspiration pour son nouveau roman, Sylvie espionne ses voisins d'en face jusqu'à ce que la fiction qu'elle avait imaginée soit dépassée par la réalité. L'abandon, les 11 derniers jours de l'engrenage qui a conduit à la mort tragique du professeur d'histoire-géographie Samuel Paty. Les rayons et les ombres, l'histoire vraie de Jean et Corinne Lucher, un père et sa fille pris dans l'engrenage de la collaboration pendant la Seconde Guerre mondiale. Et Vivaldi et moi, Antonio Vivaldi à travers les yeux d'une orpheline de 20 ans formée au violon par l'Ospedale della Pietà à Venise au XVIIIe siècle. L'événement cinéma de la semaine, Yujiho, The Dark Side of Dimensions, animation japonaise, 2 séances. Et 30 documentaires sur ce changement d'âge. Toujours à l'affiche, Mortal Kombat 2, C'est quoi l'amour, The Criminals, Compostelle, Projet d'un Dernière chance, Jumpers, Marsupilami, Avatar de feu et de sang et Zootopie 2. Cinéma d'ici et d'ailleurs, La danse des renards, drame belge-français, quinzaine des cinéastes. Camille, un jeune boxeur virtuose, est sauvé in extremis d'un accident mortel. Mais peu à peu, une douleur inexpliquée l'envahit jusqu'à remettre en question ses rêves de grandeur. Attention, dernière séance pour Love on Trial.
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4: Les Républicains calédoniens, Génération NC, le Rassemblement, les Républicains et le Mouvement Populaire Calédonien jouent la carte de l'union pour les provinciales. Ils l'ont annoncé officiellement hier soir dans un communiqué. Un séminaire de travail organisé par les loyalistes, ça se passe à Païta. Il s'agit de se mettre en ordre de marche avant le lancement de la campagne pour les prochaines élections provinciales. Le pape Léon XIV en visite d'État en France pendant 3 jours, ce sera fin septembre. Il devrait notamment se rendre à Lourdes. Il s'agira de la première visite officielle d'un souverain pontife depuis 18 ans. Gérald Darmanin, le ministre de la Justice en Algérie en début de semaine à la demande du chef de l'État. Objectif, tenter de réchauffer les relations tendues avec Alger. Et puis le sport et le rugby, 24e journée du top 14, le championnat de France élite. Montpellier et Pau conservent leur place sur le podium. Le Racing s'est imposé de son côté sur le RC Toulon. Bonjour et soyez les bienvenus dans ce journal. L'actualité politique en Calédonie fait encore la une ce midi avec les non-indépendantistes, on en parlait dès ce matin, qui jouent donc la carte de l'Union en vue des élections provinciales du 28 juin prochain. Sonia Backès, la présidente des Républicains calédoniens, Nicolas Metzdorf, le président de Génération NC, Alcide Ponga, le président du Rassemblement Les Républicains et Gilles Briel, président du Mouvement Populaire Calédonien, annoncent officiellement que leur parti des mouvements ont fait le choix de l'intérêt général et donc le choix de l'union pour les provinciales. Michael Juneski.
5: Un choix fort, lucide et de responsabilité, celui que les Calédoniens attendent, écrivent les 4 signataires d'un communiqué diffusé hier soir. Les Calédoniens en ont assez de la division. Ils veulent une nouvelle Calédonie qui se relève, qui retrouve confiance en elle-même et qui offre un avenir à sa jeunesse. Nous les avons entendus, écrivent encore Sonia Backès, Nicolas Metzdorf, Alcide Ponga et Gilles Brial. Nous venons d'horizons différents, nous portons chacun notre identité et nos sensibilités, mais ce qui nous rassemble est bien plus fort que ce qui nous différencie, peut-on encore lire dans ce communiqué. Ensemble, nous partageons l'essentiel, l'attachement indéfectible à la France, la paix civile, la démocratie et la stabilité institutionnelle, la reconstruction économique et de nouvelles perspectives pour notre jeunesse, une solution institutionnelle durable fondée sur le développement et le respect de tous les Calédoniens, écrivent les 4 signataires qui poursuivent ainsi. L'union que nous proposons n'efface personne, elle élève chacun. Une union qui se traduit concrètement, explique Sonia Backès, Nicolas Metzdorf, Alcide Ponga et Gilles Brial, qui annonce des listes communes en province sud et en province nord et qui appelle à étendre cette dynamique aux îles Loyauté pour offrir partout une véritable alternative. Les signataires qui concluent ce communiqué ainsi. Le 28 juin, le choix sera simple, la division qui paralyse ou l'union qui construit. Fin de citation.
4: Et justement, un séminaire de travail à l'initiative des différents partis et mouvements qui composent les loyalistes se tient aujourd'hui à Païta, au Rivelande. L'unité reste reste le mot d'ordre pour préparer le lancement de la campagne en vue des prochaines provinciales.
5: Un séminaire de travail qui réunit principalement les représentants des conseils politiques de chaque parti. L'occasion de mettre en cohérence les différentes tendances et sensibilités pour préparer cette campagne qui sera courte. Un rendez-vous qui se déroule avec d'autant plus d'enthousiasme au lendemain de l'annonce d'un accord acté avec le Rassemblement pour se lancer dans la campagne. Naya Wateu, membre des Républicains calédoniens et porte-parole de ce séminaire.
6: C'est évidemment ce qui a donné le ton aussi sur cette journée. Certes, nous avons nos nuances et ça fait partie de la vie politique en Nouvelle-Calédonie. Ce qu'on voit aussi surtout, c'est que lorsque les sujets sont importants, lorsque la période est importante, le Rassemblement, les loyalistes, l'ensemble des partis politiques arrivent à faire fi de ces nuances et finalement se retrouver, se mettre en ordre de bataille, se mettre en ordre de marche, parce qu'encore une fois, ces élections provinciales, elles sont importantes, elles sont cruciales. C'est un tour, on n'a pas le droit à l'erreur, il n'y a pas de second choix, il faut pouvoir se décider tout de suite et on a besoin d'offrir aux Calédoniennes et aux Calédoniens cette lisibilité sur notre programme, sur les actions que l'on porte, sur cette volonté d'avoir une Nouvelle-Calédonie dans la France, mais qui arrive aussi à se projeter dans son périmètre géographique.
5: Le Rassemblement était officiellement représenté aujourd'hui par Xavier Rossard, président de la section d'Imbéa du Rassemblement Les Républicains et chef de cabinet du président du gouvernement Alcide Ponga, pour souligner l'unité trouvée, même si l'accord, on le rappelle, avec les loyalistes n'a été acté que ce samedi, à la veille donc de ce rendez-vous prévu depuis le début de semaine. Néanmoins, le maire de Païta, Antoine Romain, commune sur laquelle se déroule ce rendez-vous, s'est exprimé lors des discours d'ouverture de ce séminaire au Riveland.
7: Ça prend la forme d'un séminaire, moi j'appelle ça plutôt une cousinade, on se retrouve en famille. Je suis particulièrement satisfait que ce premier rendez-vous de campagne finalement se déroule sur la commune de Païta. Il y a un réel engouement pour cette campagne, il y a déjà une dynamique. C'est à ça qu'on voit une campagne qui démarre bien. On est particulièrement satisfait aussi avec l'annonce qu'il y a eu hier de cet accord avec le Rassemblement pour que toute la famille soit réunie pour ces élections provinciales. Vous en connaissez l'importance. On a eu les municipales précédemment. Il n'y a pas eu d'unité dans toutes les communes, mais c'est du passé. Aujourd'hui, on regarde devant nous et devant nous, c'est le 28 juin. Et donc, je suis particulièrement satisfait, de cette dynamique et de cette union qui va, je n'en doute pas, nous conduire vers d'excellents résultats. Ces résultats, ils ne sont pas pour nous, les élus, ils sont pour les Calédoniens.
5: Tout au long de la journée, les militants comme les élus s'expriment, partagent leurs idées, échangent sur de très nombreux sujets tels que la sécurité, le bien-vivre, la fierté et l'identité, et tout ce qui touche également à la dimension sociale, à l'attractivité et à l'économie. Des ateliers participatifs pour arriver à mettre en cohérence les actions qui seront ensuite déployées sur le terrain et qui constitueront le socle du programme porté lors de la campagne. Thierry Kadoka est membre du MPC, le Mouvement Populaire Calédonien.
8: L'objectif affiché, c'était la cohésion. Former une équipe, ça s'improvise pas. Donc, faut vraiment mettre des choses en place. Et là, on voit qu'avec ces ateliers qui sont d'une souplesse, où les animateurs se déplacent et que les gens restent, et les personnes qui sont là sont des différents partis, voire même sont pas forcément adhérents au parti, mais des sympathisants. Et c'est des gens qui ont envie de s'impliquer dans la future campagne. Donc, c'est une bonne chose.
5: C'est également exprimé depuis Paris ce matin le président de Génération NC, Nicolas Metzdorf, puisque le député de la première circonscription participera dans la capitale à la suite des travaux concernant la loi organique la semaine prochaine, mais il tenait à s'exprimer devant les militants des différents partis et mouvements réunis. Loïc Basset-Crenier, le porte-parole de Génération NC.
9: On est sur un travail collectif, un travail où toutes les composantes de l'Union sont intégrées. Pour nous, l'Union, c'était quelque chose d'absolument indispensable, parce que c'est d'abord ce que demandent les Calédoniens. C'est aussi très important parce qu'on est à un moment très spécial de l'histoire de la Calédonie, avec la voix du FNKS qui s'est radicalisé plus que jamais, qui porte un projet auquel nous on adhère pas du tout, c'est à l'opposé de nos valeurs. Et donc on est très heureux aujourd'hui de ce séminaire avec une union très large et qui va d'ailleurs continuer de s'élargir.
5: Ce séminaire de travail se poursuit cet après-midi encore au Riveland de Païta, une manière de préparer le lancement officiel de la campagne en vue des élections provinciales du 28 juin prochain.
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4: Actualité politique encore, et pour Philippe Dunoyer, l'urgence est économique et la priorité n'est pas l'avenir institutionnel. Le créateur du mouvement Nous était vendredi midi l'invité d'Elisabeth Noir dans le magazine Transparence, Jean-François Bodin.
10: Le 23 avril dernier, Philippe Dunoyer avait annoncé la création d'un nouveau mouvement politique en même temps que son départ de Calédonie. Ensemble. Depuis, son mouvement politique a un nom, il s'appelle Nous.
11: C'est pas nécessairement un nom très classique, on peut le dire. Le choix, il s'est fait en fonction de critères simples. Justement, la recherche d'un mot qui regroupe, qui rassemble, qui soit simple et qui finalement dit beaucoup de choses. On l'utilise tous les jours et puis on s'attarde pas sur ce mot. Mais le nous signifie la volonté, l'envie, besoin de construire ensemble, d'être à notre image, aussi, qui est aussi un enjeu politique, identitaire, et puis d'écouter ce que de la population, ce qu'on nous dit tous les jours, mais pas seulement de l'écouter, de l'entendre et d'être en réaction par rapport à ces échanges-là. Donc c'est évidemment un mot tout simple, il ne peut pas tout regrouper, mais je pense qu'il nous, sans jeu de mots pour le coup, il nous ressemble, et je crois que je pourrais vous dire bientôt qu'il nous rassemble.
10: Le nouveau parti est en cours de constitution et Philippe Dunoyer effectue des déplacements pour rencontrer ceux qui pourraient le rejoindre. Il refuse pour le moment de donner des noms de personnalités adhérentes, mais il affirme que Nous veut être un regroupement et ne pas participer à la dispersion.
11: L'idée d'abord, parce que c'est effectivement bien un objectif que je partage avec d'autres, d'éviter qu'il y ait un éparpillement des voix aux élections provinciales. C'est une élection à un seul tour, à la proportionnelle intégrale, et on sait que quand on ne franchit pas la barre des 5% des inscrits, malheureusement les électeurs qui ont porté leur suffrage sur ces listes-là, ces voix sont perdues. Ça n'est jamais une bonne chose pour un électeur de comprendre qu'il a voté pour rien. Donc le but, c'est vraiment de rassembler. Ce rassemblement, ces regroupements, cette réunion à laquelle je consacre beaucoup de temps et beaucoup d'énergie et qui fonctionne, la vocation à être finalisée à un moment, et c'est à ce moment-là que nous dévoilerons qui participe à cette démarche, qui y contribue et qui consolidera l'offre alternative qu'on proposera aux provinciales.
10: Philippe Dunoyer ne veut pas répondre quand on lui demande où se situe son parti. Il affirme qu'il est inclassable sur l'échiquier politique et que la priorité n'est plus là. C'est justement la singularité de Nous.
11: La démarche, elle est différente de celle traditionnelle où les partis s'inscrivent dans un camp ou un courant. Elle est d'abord, et peut-être principalement, d'indiquer qu'il y a une urgence économique et sociale qui atteint un niveau chaque jour véritablement beaucoup plus fort que la veille. Cette urgence-là n'est pas traitée, elle n'est pas abordée, elle n'est pas combattue comme il le faut. Et c'est véritablement une des singularités du mouvement que je porte et que je défends. Bien sûr, les sujets institutionnels, les sujets politiques plus classiques arrive. Mais si nous sommes un mouvement ouvert, inclusif et déterminé à agir prioritairement sur les besoins essentiels des personnes et sur la sauvegarde de l'économie du tissu entrepreneurial, logiquement, en cohérence, je ne vais pas commencer par vous dire voilà comment on se positionne sur tel et tel sujet, où est-ce que vous pouvez nous classer. Que vous nous classiez où vous voulez, ben écoutez, ça va être le jeu. Mais ce n'est pas l'urgence. Franchement, la priorité n'est plus là.
10: Le fondateur de Nous égrène les indicateurs économiques et sociaux dramatiques et catastrophiques, avec par exemple le cas de personnes qui doivent arbitrer entre se soigner et se nourrir. Pour lui, on est face à une crise gravissime.
11: C'est une profondeur, une gravité d'une urgence à laquelle véritablement on veut s'attaquer prioritairement. Et les autres questions, qui sont des questions importantes, ne sont pas dans la priorité, sauf si on vient m'expliquer qu'on va trouver une solution tout de suite à l'avenir institutionnel en août 2026. Mais j'en doute malheureusement. Pendant ce temps-là, en attendant que cette solution arrive un jour, il y a des milliers de familles tous les jours qui vont avoir à faire des arbitrages comme celui que je viens de vous dire. C'est des arbitrages qui sont inentendables dans une société comme la nôtre. C'est impossible d'accepter dans une société qui se prétend moderne, démocratique et solidaire, qu'il y ait de plus en plus de personnes et de familles qui aient du mal à manger ou à nourrir leurs enfants, qui perdent leur emploi, qui ne savent pas comment payer leur loyer. Donc on ne peut pas dire, oui, ben, c'est grave. C'est pas grave, c'est gravissime, c'est urgentissime.
10: Prioriser le redressement économique par rapport à la recherche d'une solution institutionnelle, c'est un changement de pied, reconnaît Philippe Dunoyer, qui reconnaît qu'il n'a pas toutes les solutions, mais qu'il faut faire des choix et déterminer des priorités. Il se dit prêt par ailleurs à discuter sur l'avenir institutionnel après les élections provinciales s'il y est invité, mais il estime qu'il y a un problème de méthodologie.
11: Si en juillet, par exemple, Monsieur le Premier ministre, l'État et nous, ici, on trouve une idée pour se dire, tiens, commençons par dépiauter la loi organique. Je suis sûr que tout le monde est intéressé. Je suis sûr que tout le monde ne sera pas d'accord sur tout, mais sur les 250 articles, à chaque fois qu'un sujet va arriver, je veux croire qu'on va être d'accord sur des améliorations à apporter ou des corrections à apporter. Et puis quand on n'est pas d'accord, ben on va l'indiquer, on va le lister. Mais c'est un travail de Romain. Enfin, toute la loi organique, ça passionne que les juristes et les politiques, mais c'est de cette loi organique que dépend le fonctionnement de nos institutions et que dépendent d'ailleurs beaucoup de critiques que les Calédoniens nous adressent sur « c'est très compliqué, vous êtes trop nombreux, ça coûte trop cher, on ne comprend pas ce que vous faites, etc. » Mais il faut essayer d'y répondre aussi. Pourquoi est-ce qu'on devrait attendre un accord pour commencer à s'en préoccuper ?
10: Une interview de Philippe Dunoyer, le fondateur de Nous, qui est à retrouver en audio et vidéo sur notre site internet.
4: Et Transparence qui sera également rediffusée ce soir après notre édition de 17h45. Dans l'actualité également, cette agression qui aurait pu virer au drame, c'était la semaine dernière au camp Est. Un agent pénitentiaire a reçu un coup de stylo à la gorge de la part d'un détenu. Les faits sont passés le 13 mai dernier. Les syndicats ont communiqué sur cet événement via leur page Facebook. Parmi les syndicats qui ont communiqué, l'UFAP UNSA Justice, dont le secrétaire local est Mickaël. Il est Kafi Kaila.
12: Ça fait depuis l'année dernière qu'on alerte sur les risques qu'encouraient nos collègues au centre pénitentiaire de Nouméa. et mercredi, en fin d'après-midi, donc au moment des services de repas, on a un collègue qui s'est fait agresser à l'ouverture d'une cellule. Ben, tout simplement, il a ouvert la porte, donc faut savoir qu'il avait déjà été menacé par la même personne détenue la veille. Et à l'ouverture de la porte des cellules, là, en fin d'après-midi, la personne détenue lui a asséné un coup de stylo au niveau de la gorge. Clairement, pour nous, c'est une tentative d'homicide. Donc, physiquement, ça va, puisqu'il a réussi à se défendre et puis à éviter le pire, puisque la blessure n'est que partielle. Mais c'est uniquement par ses réflexes qu'il a été sauvé. Et par l'intervention des deux collègues qui étaient sur place.
4: Et le détenu à l'origine de l'agression fera bien évidemment l'objet de sanctions disciplinaires. D'autres syndicats ont dénoncé les faits, notamment Effo Justice. Ils déplorent tous un manque de moyens pour travailler en sécurité et réclament un renforcement des effectifs. Les Calédoniens ont encore fait preuve de générosité. La campagne de dons des petits pansements du cœur s'est achevée hier soir. L'objectif était d'atteindre les 14 000 SMS pour récolter de l'argent, pour aider les enfants à réaliser leurs rêves, les enfants malades chroniques. L'objectif a presque été atteint. Béatrice Monnier, la présidente de l'association, dresse un bilan provisoire.
13: On avait un objectif de 14 000 SMS. Bon, on n'a pas atteint les 14 000, on est à 13 523. Il nous en manque 477 SMS. Je dis que c'est un bilan positif parce qu'effectivement, les Calédoniens se sont vraiment mobilisés, là, surtout cette dernière période-là. Je sais que hier, il y a eu à peu près 1600 SMS, rien que sur la journée d'hier, donc même un peu plus. Donc c'est pour ça que je trouve que c'est une campagne réussie, positive, et je remercie tous les Calédoniens qui ont participé, tous les Calédoniens qui nous ont reçus lors du Tour de Calédonie, et tous les médias, en l'occurrence RRB, pour son soutien.
4: Les chiffres devraient être complétés dans les jours qui viennent. Un peu plus de 13 000 SMS, cela représente environ 3 millions de francs qui serviront à financer les actions des petits pansements du cœur. Leur rêve cette année, faire découvrir la neige aux enfants malades en Nouvelle-Zélande. De l'humour, du glamour et des paillettes, et surtout beaucoup d'émotions. Hier soir, au Mont d'Or, la 9e édition du festival burlesque de Nouméa a pris place sur la scène du centre culturel à Boularich.
14: Artistes locaux et internationaux ont performé pendant plus d'une heure devant un public captivé. Danse classique, danse en talons et bien sûr du striptease. Les spectateurs ont apprécié cette diversité de styles. À l'origine de la sélection cette année, Karine Richeraguin, l'organisatrice du festival.
15: On est hyper satisfaite. On remercie encore ce public qui a répondu présent. On était sold out, on était complet sur les deux soirs. Ça a été que du positif. Parce que c'est moi qui sélectionne les artistes internationaux. Ils en ont déjà vu beaucoup. Et là, ils m'ont dit que j'avais fait un très bon choix. Il y a des années, ils aiment plus certains que d'autres. Cette année, les trois étaient tellement différents et dans des registres complètement différents. Donc du coup, ils ont vraiment beaucoup, beaucoup apprécié les internationaux. Il y aura une 10e édition et cette 10e édition, ce ne sera pas la 10e année puisqu'on a eu le Covid, on a eu pas mal de petites interruptions, mais ce sera une grosse édition.
14: Et cette année, les trois artistes internationaux, Inga, Crisso et Trigger Happy, venaient respectivement des États-Unis, de Nouvelle-Zélande et d'Australie. Côté local, les Calédoniens ont pu découvrir ou redécouvrir Blue Mamba, Laura Ribeiro et bien sûr la troupe burlesque de Nouméa.
4: Il est midi et 17 minutes. Nous allons marquer une première pause dans ce journal. Dans un instant, c'est l'actualité en métropole et dans le monde.
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4: Cela faisait 18 ans qu'un pape en exercice n'avait pas annoncé une visite officielle en France, une visite d'État. Après Benoît XVI en 2008, c'est donc Léon XIV qui sera en métropole du 25 au 28 septembre prochain. Information qui a été confirmée par le Vatican. Il s'agira de la première visite du pape américain un an après son élection. Alors que peut-on attendre de ce voyage pontifical? Quelques éléments de réponse avec Antoine Bienveau de
18: Ce que l'on peut dire tout d'abord, c'est qu'il s'agit d'une visite d'État. Le mot a son importance, car contrairement à François qui était venu sur le sol français, mais pas officiellement en France, Léon XIV, lui, répond cette fois à l'invitation du chef de l'État et des autorités ecclésiastiques du pays. En clair, c'est donc une visite officielle. Cela n'était plus arrivé en France depuis Benoît XVI. En septembre 2008, la venue de Léon XIV signe ainsi un renouveau dans les relations entre Paris et le Vatican. C'est ce qu'estime le père Thierry-Louis Lacomblaise. Il était l'invité d'Eliott de Vallée-Vous ce matin sur Europe 1.
19: On a regretté que le pape François ne soit pas venu en France. Il a mis le pied sur le territoire français, mais il ne venait pas en France. Les visites de Mgr Aveline et puis du président de la République ont peut-être porté du fruit, ou en tout cas, il y a eu peut-être des rencontres qui ont fait que peut-être que de l'autre côté, il y a eu l'eau qui a été mise dans le vin.
18: Et pendant ces trois jours de visite, le pape passera par Paris avant de se rendre à Lourdes. La dernière étape de son voyage n'est pas encore officiellement connue, mais elle pourrait être, toujours selon le père Thierry-Louis Lacomblaise, la tombe de Robert Schuman, père fondateur de l'Europe, à Sichazel, en Moselle.
4: Antoine Bienveau du service international d'Europe 1. Après des mois de relations tendue entre la France et l'Algérie. Un nouveau pas vers une reprise de la coopération franco-algérienne devrait être franchi d'ici quelques heures. En effet, Gérald Darmanin a annoncé un déplacement express à Alger, accompagné par plusieurs magistrats. Le garde des Sceaux devrait discuter de coopération judiciaire franco-algérienne. Le ministre de la Justice qui devrait aussi évoquer bien évidemment le cas de Christophe Glaize, journaliste français qui est toujours détenu en Algérie, même si selon Xavier Drincourt, ancien ambassadeur de France en Algérie, ce ne sera pas l'unique objectif de ce déplacement.
20: C'est la cinquième ou sixième visite qui se succède à Alger. Donc la visite de Gérald Darmanin montre que du côté français, à l'Élysée, on met le paquet, si je puis dire, vis-à-vis de l'Algérie. Ce n'est pas anodin que ce soit le ministre de la Justice, Gérald Darmanin, qui se rende à Alger, parce qu'il y a beaucoup de dossiers judiciaires entre la France et l'Algérie. Et enfin, je pense que Gérald Darmanin va parler inévitablement, en tant qu'ancien ministre de l'Intérieur, des OQTF, des laissés-passer consulaires, etc. Tous les sujets que Laurent Nunez a déjà traités, mais que le ministre de la Justice, ancien ministre de l'Intérieur, ne se privera pas d'évoquer.
4: Xavier Drincourt, ancien ambassadeur de France en Algérie. En métropole, un homme de 78 ans a été placé en garde à vue après avoir tenté d'incendier la maison secondaire des grands-parents du petit Émile, habitation située au Haut-Vernay, ce village où le petit garçon de 2 ans et demi avait disparu le 8 juillet 2023. Noémie Loisel pour Europe 1.
21: Hier soir, aux alentours de minuit et demi, plusieurs départs de feux sont constatés autour de la résidence secondaire de Philippe et Anne Vedovini, les grands-parents du petit garçon. L'alerte est donnée par un habitant du village, ce qui permet une intervention rapide des pompiers. La maison était inoccupée au moment des faits et les dégâts matériels sont limités. Sur les lieux, une forte odeur d'essence a été relevée par les gendarmes, laissant penser à un acte volontaire. Un homme de 78 ans a été interpellé sans résistance au petit matin à son hôtel. Il présentait une forte odeur d'essence. Selon le procureur de Digne-les-Bains, il serait originaire de Marseille. Il avait réservé une chambre d'hôtel sur la commune la veille et selon les gendarmes, s'était renseigné sur le lieu de résidence de la famille Vedovini. L'avocat de la grand-mère d'Émile indique attendre désormais que le septuagénaire s'exprime sur ses motivations. Pour l'heure, elle reste inconnue. Le suspect est entendu par les enquêteurs.
4: Émile Loisel, la correspondante d'Europe 1 en région Auvergne-Rhône-Alpes. À l'étranger, plusieurs dizaines de milliers de personnes se sont réunies à Londres à l'appel du militant nationaliste Tommy Robinson. Rassemblement baptisé Unite the Kingdom, unir le royaume pour protester contre l'immigration. Quelques 4000 policiers avaient été déployés. Le rassemblement s'est déroulé sans incident majeur. La situation au Proche et au Moyen-Orient, le Hamas a confirmé la mort de son chef militaire, Ezzedine Al-Haddad. Il avait été visé par une frappe ciblée israélienne vendredi dans la bande de Gaza. Ezzedine Al-Haddad était l'un des principaux architectes du pogrom du 7 octobre 2023. Par ailleurs, Israël a poursuivi ses frappes contre les positions du Hezbollah au sud Liban, alors que l'accord de cessez-le-feu avec le gouvernement libanais a été prolongé de 45 jours. Et puis l'Europe aurait ouvert des négociations avec l'Iran pour obtenir des autorisations pour franchir le détroit d'Ormuz. C'est en tout cas ce qu'indique la télévision d'État iranienne, sans toutefois préciser quel pays serait concerné. Il est midi 24, une dernière pause dans ce journal. Vous restez avec nous dans un instant, nous parlons sport.
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3: Et au cœur de l'actualité sportive, on retrouve Lionel Sabot.
4: Et l'événement sport du week-end en Calédonie, c'est la 55e édition du prix Roger Larocque. 1,5 km de piste à parcourir dans la zone industrielle de Ducos. 53 coureurs étaient sur la ligne de départ ce matin, Charlotte Coulson.
14: Et c'est dans la baie de Koutio à Ducos que ce prix, un classique de Nouvelle-Calédonie, prend place depuis 5 ans maintenant. 1,5 km, vous l'avez dit, c'est essentiellement sur du plat, mais il y a tout de même du challenge. Aujourd'hui, le vent a compliqué la tâche des coureurs. La course la plus suivie, c'est sans doute celle des seniors, puisque ces résultats seront pris en compte dans la qualification pour les Jeux du Pacifique en 2027. Le top départ a été donné il y a un peu plus d'une heure. Écoutez Renato Portera, le président du VCC Mondor, qui organise le prix.
23: En fait, c'est une classique et c'est toujours pareil. Gagner une classique, c'est toujours un honneur pour le coureur qui gagne cette course-là. Donc là, ça va être chaud comme d'habitude, très animé. Et j'espère que, voilà, que le meilleur va gagner. Pour le moment, il y a Florian Barquette qui roule pas trop mal, mais qui revient de maladie. Mais j'ai vu que le week-end dernier, dans le prix Atlant, il a pas trop mal marché. Donc voilà, il y a lui. Et après, on ne sait jamais. Et après, il suffit qu'un coureur sorte en échappé, que derrière, ça roule pas. Et voilà, c'est au culot. Des fois, c'est au culot. Hein.
14: Les seniors viennent tout juste de terminer leur course. Nous connaîtrons le reclassement très prochainement. Avant eux, ce sont les jeunes qui ont fait leur preuve. Chez les U15, le classement a été bouleversé par la disqualification des deux têtes de course, Eden Pamar et Nino Durand, après une altercation entre les deux coureurs et leur famille. Liam Mikkel est donc arrivé premier, suivi de Tom Durand et de Anouk Hirzel.
24: Liam Mikkel, 13 ans. Oui, je suis content de ma course. Pour moi, j'ai bien roulé. On a tous bien roulé.
25: Tom Durand, et j'ai 14 ans. C'est une première pour moi. C'était dur avec le vent sur l'allée. Quand c'était sur le retour, c'était bien. Mais du coup, on devait se faire des relais pour pas galérer. Mais sinon, je suis content de ma course et de mon podium. Et je suis vraiment content. C'est quand même incontournable, mais c'est aussi rendre hommage à quelqu'un. Et puis, c'est toujours persévérer dans chacune des courses, quoi.
26: Je m'appelle Anouk, j'ai 13 ans. Ça roulait fort. Il y avait du vent de face. Et j'ai essayé de gérer ma course. C'est vrai que les garçons, ils vont assez vite. Du coup, j'ai essayé de suivre le plus. Ça pique au niveau des jambes. C'est aussi un plaisir parce que je suis au pôle espoir, au CTE piste. Donc, on se doit de faire les courses pour s'améliorer.
14: Voilà pour les participants du prix Roger Larocque, un prix qui rend hommage, je le rappelle, depuis 55 ans maintenant à l'ancien maire de Nouméa.
4: Venons-en au sport sur la scène nationale et internationale et nous allons commencer avec du rugby.
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4: Et la course au top 6 en vue des qualifications pour les phases finales du top 14 se poursuit. Le Racing 92 peut encore croire à une place en play-off, Michael Juneski.
2: Oui, les Racingmen qui ont eu raison aujourd'hui du RC Toulon qui visait pour sa part une place en Champions Cup la saison prochaine. Le Racing 92 l'a emporté 43-28. De son côté, Montpellier reste deuxième du classement grâce à sa victoire sur Castres 36-33. La section paloise aussi conserve sa troisième place en l'emportant sur Clermont le sixième 24-19. L'Union Bordeaux-Bègles est cinquième après avoir battu difficilement Perpignan l'avant-dernier 37-32. Succès aussi du Stade français, quatrième sur le terrain de Montauban, la Lanterne Rouge. Dernier résultat, Lyon qui l'a emporté sur Bayonne 42-35. Demain, le Stade Rochelais qui peut encore mathématiquement se qualifier pour les playoffs affrontera le leader, le Stade Toulousain.
4: Du sport co encore avec un mot de football au féminin pour signaler que les joueuses du Paris FC ont battu celles du PSG 1-0 en demi-finale du championnat de France. C'est une surprise. Elles affronteront les Lyonnaises qui ont étrié les Nantaises 8-0. La finale de la Ligue 1 féminine aura lieu le 29 mai prochain. Signal important avant la confrontation du PFC d'Antoine Comboiré face au Paris Saint-Germain demain matin chez les messieurs à l'occasion de l'ultime journée du championnat de France. L'actu du tennis à présent et les victoires tricolores sont rares, mais on pourra se satisfaire du succès d'Elina Svitolina, Madame Gaël Monfils, en finale du Masters de Rome. On va aller chercher loin les victoires.
2: L'Ukrainienne, effectivement, qui a remporté le titre sur la terre battue italienne en battant l'Américaine Coco Gauff, tête de série numéro 3, 6-4, 7-6, 6-2. La compagne du Français Gaël Monfils a décroché donc son 20e titre en carrière. D'ailleurs, après ce sacre, elle a surtout évoqué le grand moment qui attend le couple. Et oui, ça approche, le dernier Roland-Garros de Gaël Monfils. Hein. Chez les messieurs, l'affiche de la finale, l'Italien Yannick Sinner défiera ce soir le Norvégien Casper Ruud.
4: Cyclisme, l'équatorien Jonathan Narvaez s'est adjugé la 8e étape du Tour d'Italie.
2: Victoire en solitaire. Au classement général, le Portugais Afonso Olalio est toujours leader. 3 minutes 15 d'avance sur son premier poursuivant, le Danois Jonas Vingegaard.
4: Le sport mécanique avec de la MotoGP. Le Français Johan Zarco hein, qui est en forme avant le Grand Prix de Catalogne.
2: Ouais, 5e des qualifications et 5e encore de la Sprint Race. Des qualifs là où Pedro Acosta a signé la pole position et sur la Sprint Race remportée par Alex Marquez. Johan Zarco heureux malgré le manque de performance de sa Honda.
5: À moi de réussir à grandir avec l'équipe pour aller améliorer plein encore de petits détails. Mais c'est clair qu'à ce niveau-là, un peu comme à Jerez pendant la longue course du dimanche, eh bien ça permet de voir qu'est-ce qui gêne le plus. Ça semble simple à dire, mais toutes ces phases où il faut tourner et accélérer pour diriger la moto, nous en manque beaucoup.
2: L'autre pilote français en lice, Fabio Quartararo, a terminé 7e des qualifs, 13e de la Sprint Race, Grand Prix de Catalogne à 23h ce soir.
4: C'est fou quand même ces circuits avec des virages. On ne sait plus quoi inventer. Il est midi et 30 minutes, c'est la fin de ce journal. Merci de nous avoir suivis. Journal qui sera disponible d'ici quelques instants. On réécoute sur notre site internet le www.rrb.nc. Je vous souhaite de passer un bon début d'après-midi sur RRB. Je vous retrouve à 13h pour d'autres infos.
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3: Le rendez-vous est pris, merci Lionel. Alisson et sa version de Song of Silence. Et dans un instant, Gigi Milto et Maxime Le Forestier.
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1: Les avis qui vont suivre concernent les décès pour M. Boniface Gilbert, M. Al-Qaïd Yves, Mme Train Yvette Némartine, M. Yehouye Nalouane Jacques, pour Mme Tonkamboué Caroline, M. Tini Lolesio et Mlle Naweo Marie-Hélène Maline. On nous prie d'annoncer le décès de M. Gilbert Boniface, survenu le 6 mai dans sa 95e année. L'éveillé auront lieu au centre funéraire de Nouméa. Ce sera demain lundi 18 mai de 10h à 20h et mardi à partir de 10h. La cérémonie laïque sera célébrée le mardi 19 mai à 13h15. Suivi de l'inhumation au cimetière du 5e kilomètre. On nous prie d'annoncer le décès de M. Al-Qaïd Yves, survenu le 11 mai. Une veillée aura lieu au centre funéraire du Pont des Français. Ce sera demain lundi, à partir de 16h30 et jusqu'à 19h. La cérémonie religieuse sera célébrée également demain à 17h30, suivi de la crémation. On nous prie d'annoncer le décès de Mme Train Yvette Née Martine, survenue le 13 mai dans sa 94e année. Une veillée aura lieu au centre funéraire de Nouméa le mercredi 20 mai à partir de 8h. La cérémonie religieuse sera célébrée le même jour à 13h15 en la chapelle du centre funéraire de Nouméa, suivie de l'inhumation au cimetière du 5e kilomètre. On nous prie d'annoncer le décès de M. Yehouye Nalouane Jacques, survenu le 13 mai dans sa 58e année à son domicile à Dimbéa. Le travail coutumier se fait jusqu'à aujourd'hui au domicile de Mme Etteroy à la rivière Célé au 4e secteur. La veillée aura lieu au centre funéraire, ce sera le dimanche 24 mai de 8h à 20h. Le corps sera transféré par le Bétitchot le lundi 25 mai vers Marais. La suite du communiqué vous sera communiquée donc ultérieurement. On nous prie d'annoncer le décès de Mme Tonkamboué Caroline, survenue le 13 mai, dans sa 56e année. Les coutumes se feront à la morgue municipale de Nouméa. La veillée aura lieu à la morgue de Nouméa, ce sera demain lundi de 11h à 20h. Elle reprendra mardi à partir de 7h et jusqu'à la levée du corps. La cérémonie religieuse sera célébrée en la chapelle du centre funéraire de Nouméa ce mardi 19 mai à 14h15, suivie de la crémation au crématorium de Nouméa à partir de 15h. On a la douleur de vous annoncer le décès de M. Tini Lolesio, survenu le 13 mai à Dimbéa. Les veillées auront lieu le mardi 19 mai de 12h à 20h au salon funéraire de Nouméa et mercredi à partir de 8h et jusqu'à 11h. Reprise de la veillée au salon funéraire suivie de la cérémonie religieuse. Donc l'inhumation se fera à 11h au cimetière du 5e kilomètre. Et on a la douleur de vous annoncer le décès de Mlle Maline Marie-Hélène Naweo, survenue dans sa 52e année à la suite d'une longue maladie. Les obsèques auront lieu à la tribu de Mou à Lifou. Ce sera le mardi 26 mai. L'heure précise vous sera communiquée ultérieurement. Les veillées auront lieu le samedi 23 et dimanche 24 de 8h à 20h au centre funéraire de Nouméa. Et le corps sera transféré le lundi 25 au matin par le Bétitchot. C'était nos avis de décès.
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1: Et voici à présent le rappel des titres avec vous, Lionel Sabot.
6: Bonjour, l'actualité politique et les partisans de la France qui jouent la carte de l'Union en vue des élections provinciales du 28 juin prochain. Sonia Backès, la présidente des Républicains calédoniens. Nicolas Metzdorf, le président de Génération NC. Alcide Ponga, président du Rassemblement Les Républicains. Et Gilles Brial, le président du MPC, le Mouvement Populaire Calédonien, ont annoncé officiellement que leurs partis et mouvements avaient fait le choix de l'intérêt général et donc le choix de l'Union pour les prochaines provinciales. Un communiqué de presse diffusé hier à la veille du séminaire d'échange et de travail qui est organisé en ce moment par les loyalistes. Il s'agit de se mettre en ordre de marche avant le lancement de la campagne pour les provinciales. Au programme de ce séminaire, diverses prises de parole évidemment, une information sur les procurations ainsi que des ateliers politiques. Dans l'actualité également, plus de 13 500 SMS reçus entre le 16 mars et hier minuit. C'est une campagne de dons réussie pour l'association des petits pansements du cœur. L'association fait appel chaque année, vous le savez, à la générosité des Calédoniens pour aider à réaliser les rêves des enfants malades chroniques. Cette année, avec les 3 millions de francs récoltés, les bénévoles espèrent pouvoir organiser un voyage en Nouvelle-Zélande. Ça faisait 18 ans qu'un pape en exercice n'avait pas annoncé une visite officielle en France. C'est chose faite après Benoît XVI en 2008. C'est donc Léon XIV qui sera en métropole fin septembre. Une information qui a été confirmée par le Saint-Siège la nuit dernière pour nous. Il s'agira de la première visite du pape américain un an après son élection. Après des mois de relations tendues entre la France et l'Algérie, peut-être un nouveau pas vers une reprise d'une coopération franco-algérienne. Gérald Darmanin a annoncé un déplacement express à Alger, accompagné par plusieurs magistrats. Le garde des Sceaux devrait discuter de cette fameuse coopération judiciaire franco-algérienne, mais aussi du cas de Christophe Glaize, ce journaliste français qui a été condamné à 7 ans de prison et qui est toujours détenu en Algérie. Un mot de l'actualité sportive en Calédonie, avec du cyclisme et le Grand Prix Roger Larocque qui se dispute dans la zone industrielle de Ducos. Toutes les catégories sont représentées pour prendre part à ce traditionnel critérium en zone urbaine. Les concurrents s'affrontent sur un circuit rapide et technique d'1,5 km. Un rendez-vous qui est organisé par le VCC Mont-d'Or. Voilà pour l'information. Je vous souhaite de passer une très belle après-midi sur Radio Rythme Bleu à partir de 17h. Et pour votre session d'information de la fin de journée sur RB, vous retrouverez Mickaël Juneski.
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1: Merci Lionel, et comme tous les dimanches, on va trouver Nicolas Caro qui met en lumière le monde des livres à travers son émission La Voix et Livres, une émission bien sûr d'Europe 1. Vous souhaite une belle après-midi.
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8: Bienvenue dans La Voix et Livre. Aujourd'hui, mon invité est l'ancien président de l'Académie Goncourt, le romancier Didier Decoin, pour un livre étonnant, vous allez voir. Ensuite, visite de bibliothèque. Nous partirons chez la patronne du livre de poche, Audrey Petit. Et à la fin de l'émission, les chroniqueurs bande dessinée et littérature jeunesse seront là, et notre libraire du soir, évidemment. Mais d'abord donc, c'est l'invité. Et lequel ? La Voix et Livre, c'est parti. Premier chapitre. On connaît Didier Decoin pour son prix Goncourt, John L'Enfer, quel titre. C'était en 1977. Le Bureau des Jardins et des Étangs, aussi magnifique 40 ans plus tard, entre autres. Il a été le président de l'Académie Goncourt, il est toujours dans le jury. Mais ce qu'on sait moins, c'est que Didier Decoin est un fou de faits divers. Moi, je le savais, figurez-vous, parce que j'ai lu il y a des années son dictionnaire amoureux des faits divers. J'avais été surpris à l'époque que ce soit lui qui s'en occupe. Et voici donc May Pops chez Stock, un roman vrai sur un fait divers terrible. Bonjour Didier Decoin.
9: Bonjour Nicolas.
8: Juste avant, le Goncourt, c'est comme pour l'Académie française, c'est marqué dessus, sur la couverture. C'est pas Didier Decoin, c'est Didier Decoin de l'Académie Goncourt. C'est presque une particule. Comment ça se passe?
9: J'ai rêvé ça pendant tellement longtemps. La première fois que je l'ai vu imprimé sur la couverture d'un livre, j'ai dit, c'est magnifique.
8: C'est beau. Ça, ça fait comme une sorte de particule, comme ça, de titre. Comment ça se passe, avant d'entrer dans le vif du sujet, le Goncourt, ça vous enthousiasme toujours?
9: Toujours autant. Il y a de plus en plus de livres à lire. Ça, c'est terrifiant. Mais il y en a tellement qu'il y en a forcément des très bons dedans. Pas seulement des bons, des très bons. Et donc, j'ai toujours le même plaisir, quand le facteur arrive avec des piles d'enveloppes pleines de bouquins, d'ouvrir et de regarder ce qu'il y a dedans.
8: Ah ouais, ça vous lasse pas, quoi.
9: Non, et je crois que ça ne me lassera jamais. C'est comme le gourmand qui va dans un restaurant qu'il connaît pas, mais dont on lui dit c'est sensationnel, hein. Il ouvre la carte et alors il voit pied de biche à la je sais pas quoi. Non, j'ai la passion de la lecture.
8: Ça vous laisse le temps d'écrire suffisamment?
9: Ben, je suis une tortue, de toute façon. J'écris très lentement. Donc, celui-là, j'ai mis 5 ans pour l'écrire. Celui que vous avez cité tout à l'heure, le Bureau des Jardins et des Étangs, c'était 12 ans quand même.
8: Ah oui, mais c'est une fresque aussi.
9: Oui,
8: avec beaucoup de détails anthropologiques et historiques.
9: Ben, c'est la documentation qui prend. Pour moi, c'est ce qui me prend le plus de temps. Et c'est ce qui m'amuse le plus, il faut dire.
8: Et donc, je disais, vous êtes un fou de faits divers, au point d'avoir écrit ce dictionnaire amoureux des faits divers. Ça vous vient d'où?
9: Ça me vient d'abord de l'appartement dans lequel j'ai vécu quand j'étais enfant. Mon père était cinéaste, metteur en scène Henri Decoin, et il prenait trouvait ses sujets dans des polars. Alors, on avait dans l'appartement une bibliothèque qui était à ras d'enfant, c'est-à-dire qu'il n'avait pas besoin de me mettre debout, même pour prendre les livres. Et il y en avait, ça faisait tout le tour. C'est une sorte de ceinture de livres. Et il n'y avait pas de censure. C'est-à-dire que mon père me laissait prendre ce que je voulais. Donc moi, je tirais des bouquins au hasard. Des fois, je ne comprenais rien du tout. Des fois, j'étais horrifié par la violence. Et puis, je me suis habitué à la série noire. Il y en avait des rayonnages infinis.
10: Mais c'était des romans.
9: C'était des romans, oui. Il y avait quelques livres, des essais réels. Je me rappelle un livre qui m'avait fait terroriser sur la révolte des Momo. Vous savez, c'est en Afrique, je crois que c'était au Kenya. Et c'est une révolte classique de gens qui se... à coup de machette, ils égorgeaient les gens dans leur lit. Enfin, c'était... Alors classique. Je le prenais, je lisais trois pages, je le remettais, je le reposais.
10: Et c'est pour que je vous pose la question, parce que là, c'est une histoire vraie. Vous en parlez d'une histoire vraie. Alors, on rentre dans le vif du sujet, Didier Decoin. May Pops, alors titre génial, les May Pops, ce sont des fleurs. Ce sont des passiflores, en fait, pour ceux qui voient. Des fleurs très larges. Ça sonne, May Pops, comme des bonbons, comme quelque chose de rafraîchissant, mais l'affaire est sordide. On dirait un conte horrifique. On est en 1944, en Caroline du Sud, à Alcolu. Deux fillettes, Betty June Binnaker et Marie-Emma Thames, âgée de 11 et 8 ans, part cueillir des May Pops. En chemin, elle rencontre un gamin de 14 ans, George Stinney Jr., un noir. Elle lui demande si il sait où est-ce qu'elles peuvent trouver des May Pops. Il n'en sait rien. On les retrouve mortes plus tard, le crâne défoncé, pas sûr qu'elles aient été violées. Double meurtre sauvage, aucun indice, rien. Pourquoi avez-vous décidé de vous emparer de cette affaire?
9: À cause du petit garçon.
10: Qui va être accusé du crime.
9: Non seulement il va être accusé du crime, mais la manière dont il va subir ce long martyr, long pour lui, de 3 mois, entre le moment où on décrète que c'est lui le coupable et le moment où il est jugé, condamné et exécuté, c'est un chemin de croix épouvantable et une démonstration de l'horreur dont l'être humain est capable. Le détail qui m'a fait vraiment... qui a été déclencheur, c'est... Je connaissais l'affaire, mais je ne connaissais pas ce détail. Il était très petit, Georges.
10: Horrible.
9: Et quand on l'a amené dans la chambre d'exécution, devant la chaise électrique, il avait pris avec lui sa Bible, le livre dans lequel il trouvait du réconfort. Et on l'a assis sur la chaise, et on l'a baissé, vous savez, et on a un casque sur la tête, et puis une électrode à la jambe, et c'est le courant qui passe entre le casque et la jambe qui tue. Mais on ne pouvait pas arriver à faire descendre le casque assez bas sur sa tête. Il était trop petit. Alors, un des assistants a eu l'idée effroyable de dire, mais il n'y a qu'à l'asseoir sur sa Bible. Et donc, il est mort assis sur le livre dans lequel il avait puisé un réconfort final. Et j'ai trouvé ça d'une telle cruauté, d'un tel refus de ce qu'était non seulement l'enfance, 14 ans, 14 ans, il est mignon, il est frêle, c'est un oiseau.
10: Oui, parce que 14 ans, à cette époque-là, en Caroline du Sud, en 44, c'est l'âge à partir duquel on est traité comme un adulte pour les crimes.
9: Tout à fait. Mais alors, on avait le droit de donner un coup de canif dans le contrat, si j'ose dire, et de décider que, ouais, quand même pas exagérer. Oui, c'était l'âge légal.
10: Et sauf qu'en fait, on est dans un contexte et une époque très particulière, dans un état particulier aussi.
9: C'est un État ségrégationniste qui vit sous une loi abominable parce que c'est ensemble mais séparé. C'est ça Et ce qui est terrifiant...
10: Que les droits étaient censés être plus ou moins égaux, mais par contre chacun de son côté.
9: Exactement, et vous avez dit à peu près égaux, pas égaux du tout en réalité, c'est-à-dire que les Noirs...
10: Oui, c'était censé être.
9: Oui, c'était censé, les Noirs n'avaient aucun droit.
10: Mais bien sûr.
9: Et ils étaient au contraire sujets à des humiliations permanentes, à des violences permanentes. Ce qui faisait la police, c'était le Ku Klux Klan. Et ils avaient une façon de faire régner l'ordre qui était très spéciale, qui consistait à mettre le feu aux maisons des gens qui n'aimaient pas, c'est-à-dire 99% de la population. Et... Non, c'était une époque cauchemardesque pour les gens qui n'étaient pas des WASP, des blancs protestants, de religion protestante, et d'une blanc, enfin blanc. On n'est pas blanc d'ailleurs. C'est d'un grotesque achevé cette histoire de racisme.
10: Et alors il y a ces deux petites filles blanches qui ont été retrouvées mortes. Il n'y a aucun indice, rien du tout. Pas le début d'une piste. Et quand le shérif apprend qu'elles ont parlé à un jeune noir, Georges, et que c'est lui qui les a vues en dernier, et ben l'affaire est réglée assez vite. On en reparle dans un instant. Didier Decoin, à tout de suite sur Europe 1.
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10: La voix est libre continue toujours avec Didier Decoin de l'Académie Goncourt qui publie Mes Pops chez Stock. Mes Pops, ce sont les Passiflores. Passiflores qui étaient partis chercher deux fillettes en 1944 en Caroline du Sud. Elles s'aventurent comme ça dans les bois à côté de la petite bourgade d'Alcolu. Avant de les trouver, sur le chemin, elle tombe sur Georges, un jeune gamin de 14 ans, un noir. Or, on est dans un état ségrégationniste, c'est très rare que les deux communautés se parlent. Et lui, elle lui demande où est-ce qu'ils peuvent trouver des passiflores, des mépops. Lui, il n'en sait rien, donc elle continue leur chemin et on les retrouvera plus tard, assassinés, le crâne défoncé. Le shérif arrive, tout, il y a des battues, etc. Vous racontez ça très bien, Didier Decoin, parce que vous êtes emparé de cette affaire et vous re-racontez tout ça. Et quand on n'a pas de piste, pas de mobile, rien du tout, aucun début de commencement de piste, on apprend qu'elles ont parlé à ce petit Georges de 14 ans et il va être, ça on le sait depuis le début, je ne divulgâche rien, il va être accusé, jugé en quelques jours et ensuite condamné, tout ça prendra 2 mois, exécuté sur la chaise électrique à 14 ans.
9: Vous vous rendez compte que pour décider qu'il était coupable et qu'on le condamnait à mort, c'est quand même pas une décision légère. Ils ont pris le temps...
10: 10 minutes.
9: 10 minutes. C'est pas croyable de décider du destin d'un enfant. C'est un enfant à 14 ans. En 10 minutes, c'est... Moi, ça me faisait dresser les cheveux, les poils sur les bras.
10: Alors, c'est une histoire vraie. Le procès a été... Enfin, l'affaire a été révisée en 2014. Et vous ? Vous imaginez, vous auriez pu raconter ça de manière linéaire et classique, mais vous avez imaginé plutôt que le juge Lucy McGillish, 70 ans plus tard, est chargé d'étudier le dossier pour envisager une révision, et qu'elle fouille le dossier avec Goliath, qui est son greffier, un noir qui est très concerné par l'affaire, et ils échangent, et ils replacent les pièces du dossier sur la table, et nous, on visite l'affaire avec eux. D'abord, pourquoi vous l'avez appelé Goliath, ce greffier ?
9: Ouais, il en a le physique. C'est quasiment un joueur de baseball ou de football américain. Il mesure plus de 2 mètres. C'est une force de la nature. Et puis là, le côté joyeux d'un géant. C'est le géant qu'on aime aimer. C'est pas le grand géant vert, mais vous voyez, c'est le géant qu'on aime. Et c'est venu tout de suite le nom de Goliath comme le nom de John L'Enfer m'était venu pour le héros de mon livre, John L'Enfer.
10: Ah là là,
9: et quand on a trouvé un... Les noms des gens, moi, quand j'écris, c'est peut-être ce qui me demande le plus de temps. C'est de trouver le nom de mes personnages. Lucy McGillish, la juge, elle a été baptisée, débaptisée, rebaptisée, je ne sais combien de fois. Elle s'est appelée de... La seule chose, je ne voulais pas donner le nom de la vraie juge.
10: Carmen quelque chose.
9: Muller, je crois. Qui est belle, extrêmement intelligente, qui a un cœur de femme, un vrai cœur de femme, et qui a repris cette affaire, et qui a dit qu'elle n'avait jamais rencontré dans sa carrière, ni dans tout ce qu'elle avait pu lire, d'aussi abominable que ce qu'on avait fait à ce petit garçon.
10: Et donc c'est malin ce procédé, Didier Decoin, parce que ça nous permet de revenir sur l'affaire et de fouiller et d'essayer d'aller chercher les détails, puisque eux essayent de voir si on peut réviser ou pas le dossier. Or, il n'y a aucun mobile, aucune arme du crime non plus. La seule chose, c'est qu'il a avoué quand même, Georges.
9: On l'a fait avouer.
10: En échange d'une glace à la noix de pécan, racontez-vous.
9: Oui, ça montre à quel point c'était un enfant. Il est pris par la police, il est amené dans une sorte de commissariat, bousculé, tu vas parler, petit salopard, etc., etc. Et à un moment, le shérif a une idée, il dit que si tu parles, tu auras quelque chose. Qu'est-ce que tu aimerais ? Une glace à la noix de pécan. Et il aura sa glace, il aura sa mort.
10: Et alors l'arme du crime, on ne l'a jamais retrouvée, on sait que c'est un objet contondant, parce que le crâne des fillettes a été défoncé. Et Goliath, dans votre livre, a une idée, peut-être un marteau à bourron, que le tueur aurait pu trouver dans un camion à grumes. Les grumes, ce sont les... J'ai appris ce mot, je ne savais pas, je ne connaissais pas ce mot. Ce sont en fait les troncs d'arbres sans branches qu'on voit sur les grands camions comme ça.
9: Voilà.
10: Et il y a des bassins à grumes dans cet état, c'est-à-dire qu'on les plonge...
9: Pour qu'ils ne se dessèchent pas.
10: Voilà. pour pas que ça soit qu'il soit craquelé ensuite. Et donc c'est une forêt où il y a sans arrêt des camions qui sont stationnés avec des grumes, et dans ces camions il y a des boîtes à outils.
9: Mais forcément.
10: Avec des marteaux.
9: Et donc il se dit, le problème c'est que les blessures qui ont été infligées aux petites filles étaient tellement abominables que, bon, ils n'ont même pas pu réussir à faire une autopsie qui soit correcte. C'est un médecin, pas spécialiste de médecine légale, qui s'en est occupé, qui a regardé les plaies et qui a dit, bon, ben, ça a été fait avec un objet contondant. Et alors, ce qu'il faut dire, c'est que cette ville d'Alcolou, elle a une particularité, elle est partagée en deux par une voie de chemin de fer. D'un côté de la voie de chemin de fer, ce sont les Blancs. De l'autre côté, ce sont les Noirs.
10: Incroyable.
9: Et la voie de chemin de fer fonctionne comme une frontière. Personne n'aurait l'idée de la franchir. Et évidemment, pour faire tenir les rails ensemble, il y a une pièce métallique qui boulonne de rails.
10: Une sorte de gros clou, comme ça.
9: Oui, et l'idée de départ, c'est de se dire, il y en a forcément qui traînent par terre. C'est avec ça que l'assassin a massacré les filles. Mais ce qui était intéressant dans le fait de reprendre cette affaire, c'était de tirer de nouveaux fils. Il y a des fils qui ont... Bon, ils ont... Ça fait 70 ans qu'on sait que cet enfant était innocent. Mais on savait pas, on sait pas vraiment pourquoi. Et moi, je me suis dit, bon, je peux pas jouer le suspense de qui a tué quoi, puisqu'on le sait. Donc il fallait que j'invente un suspense. Et mon suspense, c'était... comment se fait-il qu'on n'ait pas tout vu? Eh bien parce que c'est vrai que le dossier a été traité avec une telle vitesse, ils sont passés au-dessus de l'essentiel.
10: Je rappelle, c'est Betty June et Marie Emma qui ont été assassinées. Vous donnez-vous une hypothèse d'un possible meurtrier? On ne la donnera pas ici, peut-être. Mais comment vous avez enquêté? C'était sur les documents? Vous y êtes allé? Vous connaissiez déjà? Comment vous avez
9: fait? Je connaissais le coin.
10: Parce qu'on sent que c'est très documenté.
9: Grâce à une invention géniale qui s'appelle Internet, on a maintenant accès aux journaux de pays étrangers et, j'allais dire, la PQR, la presse quotidienne régionale. Et à Charleston, il y a des journaux. Et l'affaire a fait grand bruit quand elle a eu lieu. Et donc, je me suis, grâce à ces journaux, j'ai pu apprendre beaucoup de choses. Parce qu'ils interrogeaient déjà des gens. Il y a déjà des... C'est une chose... J'aurais pas pu faire ce livre il y a 30 ou 40 ans. Ou alors, ça aurait coûté très cher à mon éditeur, parce que j'aurais été obligé de résider pendant longtemps en Caroline du Sud. Alors qu'aujourd'hui, c'est très simple. Même quand vous voulez avoir un décor, j'ai un moment, la juge va dans un restaurant de poissons, bon, au bord de l'océan, et je me disais à quoi ça peut ressembler. Je peux inventer un restaurant de poissons, mais puisque j'écris une histoire qui est vraie, j'ai préféré avoir le vrai décor. Donc j'ai cherché un restaurant vrai, j'ai vu les photos, j'ai vu les menus, qui m'ont d'ailleurs donné grand faim, et voilà. On peut faire beaucoup de choses avec Internet.
10: Et vous êtes allé beaucoup aux États-Unis aussi.
9: Oui, c'est un pays que j'ai infiniment aimé. Il m'énerve beaucoup en ce moment. Ouais. J'ai l'amour qui a mal. J'ai mal à mon Amérique, si vous voulez. Bon, mais je suis pas le seul. Hein. Mais elle reviendra. C'est comme pour le meurtre du petit garçon. On s'apercevra que Trump s'est trompé. C'est ça, d'ailleurs, Trump se trompe. Ça va bien, me semble.
10: Ça ferait un beau titre aussi. Mais Pops, Didier Decoin, on se retrouve dans un instant.
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10: La voix est libre, toujours avec Didier Decoin pour Mais Pops, son nouveau roman chez Stock. Je dis roman, mais c'est un roman vrai, en fait. C'est une enquête avec les techniques romanesques sur une affaire de 1944. Georges est un jeune gamin de 14 ans. Il est accusé du meurtre de deux fillettes qu'il a eu le malheur de croiser quand elles sont parties cueillir des Mais Pops, c'est-à-dire des passiflores. Il a été accusé, jugé et exécuté à 14 ans sur la chaise électrique en quelques mois. Et vous êtes revenu sur cette affaire, mais vous avez mis au point, je le disais, Didier Decoin, un dispositif, c'est-à-dire qu'au lieu de nous raconter l'histoire de manière linéaire, ce que vous faites aussi de temps en temps pour recaler les choses, vous avez imaginé que Lucie et Goliath étaient chargés de la révision éventuelle du procès. Lucie, c'est la juge, Goliath, c'est le greffier. Elle est blanche, lui est noir, elle est sévère, lui est plutôt insolent et gouailleur. Et vous avez créé cette histoire-là. Et comme ils fouillent dans le dossier, nous, on fouille avec eux d'une certaine manière. Donc ça, c'est assez malin. Mais vous n'êtes pas arrêté là. C'est-à-dire qu'entre ces deux personnages se crée aussi une histoire.
9: Oui, oh, c'était trop tentant. C'est-à-dire que moi, j'aime beaucoup Lucie.
10: On sent.
9: Ah bon, je suis content alors. J'avais peur de ne pas avoir été assez clair là-dessus. J'aime beaucoup son personnage. Et quand elle se trouve face à Goliath, je me suis dit, comment elle réagit? Et Goliath, c'est quand même c'est l'homme absolu. Il est fort, il est tendre. Enfin, il est, je crois, ce que toute femme aimerait rencontrer. Il est câlin. Vous l'avez dit, c'est très juste, il est gouailleur. Il aime la vie, il aime manger, il aime le soleil, et il sait ouvrir les bras en grand et serrer des êtres plus fragiles que lui contre son cœur.
10: Elle est plus protestante, quoi. Elle est plus
9: elle est
10: en
9: wasp,
10: retrait.
9: Comme on dit,
10: ouais, elle est wasp.
9: Elle est wasp. Protestante blanche. Mais elle a une chose, c'est que elle est femme jusqu'au bout des ongles. Et en tant que juge, elle peut pas se débarrasser de sa féminité. Quand je dis féminité, là, c'est pas une faiblesse, c'est pas une insulte, c'est une qualité, c'est le cœur de la femme a un cœur qui est très souvent saignant, mais c'est un cœur, un grand cœur, et ça, elle peut pas s'en défaire. Donc, elle va avancer dans ce procès avec je veux dire, elle n'a pas de barrière sur elle. Elle est prête à tout. Simplement, elle est très à cheval sur la loi et elle dit à Goliath, attends, pas trop vite. Il faut respecter les choses. Et à eux deux, ils vont démêler cette espèce de hérisson, ces chevaux de laine compliqués et trouver... Alors, ce que je crois, moi, être la vérité, c'est-à-dire, mais on ne dira pas le nom du personnage, mais il y a effectivement Al-Khulu. Il y avait un personnage qui était un nain blanc, extrêmement riche, extrêmement le shérif, mais qui n'avait pas le titre de shérif, et qui faisait régner sa loi à lui, et la loi des blancs. Et qui a, j'ai des raisons de penser, il y a des choses que j'ai pas mises dans le livre, parce que même il est mort et c'est bon, mais je voulais pas salir systématiquement sa mémoire, mais c'était une sale bête quelque part.
10: Mais c'est pour ça qu'il y a deux narrations dans ce roman, Didier Decoing. Il y a votre enquête, d'une certaine manière, et puis il y a Goliath et Lucie qui, eux, fouillent dans le dossier, elle, avec la distance nécessaire à un juge, c'est-à-dire qu'elle ne sait pas s'il est coupable ou pas, elle regarde le dossier, voir s'il y a matière à révision, et lui, Goliath, est beaucoup plus investi, et pour lui, c'est sûr et certain qu'il est innocent, le gamin. Et de toute façon, cette révision qui a eu lieu dans la réalité, c'est pas de savoir s'il est coupable ou non, Georges, c'est de savoir si oui ou non il a eu un procès équitable. La réponse de la réalité était non, il n'a pas eu un procès équitable, pour une raison, notamment, c'est que l'avocat, lui, il n'avait rien à faire de ce dossier et qu'il n'est même pas intervenu pendant le procès.
9: Non, il n'a pas posé de questions. Il a ouvert son plaidoyer, si j'ose dire, en disant « je ne ferai pas appel ». Quelle que soit la décision du juge, je ne ferai pas appel. Donc, et il n'avait qu'une chose qui l'intéressait, c'était sa réélection à la chambre de l'équivalent d'une chambre de députés locale. Là-bas, c'est tout ce qui l'intéressait. Donc, il voulait surtout ne froisser personne, ne se mettre à dos aucun des habitants. Le jury était un jury qui avait été, entre guillemets, fabriqué par les édiles, par les responsables de cette ville, qui voulaient la mort du petit garçon. C'était un symbole magnifique pour eux, de dire, vous voyez, ces Noirs, même à 14 ans, ce sont des sauvages, ce sont des brutes, ce sont des assassins. Parce que pas maintenant là-dessus, mais je crois assez dit dans le livre, la façon dont les petites filles ont été assassinées est ignoble. Je prends la défense du petit garçon, mais j'ai beaucoup de commisération pour les deux gamines qui évidemment n'ont pas mérité ça. Mais on nous raconte des
10: carabistouilles. Betty June et Marie Emma. Et vous avez aussi beaucoup travaillé sur la chaise électrique et sur son histoire. Et comment Edison a fait des tests sur des éléphants, mais en droguant d'abord l'éléphant pour être sûr qu'il allait y passer. Et puis, vous avez décrit l'exécution. À lire, c'est très, très dur. À écrire, comment vous en êtes sorti? Vous avez fait d'un coup, ou alors vous avez mis beaucoup de temps? saviez.
9: Ça a été un seul jet, parce que je crois que je l'avais dans ma tête depuis le moment où j'avais décidé d'écrire cette histoire. Je connaissais la fin et je savais qu'elle avait été atroce. Et j'ai une telle haine de la peine de mort que les mots sont venus sans grosse difficulté. Mon problème a été, il est toujours, est-ce que j'ai le droit de dire les horreurs que représente une exécution capitale ? À partir du moment où la justice est passée, on n'a plus le droit de revenir sur un fait jugé. Mais là, c'est plus de la justice, c'est une manipulation physique d'un être humain. Badinter avait eu cette phrase extraordinaire quand il avait défendu Patrick Henry. Il avait dit, est-ce que vous allez accepter qu'on coupe cet homme en deux? Et c'est ça, paraît-il, qui avait fait que des jurés avaient finalement accepté de ne pas le condamner à mort. Couper un homme en deux. Et là, c'est faire griller un enfant. Car, faut pas se leurrer, la chaise électrique, c'est un grill. Et l'odeur et qui se fumée, dégage là, l'odeur terrible. Et la fumée, c'est épouvantable.
10: Est-ce que Georges est avec vous depuis que vous l'avez écrit, ce roman maintenant, il vient de sortir, etc. Vous en parlez beaucoup. Est-ce qu'il se balade avec vous?
9: Oui, il était déjà avec moi avant. Ça fait longtemps que j'ai envie d'écrire cette histoire. Mais j'avais peur du fait de me dire, on connaît la fin, on sait qu'il est mort. Bon. Alors, un roman a besoin d'avoir une trame un petit peu qui a fait le coup, quoi. Et c'est quand je me suis aperçu qu'il y a les pièces du dossier, ça j'ai découvert ça justement dans la presse américaine, les pièces du dossier avaient quasiment disparu. Alors, je ne sais toujours pas d'ailleurs ce qu'elles sont devenues. Est-ce que quelqu'un les a fait disparaître? Est-ce qu'elles se sont égarées? C'est pas impossible non plus. Mais c'est ça je me suis dit, dans le fond, j'ai encore un fil que je peux tirer. Qu'est-il arrivé sur le plan judiciaire à cette histoire?
10: Alors, je ne l'ai pas dit parce que c'est de la radio, mais dans ce studio, il y a aussi Chantal, votre femme depuis presque 50 ans, m'avez-vous dit avant d'allumer les micros, 48 ans. Et je sais qu'elle est très présente. Chantal, vous ne voulez pas nous dire un mot?
14: C'est très compliqué d'être l'épouse d'un écrivain. Et bien parce que chaque mot peut faire très mal.
10: C'est-à-dire?
14: Eh bien, une fois, je lisais... je lisais un de ses livres qui se passait dans le Pacifique. Il rentrait d'une soirée, donc il était où je n'étais pas allée parce que j'étais enceinte, donc j'étais moi aussi fatiguée. Et donc quand il est rentré, je lui ai dit, on sent bien à tout, c'est magnifique, on sent bien à tout faire dans ce que tu dis. Et c'était le mot absolument malheureux, il l'a très très très mal pris.
9: Parce que pour moi, la touffeur, c'était un mot qui était collé à moi. Je ne voulais surtout pas que ce livre soit plein de touffeurs. Je voulais qu'il soit clair, lumineux. C'est l'histoire d'une petite fille pendant la guerre du Pacifique, l'enfant de la mère de Chine, ça s'appelait. Et c'est le seul mot que je ne voulais pas entendre, c'était le mot touffeur. Et j'ai été son bec d'ange, la figure d'ange, j'aime ça. On sent bien la touffeur, quelle horreur, qu'elle n'était-elle pas allée me dire?
10: Ça a été la bascule, à partir de là, vous n'aviez plus le droit de lire,
14: non,
10: Chantal.
14: Non, c'est pas lui. Non, c'est moi, je lui ai dit, je n'ai pas le droit d'avoir ce pouvoir-là.
10: Ah oui, d'accord, intéressant.
14: Et d'ailleurs, ce qui me fait rire, c'est que tu as écrit dans mes pops, tu as écrit « On sent bien la touffeur ».
9: Parce que je suis réconcilié avec la touffeur et que la Caroline du Sud, qui est un pays, une région très aquatique, il y a beaucoup d'eau et il y a beaucoup de soleil. Alors, il y a effectivement une touffeur. Quand tu es dans la forêt d'Alcoolou, les bois tout autour...
14: Ça m'a fait sourire.
10: Est-ce que vous vous retrouvez parfois dans les livres, dans les personnages de Didier?
14: Non.
10: Parce que vous ne voulez pas vous y retrouver?
14: Mais parce que je pense que je n'y suis pas. Je ne sais pas.
9: Je ne la mets pas dedans.
10: Ah, hein, vous la préservez?
9: Ça viendra peut-être un jour.
10: Ah, il y a un roman à venir peut-être un jour?
9: Pour l'instant, il n'est pas au programme, mais c'est vrai que c'est joli de finir une carrière d'écrivain sur un roman d'amour à la femme qu'on a aimée.
10: C'est vrai que vous êtes toujours ensemble. Quand on est chez Drouhin, quand je viens pour couvrir le Goncourt chaque année... Je vous vois toujours, Chantal, vous êtes en bas, au rez-de-chaussée, table, en attendant.
14: C'est un moment merveilleux, parce que ça, à chaque fois, je me retrouve en 77 où Et ça a été une journée exceptionnelle.
9: On venait de se marier, on n'avait pas un rond. J'étais un petit écrivain.
14: On s'en fichait d'ailleurs.
9: Oui, on s'en fichait. Et là-dessus, c'est le concours, c'est une chose magique. Ça se décerne à 13h. À 12h59, vous n'êtes jamais qu'un écrivain parmi tant d'autres. À 13h01, il n'y a plus que vous qui comptez dans les lettres françaises. Ça dure le temps d'une cuvée de Beaujolais nouveau. Mmh. Hein. C'est pas très long. Mais il y a un moment charnière. Et justement, on avait trois mois de mariage. Et toc, le Goncourt qui arrive dans la corbeille de noces. C'était un cadeau fabuleux.
10: Pour Chantal, plus que jamais. Il est dédié à Chantal, ce livre.
14: Et à Georges.
10: Et à Georges, à la mémoire de Georges Tinet Junior, parce que c'est son histoire que vous avez racontée avec brio dans Mes Pops. Et Didier Decoing, juste un dernier mot. Vous êtes le président de la 36e édition du Printemps du Livre de Montaigu, 8, 9 et 10 mai. Vous aimez ce festival, c'est vrai qu'il est chouette, j'y suis allé, il y a du monde.
9: Il a une réputation d'enfer, même gastronomique paraît-il, comme je suis un gourmand invétéré. Mais je me réjouis vraiment, les gens de Montaigu sont déjà très très sympathiques, je pense que leur festival, je n'ai entendu que des bonnes choses. Il y a deux, trois festivals, il y a Montaigu, il y a Gordes, etc. Il y a quelques festivals comme ça en France, dont on vous dit, tu ne peux pas ne pas y aller, c'est génial. Alors, je vais aller à Montaigu, dont je suis le président simplement d'honneur. Hein. Il y a un vrai président, un vrai organisateur.
10: Mes Pops, c'est chez Stock. Merci beaucoup, Didier Decoing.
9: Merci, Nicolas.
10: Et merci à vous, Chantal, pour cette intervention. À bientôt. Dans un instant, visite de bibliothèque, nous partons chez la patronne du livre de poche, Audrey Petit.
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10: C'est une maison mythique, certains même collectionnent les plus célèbres de ses titres. Elle date de 1953, il s'agit du livre de poche. Cette maison est dirigée par Audrey Petit. Je suis allé voir de quel livre elle se chauffe et je vous emmène sur Europe 1. Bonjour Audrey Petit.
16: Bonjour Nicolas.
10: Merci de nous recevoir chez vous. C'est un appart en proche banlieue parisienne, un partout biscornu, ça fait un peu 17e, on a l'impression d'être chez D'Artagnan ou d'être chez Athos avec un plafond un peu bas comme ça, puis des petites poutres très jolies. Bon, évidemment ça a été rénové, mais il y a des petits vitraux très discrets aux vitres, c'est très très chouette ce petit appart, mais quand on collectionne les livres, ça peut être compliqué.
16: Oui et non, parce que quand on habite un appartement comme ça, on est déjà un peu dans le romanesque. C'est vraiment moi ce qui m'a plu quand je me suis installée ici. Le côté justement plein de recoins, ce côté qui évoquait déjà beaucoup de choses. Évidemment les vitraux, et c'est un immeuble en fait qui date de la fin du 19e précisément et qui a eu pas mal d'histoires au fil du temps.
10: Oui, on sent que c'est un appartement avec une âme en fait. Où sont les livres ?
16: Alors, il y en a un petit peu partout, hein, évidemment. Dans l'édition, c'est souvent comme ça qu'on fonctionne. Il y en a évidemment dans la chambre de mon fils, il y en a dans la chambre parentale, il y en a dans un bureau, il y a tous les poches dans un bureau, et puis il y en a évidemment dans le salon, où là, il y a les bandes dessinées, les grands formats, les beaux livres, etc., etc.
10: Trop bien, mais on commence par les grands formats, puis on ira voir les poches ensuite. C'est étonnant de ne pas mettre les poches dans la pièce sociale, en fait, où on reçoit des gens en tant que...
16: Alors, le problème... Alors, je classe les livres par ordre alphabétique, quel que soit le genre, peu importe. Aucune importance. Non, l'ordre alphabétique, c'est parce qu'en fait, c'est la meilleure façon de retrouver quelque chose, rapidement. Et quels que soient les genres, parce que je lis de tout, donc aussi bien des essais, de la philo, des romans, du thriller, de la science-fiction, et du coup pas de distinguo entre tous les genres, mais les poches, il faut les mettre ailleurs parce que ça dépasse, et j'aime pas trop que les étagères soient trop grandes ou trop petites.
10: Comment ça dépasse?
16: En fait, si on met du grand format dans une étagère poche, ça dépasse.
10: Oui.
16: Et ça tient pas en hauteur, et en même temps, si on met un poche dans une étagère grand format, il y a trop de place.
10: Ah oui, c'est pour une question de proportion.
16: Absolument.
10: Vous auriez pu échanger les bibliothèques ou remettre des étagères.
16: En fait, je les ai fait sur mesure.
10: Ah oui, d'accord.
16: Voilà.
10: Bon, J'ai rarement vu, parce que c'est assez, en fait, on n'y pense pas, mais c'est assez rare, les bibliothèques bien rangées, bien classées. Et la vôtre, c'est un modèle du genre. C'est-à-dire qu'il y a à la fois des classements par édition, à la fois, vous me dites que c'est par ordre alphabétique, on vérifiera tout ça. Mais là, c'est assez magnifique. Vous avez élaboré à toutes ces années un plan, une stratégie d'organisation.
16: Alors, non, pas vraiment. Non, vraiment, c'était l'ordre alphabétique. Alors, la difficulté, c'est quand on en remet un ou deux de temps en temps et qu'il n'y a plus de place, où là, du coup, il faut tout redécaler.
10: Ouais, mais c'est un peu fastidieux. Ordre alphabétique, parce que là, il y a toutes les Pléiades tout ensemble. Alors, en effet. Agatha Christie ensemble, tous les guides de voyage ensemble, mais tous les guides verts ensemble, plus tous les planètes de leur côté. Tout est magnifique. Il y a tous les Hetzel de Jules Verne là-haut. C'est une vieille collection de campagne ou alors c'est quand vous êtes...
16: C'est une collection familiale. Vous avez hérité ? Ouais, voilà. Collection familiale, effectivement. C'était mon mari. Mais...
10: Et vous les
16: grand
10: lisez.
16: Fan de Jules Verne. Moi, c'est moi. C'est plutôt Mathias qui lit Jules Verne.
10: Mais la science-fiction, ça...
16: Je lis énormément de science-fiction. La science-fiction, c'est le domaine dans lequel j'ai commencé à travailler dans l'édition, il y a à peu près 26 ans, puisque j'ai commencé aux éditions Mnemos, petite maison d'édition indépendante spécialisée en littérature de l'imaginaire. C'était un peu la grande époque de l'arrivée de l'heroic fantasy en France. C'est là, disons, qu'elle a vraiment acquis ses lettres de noblesse, et notamment qu'il y avait toute une génération d'auteurs francophones de fantasy qui étaient un petit peu méconnus avant. Et moi, je suis arrivée à ce moment-là, et je suis arrivée là un peu par hasard, par des rencontres, non pas parce que je ne lisais que ça, mais parce que j'en lisais aussi.
10: Ah oui, d'accord, c'est pas parce que vous êtes arrivée dans cette maison que vous avez commencé à en lire.
16: Pas du tout, j'en lisais en fait avant. J'étais arrivée à la science-fiction par la philo.
10: Et en fait, c'est étonnant, on a un problème avec le genre en France, pas trop avec le polar, mais la science-fiction, on n'en parle pas beaucoup, on ne les met pas tellement en valeur, alors qu'on a Pierre Boulle et tout ça. Est-ce qu'il y a un problème avec la science-fiction en France, ou alors c'est moi qui me fais des idées ?
16: Je pense qu'on a de moins en moins de problèmes avec la science-fiction en France. La science-fiction, elle nous rattrape. Je pense aussi qu'il y a une génération de lecteurs qui a été bercé par une science-fiction puissante, qui a lu Tolkien, qui a lu évidemment Harry Potter, qui a lu Le Trône de Fer, qui a vu surtout toutes les adaptations qui ont beaucoup

0: Ce sont des longues nouvelles qui, mises bout à bout, effectivement, racontent l'histoire de Conan le Cimmérien. Conan, on le connaît surtout avec l'adaptation à... Exactement. Mais au départ, c'est un texte, ce sont des textes extrêmement forts, et c'est surtout un auteur qui a été précurseur dans l'installation du héros solitaire d'Heroic Fantasy, qui ensuite mène une quête, voilà, un peu par opposition à ce que faisait Tolkien à peu près à la même époque, un petit peu plus tard, avec la quête, mais en groupe, en communauté.
1: Alors vous êtes spécialisé dans le livre de poche, et donc vous avez cette fantastique palette de couvertures. Le livre de poche est né avec des couvertures étonnantes et jolies, alors qu'en France, les grands formats sont plutôt sobres, un peu attention, c'est de la littérature, on y va doucement. Et là, le grand format anglo-saxon, parce que c'est une version originale, c'est tout de suite la couverture, paf! Bon, elle est un peu criarde si on veut, mais elle est vraiment très chouette, quoi.
0: Ça fait très pulp, ça fait très pulp. C'est, mais en même temps, ce sont des couvertures maintenant qui sont assez vintage et qui racontent déjà quelque chose, qui sont déjà narratives en elle-même. Et ça, on y tient. Et c'est quelque chose aussi, oui, qu'on affectionne aux livres de poche.
1: Oh, qu'est-ce que c'est que cette collection qui a l'air magnifique? C'est pareil, c'est Robert Howard.
0: Alors ça, c'est...
1: Autour de Kane, Solomon Kane.
0: Ça, c'était les anciennes collections chez Neo, qui était effectivement l'édition française, francophone, de tous les Howard.
1: Hyper beau, ça fait... rien que la couverture, on a l'impression qu'on va rentrer dans... Ça nous ouvre tout un monde d'un seul coup. Qu'est-ce qu'on a? Ah oui, tiens, j'ai vu qu'il y a des livres, des jolis livres aussi, japonais, japonisants. Là, il y a un recueil d'haïku.
0: Oui, alors moi j'aime beaucoup les haïkus. Il y en a notamment beaucoup chez Verdier, Basho, Issa. Et je trouve que c'est une poésie d'une infinie délicatesse, évidemment, mais aussi extrêmement... fortes, les haïkus sont par définition très durs à faire.
1: Oui, parce que c'est très codé, c'est un nombre de pieds, alors je ne sais plus combien exactement, et puis ça doit tourner plus ou moins autour de la nature ou de la minéralité. Par exemple, là je l'ouvre au hasard, je voudrais tant partir, coiffé de lune, sous le ciel vagabond.
0: Voilà.
1: C'est de Tagami Kekushani.
0: Voilà, autant de sens et de poésie en trois lignes, c'est quand même remarquable.
1: Travail de nuit, mon corps s'effondre et la lune s'envole.
0: Que dire de plus ?
1: C'est tout. Et c'est magnifique, encore une fois, c'est aussi ça le talent des éditeurs, c'est de mettre en valeur des textes. Là, celle-là, par exemple, là, c'est au seuil, un petit livre avec la couverture cartonnée. Il y a chaque haïku avec à chaque fois une illustration à côté. C'est ça votre travail, en fait, c'est de sublimer les textes, finalement.
0: On essaie, effectivement. Alors, nous, en poche, c'est plutôt quand même donner une deuxième vie à une œuvre et essayer d'aller chercher un nouveau lectorat aussi, à petit prix, en petit format qui tient dans la poche, et d'élargir le lectorat d'un auteur et d'un roman.
1: Soleil couchant dans les champs d'herbe des pampas, le vent s'endort aussi. Saito Michiko. Vous en écrivez des haïkus ?
0: Non.
1: Non ?
0: Non.
1: Et vous avez une passion pour le Japon ou pas? Parce que là, juste oui. À côté, il y a un lutrin avec deux petits carnets.
0: Alors
1: je ne sais pas ce que c'est.
0: Alors,
1: c'est
0: je vais
1: hyper
0: vous expliquer.
1: Beau.
0: En fait, on est allé, avec mon mari, on aime beaucoup, beaucoup le Japon. Et on est allé donc deux fois, dont l'année dernière, pendant l'été. Et là, celui-ci, c'est en fait un carnet qu'on achète au premier temple visité, dans lequel ensuite, ils nous font un idéogramme qui correspond en fait au temple en question.
1: D'accord, voilà. Une sorte de passeport.
0: C'est fait par les religieux de chaque temple. Et en fait, c'est un carnet, normalement, c'est un par personne au Japon. C'est un carnet avec lequel on est censé être enterré.
1: Ouh.
0: Voilà. Donc il y avait un petit débat l'année dernière avec mon mari pour dire lequel le prend dans sa tombe. Mais comme, voilà.
1: Incroyable. Et vous savez ce que ça veut dire à chaque fois ou...
0: Alors,
1: vous en
0: fait, on a fait un petit Google Translate sur certains, mais c'est souvent le nom du lieu ou une prière. Et là, c'est le carnet de souvenirs du voyage. Donc, je colle effectivement les visites.
1: Ah, vous faites votre petit dossier voyage?
0: Ça dépend. Là, je l'avais fait parce qu'ils sont tellement beaux. Là, c'est un bar à whisky dans lequel on était allé.
1: Vous avez collé la carte de visite.
0: Voilà. Là, c'est tous les tampons des temples en question,
1: incroyable.
0: Les billets d'entrée. Là, c'était le menu d'un restaurant particulièrement bon.
1: Et comme par hasard, en format poche.
0: Absolument, qui tient dans le sac facilement. Là, c'était le

0: passe le Railway Pass pour le Shinkansen.
1: Incroyable. Voilà. Trop beau. Et à côté, il y a les grands formats, justement, les immenses formats, c'est-à-dire les beaux livres que vous avez mis plutôt, on les met toujours plutôt en bas comme une forme de structure. Est-ce que vous voulez histoire fantastique, contes de Perrault, contes russes, Tolkien, est-ce que vous les compulsez de temps en temps?
0: Oui, ça nous arrive. Il m'arrive en fait de chercher une référence, de chercher un tableau, par exemple pour une idée d'illustration d'une couverture. Et là, je recherche la référence. L'autre jour, on parlait de Baba Yaga, donc j'ai regardé justement dans les contes russes. Je voulais revoir un peu l'image qui avait servi à l'illustration. Et oui, c'est assez régulier.
1: Alors, je suis capable, grâce à mes dons médiumniques, de dire que vous êtes fan de Jane Eyre.
0: Entre autres, oui.
1: Parce que vous avez mis en majesté le manuscrit. Qu'est-ce qu'il fait là? Pourquoi il est comme ça? C'est les facsimilés de manuscrits des éditions des Saint-Père qui font absolument un travail magnifique. Ouah, en plus, celui-là, il est costaud. Très, très, c'est en trois volumes. Est-ce qu'on peut le reposer? Heureusement que je suis fort. Vous aimez particulièrement Jane?
0: Alors, j'aime particulièrement le 19e anglais, d'une manière générale. Donc, non seulement les Sœurs Brontë. Oui, j'adore les Sœurs Brontë. Mais aussi Jane Austen, enfin voilà. Tout le 19... Forster aussi, c'est un auteur que j'affectionne. Et là, en fait, c'est un cadeau qu'on m'a fait, avec effectivement le manuscrit original.
1: C'est toujours très émouvant quand même.
0: Oui.
1: Parce que c'est des copies, mais c'est comme si on avait vraiment le manuscrit en main, quoi. Tout est respecté, le format. Et on peut, ça dépend des manuscrits, mais sur celui-là, on peut lire. C'est tout à fait déchiffrable, même si l'écriture est très fine, mais elle est aussi très belle et très soignée.
0: En fait, ce que je trouve intéressant dans ces manuscrits, c'est de voir aussi les renoncements, c'est-à-dire comment les auteurs se sont corrigés, ce qu'ils ont coupé, ce qu'ils ont rajouté. Est-ce que c'était déjà, dès le départ, plutôt très propre, comme c'est le cas pour celui-ci? J'avais eu la chance d'aller à la bibliothèque Richelieu voir justement le manuscrit de La planète des singes de Pierre Boulle. Et c'était très intéressant parce qu'en fait, on se rend compte au début qu'il n'a pas du tout d'idée de singe. Donc il commence le manuscrit et au bout de 3-4 pages, on voit dans la marge un singe, point d'interrogation.
1: Oui, parce que ça commence dans le vaisseau, en fait.
0: Absolument.
1: On ne sait pas encore où est-ce qu'on va atterrir.
0: C'est très intéressant de voir à quel moment il a pensé à rajouter les singes.
1: Ce qui est intéressant aussi, c'est de penser que la plupart des gens pensent que La planète des singes, c'est américain. Alors que non, pas du tout, c'est français.
0: Ben, absolument. Bah oui, comme Jules Verne.
1: Le fond de la rivière Kouai aussi, d'ailleurs, c'est Pierre Boulle.
0: Ouais.
1: Ah, j'ai pas noté, mais vous avez un piano de poche aussi. C'est-à-dire, c'est un piano à queue, mais ça doit être un dixième de queue ou...
0: C'est un petit piano à queue, ouais, parce qu'on est quand même dans un appartement parisien, donc on n'a pas forcément la place. Et puis, par ailleurs, voilà, faut pas non plus déranger trop les voisins.
1: D'accord. Donc là, y a plein de jeux aussi, de jeux de société. Vous êtes très jeux de société?
0: Pas tant que ça. Enfin, un petit peu, mais pas. Non, j'ai pas spécialement toujours beaucoup le temps.
1: Et alors là, il y a un personnage que j'adore, qui s'appelle Judge Dredd, qui est un personnage de science-fiction génial, futuriste, un flic du futur. Et il a été joué par Sylvester Stallone. Mais c'est un grand personnage. J'imagine que c'est monsieur.
0: C'est à mon mari, tout à fait.
1: Il y a comme ça parfois, on ne sait pas pourquoi, même si on essaye d'avancer là-dessus, il y a des genres quand même. Parfois, on sait reconnaître. Quoi.
0: Oui.
1: Et alors, on est devant votre collection de livres de poche. Et je vois quelques vieux livres de poche des années 50. Je rappelle que ça commence en 53 avec des couvertures incroyables. C'est ça ce qui a fait la différence aussi. Est-ce que vous avez la collecte des tout premiers?
0: Alors, j'ai pas toute la collection, hein, comme certains collectionneurs qui avaient les premiers numéros. Pierre Lemaitre, par exemple, en parle souvent et ils avaient les 150 premiers, ils les connaissaient par cœur. Non, moi j'en ai quelques-uns. Par exemple, là, j'ai les Daphné du Maurier qui sont assez anciens, notamment ma cousine Rachel, dans une ancienne édition. J'ai aussi les Proust dans les premières éditions, puisqu'on oublie parfois que Proust a été d'abord au livre de poche avant de repartir chez Folio dans les années 70, quand Folio a été créé. J'y tiens aussi parce que ce sont des éditions qui reprenaient les manuscrits de Marcel Proust.
1: Avec les tranches rosées comme ça.
0: Oui, avec le jaspage, effectivement.
1: Comment vous dites?
0: Le jaspage.
1: Jaspage.
0: Et à l'époque, en fait, ce qu'on pense...
1: Jaspage, c'est la tranche des
0: pages? C'est la tranche de
1: couleur. D'accord.
0: Absolument. C'est quand on fait une tranche de couleur, le jaspage. Et en fait, à l'époque, c'était pas du tout... Enfin, C'était pas pour faire joli comme on peut le faire aujourd'hui dans les éditions collector. C'est parce que le papier jaunissait très vite, trop vite, et il fallait cacher entre guillemets la misère.
1: Jaspage, génial. Est-ce que vous avez le tout premier quand même?
0: Alors oui, c'est Königsmarck de Pierre Benoît.
1: Qui n'est pas le plus grand livre de poche dans le contenu, c'est pas mal. Mais
0: non,
1: c'est...
0: mais il est tellement emblématique que c'est vrai qu'on lui rend, honneur.
1: Lui, il est à part, vous l'avez mis dans une petite enveloppe et tout.
0: Je le protège parce qu'il est quand même, assez rare.
1: Donc c'est première édition de 53.
0: C'est première édition, absolument.
1: Tout premier livre de poche.
0: Donc protégé par un petit papier.
1: Ouais, parce que moi j'en ai un, mais il date de 70, un truc comme ça, c'est pas pareil.
0: Voilà, avec le premier...
1: Waouh.
0: Là, je vais l'imprimer. Voilà, 53 et voilà.
1: Ah ouais, et c'est vrai qu'il est un tout petit peu abîmé. Ça fait, c'est ça un peu le problème, quoi. C'est qu'il faut.
0: Bah, en fait, le problème à l'époque, c'est que les feuilles aussi se détachaient. Si on l'ouvre trop, elles se détachent et la colle ne tient pas.
1: Ah, mais attendez, tout à l'heure, vous avez sorti un Daphné du Maurier, mais vous en avez une quinzaine, en fait. Vous.
0: Je crois que
1: vous êtes une grande fan de Daphné du Maurier.
0: Oui, je l'aime beaucoup. Je les ai tous.
1: On rappelle que c'est Rebecca. Enfin, c'est son plus connu, mais.
0: Rebecca, je l'ai lu à peu près au moment où Daphné du Maurier disparaissait. C'était, je crois, je ne sais plus exactement, je devais avoir 14 ans. Mm-hmm. Et ça a été une révélation. C'était vraiment un choc, le côté roman noir. Elle est très, très mal lue, de Daphné du Maurier. On la prend pour des romans très romantiques, alors qu'en fait, elle a surtout été adaptée par Hitchcock, ce qui en dit long.
1: C'est une atmosphère surtout très...
0: Ouais, très sombre.
1: Très sombre et très
0: Absolument.
1: Angoissante, en fait.
0: Ouais, complètement.
1: Sourde, comme ça. C'est lequel votre préféré?
0: De Daphné du Maurier?
1: Ouais.
0: Bah, sans doute Rebecca, quand même.
1: Rebecca,
0: mais
1: ouais.
0: Ma cousine Rachel est formidable aussi. L'Auberge de la Jamaïque. J'ai eu la chance d'aller en Cornouailles sur les lieux.
1: Alors, c'est quoi l'Auberge de la Jamaïque? Je ne connais pas.
0: C'est celui, en fait, qui se passe dans une auberge sur la lande, un peu désolée, en Cornouailles, battue par les vents. Et en fait, c'est l'histoire d'une jeune orpheline qui va se retrouver dans cette auberge sur fond de naufrageurs. Donc on n'est pas très loin de la côte, il y a des naufrageurs qui pillent comme ça les romans, et elle va découvrir petit à petit qu'elle est sans doute hébergée par des naufrageurs.
1: Alors il y a eu des gros progrès aussi, il y a des gros progrès, je veux dire, il y a une diversité des livres de poche maintenant qui fait que ça fait des bibliothèques merveilleuses. C'est pas la bibliothèque, les collectionneurs, ils ont tous le même format de la même période et tout, c'est assez uniforme. Là, c'est une sorte de mosaïque assez géniale. Et puis alors vous, aux livres de poche en particulier, les classiques, vous les soignez, et là vous avez tous les Agatha Christie dans des couleurs différentes. C'est sublime.
0: En fait, le challenge avec, quand on a la chance de défendre des auteurs classiques, que ce soit d'ailleurs le domaine public ou des auteurs du XXe siècle qui sont encore sous droit, comme c'est le cas pour Agatha Christie, le challenge, c'est toujours de recruter des nouveaux lecteurs. C'est difficile, on ne va pas revendre éternellement aux gens qui ont déjà lu, qui sont déjà convaincus et qui ont sans doute déjà les livres. En revanche, on va essayer de chercher des nouveaux lecteurs. C'est important, du coup, d'avoir des couvertures très attractives, beaucoup plus modernes, surtout qu'Agatha Christie avait aussi une approche elle-même à l'époque très moderne des intrigues. Je rappelle que le meurtre de Roger Ackroyd avait fait à la fois sensation et scandale.
1: Scandale, parce qu'elle a cassé un code qu'on ne dévoilera pas pour ceux qui ne l'ont pas encore lu, mais elle n'avait pas le droit de faire ça, pour
0: Tout
1: certains.
0: À fait. Et en même temps, elle a bien fait.
1: Eh bien sûr, c'est toujours pareil. Vous avez un de mes livres préférés. Enfin, c'est en 5 tomes. Le Guide du Voyageur Galactique de Douglas Adams. Alors, c'est une vieille version dans un coffret avec les 5 tomes. Je donne leur titre. Le Guide du Voyageur Galactique. Le dernier restaurant avant la fin du monde. La vie, l'univers et le reste. Salut et encore merci pour le poisson. Ça, c'est le tome 4. Et puis le tome 5, globalement inoffensive. Et vous avez une ancienne version parce que c'est le Guide Galactique. Alors que maintenant, c'est le Guide du Voyageur Galactique. The Hitchhiker Guides of the Galaxy.
0: Absolument. Alors, en fait, c'était la collection Présence du Futur, qui était vraiment une des collections emblématiques, phares, à l'époque, pour la science-fiction. Et l'avantage de cette édition, c'est qu'en dehors du fait qu'elle est quand même très belle, elle tient moins de place dans son petit coffret.
1: Ah ouais, parce que ça fait quand même 5 tomes, il faut se les faire. Mais c'est un livre exceptionnel. C'est du Monty Python dans l'espace. C'est l'histoire d'un guide, d'un journaliste qui est guide pour le Voyageur Galactique et qui nous emmène avec un terrien dans toute la galaxie pour visiter la galaxie et raconter ce qui s'y passe et les espèces qu'on y rencontre et les différentes planètes, etc.
0: C'est le pouvoir de la science-fiction quand l'imaginaire est débridé. tout en racontant une histoire de façon sérieuse, mais avec énormément de, évidemment, de recul et d'autodérision.
1: C'est hilarant comme livre et à la fois addictif. On sent une grande appétence aussi pour les livres de Pierre Lemaître.
0: Oui, j'avoue.
1: Vous avez tous.
0: J'avoue, ouais. Bah oui, enfin, Pierre Lemaître, écrit une œuvre. Là, il a entrepris de raconter toute l'histoire du 20e, avec sa première trilogie, donc commencé avec Au revoir là-haut. Et c'est vrai que je trouve que c'est formidable de le lire séparément, mais c'est aussi formidable de les lire tous à la suite.
1: Et alors, il se trouve que vous l'éditez.
0: Oui.
1: Est-ce qu'ils le savent en général, les auteurs, ou vous évitez de vous garder une distance, ou alors non, vous leur dites tout de suite, ouais, je suis fan, je vous le dis.
0: Moi, je défends, on essaye au livre de poche, j'essaye au livre de poche de défendre chacun aussi bien. C'est vraiment le minimum qu'on peut leur offrir. On est là pour défendre nos auteurs. Voilà. Après, oui, bien sûr, je discute souvent des livres avec eux, de leurs romans, de leur travail et de ce que j'ai aimé dans leurs livres.
1: Ah, vous avez un Nathan Hill, là, qui est un auteur incroyable, qui a publié Bien-être récemment, qui est un grand, grand livre. Audrey Galfeu, lequel on prend ?
0: Ah là là, c'est horrible.
1: Moi, je sais. Hein.
0: Horrible comme question. Lequel on prend
1: Moi, je prends Königsmark, le premier livre de poche de 53.
0: Ouais, non. Je suis pas sûre. C'est une très bonne question. J'ai le temps quand même de
1: Bah, il y a le feu, quoi. Donc,
0: ouais, il y a le feu. Ah, allez, j'emmène quand même Rebecca. Non, j'emmène Tout le bleu de la nuit.
1: Le
0: Tout le bleu de la nuit, de John Didion.
1: Où ça?
0: Pardon, non, j'emmène L'année de la pensée magique, Le bleu de la nuit.
1: Et pourquoi ?
0: Parce que c'est un texte absolument magnifique qui peut se lire et se relire à l'infini et qui aide à mourir, donc à vivre.
1: C'est-à-dire ?
0: C'est un texte que John Didion a écrit pour faire le deuil de son époux, auquel elle était évidemment très attachée. Et en fait, elle raconte dans ce texte la disparition, la nécessité de vivre sans la personne, mais dans le souvenir de la personne. Et c'est très beau, dans une langue absolument magnifique.
1: Mais vous prenez celui-là, mais c'est celui qui est que vous pourriez trouver partout. Il a pas de. C'est un livre.
0: Pas sur une île déserte, Nicolas.
1: Ah oui, non, mais c'était pour le feu. Ben ça, c'est pour l'île déserte, d'accord.
0: Ah pardon. Alors le feu.
1: L'île déserte, vous prendriez ça à relire encore et encore.
0: Ah oui, donc il faut une édition effectivement qui n'existe plus.
1: Eh
0: bon,
1: oui, c'est
0: allez,
1: pour ça que
0: va pour Königsmark.
1: Königsmark, mais bon, faites ce que vous.
0: Entendu.
1: Et pour l'île déserte, alors on prend John Didion. On peut en prendre la deuxième. On prend
0: alors, si on est malin pour l'île déserte, on risque d'y rester un petit peu, on prend peut-être La Recherche. Ah, je triche.
1: Oui, mais La Recherche, le problème, c'est qu'en version poche, elle est en plusieurs tomes.
0: C'est vrai.
1: Ça triche, ça triche.
0: C'est dur.
1: Merci beaucoup, Audrey Petit.
0: Merci, Nicolas.
1: Merci pour la balade. Audrey Petit, grande patronne du livre de poche. Dans un instant, encore des livres, littérature jeunesse et bande dessinée au programme. À tout de suite sur Europe 1.
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1: Lu et approuvé le kiosque des chroniqueurs de La Voix et Livre avec notre libraire du soir, la géniale Sandrine Babu, librairie de l'Instant, rue de Lourmel à Paris dans le 15e, Héloïse Goy, la merveilleuse, littérature jeunesse et le sémillant Sébastien Bordenave. Ça c'est pour la bande dessinée, bonsoir à tous les trois.
4: Bonsoir.
5: Salut tout le monde.
4: Bonsoir Nicolas.
1: Honneur au libraire, de quoi nous parlez-vous Sandrine?
5: Alors moi je vous parle d'un roman qui nous vient des États-Unis de Gary Steingart, qui s'appelle Vera dans son monde, avec une couverture assez naïve.
1: Très, très belle couverture.
5: Comme quoi, donc c'est aux éditions L'Olivier, c'est traduit par Stéphane Rock, voilà, ça c'est fait. Gary Steingart, c'est un écrivain que j'aime bien, je vous conseille aussi Leg Success, on n'aura pas le temps d'en parler ici, mais vraiment les yeux fermés, allez-y. Vera dans son monde, c'est un livre qui est raconté à hauteur d'enfance, ça se passe dans un New York dans quelques années, un peu dystopique, mais pas tant que ça, où il y a de plus en plus de, on va dire, de pression raciste, des armées, enfin des policiers qui sont surarmés, une compétition scolaire exacerbée, ou un environnement un peu anxiogène. Il y a aussi un cinquième amendement qui va être voté assez raciste. Et là-dedans, donc, il y a Vera. Vera, elle a 10 ans, elle essaye de comprendre le monde qui l'entoure. Forcément, elle est un peu inquiète, mais elle a pas mal de ressources pour essayer de se sortir de cette situation. Et c'est ce que j'aime bien dans son livre, c'est que ça reste assez tendre, assez comédie familiale, tout en étant caustique. Donc c'est intime, c'est politique, mais voilà, il arrive à mêler beaucoup de choses. Et donc elle va, alors déjà elle est un peu jalouse de son petit frère, parce qu'elle, elle est, son père, c'est son vrai père, elle vit avec sa belle-mère, parce que sa mère n'est plus là, passe son temps à la rechercher. Elle est jalouse de la relation que son petit frère a avec ses deux parents biologiques. Donc elle a un journal des choses qu'elle ne connaît pas. En fait, elle note tous les mots qu'elle entend, qui la questionne. Donc elle progresse comme ça. Elle est assez maligne, hein, la petite Vera. Elle a un ami qui est un ami électronique. Hein, c'est un jeu d'échecs électronique avec qui elle peut converser parce que c'est une IA. Il y a des voitures autonomes. Vous voyez qu'on est un peu c'est un peu dystopique, mais pas tant que ça.
2: Et voilà. Non, et donc ça existe, les voitures autonomes aussi. Hein.
5: Oui, mais là c'est vraiment autonome. Tu parles comme toi et moi, quoi, la voiture. Et voilà, donc elle va enquêter pour retrouver la famille de sa vraie mère. Voilà. Donc ça nous mène à la fin vers quelque chose d'assez un peu thriller, un peu suspense. Il y a un peu d'espionnage aussi. Voilà. Donc il y a beaucoup de choses dans ce livre et c'est vraiment une super lecture.
1: Vera dans son monde. Merci beaucoup Sandrine Babu.
2: Ça donne envie comme toujours.
1: Héloïse Goua, littérature jeunesse.
2: Vous avez déjà vu une foraminifère, ouais. Un dino flagellé ou un Demodex folliculorum?
3: Ça va vous sinon?
2: Pourtant le Demodex vous avez tous plein dans les pores du visage. Mais c'est faux Nicolas, vous le voyez pas parce que tout ça, ça existe bien. Mais c'est minuscule. Oh bah tiens, c'est le titre de l'album que je vous présente. Minuscule de Sylvie Bossier, Michel Viseau et Anne Zum. Alors je sais qu'on dit que tout ce qui est petit est mignon, mais là, c'est pas tout à fait vrai. Je me passerais bien des démodex sur mon visage. On en a tous des milliers, hein, dans les sourcils, etc. Il faut regarder à quoi ça ressemble. C'est des micro-organismes, des toutes petites bêtes avec plein de pattes. Et cet album documentaire, justement, il zoome sur ces micro-organismes qui peuplent notre planète dans tous les milieux. Certains ont des super-pouvoirs, par exemple en produisant une partie de l'oxygène qui nous fait respirer.
3: Ah oui.
2: Et puis rendons à César ce qui appartient à César. Les micro-organismes étaient là bien avant nous, puisqu'ils sont sur Terre depuis plus de 3 milliards et demi d'années. Alors on nous parle ici de cette vie minuscule qui est parfois bénéfique pour le corps, comme les bactéries qui se développent dans nos intestins pour en prendre soin. Vous savez, c'est le microbiote intestinal qui renforce le système immunitaire. À votre avis, en poids, ce chiffre m'a halluciné. Ça représente quoi les micro-organismes dans un corps humain?
5: En pourcentage?
2: En poids.
3: 2 kilos.
2: Ouais. Pile poil.
3: Ah, mais c'est pas vrai.
2: Énorme, 2 kilos de micro-organismes. 3 chez moi, ça c'est sûr. Bon, et vous le savez, il y a aussi des minuscules bestioles qui sont mauvaises pour le corps, comme les microbes, les virus ou certaines bactéries. Campylobacter, c'est par exemple la responsable de la gastro-entérite. Elle a une forme entérite. Elle a une forme en S. Et puis cet album, il nous parle aussi des grandes découvertes au fil du temps. Par exemple, j'ignorais qu'au XVIIe siècle, un marchand de tissus néerlandais a confectionné un microscope pour vérifier la qualité de ses tissus. Et là, il a découvert toutes ces minuscules bestioles qu'il appelait alors les animalcules. Bon, aujourd'hui, on utilise plutôt la loupe.
3: On dit animaux, hein.
2: Je suis bien d'accord.
1: Les acariens, quoi.
3: Oui.
2: Mais pas que les acariens, il y en a des tonnes et des tonnes et des tonnes de micro-organismes.
1: Chez le Hollandais.
2: Il a dû voir plein de micro-organismes sur ses tissus. Vous m'en posez des questions, Nicolas.
1: on sent qu'on vous accule.
2: Et pour finir, la question que vous vous posez tous, mesdames et messieurs, combien pèsent tous ces micro-organismes sur Terre?
1: Oh là là, 2 kilos fois 7 milliards.
2: Mais non, mais parce qu'il n'y en a pas que sur les humains. Il y en a sur les animaux, partout, dans les plantes, etc.
5: 100 milliards de tonnes.
2: Vous n'êtes pas loin. Des scientifiques ont mené l'enquête et ils estiment que cette vie minuscule représente tout de même 1/6 du poids du monde vivant, soit 90 milliards de tonnes tout de même. Vous n'étiez pas loin, Sandrine.
1: Ça se transforme toujours en interro avec...
2: Oui, mais il faut. Donc c'est Dès 8 ans, minuscule de Sylvie Bossier, Michel Viseau et Anne Zum. C'est publié chez Casterman et les illustrations sont magnifiques.
1: Et voici le Sébastien Bordenavius, le micro-organisme spécialisé dans les BD.
2: Non, il faut aussi micro, hein.
3: Chez Dargo, de Marguerite Boutrolles. Elle a fait Sciences Po, comme quoi on peut s'en sortir. Elle est devenue autrice de BD et elle a eu bien raison parce qu'elle est faite pour ça. La BD s'appelle De Bonne Foi. Les amis, regardez cette couverture, rien que le cadrage est dingue. On y voit une jeune femme blonde qui fait du bateau. C'est dessiné vu d'en haut. Judith déteste faire ça, du bateau. Elle est seule pour la Toussaint en Bretagne, dans la maison des parents. Elle révise ses partiels de droit. Son père l'appelle et la gonfle. Il lui dit non, mais profite, fais du bateau. Là, elle a des partiels à réviser. Elle va en faire quand même du bateau, mais pour qu'on arrête de lui dire d'en faire du bateau. On est en 79. Raymond Trélias a commis un braquage à Plougastel, pas loin de la maison de Judith. Il y a plus de 230 pages de tension, de beauté dans les choix graphiques. Marguerite Boutrolles Boutrolles, elle a un talent fou dans la narration, parce que oui, bah, on voit bien que ça va arriver, hein, le braqueur va arriver dans la maison où elle est toute seule, mais ce n'est que le début des coups de théâtre. Bravo, la BD qu'il vous faut, bah, c'est De Bonne Foi, c'est très très beau.
2: Quand Sébastien Bourneuf dit bravo, c'est que c'est très bien.
1: Ah, oui, oui. Une petite dernière rapide.
3: Allez, je suis très content parce que quand je lis une BD qui n'a pas grand-chose pour me plaire et qui me plaît, bah, ça me fait plaisir. Ceinture Noire, c'est chez Vega, c'est un manga, ça se passe dans le milieu du judo. C'est l'histoire de Camille et Yanis. Camille, c'est la fille, Yanis, c'est le garçon. Depuis tout petit, il rêve de ceinture noire. La fille est super fortiche, Yanis un peu moins, mais il se tire le kimono vers le haut. Tout va basculer avec l'arrivée de Yak, un autre garçon qui a clairement des vues sur Camille. Bah, ce qui est extrêmement touchant, c'est la poésie du dessin. Franchement, c'est sublime. Un manga, d'autant plus émouvant que c'est une première œuvre. Elle est signée chez Mathis Montes, qui a fait du judo et qui a grandi dans le Val-de-Marne. Voilà, c'est du manga made in Fontenay-sous-Bois. Si le dimanche soir, vous voyez que votre fils ou votre fille dessine, eh ben, ne brisez pas. C'est peut-être une carrière incroyable qui se prépare. Bravo à Mathis Montes. La BD s'appelle Ceinture Noire. C'est en 2 tomes et pourtant, ça se passe dans le milieu du judo. Je crois que j'ai autant d'affinité avec le judo que vous, hein, Nicolas.
2: Je pensais que vous alliez dire qu'avec vous.
1: J'en ai fait du judo.
3: Ah, pardon.
1: Du jiu-jitsu.
3: Pardon.
2: On juge.
1: Héloïse.
2: Minuscule de Sylvie Bossier, Michel Viseau et Anne Zum chez Casterman.
1: Et Sandrine.
5: Verra dans son monde de Gary Steingart à la section de l'Olivier.
1: Parfait. Une petite citation, Sébastien.
3: Oui, une citation de Robert Bidochon. C'est Binet, le dessinateur des Bidochon. Robert dit : je pourrais être quelqu'un de très bien si les autres faisaient un peu d'efforts.
1: Quel talent. Merci à tous les trois. C'était le dernier chapitre de La Voix est libre pour cette semaine. Merci aussi bien sûr à Agnès Vaudin et Boris Paczynski, l'homme aux doigts de fée, et Lynn Briswald, sa comparse. Nous, on se retrouve la semaine prochaine pour d'autres livres. Salut.
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1: Bonjour à tous, c'est l'heure du 8 RRB, bienvenue à vous tous. Cette semaine, notre tour du monde lève le voile sur la destination mystère. On s'envole pour la Turquie, un pays dont la scène musicale urbaine explose depuis quelques années. Notre classement à nous voit aussi du mouvement avec notamment une montée en flèche spectaculaire. Au programme aussi, Madonna nous revient avec un nouveau single. Et puis, la question du jour, Miley Cyrus qui a décroché la première place la semaine dernière avec Dream As One, va-t-elle confirmer ? On le saura dans 30 minutes, mais d'abord, la nouveauté. Madonna dévoile I Feel So Free. La reine de la pop qui a traversé plus de 40 ans de carrière en se réinventant sans cesse, continue d'avancer. De Like a Virgin à Hang Up, en passant par Ray of Light, elle a su adapter son son à chaque époque sans jamais perdre son identité. I Feel So Free s'annonce comme un nouveau chapitre de cette saga musicale hors normes. Avant de découvrir ce titre, retour sur quelques-uns des moments forts de sa discographie.

Madonna et ses multiples vies artistiques, ça a été très dur de ne sélectionner que quelques-uns de ses très, très nombreux hits. Elle nous propose aujourd'hui I Feel So Free, c'est la nouveauté qui fait le buzz. Thanks for coming.

0: Madonna avec I Feel So Free, la dame ne s'arrête jamais. On verra si ce titre s'installe durablement dans les classements ou pas. Direction notre ITRRB. Joe recule de deux places avec End of Beginning qui se retrouve en cinquième position. Après plusieurs semaines bien installées dans le classement, le titre perd du terrain et prend le chemin de la sortie.
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Angel et Justice perdent également du terrain, deux rangs en moins pour What You Want, qui descend en quatrième position. Trois semaines au sommet, c'était beau, mais la gravité finit toujours par reprendre ses droits. Le podium arrive, mais avant d'y plonger, cap sur notre destination mystère du Tour du Monde. La Turquie, voilà notre destination mystère de cette session du Tour du Monde. La Turquie, un pays dont la scène urbaine connaît un développement fulgurant, mêlant influences orientales et sonorités trap modernes. Voici les 5 titres qui dominent les ondes turques en ce moment. 5e rang, Omrun Depio.

Le titre qui règne en maître, Nafile Deray 067 et Mansour, illustre parfaitement cette nouvelle vague musicale turque. Un rap urbain qui puise dans les traditions mélodiques du pays tout en adoptant les codes de la trap internationale. Une fusion qui fait mouche auprès de la jeunesse turque. Écoute intégrale, c'est maintenant.

0: Eray 067 et Mansour avec Nafilé, le disque est numéro 1 en Turquie cette semaine. Voilà pour notre destination mystère. La semaine prochaine, retour en Corée du Sud pour notre prochain tour du monde avec une escale régulière. On revient à notre classement. Et ça monte fort, Céline Dion progresse d'un rang avec Danson qui se hisse en troisième position. Le joli retour de la Québécoise se confirme semaine après semaine.
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0: Impala et Jenny font un bon remarqué dans le 8-1 avec Dracula Remix qui grimpe de 3 places, de la 5e à la 2e position. Et une progression qui ne passe pas inaperçue et qui place le duo en position idéale pour la semaine prochaine. Mystère.
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0: numéro 1.
1: Et Miley Cyrus conserve sa place avec Dream As One pour une deuxième semaine consécutive au sommet. La chanteuse semble y prendre ses aises. Hein. Bien joué Miley. Merci d'avoir suivi le RRB. On se retrouve la semaine prochaine avec la Corée du Sud pour le Tour du Monde notamment. Et puis un nouveau classement, bien sûr. Et d'ici là, gardez la pêche à l'écoute d'RRB. Oh.

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1: La vie, c'est un truc de fou. Je ne vous apprends rien. Voilà un artiste qui s'est lancé dans le grand bain en même temps que moi, ou presque. Et pendant toutes ces années, je ne l'ai rencontré qu'à l'occasion d'une émission qui s'appelait « Questions pour un champion ». On n'a pas grand-chose à voir. Il vient d'avoir 70 ans. Est-ce un tournant qui donne de l'espace à la création à venir, ou tout simplement un anniversaire de plus? Il va nous le dire. À propos de créativité, ce n'est pas exagéré d'indiquer à quel point il est protéiforme. Il n'a pas moins composé que 26 albums, 22 musiques de films, et je ne vous parle pas de son talent de peintre, on est à la radio. Il y a beaucoup de choses à décrypter chez cet homme-là, empreint d'intelligence et de lucidité à toute épreuve. Pour une bonne partie, il doit son éducation musicale à sa grand-mère, qui lui fait découvrir en vrac Debussy, Fauré, Satie. Lui, bien sûr, finira par être attiré vers le rock, le blues, le jazz. Immense carrière qui le conduira à donner plus de 2000 concerts. Bien sûr, jamais récompensé par une victoire de la musique, mais qu'il se rassure, je connais bien ce processus qui ne mène pas forcément aux défaites de la musique, bien au contraire. La musique, justement, jalonne sa vie de Paris à New York, sans oublier de passer par un petit village des Vosges où il revient régulièrement. Lorrain un jour, Lorrain toujours. Il a même écrit un ode à l'Est dans son album « Même pas sommeil », peut-être en miroir de la chanson « Le Sud » de Nino Ferrer. Cet homme est un fidèle et un engagé, pas en politique, mais dans une réflexion citoyenne. Il sait bien qu'il n'a pas le pouvoir de décision, mais plutôt celui de la parole. Et il l'exprime dans son nouvel album à travers une chanson composée avec René Nunes. Elle s'appelle « Engagé volontaire ». Comprenez « terre », T-E-2-R-E. Tout est dit, ou presque. Il sait qu'être un artiste, c'est bien, mais être un homme, quelquefois, c'est mieux. Même si celui que j'accueille en votre nom sur l'antenne d'Europe 1 correspond pourtant à cette application, c'est un artiste avec un grand A, comme attachant, comme altruiste, comme anticonformiste. Monsieur Charles-Élie Couture. Monsieur Charles-Élie, comment ça va ?
2: Salut jeune homme, ça va, ça va.
1: Oh, jeune homme.
2: Je fais avec.
1: Jeune homme, tu es plus jeune que moi.
2: Oui.
1: Petit canaillou.
2: Eh bien écoute, j'assume en tout cas.
1: Ah, oui, oui.
2: On m'a dit que 70, c'est l'âge de raison, puissance 10, c'est l'âge de la plénitude, donc je ne me pose plus de questions.
1: Tu les as eu quand ?
2: 26 février.
1: Voilà. On est poisson alors, tous les deux ?
2: Poisson, en ce qui me concerne, ascendant scorpion.
1: Ah ouais. Moi, ascendant grenouille, je pense.
2: Ah bon, d'accord.
1: Ouais, grenouille.
2: Ok.
1: Un truc comme ça. Je dois dire, on va commencer l'émission, j'ai envie de dire à nos auditeurs, franchement, tu fais une programmation de fou.
2: Ah bon,
1: c'est rare que j'ai une aussi belle programmation.
2: Ah mais écoute, chic alors.
1: Ah, je vais te torturer là-dessus.
2: Okay.
1: Et on commence tout de suite avec ton premier choix, et pas des moindres, Monsieur Julien Clerc, les Menhirs.
2: Ah super.

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0: Saint-Clair, les menhirs, c'est le premier choix de mon invité Charles-Élie Couture. Dieu sait qu'on nous programme souvent des chansons de Jeanne Hécart, mais les menhirs, mon camarade, c'est la première fois.
1: Ah bah, chic alors, mais ah écoute, ouais. Moi, c'était une chanson qui m'avait ébloui, en fait. Je me souviens que j'étais interne à Lunéville, j'avais été mis là après 68 pour me punir de ne pas, d'avoir trop fait la grève, entre guillemets.
0: Et du coup,
1: à Lunéville, j'étais recadré dans une manière un peu plus droite qu'au lycée Poincaré où je faisais mes études à Nancy. Et là, tout d'un coup, quand j'ai découvert cette chanson-là, c'était une forme d'éblouissement.
0: Et
1: je trouvais qu'il y avait une générosité dans la voix, une espèce d'enthousiasme et de quelque chose que je connaissais pas par ailleurs, quoi. C'était à la fois de la chanson populaire, si je puis dire, mais il y avait une poésie mystérieuse. Je comprenais pas forcément ce qu'il voulait me dire. Et alors, je veux dire, c'était pas important forcément de comprendre.
0: Et c'est étonnant.
1: C'est une chanson qui m'a beaucoup ému.
0: Et c'est étonnant parce que les deux auteurs de Julien dans ces années-là, Étienne Rodagil et Maurice Vallet, écrivaient différemment, mais quand même se rejoignaient dans des trucs fantasmés comme ça. Et les menhirs est écrite par Maurice Vallet. Et plein de gens pouvaient s'imaginer qu'elle était signée Rodagil, mais ça s'entrecroisait, ça avait pas une grande importance. Et ça, c'est quand même des chansons d'adolescence, ça.
1: Ah oui, c'est ça fait partie de ces chansons.
0: Elle est même un peu sérieuse, quoi, pour l'âge que tu avais.
1: Oui, mais je me souviens que une des chansons qui m'avait vraiment ému à pleurer, c'était une chanson de Serge Reggiani qui s'appelait Le Petit Garçon, qui était une chanson pour adultes qui
0: D'Abadie.
1: Raconte, qui
0: c'est
1: raconte
0: vrai.
1: Une histoire assez sombre, mais c'est se tromper que d'imaginer les enfants comme tous naïfs et forcément dans l'irraison d'un monde que l'on comprend pas forcément mais qu'on ressent. J'ai maintenant deux petits enfants. Je les entends quelquefois évoquer des sujets graves, même s'ils ont peu de vocabulaire.
0: Et tu penses, que les chansons, toi, t'ont rendu adulte plus tôt?
1: Adulte, je sais pas, mais en tout cas, elles m'ont permis de passer d'un certain niveau de conscience à un autre niveau de conscience, parce que les chansons, on les ressent, elles passent à travers vous et elles vous permettent d'interpréter le monde, quoi. Alors que le monde, souvent, il est complexe parce que il y a trop d'informations. Les chansons, ça permet de dire des choses simples et tout d'un coup d'entrer en contact avec le reste de l'univers, quoi. Et c'est ça qui fait la force d'une chanson. C'est pas seulement d'être un succès populaire, mais c'est d'avoir tout d'un coup trouvé une espèce de E égale MC2, c'est-à-dire comment résumer. Tu sais que Einstein, quand il a commencé ses réflexions autour de cette question de la relativité, ça faisait des pages et des pages d'équations. Et puis petit à petit, il a ramené ça à quelques lettres. Il en va de même pour les pensées. La force d'une chanson, c'est juste de ramener des concepts larges à des choses simples, quoi.
0: C'est bien de t'entendre en parler comme ça parce que aujourd'hui c'est pas trop.
1: Ouais, mais on s'en fout aujourd'hui. Ouais. On s'en fout. Il y a des gens qui chacun a des motivations qui lui sont propres. Il y a des gens qui effectivement font de la chanson dans l'espoir que ça va leur amener de la notoriété, ça va leur permettre de gagner de l'argent, ça va leur permettre d'exister, etc. Moi, j'ai une relation avec la création qui est beaucoup plus fondamentale, c'est-à-dire sur le fond. Je fais une chanson quand j'ai besoin de faire une chanson, et puis après, bien sûr, j'espère la partager avec le plus grand nombre, mais c'est pas ça qui me motive, tu vois.
0: Je sais bien. Et quel âge ont tes enfants, Charlie?
1: J'ai une fille qui vient de fêter son 37e anniversaire et l'autre qui a 34 ans. J'en ai une qui est chanteuse et comédienne et l'autre qui est réalisatrice de films, de documentaires. Et l'une et l'autre, un petit garçon et une petite fille.
0: Hein. En tout cas, ils n'ont pas dû s'ennuyer avec toi tout au long de leur existence.
1: Je crois que c'est vrai.
0: Je pense.
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0: Charles-Élie Couture est mon invité cet après-midi sur Europe 1. Quand je vous ai dit une programmation d'enfer, vous pouvez me croire. La deuxième ne dément pas la première qui était Les Menhirs de Julien Clerc, si vous avez pris l'émission Route. On quitte pas les plages, c'est le cas de le dire, c'est le titre de la chanson Jean-Louis Aubert.

0: Jean-Louis Aubert, Les Plages. C'est ma chanson préférée, je pense, pendant qu'elle passait. J'essaie de me souvenir d'autres chansons de Jean-Louis, j'en connais plein. Mais celle-là, c'est ma préférée. C'est le choix de mon invité, Charles-Élie Couture. Explique-moi ça, bon, en dehors de la relation plus qu'amicale que tu entretiens avec Jean-Louis.
1: Ah oui, depuis des années, depuis le début, on se connaît depuis une paye. Mais je sais pas, c'est un gars qui est vrai, qui est entier, qui est généreux. Justement, il fait partie de ces chanteurs qui sont mus par une énergie, une envie de...
0: un vrai créateur
1: et de partage comme on l'évoquait tout à l'heure, être un artiste c'est bien, mais être un homme c'est mieux, et je trouve ça dans ce personnage, dans ce chanteur qui a son histoire avec Téléphone, mais aussi qui a fait des choses formidables il fait penser un peu à John Lennon qui existait à travers les Beatles, mais qui a existé à part entière en dehors. Quoi.
0: On l'évoquait hors micro, là, enfin, pendant que la chanson diffusait. Mais même la descente harmonique, là, elle a un truc lennonesque.
1: Oui, mais...
0: Elle est étonnante. Enfin, je pense que Jean-Louis, c'est drôle, parce que les mecs de groupe, on n'insiste pas souvent sur le fait que ce sont des grands créateurs. Et Aubert...
1: Il y a des artistes qui ont leur sens, qui trouvent une sorte d'équilibre avec d'autres et qui réussissent à exister dans un groupe, mais s'en détacher et avoir une carrière solo, c'est vraiment encore une autre expérience. Ça veut dire réinventer quelque chose de différent de cet équilibre que signifiait le groupe, quoi. Donc c'est pas donné à tout le monde d'avoir la capacité de se réécrire, de se réinventer par soi-même.
0: Et quand il écrit justement sur toutes les plages du monde, sur toutes les plages, il y a des mômes qui font signe au bateau. T'as été un enfant comme ça, toi ?
1: Je sais pas.
0: T'aimais les plages ? Quand t'étais petit ?
1: Moi, je suis, tu l'as dit dans la présentation, je suis lorrain.
0: C'est ça qui m'étonne.
1: Oui, mais justement, la mer, ça représentait
0: l'aventure.
1: Pour moi
0: le Graal.
1: Le désert, l'impossible, plus loin que tout. Quand j'ai habité à New York pendant 15 ans, j'étais quand même dans une ville qui était au bord de la mer. Il suffisait de prendre le métro et puis on se retrouvait sur la plage au bord de la mer, quoi.
0: Et quand il dit, et si pour toi là-bas c'est le paradis, dis-toi que dans leur petite tête, le paradis c'est ici.
1: C'est
0: une notion, t'as cette notion-là de...
1: Moi j'avais écrit une chanson avant ça, enfin, qui était sur le même sujet, qui disait, mais c'était à propos de ce qui se passait dans le Pacifique au moment du Rainbow Warrior, c'est-à-dire que on allait faire péter des bombes dans le Pacifique, et c'était loin pour nous, mais c'était très près pour ceux qui expérimentaient le truc chez eux, quoi. Donc le loin des uns, c'est quelquefois proche des autres, quoi. Tu vois, quand on vide nos déchets de nos poubelles et qu'elles atterrissent sur des plages en Afrique, ben c'est terrible, comme c'est loin de chez nous, mais c'est proche des autres, quoi. Donc
0: et par un beau matin, il y en a un plus malin, ou il y en a un plus fou, ou peut-être un plus beau qui prendra le bateau. T'as connu ce désir, toi, le côté...
1: Prendre la mer.
0: Ouais, prendre la mer.
1: Non, j'ai trop la trouille, moi.
0: T'as la trouille, t'as jamais navigué.
1: Ah non, j'ai jamais navigué. J'ai beaucoup voyagé, mais...
0: On a ça en commun aussi.
1: Naviguer, non.
0: Le signe qui fait ça, c'est parce qu'on est du signe du poisson, tu crois.
1: Peut-être.
0: Parce que moi, Olivier de Kersauzon, deux ou trois fois, il a essayé de m'embarquer sur le truc.
1: D'accord.
0: J'ai dit, moi, je peux pas, Olivier, moi aussi. Dès que je vois plus la côte, je flippe complet. Et déjà, en voyant la côte, en montant sur les monstres que tu pilotes, déjà, je pense que je tiendrai pas le coup. Et quand la chanson se finit, Sur toutes les plages, il y a des vieux qui regardent les mômes tendre la main au bateau. Tu penses que la vie, c'est un grand manège qui nous ramène toujours, c'est un cycle, qui nous ramène toujours d'où on est parti.
1: Le truc du saumon qui revient à la source, peut-être, je n'ai pas réfléchi à ça comme ça, mais ce qui est certain, c'est que je constate que la responsabilité des grands-parents n'est pas la même que celle des parents, parce que les grands-parents, en fait, quand ils s'adressent à l'enfance, donc à la nouvelle génération, ils s'adressent à une forme d'irraison, alors que les parents, leur fonction, elle est d'amener les enfants à la raison. Et, alors que les je sais pas si je m'exprime bien,
0: je comprends bien ce que tu dis.
1: Mais quand on revient à ce terme de l'existence, on a une relation avec le monde qui devient plus abstraite, tout simplement, et qui, quelque part dans ce sens-là, rejoint un peu le monde de l'enfance, qui voit le monde d'une manière abstraite, parce qu'elle ne comprend pas, mais du coup, les vieux aussi, il y a un moment donné, ils finissent par plus comprendre le monde qui les entoure. Donc, il y a quelque chose comme ça qui fait qu'on est en connexion indirecte, si je puis dire.
0: Non, mais c'est très intéressant ce que tu racontes. Mon invité Charles-Élie Couture, nous écoutons son troisième choix, cette merveilleuse chanson par Dick Angarn, Bruxelles.

0: auteur, si je puis dire. Ah ben, ça, moi, ça m'avait vachement libéré, quoi.
1: Oui, mais moi, ça m'a bloqué le temps de comprendre, tu vois. Parce que je comprenais pas. C'est un ovni pour moi, ce truc-là. Quand il dit c'est la fête des anciens combattants d'une guerre qui est toujours à faire, il t'en reste à toi des guerres à mener?
0: Oui, la preuve, le disque que je fais oui. est un disque dans lequel j'ai regroupé 11 chansons exactement que j'ai écrites en relation avec les questions de l'environnement. Il se trouve que j'ai rencontré les élèves du lycée Poincaré que j'évoquais à Nancy où j'avais fait mes études, et ils avaient réfléchi autour du multisme et de la pluridisciplinarité que tu évoquais aussi dans la manière que j'ai d'aborder l'art et l'expression artistique.
1: L'art et la vie.
0: Et puis il y en a un d'entre eux qui est venu me voir et qui m'a dit, mais en fait, depuis le début, vous avez un positionnement assez, pour ne pas dire militant, mais tout du moins éco-citoyen, très, très marqué. Or, finalement, quand on tape votre nom, vous n'êtes pas associé à cet engagement. Et je me suis dit, c'est vrai qu'on vit une époque dans laquelle les questions environnementales sont vraiment essentielles et qu'il est important d'en parler. Alors c'est pour ça que j'ai regroupé sur ce disque Projet Bleu Vert des chansons qui abordent la question et que j'ai fait enregistrer en duo avec d'autres artistes, des gens qu'on a évoqués.
1: Ouais, on va en citer beaucoup tout à l'heure. Quand on va écouter le deuxième extrait de...
0: Puisque tu parles de guerre, entre guillemets, le profit que générera la vente de cet album sera reversé à France Nature Environnement, qui, elle, sur le terrain, mène un combat vraiment nécessaire avec 6000 associations et qui sont engagées sur la question qui nous concerne tous, c'est-à-dire tous, c'est peut-être même moins nous, que nos enfants et nos petits-enfants.
1: En tout cas, t'es forcément un homme, un artiste éclectique, parce que dans tes choix, regarde, on va passer de Bruxelles d'Ikengarn, qu'on vient d'entendre, et maintenant on enchaîne avec Claude Nougaro, le jazz et la java. Là, c'est le grand écart. Là, je vous le dis, mesdames et messieurs, mais bon, c'est magnifique.

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0: d'Ève Rebeck, exactement.
1: C'est ça.
0: Ça devient d'où le jazz et la java, toi, personnellement? Tu te dis, c'est un résumé de ta culture musicale. T'as été dans le jazz.
1: J'étais plus dans le jazz que dans la java.
0: Oui, c'est clair.
1: Disons que moi, tu l'as évoqué. J'ai été élevé par une grand-mère avait gagné sa vie en donnant des cours de piano et qui m'avait ouvert à la musique dans le sens noble du terme, puisque elle écoutait France Musique avec les partitions sur les cuisses. Et en suivant comme on lit un bouquin,
0: roman.
1: Quoi.
0: Ouais, exactement.
1: Et donc cette grand-mère qui était une vraie mélomane dans le sens entier du terme, elle m'a certainement ouvert l'esprit à des choses, à une approche de la musique vraiment jouissive, quoi. Et quel que soit le style entre guillemets, moi ce qui m'importe, c'est la vérité de ce qui émane de ce qu'on entend. J'ai pas d'idée préconçue. Je suis dans ma tête très très ouvert à des genres différents qui vont de la variété à des musiques plus expérimentales.
0: Mais c'est la force de ta programmation cet après-midi. Et tu n'as pas fini de nous étonner. On va se retrouver dans quelques instants avec un titre, pareil, un interprète archi connu, mais ce choix, tu vois, je fais un peu patienter l'auditeur.
1: Okay,
0: ce choix, c'est le tien, c'est la première fois qu'on va le découvrir. À tout de suite.
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0: Didier Barbelivien sur Europe 1. Dis-moi ce que tu chantes.
1: Charlie Licouture est mon invité cet après-midi sur Europe 1 dans ce que j'ai coutume d'appeler la dernière ligne droite, c'est-à-dire ton cinquième choix.
2: Vas-y.
1: Plus la chanson promo de ton album, parce que ton album, on va l'évoquer, il m'a l'air diablement intéressant. Mais ce qui est intéressant aussi, c'est évidemment l'interprète, on l'a eu beaucoup. Je vous fais pas la surprise, c'est Jacques Brel.
2: Ah oui.
1: Mais pareil, cette ville, oui, parce qu'elle s'appelle La Ville s'endormait, qui a été créée sur le dernier album de Brel, qui s'appelait Aux Marquises, et qui est une chanson. Elle fait causer celle-là. Mais avant d'en causer, on l'écoute. La Ville s'endormait, Jacques Brel.

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1: Jacques Brel, La ville s'endormait. C'est extrait de son dernier album Les Marquises, qui était paru en 1977. Et on évoquait là, parce qu'on se parle, hein, vous savez, pendant que les chansons passent, avec mon invité, on s'en raconte des histoires. Et là, on évoquait effectivement la force de ce disque, qui pour moi, peut-être, c'est le plus bel album de Brel. Toi, quand tu choisis une chanson comme ça, bon, c'est une admiration totale pour l'artiste, mais la motivation de cette chanson ?
2: Cette chanson spécifique, c'est parce que...
1: C'est le côté peinture, là, ouais, qui revient sur la table.
2: J'allais dire ça, c'est un côté... Plus que peinture, ça me fait penser à une série télé, presque. Pour moi, c'est une chanson qui a une sorte d'universalité, quelque chose qui transcende l'être, celui qui l'a fait. C'est des chansons, on va dire, importantes. Tu vois, il y a des chansons qui sont légères, que je considère comme du désodorisant. Ça sent pas bon... Et puis avec ces chansons, tout d'un coup, ça sent bon.
1: Ouais.
2: Et il y a d'autres chansons qui sont plus importantes, comme de l'oxygène, tu vois.
1: Quand il écrit, regarde Charles Lélie, la nuit bleu a bleué l'eau d'une fontaine et quelques cris de haine versés par quelques vieux. Tu vois, même quand on le dit comme ça, c'est un son, une poésie folle. Il revient sur l'image des vieux souvent dans ses chansons. C'est un truc qui t'angoisse, toi, ça. La vieillesse, le temps qui passe.
2: Angoissé, je sais pas comment le dire. Je suis obligé de faire avec.
1: Oui.
2: C'est sûr que je me sors pas d'une nuit de fatigue de la même manière aujourd'hui que jadis. Donc, je sais que je suis sur la face B de l'album, comme on dit.
1: C'est une belle formule.
2: Moins
1: ça, jeune
2: à
1: homme.
2: Faire.
1: Je suis sur la face B de l'album.
2: Ah oui. Il m'en reste moins
1: regarde,
2: à faire que de j'en ai fait.
1: Et il évoque autrement. Il dit. On m'attend quelque part comme on attend le roi, mais on ne m'attend point. Je sais depuis déjà que l'on meurt de hasard en allongeant le pas. Est-ce que pour toi, toute ambition est vaine et vanité ?
2: Non, mais c'est que il y a un moment donné dans la vie, on est obligé de se fixer des objectifs, des buts, on a des rêves qu'on cherche à atteindre. Et puis il y a un moment donné où on a coché toutes les cases du bucket list, des choses qu'on se devait de faire. Donc du coup, on n'a plus le même rapport avec l'existence que quand on est comme aimanté par la lumière au bout du tunnel, quoi. Et ça, quand on est jeune, on est obligé d'être enthousiaste. Alors qu'il y a un moment donné où, inexorablement, on est rattrapé par notre expérience. Et ça, c'est ce qui fait que ça change le rapport à la vie. J'ai plus les mêmes ambitions, les mêmes nécessités que j'avais quand j'ai écrit Poem Rock ou ces autres albums. J'en ai d'autres, mais elles sont pas... c'est pas les mêmes, quoi. Aujourd'hui, j'ai le droit d'être plus serein. Alors que quand on est jeune, on n'est pas serein.
1: Non, on est tendu, souvent. Et quand il écrit « Mais les femmes toujours ne ressemblent... » Alors celle-là, bon, parce que ça, c'est le côté Brel. Je rappelle, il y a les Flamingants aussi sur cet album. Une chanson qui s'adresse aux Flamands,
2: oui.
1: Où il ne va pas avec le dos de la fourchette, hein, je dirais, là, parce que là, il cogne. Hein. Mais les femmes toujours ne ressemblent qu'aux femmes et d'entre elles les connes ne ressemblent qu'aux connes. Et je ne suis pas bien sûr, comme chante un certain, qu'elle soit l'avenir de l'homme. Il n'aurait pas eu des problèmes, notre grand Jackie, avec les ligues féministes en écrivant ça. Moi, je me pose la question.
2: On ne dit plus les choses de la même manière, plus les choses de la même manière.
1: D'abord, mais est-ce qu'on peut, de ton point de vue, tout dire dans une chanson ? La liberté d'expression ? Ça existe encore, tu penses ?
2: Oui, mais encore une fois, selon les époques, on va se concentrer, c'est pareil pour l'humour, on va rire de choses différentes aujourd'hui de celles qui nous amusaient jadis. Et le oui. rapport homme-femme, le rapport blanc-noir, le rapport chrétien-musulman, tous ces sujets-là, jadis, on pouvait pas les aborder du tout.
1: Mais alors on voit bien aussi que c'est l'expression d'une formule, parce qu'en fait, il veut en découdre avec l'idée de Louis Aragon qui dit que la femme est l'avenir de l'homme, et lui, peut-être ça lui gonfle.
2: Oui, c'est peut-être une réponse épidermique à une chose spécifique. C'est pour ça qu'il faut toujours se méfier de relire le passé à l'aune de ce qu'on connaît
1: c'est
2: aujourd'hui.
1: C'est ce que je voulais te demander. Est-ce qu'on peut se laisser entraîner en tant qu'auteur? Est-ce que tu as pu t'arriver, ou est-ce que tu comprends le dossier, par une formule assassine? Parce que mais la
2: phrase
1: est belle.
2: Il y a des punchlines, il y en a tout le temps dans les chansons pour accrocher entre guillemets quelquefois des idées, comme le fil à linge permet d'accrocher
1: des
2: linges.
1: Ou des oreilles. Juste des oreilles.
2: Il y a quelquefois une sorte de d'écriture ramassée comme ça qui fait que je sais pas, être un créateur c'est comme le sifflet de la cocotte minute, quoi. Il faut que ça sorte. Moi je dis on vit sous pression, impression, impressare, compression, expression,
1: c'est juste,
2: et dépression, et après ça recommence. C'est pression, c'est impression, marrant. Compression, expression, dépression. C'est ça. Et être un artiste, c'est accepter cette pression entre guillemets et de la traduire d'une manière, puisque c'est notre fonction sociale de mettre en forme la notion abstraite du sentiment humain.
1: Engagé volontaire, c'est l'extrait de cet album. Bleu
2: qui
1: vert.
2: Projet Bleu Vert,
1: voilà.
2: Et c'est qui est
1: pochette,
2: un disque de duo
1: belle.
2: Que j'ai fait avec Jean-Louis Aubert, Kent, Cali, Papillon Parabelle,
1: Yannick Noah, je vois à la fin,
2: Suleiman Diamanka, Angélique Kidjo, Pur Sang, ma fille Yamé aussi,
1: oui,
2: qui joue. Et voilà. Et René Nunes, qui est
1: René
2: un
1: Nunes,
2: chanteur
1: qu'on va écouter voilà. en duo avec toi dans ce titre Engagé volontaire, comme j'ai dit tout à l'heure.
2: Volontiers.
1: Volontaire, T-E-2-R-E. C'est parti.

0: Charles Élie Couture, René Nunez, un duo, il y en a plein des duos, il y en a combien, 9 ou 10 sur ce disque?
1: Oui, plus 10, 11. Plus. Un poème de Paul Watson, ouais, que j'ai mis en musique.
0: J'ai vu. D'ailleurs, quand j'ouvre le disque, c'est bien parce qu'il y a... ça devient rare maintenant de voir encore les disques avec les textes, avec des photos, avec des crédits. Oui, parce que tout disparaît, ma brave dame, même ça, dans la variété, dans la musique française ou qu'elle soit. En tout cas, j'ai passé un merveilleux moment avec toi. Je n'en doutais pas. J'ai adoré ta programmation. J'ai cet album bleu-vert que vous devez pouvoir trouver. Charles-Élie Couture, je te souhaite longue vie et beaucoup de succès avec cet album bleu-vert.
1: Merci.
0: C'était un bon moment d'être avec toi.
1: Salut.

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La semaine dernière, Tekamilaet d'Equalix décrochait son 4e week-end consécutif au sommet et avec lui, le titre d'inoubliable du Hit Pacifique. Un beau chapitre qui se refermera peut-être aujourd'hui. Et en ce cas, qui prendra le relais ?

On ouvre le nouveau classement, 5e cette semaine. Yalataka par Billy T, vous le connaissez bien, 2 semaines numéro 1 à son actif. Mais le titre perd encore une place et se rapproche dangereusement de la sortie.

0: C'était Kabasi par Kaïsa, la chanteuse fidjienne entrée le week-end dernier. Elle gagne une place et s'installe en numéro 4. Ça monte tranquillement, mais sûrement. On met le classement sur pause pendant quelques minutes. Les coups de cœur sont là.
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0: Deux titres qui ne sont pas encore dans le classement, mais qui méritent toute votre attention. Premier coup de cœur, Oro Take Take par Cruzy avec Orisho et Oasta. Vous l'avez peut-être deviné, c'est un trio qui nous arrive de Nouvelle-Zélande. Oro Take Take interprété en maori, on écoute ça.

C'était Oro Take Take, Cruzy, Orisho et Owasta. Un titre qui a du fond dans tous les sens du terme. Premier coup de cœur pour aujourd'hui. Et pour le deuxième coup de cœur, on traverse jusqu'au Vanuatu. Voici Mary East, interprété par Brada Cloud avec Kim Van Jay.

0: par Brada Cloud et Kimbam J, le Vanuatu toujours aussi bien représenté dans le hit pacifique en ce moment et qui, jusqu'à nouvel ordre, est encore en lice pour être numéro 1 pour une 5e semaine consécutive. Voici donc pour nos deux coups de cœur de la semaine. N'hésitez pas à nous dire si l'un de ces titres vous a particulièrement accroché, mais pour l'instant, on reprend le classement avec les trois premiers.
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0: Tekemilight était au sommet la semaine dernière. Est-ce que l'inoubliable tient encore pour une 5e fois? Patience. D'abord, le numéro 3. Où relez-vous par Cookie, inchangé cette semaine, mais bien accroché à sa place.

0: Sel.
1: Toutes les bonnes choses ont une fin. Tecamilaet, Parequalix, Mentis et Metoxyd, l'inoubliable, quitte la première place, 4 semaines au sommet quand même. Un règne qui restera dans les mémoires du hit pacifique.
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1: Qui détrône et dépasse tout le monde aujourd'hui, c'est Awa Léa Vaavo par Tofagan Meke. Autrement dit, les Samoa prennent la tête du classement. Une belle ascension et une première place amplement méritée par Tofaga. Et c'en est terminé du hit pacifique pour cette semaine. On se retrouve la semaine prochaine, même heure, pour un nouveau classement et les fameuses 5 minutes d'ouverture du musée du hit. D'ici là, bien sûr, gardez la pêche à l'écoute d'RRB.

0: non.
1: Et il est 16h33 sur les ondes RRB. Très bon dimanche à tous. Petit message au niveau de la circulation. Attention à la route du côté de Poya. Un accident de la route s'est produit à la sortie sud du village au niveau de la mine. Un véhicule est couché en travers de la chaussée. Un pas de blessé, vous en faites pas. Mais pensez à ralentir à l'approche du secteur. Très très bon dimanche pour la suite de vos programmes sur les ondes RRB.

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2: Il est 17h et on retrouve tout de suite Mickaël Juneski pour Info Express.
3: La semaine qui commence demain sera marquée par la suite du processus d'adoption de la loi organique modifiant le corps électoral. Le texte sera soumis pour avis aux élus du Congrès de la Nouvelle-Calédonie qui seront réunis en séance publique dans l'hémicycle du boulevard Vauban ce lundi. Et la semaine prochaine toujours, le texte sera également soumis au vote des sénateurs à Paris en séance publique dans la nuit de mardi à mercredi pour nous. L'actualité politique du week-end est marquée, je vous le rappelle, par cette annonce. Les non-indépendantistes ont fait le choix de l'union en vue des élections provinciales du 28 juin prochain. Sonia Backès, présidente des Républicains calédoniens, Nicolas Metzdorf, président de Génération NC, Alcide Ponga, président du Rassemblement Les Républicains et Gilles Brial, président du Mouvement Populaire Calédonien, ont annoncé officiellement que leurs partis et mouvements avaient fait le choix de l'intérêt général et donc acté le choix de l'union pour ce scrutin. Des listes communes seront menées en province sud et en province nord, tandis qu'un appel est lancé pour étendre cette dynamique en province des îles. Cette annonce a été faite tandis qu'un séminaire de travail se déroulait justement aujourd'hui à l'initiative des différents partis et mouvements qui composent les loyalistes à Païta, au Rivelande. Un rendez-vous qui réunissait principalement les représentants des conseils politiques de chaque parti. Tout au long de la journée, les militants et les élus s'exprimaient, partageaient leurs idées et échangeaient sur de très nombreux sujets dans des ateliers participatifs pour préparer le lancement de la campagne en vue de ces élections provinciales. Dans le reste de l'actualité, le premier bilan de la collecte menée par l'association Les Petits Pansements du Cœur. Durant un mois, ce sont près de 13 500 SMS qui ont été envoyés au 36-77. Cela représente une somme d'un peu plus de 3 millions de francs pour pouvoir réaliser les rêves d'enfants atteints de maladies chroniques. L'actualité nationale, le pape Léon XIV effectuera une visite d'État en métropole du 25 au 28 septembre prochain. C'est la première visite officielle d'un souverain pontife dans l'Hexagone depuis 2008 avec Benoît XVI. Le Saint-Père se rendra notamment à Paris où il visitera le siège de l'UNESCO à l'invitation des autorités françaises et ecclésiastiques. Dès le début de la semaine prochaine, Gérald Darmanin se rendra, lui, à Alger pour discuter de la coopération judiciaire. Le ministre de la Justice aura aussi la lourde tâche d'aborder le sujet du journaliste français Christophe Glaise, toujours emprisonné en Algérie. Il devrait également être question de narcotrafic et de lutte contre le terrorisme. Dans le Pacifique, la compagnie australienne Qantas, contrainte de dérouter vers Tahiti un vol à destination des États-Unis en raison d'un passager perturbateur qui aurait mordu un membre d'équipage. Le vol en provenance de Melbourne se dirigeait vers Dallas lorsqu'il a dû faire escale à Papeete. À cause de ce passager violent, l'homme a été maîtrisé par d'autres passagers. À l'atterrissage, l'individu a été pris en charge par les autorités et s'est vu infliger une interdiction de vol sur tous les avions de la compagnie australienne. On termine avec le sport, le rugby. C'est ce soir pour nous que se jouera le dernier match du tournoi Destination Dames. Il s'agira d'une confrontation entre la France et l'Angleterre. Un crunch avec un titre dans le tournoi et un grand chelem à la clé. Françaises et anglaises sont à égalité de points après les quatre premiers matchs. Ce soir, l'équipe qui l'emportera sera donc sacrée. Coup d'envoi de ce France-Angleterre à 2h45 pour nous. Du football, la 34e et dernière journée du championnat de France de Ligue 1, c'est demain. Tous les matchs en simultané à partir de 6h. La lutte fera rage en haut et en bas du classement. En haut pour obtenir les plus prestigieuses places européennes la saison prochaine. En bas pour éviter la 16e position, synonyme de barrage pour le maintien en Ligue 1 contre Saint-Etienne. À suivre aussi un beau duel sans enjeu, le Paris FC d'Antoine Comboiré qui accueillera son voisin, le PSG, tout juste titré champion de France. Et puis, en Calédonie du cyclisme, le Grand Prix Roger Larocque se déroulait dans la zone industrielle de Ducos ce dimanche matin. 53 coureurs sur la ligne de départ chez les seniors hommes. C'est Florian Barquette qui s'est imposé chez les féminines. C'est Céline Hirzel qui l'a emporté. Événement organisé par le club du VCC Mondor. 17h passé de 5 minutes, voilà pour l'essentiel. On se retrouve à 17h45 pour Info Week-end, le journal complet de la rédaction d'RRB.
2: Et on vous remercie bien entendu Mickaël Juneski, le rendez-vous est pris du coup à 17h45 pour votre journal. Nous bien entendu on continue en musique. Un très très bon dimanche sur les ondes d'RRB.

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1: Il est 17h45.
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1: Et c'est l'heure de faire le point sur l'actualité avec Mickaël Juneski et toute la rédaction d'RRB pour Info Weekend.
3: À la une, les non-indépendantistes font le choix de l'union avec l'accord conclu hier entre les loyalistes et le rassemblement pour mener des listes d'unité au provincial. Un séminaire de préparation de campagne se déroulait justement aujourd'hui à Païta. La semaine prochaine sera marquée par la suite du processus d'examen de la loi organique pour modifier le corps électoral. Un avis attendu des élus du Congrès demain ainsi qu'un vote au Sénat à Paris mardi soir. La fin de la campagne SMS au profit des petits pansements du cœur. Un peu plus de 3 millions de francs ont été collectés durant un mois pour les enfants atteints de maladies chroniques. Au chapitre culturel, un beau succès pour le festival Burlesque qui se déroulait durant deux soirées au Mont d'Or avec des invités internationaux qui avaient fait le déplacement. L'actualité nationale, le pape Léon XIV annonce un déplacement en métropole en septembre prochain. Première visite d'état officielle d'un souverain pontife dans l'Hexagone depuis 18 ans. Le sport du football, c'est demain la fin du championnat de France de Ligue 1, avec encore du suspense au classement et en prime un derby contre le PSG pour le Paris FC d'Antoine Comboiré. Et en Calédonie, la Ligue de triathlon annonce une sélection qui participera au test event de Tahiti au mois d'août prochain, un premier pas vers les Jeux du Pacifique pour 6 de nos représentants. Bonsoir et soyez les bienvenus dans Info Weekend pour tout savoir de l'actualité en Calédonie, en métropole et dans le monde. L'actualité politique du week-end est marquée, je vous le rappelle, par cette annonce. Les non-indépendantistes ont fait le choix de l'union en vue des élections provinciales du 28 juin prochain. Sonia Baquès, présidente des Républicains calédoniens, Nicolas Metzdorf, président de Génération NC, Alcide Ponga, président du Rassemblement Les Républicains et Gilles Brial, président du Mouvement Populaire Calédonien, ont annoncé officiellement que leurs partis et mouvements ont fait le choix de l'intérêt général et donc acté le choix de l'union pour ce scrutin. Des listes communes seront menées en province sud et en province nord, tandis qu'un appel est lancé pour étendre cette dynamique en province des îles. Et justement, un séminaire de travail à l'initiative des différents partis et mouvements qui composent les loyalistes se tenait aujourd'hui.

0: aujourd'hui à Païta, au Rivland, Charlotte Coulson.
1: Il réunissait principalement les représentants des conseils politiques de chaque parti. Un rendez-vous qui se déroulait avec d'autant plus d'enthousiasme au lendemain de l'annonce d'un accord acté avec le Rassemblement pour se lancer dans la campagne. Naya Wateu, membre des Républicains calédoniens et porte-parole de ce séminaire des loyalistes.
2: C'est évidemment ce qui a donné le ton aussi sur cette journée. Certes, nous avons nos nuances et ça fait partie de la vie politique en Nouvelle-Calédonie. Ce qu'on voit aussi surtout, c'est que lorsque les sujets sont importants, lorsque la période est importante, le Rassemblement, les loyalistes, l'ensemble des partis politiques arrivent à faire fi de ces nuances et finalement se retrouver, se mettre en ordre de bataille, se mettre en ordre de marche, parce qu'encore une fois, ces élections provinciales, elles sont importantes, elles sont cruciales. C'est un tour. Un tour, on n'a pas le droit à l'erreur, il n'y a pas de second choix, il faut pouvoir se décider tout de suite et on a besoin d'offrir aux Calédoniennes et aux Calédoniens cette lisibilité sur notre programme, sur les actions que l'on porte, sur cette volonté d'avoir une Nouvelle-Calédonie dans la France, mais qui arrive aussi à se projeter dans son périmètre géographique.
1: Et le rassemblement était officiellement représenté aujourd'hui par Xavier Rossard, président de la section d'Imbéa du rassemblement Les Républicains et chef de cabinet du président du gouvernement Alcide Ponga. Le maire de Païta, Antoine Romain, commune sur laquelle se déroulait ce rendez-vous, s'est exprimé lors des discours d'ouverture de ce séminaire au Rivland.
3: Ça prend la forme d'un séminaire. Moi, j'appelle ça plutôt une cousinade. On se retrouve en famille. Je suis particulièrement satisfait que ce premier rendez-vous de campagne, finalement, se déroule sur la commune de Païta. Il y a un réel engouement pour cette campagne. Il y a déjà une dynamique. C'est à ça qu'on voit une campagne qui démarre bien. On est particulièrement satisfait aussi avec l'annonce qu'il y a eu hier de cet accord avec le rassemblement pour que toute la famille soit réunie pour ces élections provinciales. Vous en connaissez l'importance. On a eu les municipales précédemment. Il n'y a pas eu d'unité dans toutes les communes. Mais c'est du passé. Aujourd'hui, on regarde devant nous et devant nous, c'est le 28 juin. Et donc, je suis particulièrement satisfait, un, de cette dynamique et de cette union qui va, je n'en doute pas, nous conduire vers d'excellents résultats. Ces résultats, ils ne sont pas pour nous, les élus, ils sont pour les Calédoniens.
1: Et tout au long de la journée, les militants comme les élus s'exprimaient, partageaient leurs idées et échangeaient sur des très nombreux sujets tels que la sécurité, le bien-vivre, la fierté et l'identité, mais aussi ce qui touche à la dimension sociale, à l'attractivité et à l'économie, avec des ateliers participatifs. Thierry Kadoka est membre du MPC, le Mouvement Populaire Calédonien.
4: L'objectif affiché, c'était la cohésion. Former une équipe, et former une équipe, ça ne s'improvise pas. Donc il faut vraiment mettre des choses en place. Et là, on voit qu'avec ces ateliers qui sont d'une souplesse, où les animateurs se déplacent et que les gens restent, et les personnes qui sont là sont des différents partis, voire même sont pas forcément adhérents au parti, mais des sympathisants. Et c'est des gens qui ont envie de s'impliquer dans la future campagne, donc c'est une bonne chose.
1: C'est également exprimé depuis Paris ce matin le président de Génération NC, Nicolas Metzdorf, puisque le député de la première circonscription participera dans la capitale à la suite des travaux concernant la loi organique. Mais il tenait à s'exprimer devant les militants des différents partis et mouvements réunis. Loïc Basset-Crenier est le porte-parole de Génération NC.
5: On est sur un travail collectif, un travail où toutes les composantes de l'Union sont intégrées. Pour nous, l'Union, c'était quelque chose d'absolument indispensable parce que c'est d'abord ce que demandent les Calédoniens. C'est aussi très important parce qu'on est à un moment très spécial de l'histoire de la Calédonie, avec la voix du FNKS qui s'est radicalisé plus que jamais, qui porte un projet auquel nous on adhère pas du tout, c'est à l'opposé de nos valeurs. Et donc on est très heureux aujourd'hui de ce séminaire avec une union très large et qui va d'ailleurs continuer de s'élargir.
1: Et ce séminaire permettait de préparer le lancement officiel de la campagne en vue des élections provinciales du 28 juin prochain.
0: Et toujours au chapitre politique, à la fin de ce journal, vous retrouverez la rediffusion du magazine Transparence. C'est Philippe Dunoyer, créateur d'un nouveau mouvement politique baptisé Nous, qui était vendredi midi l'invité d'Elisabeth Noir. Une interview également disponible en podcast, audio et vidéo sur notre site internet www.rrb.nc. L'agenda de la semaine qui va débuter, la seule semaine du mois de mai sans jour férié et sans pont, mais elle se terminera dimanche par la fête de la Pentecôte qui sera suivie d'un lundi férié. Cette semaine sera extrêmement riche, notamment concernant l'avenir institutionnel de la Nouvelle-Calédonie. Lionel Sabot.
6: Oui, Mickaël, c'est bien le moins que l'on puisse dire avec un début de semaine extrêmement important. C'est en effet demain que débute le parcours législatif de la proposition de loi organique visant à ouvrir le corps électoral aux natifs et aux conjoint. Une séquence qui débutera demain après-midi à Nouméa. Les élus du Congrès sont convoqués à 13h30 afin de rendre un avis sur le texte. Quelques heures plus tard, c'est cette fois-ci à Paris que le texte sera examiné, d'abord par la Commission des lois du Sénat, puis en séance publique. Un texte qui arrivera mardi à l'Assemblée nationale pour être examiné en séance publique par les députés. Une semaine mémorielle également en Nouvelle-Calédonie. C'est en effet jeudi le 21 mai que nous commémorons le 80e anniversaire du retour en Calédonie du bataillon du Pacifique et des autres volontaires calédoniens de la France libre. Les commémorations débuteront dès mercredi le 20 mai par une cérémonie militaire qui aura lieu à 19h quai Ferry au niveau de la gare maritime où sera amarré le patrouilleur outre-mer Auguste Bénébigue. Jeudi, des stands des FONG proposeront de 10h à 17h toute une série d'animations sur la place des Cocotiers. La journée se clôturera par un spectacle son et lumière. J'ajoute qu'à l'occasion de ce 80e anniversaire, une plaque commémorative sera inaugurée par la ville de Nouméa mercredi, quai Ferry, la même où tout avait commencé le 5 mai 1941, lorsque le premier contingent des volontaires du bataillon du Pacifique avait embarqué à bord du Zélandia pour répondre à l'appel du général de Gaulle. Dans l'agenda de la semaine à venir, à noter également que les élus de la province nord se retrouveront vendredi matin en séance publique. À noter encore et toujours vendredi, les élections au conseil municipal junior de Nouméa. 3301 élèves des classes de CE2, CM1 et CM2 seront appelés aux urnes. Au chapitre judiciaire, c'est demain l'ouverture de la deuxième session 2026 de la cour d'assises. La première affaire sera jugée à partir de mardi et pour deux jours. Un dossier de viol incestueux et d'agression sexuelle incestueuse sur mineur de 15 ans. C'est un homme de 34 ans qui sera dans le box des accusés. Cette session de la cour d'assises se refermera le 5 juin. À noter également que les habitants de Nouméa ont jusqu'au 19 mai, c'est-à-dire mardi, pour remplir et transmettre leur déclaration d'impôt sur le revenu. Les habitants des autres communes ont jusqu'au 26 mai. À noter enfin que le week-end prochain, le RSMA de Koumac ouvrira ses portes au public samedi de 9h à 18h et dimanche de 9h à 17h.
0: Et puis notez ce rendez-vous sur l'antenne de Radio Rythme Bleu demain matin à 7h30. C'est le haut-commissaire Jacques Billan qui sera notre invité du matin.
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0: Dans le reste de l'actualité, réaliser les rêves des enfants malades chroniques. C'est l'objectif de l'association des Petits Pansements du Cœur, qui, chaque année, organise une collecte de dons. Du 16 mars au 16 mai dernier, les Calédoniens pouvaient soutenir financièrement l'association en envoyant des SMS au 3677. La campagne a donc pris fin hier. Les bénévoles visaient un total de 14 000 SMS reçus. Et on s'en rapproche, nous a dit la présidente de l'association Béatrice Monnier.
8: On avait un objectif de 14 000 SMS. Bon, on n'a pas atteint les 14 000, on est à 13 523. Donc, il nous en manque 477 SMS. Je dis que c'est un bilan positif parce qu'effectivement, les Calédoniens se sont vraiment mobilisés, là, surtout cette dernière période-là. Je sais qu'hier, il y a eu à peu près 1600 SMS, rien que sur la journée d'hier. Donc, même un peu plus. Donc c'est pour ça que je trouve que c'est une campagne réussie, positive, et je remercie tous les Calédoniens qui ont participé, tous les Calédoniens qui nous ont reçus lors du Tour de Calédonie, et tous les médias, en l'occurrence RRB, pour son soutien.
0: Il s'agit pour l'instant d'un bilan provisoire, 13 500 SMS, cela représenterait un peu plus de 3 millions de francs, de quoi financer les actions des Petits Pansements du Cœur, et notamment ce voyage en Nouvelle-Zélande prévu pour les enfants cette année. Au chapitre culturel, de l'humour, du glamour et des paillettes, c'était hier soir au Centre culturel du Mont d'Or. Après 2 ans d'absence sur les scènes calédoniennes, les artistes en corset ont performé pour la 9e édition du Festival de Burlesque, Charlotte Coulson.
1: Et pour l'occasion, Karine Richeraguin, l'organisatrice, a fait venir du lourd 3 artistes internationaux des États-Unis, de Nouvelle-Zélande et d'Australie. Ils avaient chacun leur style et tous ont apprécié la chaleur du public calédonien. Écoutez Inga, Chris Ho et Trigger Happy après leur performance hier soir.
9: Je trouvais que c'était époustouflant. Nombreux tableaux qui étaient vraiment incroyables avec des décorations, des tenues, mais de plus en plus extraordinaires. Franchement, j'étais très très surprise par la qualité de chaque tableau et par la présence scénique de chaque personne, internationaux bien sûr, mais aussi les autres.
10: Très chouette. C'est toujours aussi bien, toujours chouette.
11: Il y a un tableau qui vous a marqué.
10: J'adore les pointes.
11: C'était l'artiste Chris Hall.
10: Voilà, tout à fait. Sur les pointes, c'était magnifique. Et
12: Il a un beau cul.
13: Toujours un ravissement. Le 9e, je crois que nous, on les a tous vus. Et franchement, c'est toujours un bonheur. En plus d'avoir la chance d'avoir des internationaux qui viennent jusqu'à nous, c'est un bonheur. Merci à toute la troupe Burdest Nouméa et à Karine de nous faire venir autant de paillettes sur le territoire. C'est trop de la balle.
1: Et vous avez pu entendre l'enthousiasme des spectateurs hier soir en découvrant les trois artistes internationaux. On les écoute tout de suite, Inga, Chrisso et Trigorapi. C'est Karine qui m'a contactée. Elle m'a dit qu'il y avait un festival de burlesque ici. Et j'avoue, j'ai dû regarder sur une carte parce que, bon, je viens d'Amérique, hein, désolé tout le monde. Mais j'ai vu une île magnifique. Le festival avait l'air génial. Et connaissant beaucoup de personnes qui performent ici, je me suis dit, pourquoi pas?
14: Je pense que le public ici est génial. Ils sont bien entraînés. Ils savent exactement quoi faire et on a vraiment senti l'amour du burlesque. C'était un moment spécial.
15: C'est un lieu magnifique pour pratiquer le burlesque. Les hommes et femmes présents ici nous ont prouvé qu'il y a de l'amour, de l'énergie, des connexions qui dépassent les limites de la scène. On a l'impression de rentrer chez soi et revoir des membres de la famille, la grande famille du burlesque, que ce soit ici ou en Australie. C'est vraiment une expérience de connexion pour nous tous.
1: Et pour les accompagner sur scène, il y avait la troupe de burlesque de Nouméa, l'artiste Blue Mamba et la danseuse Laura Ribeiro. Ils avaient pour maîtresse de cérémonie Laura NC. L'organisatrice du festival, Karine Richeraguin, compte bien programmer une 10e édition du festival. Elle promet, selon elle, d'être haute en couleur.
0: Il est 17h passé de 59 minutes. Une page de publicité dans ce journal avant de voir ce qui fait l'actualité nationale et dans le monde. À tout de suite.
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0: À la une de l'actualité nationale, un déplacement très attendu. Le pape Léon XIV sera en métropole du 25 au 28 septembre prochain. Ce sera la première fois que le souverain pontife se rendra dans l'Hexagone depuis son élection il y a un peu plus d'un an. Il s'agira d'une visite d'État, contrairement au pape François qui était venu sur le sol français. Léon XIV, lui, répond cette fois à l'invitation du chef de l'État et des autorités ecclésiastiques. La venue de Léon XIV signe ainsi un renouveau dans les relations entre Paris et le Vatican, selon le cardinal Jean-Marc Aveline, président de la Confédération des évêques de France.
19: Je me suis aperçu combien le pape était intéressé à un tel voyage et puis la richesse spirituelle de la France et aussi les défis qu'elle doit affronter aujourd'hui comme Église et comme pays aussi l'intéresse particulièrement et donc très grande joie d'avoir eu la confirmation de sa venue bientôt en France.
0: Il n'y avait plus eu de visite officielle du souverain pontife en métropole depuis Benoît XVI en septembre 2008. Pendant ces trois jours de visite, le pape Léon XIV passera par Paris avant de se rendre à Lourdes. Dès le début de semaine prochaine, Gérald Darmanin se rendra, lui, à Alger pour discuter de la coopération judiciaire entre la France et l'Algérie. Le ministre de la Justice aura aussi la lourde tâche d'aborder le sujet du journaliste français Christophe Glaise, toujours emprisonné en Algérie. Il a, je le rappelle, été condamné par Alger à 7 ans de prison. Il devrait être question également lors de cette visite de narcotrafic et de lutte contre le terrorisme. Alexandre Chauveau d'Europe 1.
12: Travailler à l'ouverture d'un nouveau chapitre de la coopération judiciaire, voilà pour les termes diplomatiques employés par la chancellerie. Mais concrètement, il s'agit bien de dénouer une relation conflictuelle depuis 2 ans, marquée par le refus d'Alger de reprendre ses ressortissants expulsés par Paris et de coopérer tout simplement avec la justice française. La place Vendôme évoque ainsi une dizaine de demandes très importantes, soit des extraditions, soit des informations cruciales concernant des délinquants et criminels haut du spectre, notamment des dirigeants de la DZ Mafia. Vanessa Perret, la procureure à la tête du nouveau parquet national anticriminalité organisée, sera d'ailleurs du déplacement. Et puis l'autre gros dossier, c'est le cas de Christophe Glaize qui occupera une grande partie du déplacement de Gérald Darmanin. Tout en restant prudent, la chancellerie espère une amélioration de sa situation dans les prochains jours. Amélioration qui viendrait concrétiser le réchauffement progressif de la relation entre les deux pays, entamé depuis quelques mois maintenant.
0: Alexandre Chauveau du service politique d'Europe 1. Le ministre de l'Intérieur algérien se rendra également, lui, dans quelques jours en métropole. Notez que cette semaine, l'invité du grand rendez-vous Europe 1 CNews Les Échos sera Sébastien Chenu, député RN du Nord et vice-président de l'Assemblée nationale. Une émission que vous retrouverez sur l'antenne d'RRB demain soir. Ce sera juste après Info Soir, votre grand journal de 17h45. L'actualité dans le monde est tout d'abord en Italie. Un conducteur avec des antécédents psychiatriques a foncé en voiture sur des piétons. Ça s'est passé dans le centre de la ville de Modène. 8 personnes ont été blessées, dont 4 grièvement. L'homme, un Italien d'origine marocaine, a finalement été interpellé par la police. Il est âgé d'une 30 ans et connu donc pour des antécédents psychiatriques. Après avoir encastré son véhicule dans un mur, il a tenté de s'échapper puis de s'attaquer à l'aide d'un couteau à plusieurs passants qui essayaient de le retenir. La présidente du Conseil italien, Giorgia Meloni, a dénoncé sur ses réseaux sociaux un acte extrêmement grave et a dit avoir toute confiance dans le fait que le suspect réponde pleinement de ses actes. À l'international, en bref, l'Iran affirme être en discussion avec plusieurs pays européens concernant le passage du détroit d'Ormuz. Ces derniers pourraient obtenir de Téhéran des autorisations pour franchir cet axe stratégique. Affirmation de la marine des gardiens de la révolution qui indique avoir entamé des négociations pour l'heure. Seuls des navires en provenance d'Asie de l'Est comme la Chine, le Japon ou encore le Pakistan ont reçu des feux verts pour traverser le détroit. Plus léger à présent, au chapitre culturel, la Bulgarie est la gagnante surprise de la 70e édition de l'Eurovision. Avec Bangaranga, la chanteuse Dara a remporté le micro de cristal pour la première fois de l'histoire de son pays, ravissant aussi bien les suffrages des jurys nationaux que ceux du public. Un extrait de la prestation de la lauréate du concours. Welcome.

0: Voilà pour la prestation de la chanteuse Dara. La France est arrivée 11e du concours avec comme représentante la chanteuse Monroe. L'année prochaine, cela fera exactement 50 ans que Marie-Myriam offrait aux Français leur dernière victoire à l'Eurovision avec la chanson « L'oiseau et l'enfant ». L'actualité dans le Pacifique, en bref, la compagnie australienne Qantas a été contrainte de dérouter vers Tahiti un vol à destination des États-Unis en raison d'un passager perturbateur qui aurait mordu un membre de l'équipage. Le vol en provenance de Melbourne se dirigeait vers Dallas vendredi dernier lorsqu'il a dû faire escale à Papeete. À cause donc de ce passager violent, l'homme a été maîtrisé par d'autres passagers. À l'atterrissage à Tahiti, l'individu a été pris en charge par les autorités et s'est vu infliger une interdiction de vol sur tout les avions de la compagnie australienne. 18h passées de 6 minutes. Une dernière pause publicitaire dans ce journal avant de voir toute l'actu sport et une finale France-Angleterre ce soir dans le tournoi des 6 nations féminins. Tout de suite.
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0: Et à la une du sport, le rugby et honneur aux dames. C'est ce soir pour nous que se jouera le dernier match du tournoi des 6 nations féminins. Il s'agira d'une confrontation entre la France et l'Angleterre. Un crunch avec un titre et un grand chelem à la clé. Françaises et anglaises sont à égalité de points après les 4 premiers matchs. Ce soir, l'équipe qui l'emportera sera donc sacrée. Les Britanniques font figure de favorites puisqu'elles n'ont plus perdu un match international depuis le Mondial de 2022. Charles Escudero, troisième ligne du 15 de France Dames, espère que les tricolores prendront enfin leur revanche.
11: Forcément, on sait qu'on enchaîne des séries de défaites contre les Anglaises, mais là, on est parti sur un nouveau cycle avec un nouveau staff. On a beaucoup de nouvelles joueuses, donc là, je pense qu'on rentre dans une nouvelle ère et on a envie de gommer cette période et de passer sur une autre période en faveur des Bleus. On a une stratégie particulière pour ce match-là. Je ne vais pas dévoiler nos cartes, mais je pense que ça va être différent des autres matchs.
0: Un coup d'envoi de ce France-Angleterre à 2h45 du matin pour nous. Un match qui se disputera sur la pelouse de Bordeaux. Rugby toujours, avec cette fois chez les messieurs le top 14.
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0: La course au top 6 en vue des qualifications pour les phases finales et le Racing 92 peut encore croire à une place en play-off, Lionel Sabot.
13: Ben oui, puisque les Racingmen ont eu raison du RC Toulon ce matin, il qui visait de son côté une place en Champions Cup la saison prochaine. Le Racing 92 l'a emporté sur le score de 43 à 28. De son côté, Montpellier reste deuxième du classement après sa victoire sur Castres 36 à 33. La section paloise conserve de son côté sa troisième place en l'emportant sur Clermont, le 6e, 24 à 19. L'Union Bordeaux-Bègles est 5e après avoir battu bien difficilement Perpignan l'avant-dernier sur le score de 37 à 32. Succès aussi du Stade français, 4e sur le terrain de Montauban. Un dernier résultat à Lyon qui l'a emporté sur Bayonne, 42 à 35. Demain, fin de cette journée avec le Stade Rochelais qui peut encore mathématiquement se qualifier pour les play-offs qui affrontera le leader, le Stade Toulousain.
0: Sport collectif toujours, c'est aussi du football avec à suivre demain matin pour nous la dernière journée du championnat de France de Ligue 1. Il y aura de la bagarre en haut et en bas du classement.
13: Oui, alors si en tout en haut du classement, tout est joué pour les deux premières places avec le Paris Saint-Germain champion de France et Lens vice-champion, la lutte pour les dernières places qualificatives pour les Coupes européennes va être intense et tout va se jouer entre Lille, Lyon, Rennes, Marseille et Monaco. Demain matin, à partir de 6h, Lille recevra Auxerre, Lyon accueillera Lens, Marseille recevra Rennes pour le match phare de cette dernière journée. De son côté, Monaco se rend en déplacement à Strasbourg. En bas de classement, on sait déjà que Nantes, qui accueillera Toulouse, et Metz, qui se rend en déplacement à Nice, sont relégués en Ligue 2. Mais dans le championnat, la 16e place n'est pas forcément synonyme de maintien dans l'élite. En effet, le 16e doit passer par un barrage face à un club de Ligue 2, en l'occurrence Saint-Etienne. Le Havre, Auxerre et Nice peuvent chacun finir à cette 16e place. Le Havre, 14e, mais à un point seulement de la 16e place sera en déplacement sur la pelouse de Lorient. Pour le reste, Brest accueillera Angers. Et pour cette ultime journée, il y aura un derby de la capitale. Le Paris FC d'Antoine Comboiré recevra le champion de France en titre, le Paris Saint-Germain.
0: L'actualité du tennis est la fin des tournois hommes et dames à Rome. La nuit dernière, chez les dames, c'est Elina Svitolina, madame Gaël Monfils, qui s'est imposée en finale.
13: Oui, l'Ukrainienne a remporté le titre sur la terre battue italienne en battant l'Américaine Coco Gauff, tête de série numéro 3, score final 6-4, 7-6, 6-2. La compagne de Gaël Monfils a décroché son 20e titre en carrière. Chez les messieurs, on connaît l'affiche de la finale. L'Italien Yannick Sinner devant son public, tombeur du Russe Daniil Medvedev, retrouvera le Norvégien Casper Ruud en finale. Et puis toujours à propos de tennis, c'est demain que débuteront les qualifications du tournoi de Roland-Garros, la deuxième levée du Grand Chelem 2026. Parmi les Français qu'il faudra suivre certainement cette année sur les cours de la Porte d'Auteuil, Arthur Fils, qui fait un très bon début de saison. Écoutez Gilles Moreton, le président de la Fédération française de tennis.
14: Il y a des révélations qui vont se faire. Il y a beaucoup de jeunes, très bons joueurs qui arrivent. Alors on en a en France. On peut situer Arthur Fils aujourd'hui comme un favori. Moi, je pense qu'Arthur peut aujourd'hui créer la surprise. Il l'a démontré en ce début de saison, hein, sur toutes les surfaces. Donc c'est intéressant. Et quelque part, le fait de couper à Rome avec cette douleur, qui j'espère n'est pas trop grave, va lui permettre de récupérer, de se préparer pour Roland-Garros. Donc on va avoir, on peut mettre Yannick Sinner devant, et puis derrière il y a une ouverture pour tous les joueurs.
13: Gilles Moreton, invité du studio des légendes sur Europe 1, une émission invitée par une autre légende, Jade Vandrou.
0: Les sports mécaniques en MotoGP, le français Joan Zarco est en forme avant le Grand Prix de Catalogne.
13: Ah bah oui, le tricolore sur Honda s'est classé 5e des qualifs, alors que l'espagnol Pedro Acosta a signé la pole position. Il a encore réussi à terminer 5e de la course sprint, c'était hier soir, remporté cette fois-ci par un autre espagnol, Alex Marquez. L'autre français en lice, Fabio Quartararo, a terminé 7e des qualifications, mais 13e seulement de la course sprint. Le Grand Prix de Catalogne sera à suivre ce soir, départ 23h de Nouméa.
0: En cyclisme, place ce soir à la 9e étape du Tour d'Italie. Au classement général, le portugais Afonso Olalio est toujours leader, 3 minutes 15 secondes d'avance sur son premier poursuivant, le danois Jonas Vingegaard. Et enfin en golf, à l'issue du troisième tour du PGA Championship aux États-Unis, l'Américain Alex Molay est désormais seul en tête du leaderboard à 6 coups sous le par, 2 coups d'avance sur ses 5 premiers poursuivants, parmi lesquels l'Espagnol Yon Ram ou encore le Canadien Nick Taylor, le Nord-Irlandais Rory McIlroy ou encore l'Américain Patrick Reed sont au 7e rang à 3 coups du leader.
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0: Le sport en Calédonie du cyclisme et cette course incontournable pour le peloton, le Grand Prix Roger Larocque, qui se déroulait ce matin dans la zone industrielle de Ducos. Charlotte Coulson.
16: 53 coureurs étaient sur la ligne de départ pour cette 55e édition. Des concurrents de tout âge qui devaient parcourir 1,5 km dans la baie de Cuccio. Chez les seniors, c'est sans surprise Florian Barquette pour le VCC Mondor qui est arrivé premier après avoir réalisé 34 tours en 1h07 et 24 secondes. Derrière lui, Kylian Moutry de l'ECV et puis pour le JS Lafoy, Christopher Jenner en troisième position. Chez les dames, Céline Hirzel est arrivée devant ses concurrentes avant Mélanie Ali et Myriam Jégot. Derrière ce Grand Prix Roger Larocque, il y a d'autres enjeux de performance au niveau régional, nous dit le président du VCC Mondor, Renato Portera.
17: En fait, c'est une classique et c'est toujours pareil. Gagner une classique, c'est toujours un honneur pour le coureur qui gagne cette course-là. Toutes les compétitions route sont prises en compte pour la sélection pour les prochains Jeux du Pacifique qui ont lieu à Tahiti en 2027. Donc voilà, il y a des coureurs qui se sont positionnés pour être présélectionnés et là, toutes les compétitions route et VTT comptent pour la présélection et pour la sélection finale.
16: Et ce matin, les jeunes ont aussi eu l'occasion de faire leurs preuves. Chez les U15, le podium affiche de nouveaux visages après la disqualification des deux têtes de course, Eden Pamar et Nino Durand, à la suite d'une altercation entre les deux coureurs qui a aussi impliqué leur famille. Liam Mikkel est donc arrivé premier, suivi de Tom Durand et de Anouk Hirzel.
18: Liam Mikkel, 13 ans. Oui, je suis content de ma course. Pour moi, j'ai bien roulé. On a tous bien roulé.
19: Tom Durand, et j'ai 14 ans. C'est une première pour moi. C'était dur avec le vent sur l'allée. Quand c'était sur le retour, bah, c'était bien, mais du coup, on devait se faire des relais pour pas galérer. Mais sinon, je suis content de ma course et de mon podium et je suis vraiment content. C'est quand même incontournable, mais c'est aussi rendre hommage à quelqu'un et puis c'est toujours persévérer dans chacune des courses, quoi.
20: Je m'appelle Anouk, j'ai 13 ans. Ça roulait fort, il y avait du vent de face et j'ai essayé de gérer ma course. C'est vrai que les garçons, ils vont assez vite. Du coup, j'ai essayé de suivre le plus. Ça pique au niveau des jambes. C'est aussi un plaisir parce que je suis au pôle espoir, au CTE piste. Donc, on se doit de faire les courses pour s'améliorer.
16: Voilà pour les participants du prix Roger Larocque, un prix qui rend hommage depuis 55 ans maintenant à l'ancien maire de Nouméa.
0: Un pas de plus vers les Jeux du Pacifique de 2027 pour les meilleurs triathlètes. Une sélection a été annoncée hier pour préparer le test event qui se déroulera le 29 août prochain à Tahiti. Ils sont 6 à avoir décroché leur billet pour aller défendre les couleurs calédoniennes sur place, 3 hommes et 3 femmes. Éric Savignac, le président de la Ligue calédonienne de triathlon.
21: Donc là, nous avons Nathalie Viratel chez les filles, suivie de Mélanie Allier et Myriam Gigot. Et chez les garçons, Timothée Héroux, Mathieu Zalamaccia et Florian Barquette qui composent la sélection. On a les jeunes qui poussent et c'est tant mieux. On a également, on peut pas l'oublier, on a Caril Laigle qui est aux portes de la sélection et qui participera certainement au Queensland Triathlon au mois d'octobre. On a quand même une montée en puissance des jeunes. C'est vraiment bien, ça pousse les anciens. C'est vraiment une bonne ambiance. Ils étaient vraiment très heureux de crier ensemble le cri du cagou et ils le méritent.
0: Une place pour le test event du 29 août, mais la place pour les Jeux du Pacifique n'est pas encore dans la poche. Il faudra continuer d'être performant d'ici les Jeux du Pacifique de 2027.
21: Ils se sont extrêmement bien comportés, à la fois sur les compétitions. Ils se sont investis, passés du temps. Donc je crois qu'il faut les remercier par ce test event. Mais tout n'est pas gagné puisque là, ça reste que le test event et la Coupe des Régions. Il y aura l'an prochain à la fois les triathlètes qui sont ou les aquathlètes qui sont en métropole qui rentreront dans la sélection. Donc là, ce sera un petit peu plus dur, un petit peu plus resserré.
0: Une délégation calédonienne qui sera coachée par Charlotte Robin. Les triathlètes avaient déjà brillé lors des mini-jeux de Palau l'année dernière avec notamment une médaille d'or, 3 médailles d'argent et une médaille de bronze. 18h passées de 17 minutes, on termine avec la météo.
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0: Une météo que vous nous détaillez, Pierre, bonsoir.
10: Bonsoir, Mickaël Juneski. Cette nuit, le temps restera contrasté sur le territoire. Des précipitations parfois modérées pourront concerner l'extrême sud, la côte est et marée. Ailleurs, les averses seront plus dispersées et même rares sur la façade ouest où le ciel restera généralement bien étoilé. Le vent d'est à sud-est soufflera entre 15 et 20 nœuds. Il pourra dépasser localement les 20 nœuds sur le sud et marée avec des rafales atteignant les 30 nœuds. Sur la côte ouest, en revanche, il mollira autour des 10 nœuds. Côté température, peu de changements à attendre. Les minimales oscilleront entre 18 et 24 degrés. Demain matin, les nuages et les averses éparses resteront présents sur la façade est, l'extrême sud et les îles Loyauté. L'activité pluvieuse pourra encore être localement modérée entre marée et le sud-est. Sur le reste du territoire, le temps s'annoncera plus sec. L'alizé d'est à sud-est se maintiendra entre 15 et 20 nœuds, avec encore quelques rafales autour de 30 nœuds sur le sud-ouest, l'île des Pins ainsi que sur la pointe sud jusqu'à marée. Et sur le nord-ouest, le vent se renforcera progressivement pour atteindre 10 à 15 nœuds en cours de matinée.
0: Merci beaucoup Pierre pour la météo et la technique. C'est la fin de cette édition. L'info continue sur RRB avec tout de suite la rediffusion du magazine Transparence. C'est Philippe Dunoyer, créateur d'un nouveau mouvement politique baptisé Nous, qui était l'invité d'Elisabeth Noir ce vendredi. Belle soirée.
23: Bonjour, bienvenue en Transparence, le magazine de la rédaction qui parle de l'actualité et qui donne la parole à ceux qui font l'actualité. Et notre invité ce midi, c'est Philippe Dunoyer. Bonjour.
24: Bonjour.
23: Merci d'avoir accepté notre invitation pour nous parler de votre nouveau mouvement politique baptisé Nous. On a envie de vous dire quel drôle de nom. Qu'est-ce que ça veut dire? Comment est-ce que vous l'avez choisi? Et est-ce que vous avez déjà eu des réactions depuis que vous avez annoncé cet intitulé?
24: Merci de votre invitation d'abord. Effectivement, oui, c'est pas nécessairement un nom très classique, on peut le dire. Le choix, il s'est fait en fonction de critères simples. Justement, la recherche d'un mot qui regroupe, ou qui rassemble, qui soit simple et qui finalement dit beaucoup de choses. On l'utilise tous les jours et puis on ne s'attarde pas sur ce mot, mais le « nous » signifie la volonté, l'envie, besoin de construire ensemble, d'être à notre image aussi, qui est aussi un enjeu politique, identitaire, et puis d'écouter ce que la population, ce qu'on nous dit tous les jours, mais pas seulement de l'écouter, de l'entendre et d'être en réaction par rapport à ces échanges-là. Donc c'est évidemment un mot tout simple, il ne peut pas tout regrouper, mais je pense qu'il nous, sans jeu de mots pour le coup, il nous ressemble, et je crois que je pourrais vous dire bientôt qu'il nous rassemble.
23: C'est nous tous, c'est un nous sans exclusion, c'est la... La première personne, enfin c'est le pronom de la première personne du pluriel, hein, c'est bien ça, c'est, oui. C'est très inclusif là pour le
24: c'est
23: coup.
24: C'est très inclusif, c'était aussi un des objectifs, dès lors que bien entendu, ceux qui se retrouvent dans le constat que je peux proposer et que et les programmes et les propositions et la démarche, dès lors qu'on se retrouve là-dedans, on est le bienvenu dans nous. Mais il faut que ça soit aussi, il faut que ça soit cohérent. Hein. C'est pas quelque chose d'inclusif juste pour dire qu'on est ouvert. Mais effectivement, et je peux déjà vous le dire, il y a déjà des personnes qui sont de sensibilités différentes, qui peut-être sont déçues, ou peut-être quittent certains partis ou sensibilités pour nous rejoindre.
23: Il quitte notamment Calédonie Ensemble, que vous-même vous avez quitté après en avoir été membre pendant 22 ans.
24: Il y en a effectivement, mais pas seulement de Calédonie Ensemble. Et le but n'est pas d'aller gratter, récupérer, mais simplement de savoir si, encore une fois, le constat et l'offre qu'on veut incarner correspond à des attentes des Calédoniens et également à des électeurs qui, sans être encartés, hein, c'est le plus grand nombre, avaient peut-être une hésitation sur leur participation aux élections provinciales. J'en rencontre beaucoup qui me disent qu'ils étaient plutôt prêts à ne pas voter, à s'abstenir pour plein de raisons, hein, et qui du coup n'auraient pas pu s'exprimer et contribuer à ces élections provinciales parce qu'ils ne se retrouvent pas ou plus dans ce que la politique propose, la politique calédonienne propose.
23: Alors, vous aviez annoncé ce mouvement politique le 23 avril dernier, à l'époque il n'y avait pas de nom. Vous parliez d'un mouvement transversal et ouvert, d'une structure délibérément inclusive, on en parlait. Est-ce que vous avez avancé dans la structuration? Comment ça se présente? Ça existe vraiment?
24: Oui, ça existe vraiment. Les statuts ont été déposés, le bureau est constitué, le compte, puisqu'il faut aussi un compte, est en cours d'ouverture. Donc ça, c'est des affaires un peu juridiques et techniques, mais la constitution, je dirais, au plan organique, personnel, fonctionne très bien. Il y a énormément de contacts, j'ai beaucoup de contacts et de rendez-vous avec des personnes, qu'elles soient connues ou pas d'ailleurs, hein, de gens qui font cette démarche et qui malheureusement, encore une fois, se trouvent tout à fait démunis ou inquiets de la situation économique et sociale. On s'est déplacé hier à Bouraï, on fait des déplacements et on en aura un à la fois bientôt à Bouloupari, à Farino. On va se déplacer bien sûr dans l'agglomération également pour consolider et conforter les premiers échanges et puis aller parler de nous aux Calédoniens avant d'engager une campagne un peu plus classique où là il y aura vraiment des réunions estampillées et un programme.
23: Vous vous concentrez sur la province sud, c'est la seule dans laquelle vous allez vous présenter ou est-ce que vous serez également présent dans les autres provinces?
24: Pour être tout à fait transparent avec vous, il y a une réflexion sur la province nord également qui se mène. Maintenant, voilà, il ne faut pas faire les choses de manière désordonnée. Le but n'est pas de contribuer à un désordre, mais plutôt de véritablement construire quelque chose. Donc là, en province sud, voilà, ça avance et ça se fera très bien. En province nord, il y a des discussions qui sont en cours.
23: Alors, quelles sont les personnes qui vous ont rejoint? Vous avez déjà constitué un bureau, vous dites qu'il y a des gens connus, des gens pas connus. Vous pouvez nous donner des noms?
24: Non, parce qu'ils ne le souhaitent pas. En réalité, il y a...
23: Pourquoi? Ils ont peur?
24: Non, ils n'ont pas peur. Non, en fait, l'idée d'abord, c'est, parce que c'est effectivement bien un objectif que je partage avec d'autres, d'éviter qu'il y ait un éparpillement des voix aux élections provinciales. C'est une élection à un seul tour, à la proportionnelle intégrale, et on sait que quand on ne franchit pas la barre des 5% des inscrits, malheureusement, les électeurs qui ont porté leur suffrage sur ces listes-là, ces voix sont perdues. Ça n'est jamais une bonne chose pour un électeur de comprendre qu'il a voté pour rien. Donc le but, c'est vraiment de rassembler. Ce rassemblement, ces regroupements, cette réunion à laquelle je consacre beaucoup de temps et beaucoup d'énergie et qui fonctionne, la vocation à être finalisée à un moment, et c'est à ce moment-là que nous dévoilerons qui participe à cette démarche, qui y contribue et qui consolidera l'offre alternative qu'on proposera aux provinciales.
23: Parce que vous allez regrouper également d'autres partis, d'autres mouvements politiques, parce que sinon, quand vous dites oui, on crée un nouveau parti à un mois et demi des élections, on a l'impression que vous allez contribuer à la dispersion, à l'éparpillement.
24: Oui, j'ai compris que c'était à la fois une inquiétude et un reproche qui pouvait m'être fait, mais non, bien sûr que l'aventure n'est pas personnelle, bien sûr que cet enjeu-là est un enjeu qui est très important pour moi. Et je peux vous dire d'ores et déjà qu'effectivement, nous ne serons pas tout seuls. Nous allons regrouper des démarches qui sont des démarches soit un peu connues pour ceux qui suivent, ou connues, soit pas d'ailleurs, hein, puisqu'on n'est pas obligatoirement un parti pour rentrer dans le mouvement. Mais il y a bien l'enjeu d'éviter la dispersion. Et à ce stade, au moment où je vous parle, on atteint cet objectif d'éviter la dispersion.
23: Alors c'est quoi le positionnement de nous ? Vous nous aviez dit en présentant le mouvement que c'était ni à droite ni à gauche. C'est au centre, c'est... Comment est-ce que vous pouvez le définir dans l'échiquier politique calédonien ?
24: Ça constitue une des singularités de cette démarche que je mène et que le mouvement, nous, incarne. Bien sûr, et c'est normal, Madame Noire, que vous me demandiez où on se positionne, dans quelle case ou dans quelle boîte il faut nous ranger. Sauf que chacun fera ce classement à un moment. La démarche, elle est différente de celle traditionnelle où les partis s'inscrivent dans un camp ou un courant. Elle est d'abord, et peut-être principalement, d'indiquer qu'il y a une urgence économique et sociale qui atteint un niveau chaque jour véritablement beaucoup plus fort que la veille. Cette urgence-là n'est pas traitée, elle n'est pas abordée, elle n'est pas combattue comme il le faut, et c'est véritablement une des singularités du mouvement que je porte et que je défends. Bien sûr, les sujets institutionnels, les sujets politiques plus classiques, d'où votre question que je comprends, arrivent. Mais si nous sommes un mouvement ouvert, inclusif et déterminé à agir prioritairement sur les besoins essentiels des personnes et sur la sauvegarde de l'économie et du tissu entrepreneurial, logiquement, en cohérence, je ne vais pas commencer par vous dire « voilà comment on se positionne sur tel et tel sujet, où est-ce que vous pouvez nous classer ?» Que vous nous classiez où vous voulez, ben écoutez, ça va être le jeu. Mais ce n'est pas l'urgence. Franchement, la priorité n'est plus là. Je vais vous donner un exemple, Madame Noire, pardon de vous interrompre. On a reçu un courrier cette semaine du président de la CAFED qui nous indique que le régime chômage va être en cessation de paiement au mois d'août. Parce qu'au lieu d'avoir 2200 chômeurs en moyenne, la formule est terrible, il y en a 400 de plus. Donc 450, plus 20% de chômeurs. Il y a des entreprises qui ferment tous les jours et des salariés qui perdent leur emploi tous les jours. On entend, j'ai discuté avec des médecins de l'hôpital qui me disent qu'il y a des personnes qui arbitrent entre acheter un médicament ou s'acheter à manger. Et un autre exemple en matière économique, la production de ciment en 2026 a atteint le niveau de 1984, 40 ans en arrière. Des indicateurs comme ça, on peut les multiplier, mais ce n'est pas seulement des indicateurs pour montrer une image. C'est une profondeur, une gravité d'une urgence à laquelle, véritablement, on veut s'attaquer, prioritairement. Et les autres questions, qui sont des questions importantes, ne sont pas dans la priorité, sauf si on vient m'expliquer qu'on va trouver une solution tout de suite à l'avenir institutionnel en août 2026. Mais j'en doute malheureusement. Pendant ce temps-là, en attendant que cette solution arrive un jour, on va en reparler certainement dans quelques secondes, il y a des milliers de familles, tous les jours, qui vont avoir à faire des arbitrages comme celui que je viens de vous dire. C'est des arbitrages qui sont inentendables dans une société comme la nôtre. C'est impossible d'accepter dans une société qui se prétend moderne, démocratique et solidaire qu'il y ait de plus en plus de personnes et de familles qui aient du mal à manger ou à nourrir leurs enfants, qui perdent leur emploi, qui ne savent pas comment payer leur loyer. Donc on ne peut pas dire oui, ben, c'est grave. C'est pas grave, c'est gravissime, c'est urgentissime.
23: Mais cette solution économique, on va y revenir, cette possibilité de redresser l'économie, elle n'est pas forcément la même si on s'inscrit dans le maintien dans la France ou si on choisit l'indépendance. Les solutions ne sont pas les mêmes, les valeurs ne sont pas les mêmes, la manière de concevoir la vie quotidienne même n'est pas forcément la même. Comment est-ce que vous pouvez en faire abstraction ?
24: Non, je n'en fais pas abstraction. Ce que je dis simplement, c'est que la temporalité, ça a du sens. Madame Noire, je ne vous le souhaite pas et je ne me le souhaite pas. Mais il y a des gens qui ne savent pas comment ils vont faire pour se nourrir tous les jours. Si on me dit, il n'y a pas de souci, on va attendre de savoir si on est, si on a une solution institutionnelle ou pas, si le territoire devient indépendant ou pas, et on saura ça en 2028. Super. Et moi, je n'ai pas de problème pour nourrir ma famille tous les jours. Ceux qui ont ce problème-là, mais comment vous voulez qu'on leur dise « Oui, mais forcément, c'est différent. » Bien sûr que c'est différent. Bien sûr que si le pays devenait indépendant, les solutions et la situation économique et sociale ne seraient pas la même que si le pays n'était pas pleinement souverain. Ça, j'arrive à le comprendre, bien sûr. Et évidemment, ça va dépendre. Mais si on avait cette solution devant nous aujourd'hui et ce choix à proposer aux Calédoniens, j'aurais rien à dire. Et il ne va pas arriver tout de suite, ni à la fin de l'année, ni l'année prochaine, pour des raisons électorales oral que vous connaissez aussi. Il est impossible de dire aux Calédoniens sans leur mentir. Bien sûr, ce sujet est important. Bien sûr, il est déterminant pour l'avenir économique et social. Mais il va falloir attendre 2028. Donc, bon courage. Hein. Tenez bon. Et en 2028, vous verrez vers quelle solution on va. Moi, je ne veux pas me résoudre à dire ça aux Calédoniens. C'est pas possible.
23: Alors, on va revenir sur les solutions que vous préconisez. J'espère que vous en avez. Mais ce discours que vous tenez, on l'entend aussi, et notamment le Rassemblement National et Marine Le Pen l'ont tenu aux Calédoniens quand elle est venue en mai 2025 en disant « Laissez tomber les questions institutionnelles pour l'instant, il faut se concentrer sur l'économie, il faut redresser. » Est-ce que ça un rapprochement, une proximité éventuellement, possiblement, avec le Rassemblement National ?
24: Non, je vous l'ai déjà dit, vous me l'avez indiqué.
23: Uniquement, vous faites la même analyse de l'un et l'autre.
24: Peut-être qu'on n'est pas d'ailleurs, il n'y a pas que Mme Le Pen au plan national qui fait cette analyse. Peut-être qu'ici, au plan local, il n'y a pas que moi qui fais cette analyse. Et faire une analyse, c'est très très bien, mais quelles conséquences on en tire? Qu'est-ce qu'on en fait de cette analyse? C'est ça que je nous reproche aussi. Parce que défiler les indicateurs rouges, cramoisis que je viens de vous indiquer, et d'autres encore, et puis finalement continuer de considérer que le sujet institutionnel est prioritaire, qu'il soit très important, évidemment, que les sujets en lien avec cet avenir institutionnel qu'on veut tous construire, en tout cas, moi, construire avec, dans une démarche consensuelle conforme à celle de 88 et 98, pas de problème. Ça fait 4 ans qu'on essaye de faire ça. Est-ce qu'on va y arriver dans une semaine? Non. Est-ce que les discussions qui vont reprendre, nous dit le Premier ministre, après les élections provinciales, vont permettre d'aboutir à ça? Bien sûr que non. Il y a des formations politiques calédoniennes qui ont déjà dit qu'elles ne parleraient pas avec les autres formations politiques calédoniennes tant que l'élection présidentielle n'aurait pas lieu. Ensuite, il y aura une élection législative, vous le savez. Ensuite, le gouvernement s'installera en métropole, on aura de nouveaux interlocuteurs, on sera rendu tranquillement à fin 2027 et on va trouver une solution en l'espace de quelques semaines. Ça n'est pas vrai. Donc, oui, ces sujets-là sont très importants. Moi, j'ai fait campagne pour les référendums pour voter non à la pleine souveraineté. Ce positionnement-là, il n'est pas ancien, il n'est pas inédit, il n'est pas nouveau. Je pourrais, me cantonner de le répéter, mais si je faisais ça, je masquerais les conséquences de la liste des indicateurs que je viens de vous indiquer. Moi, j'ai décidé de faire les choses autrement. Ce changement de pied, c'est un risque parce que nous n'avons pas l'habitude en Calédonie. C'est pour ça que vous me posez ces questions. Considérer que le sujet institutionnel est secondaire. Il n'est pas secondaire, il ne peut pas être réglé prioritairement. Les autres priorités sont plus importantes.
23: Je vais vous agacer, mais ce positionnement de non à la pleine souveraineté, c'est une condition pour adhérer à nous, pour faire partie du mouvement, ou vraiment vous prenez tous ceux qui veulent venir et qui font une priorité du redressement économique?
24: Non, comme je vous le disais tout à l'heure, on va quand même rechercher un petit peu de cohérence. D'accord? Donc s'il y a des personnes, et il y en a, qui étaient dans des partis ou des formations de sensibilité indépendantiste, qui ne sont pas connues, hein, je ne suis pas en train de vous annoncer des transfuges d'hommes ou de femmes politiques qui sont... mais des gens qui avaient un investissement et je pense un engagement personnel dans des formations indépendantistes, mais auxquelles ils ne croient plus, m'ont-ils dit. Parce que justement, les priorités que je viens de vous indiquer constituent pour eux, pour elles, une urgence. À ce moment-là, ces personnes-là, elles sont les bienvenues dans le mouvement parce qu'on partage véritablement le constat et l'orientation. Mais il faut rester cohérent, on ne va pas agréger des gens qui, de toute façon, ne partagent pas, et le moment viendra, sur la solution institutionnelle ou la même démarche, ou le même projet. Donc, on va quand même chercher une cohérence globale. Mais cette cohérence, je nous le rappelle aussi, je vous l'indique, Madame Noire, vous le savez, c'est d'aller rechercher, c'est tout le travail depuis 4 ans qui, malheureusement, n'aboutit pas, d'aller chercher une solution institutionnelle consensuelle, ce qui implique que tous ceux qui sont autour de la table, à un moment, ont la volonté d'abandonner quelque chose ou de renoncer à quelque chose pour obtenir une solution collective. Cette volonté-là, on n'a pas réussi malheureusement à la concrétiser encore aujourd'hui. Mais quand j'ai discuté, j'ai participé aux discussions sur Ougival, sur Élisée Oudinot, on a pu à un moment penser que tout le monde était d'accord. Bon, malheureusement, tout le monde n'est pas d'accord. Mais autour de la table, il y a des gens qui sont de sensibilité indépendantiste, marquée, d'indépendantiste plus modéré, non-indépendantiste, etc. Tout le monde, à un moment, avec sa sensibilité politique différente, venait essayer de trouver une solution collective. Bon, on n'y est pas parvenu. Et c'est cette solution qu'il faut toujours trouver, sauf qu'elle n'est pas possible avant, je pense, au moins 2028.
23: En revanche, il est possible de redresser l'économie. Alors comment ? On essaie quand même depuis un moment. Bon, oui. Situation économique difficile de la Calédonie qui a été terriblement aggravée par les émeutes de 2024. Et maintenant, on fait quoi ? Parce que tout le monde essaie de trouver une solution. Il n'y a personne qui soit indifférent à la situation économique de la Calédonie.
24: Je n'en doute pas. Mais à ce moment-là, ce qu'on peut faire peut-être, c'est se poser différemment des questions quand on a à arbitrer des choix budgétaires. Quand on a à se demander si des questions simples comme le transport, la mobilité des gens peuvent ne pas avoir présenté de solution. Il y a des exemples très concrets. J'en ai un qu'on a pu évoquer dans le cadre de la campagne municipale sur le ticket de bus du SMTU qui est encore une fois beaucoup trop élevé par rapport au niveau de vie de ceux qui sont appelés à utiliser les transports en commun. 500 francs, aller, 500 francs en retour, ça a l'air de rien pour ceux qui ne prennent pas le bus, pour ceux qui le prennent, c'est une dépense énorme. Comment se fait-il qu'aujourd'hui encore, personne n'ait trouvé la solution et de l'argent pour passer le ticket de bus de 500 à 200 francs ? Vous allez me dire, mais il n'y a pas d'argent. Mais bien sûr que si, il y en a. Il n'y en a pas, il n'y a pas des centaines de milliards, mais il y a de l'argent pour passer ce ticket de bus de 500 francs à 200 francs. Mais ça, c'est sûr, je vous le démontrerai quand on viendra à la partie programmatique plus tard. Il y a des solutions qui sont surtout des solutions urgentes pour éviter que la crise ne se creuse encore. Par contre, le redressement économique, c'est une autre étape. Là, aujourd'hui, on n'est pas sur un plateau, on est sur un toboggan. Tous les jours, tous les jeudis, au tribunal de commerce, des entreprises demandent à être mises en redressement et malheureusement sont liquidées toutes les semaines. Donc la crise n'est pas en train d'atteindre un plateau, elle se creuse très vite tous les jours. Cette urgence-là, par exemple, m'amènerait volontiers à me demander mais comment ça se fait que si la santé est très importante, c'est la première préoccupation des Calédoniens, comment ça se fait qu'on sache que des gens arbitrent entre manger et se soigner ? Comment ça se fait que le budget de l'hôpital reste la variable d'ajustement à chaque fois que l'URUAM rencontre une difficulté de trésorerie, alors que c'est le poteau central du système de santé ? Tout le monde le sait. Eh bien, il y a des solutions. Si on priorise, si on sanctuarise, on considère comme dépense obligatoire le budget santé, enseignement par exemple, ou transport, ça voudra dire que par exemple, on ne mettra pas 700 millions dans le rachat de Centre-Sud, qui est une décision que la province a prise pour verser à Promo-Sud, qui est son entité économique, 700 millions pour acheter son bâtiment qu'elle a déjà. 700 millions, je pense qu'on peut les utiliser différemment.
23: Des choix ont été faits également d'aider les entreprises, de soutenir les entreprises, de soutenir les jeunes, de soutenir les médecins, que rien n'a été fait. Ah donc non, c'est des choix après. Vous focalisez sur le transport, sur les soins, ce qu'on peut comprendre. Dans le plan de refondation de l'État, il y a également des aides pour venir au secours des comptes sociaux, pour venir au secours des retraites. On ne peut pas dire que rien n'est fait.
24: Mais ai-je dit ça ?
23: Non, mais c'est des priorités après. Quand vous dites qu'il faut redresser l'économie,
24: c'est des choix
23: qui sont faits.
24: Il y a des choix, ils sont insuffisamment dotés. C'est très simple, et pour ceux qui connaissent la fameuse pyramide de Maslow, ceux qui ne connaissent pas, c'est très simple. Quels sont les besoins des gens ? Premier besoin, c'est bizarre, c'est de manger. Ah oui, c'est sûr. Est-ce que tout le monde mange à sa faim en Nouvelle-Calédonie ? Non. Est-ce que j'ai une solution pour que tout le monde mange à sa faim ? Non. Mais est-ce qu'on peut aider des structures qui sont auprès de ces familles qui, tous les jours, cherchent à nourrir eux-mêmes et leurs enfants ? Probablement. Est-ce que se déplacer est une obligation en termes de services publics que les collectivités dans le monde cherchent à assurer? Oui. Est-ce qu'on fait ce qu'il faut pour permettre aux gens d'aller au travail, d'aller à l'école, au collège, ou d'aller à leurs rendez-vous médicaux? La réponse est non. Aujourd'hui, pas assez. Et je prétends pas, je vous affirme, j'en suis absolument certain, que si certaines priorités budgétaires avaient été différentes, on pourrait commencer à répondre à ces sujets-là. Bien sûr, j'ai pas trouvé 60 milliards sous mon matelas. Mais il y a des dépenses qui ne devraient pas être assurées parce que, en l'occurrence, quand on affiche des résultats excédentaires à 8,7 milliards en province sud, qui sont ensuite, qui font l'objet de dépenses dans
23: pas,
24: un budget.
23: Vous n'avez pas voté contre,
24: non,
23: d'ailleurs.
24: Non, je n'ai pas voté.
23: Oui, vous étiez absent.
24: Ben, oui, ben, désolé. Ça peut m'arriver, mais de toute façon, je n'aurais pas voté ce budget. Pas parce que 8,7 milliards, c'est un chiffre. Mais comment pensez-vous, moi j'ai testé ça, comment pensez-vous que les Canadiens se disent « Ah ben, la province sud dégage 8,7 milliards. » C'est mathématiquement imparable. Comment vous pensez que les gens qui sont dans la difficulté, ou ceux qui craignent de connaître une difficulté particulière, se disent « Non mais c'est sûr, on fait les bons choix. » Il en manque.
23: Si la province était en déficit, vous croyez que ça irait mieux ?
24: Non, mais je ne suis pas en train de dire que du coup, il faut être en déficit, mais de là à, par exemple, ne pas choisir d'emprunter 6 milliards pour un budget d'investissement et d'en emprunter que 3,5 milliards parce qu'on a peur de dégrader son ratio, parce que c'est très important les ratios, les bons ratios, mais je pense que c'est une erreur. On aurait pu emprunter, la province aurait pu emprunter 6 milliards, même en ayant un excédent, parce que ça aurait fait au moins 2,5 milliards d'injecter en plus dans les... Attendez, ce que je dis, je ne suis pas en train de dire j'ai la solution à tout, ce que je dis c'est que ce soit au Congrès, au gouvernement, province sud, dans des communes, il faut qu'on soit beaucoup plus vigilant sur des choix prioritaires, budgétaires, de vie quotidienne des personnes et des entreprises. Parce que sinon... On en a déjà quelques prémices, là. Hein. Cette situation va se dégrader à la vitesse de la lumière et à la fin de l'année, on va découvrir qu'on sera dans un nouveau crack social, mais il ne faudra pas dire qu'on aura été surpris.
23: Soutenir les entreprises.
24: Après, Mme Noir, pardon de vous interrompre, vous avez parlé de l'État, vous avez raison, l'État annonce beaucoup de choses, l'État propose sur la table beaucoup de moyens.
23: 240 milliards en 5 ans.
24: C'est... Formidable, très bien. Bon, c'est un courrier...
23: C'est mal fléché.
24: Ben, pour l'instant, moi, j'ai pas très, très bien vu et compris quelles étaient les conditions qui étaient mises à ce versement, parce qu'il y en a. Quel est le rythme de versement de ces sommes ? Parce qu'il y en a, hein ? Comment est-ce que l'État considère que 240 milliards sur 5 ans répartis en tranches de 5, peut-être la bonne réponse, alors que si on nous verse les 3 quarts ou les 2 tiers de cette somme colossale en 2028, 29 et 30, à ce rythme-là, on aura disparu, notre tissu économique aura encore subi un choc colossal. Peut-être faudrait-il concentrer en 2026 et en 2027 cet effort que l'État... heureusement, à la gentillesse de consentir à ce territoire français, bien sûr. Et cet échange-là, on ne l'a pas assez avec la délégation interministérielle. C'était vrai avec Mme Durieux, on a eu des échanges, on va en avoir avec M. Duclus, mais c'est toujours encore trop lent par rapport à l'urgence et aux priorités que je vous décris.
23: Aider les entreprises, les soutenir pour qu'elles créent de la richesse et de l'emploi,
24: oui.
23: Est-ce que, alors c'est peut-être moins démagogique qu'aider le transport et l'achat de médicaments, mais est-ce que ce n'est pas ça qui va permettre de sauvegarder ce qui reste encore du tissu économique calédonien ?
24: Je vous remercie pour votre qualificatif de démagogique, mais ce n'est pas du tout démagogique de parler du transport, Mme Noir. Hein. Pas du tout. Hein. Vous sous-estimez, je pense, le nombre de personnes...
23: Bon, parlons des entreprises.
24: Ouais, non, mais ce n'est pas démagogique, c'est une réalité. Et il ne faut pas les traiter comme ça, ces propositions, parce qu'on peut être en désaccord, mais ce n'est pas pour que les gens ils votent pour nous.
23: Non, mais c'est une question.
24: Non, mais c'est vrai, je vous reprends là-dessus, parce que je suis en désaccord avec votre qualificatif. Non, mais les entreprises, collectivement, le tissu entrepreneurial économique calédonien connaît probablement la pire crise de son histoire. Alors après, moi, je ne suis pas un historien économique, certains me diront non, peut-être, mais enfin, en tout cas, ça fait très très longtemps qu'on ne rencontre pas un chef d'entreprise heureux. Et pas juste malheureux ou inquiet, quasiment.

0: bonnes propositions pour aller dans le bon sens ?
1: Oui, oui, absolument. Ce sont des, d'abord, c'est des propositions qui viennent de ceux qui vivent cette réalité économique tous les jours. Donc moi, je veux bien être plus malin que tout le monde, mais je ne suis pas plus malin que tout le monde. Quand l'ensemble des formations syndicales d'employeurs disent des choses qui sont concordantes, il faut écouter. Quand elles le disent de cette manière-là, à ce moment-là, il faut l'écouter. Elles s'adressent beaucoup à l'État, bien sûr, puisqu'il y a une demande d'injection, notamment de liquidité, je dirais, dans les entreprises pour assurer au moins un peu de respiration. Pas une solution au long cours, hein, un peu de respiration, pour éviter que tous les jeudis, la queue aille de l'intérieur du tribunal à l'extérieur avec des chefs d'entreprise qui n'en peuvent plus. Ils ont raison. Ils sont en train de nous dire, d'ailleurs, ce que je suis en train de dire également. Hein. Ils ne nous parlent pas, je crois, hein, de l'avenir institutionnel. Hein. Pourtant, ils sont d'accord avec le fait qu'en fonction de la solution, ça changera. Ce qu'ils viennent nous dire, c'est qu'ils sont en train de mourir. Il y a des entreprises qui meurent tous les jours. Et qu'à un moment, d'ici à la fin de l'année, la situation sera tellement aggravée qu'il n'y aura plus rien à sauver. Je suis un peu caricatural pour être compris. Donc, il faut arriver à les entendre, bien sûr. Il faut que l'État les entende. Mais nous également, ici, on a des mesures à proposer pour simplifier, alléger, permettre des instructions de dossiers beaucoup plus rapides. Enfin, on verra les propositions qu'on fera. Et puis, leur permettre de tenir le coup.
0: Ils ont aussi dit qu'il fallait un accord parce que sans confiance, il n'y avait pas d'économie, il n'y avait pas de relation d'économie.
1: Je suis d'accord. Il faut un accord.
0: C'est un peu antinomique.
1: Non, pas du tout. Moi, je suis d'accord. Il faut un accord. Hein. Je veux un accord consensuel, sauf qu'on ne l'aura pas avant 2 ans.
0: Alors, le diagnostic, on l'a bien compris, même s'il est effrayant. Mais les solutions, c'est... Ça passe par quoi ? Pour prendre ces mesures dans l'économie, il faut une majorité, au moins.
1: Oui.
0: Et puis, il faut la confiance, encore une fois, sinon les mesures n'auront pas l'effet escompté.
1: Alors,
0: Et la majorité, on la trouve comment ? Parce que s'il n'y a pas de réforme, si l'État nous reproche de ne pas...
1: Ah bah oui,
0: c'est aussi parce qu'il n'y a pas eu de majorité pendant plusieurs années qu'il était impossible de faire voter un texte au Congrès.
1: Non, bien sûr, mais si on fait la liste de tous les problèmes, il ne faut rien faire. Ah, c'est sûr que c'est pas simple. Hein. C'est sûr qu'il y aura des difficultés, notamment celle de réunir des majorités, mais ça, c'est pas nouveau non plus. Depuis quelques années, beaucoup était le cas, puisque personne, tout seul, au Congrès, au gouvernement, n'est majoritaire. Donc la recherche de majorité, ou d'unanimité d'ailleurs, pourquoi pas, hein, sur certaines solutions, elle est possible. Si le constat est partagé, le constat, il n'est pas politique. Quand on dit une entreprise est en train de fermer, des salariés perdent leur emploi, c'est pas politique ça. C'est pas indépendantiste ou non-indépendantiste. C'est une réalité. J'ose espérer que, quelles que soient les aspirations des uns et des autres sur l'avenir institutionnel, on peut se retrouver là-dessus. La vraie difficulté, c'est qu'elles sont...
0: Il faut quand même faire le constat qu'une partie des indépendantistes a contribué à la destruction de l'économie. Est-ce que vous croyez qu'ils ont envie de la reconstruire ? Non, mais est-ce que vous pensez qu'ils vont être prêts à s'associer à vous pour la reconstruire ?
1: Eh bien, écoutez, on va voir, on va pas tarder à le savoir. Si, effectivement, des hommes ou des femmes politiques considèrent que non, il faut permettre à l'économie de continuer de s'enfoncer, on va pas travailler avec eux, hein. Ça, c'est sûr. Hein. Et pas seulement l'économie, d'ailleurs, hein, puisque... Au travers de l'économie, il y a des gens qui travaillent, et puis après qui ne travaillent plus, qui rencontrent des problématiques essentielles comme se nourrir, payer son loyer, etc., ou se déplacer. Donc ce n'est pas seulement l'économie qui est pénalisée, c'est tout le monde. Alors s'il y en a qui considèrent que c'est une bonne chose, ben, on ne travaillera pas avec eux, évidemment. Les propositions, elles ne vont pas miraculeusement tout redresser. Mais par contre, je crois à quelque chose fondamentalement, c'est que ces propositions, si on les met en place, elles traduiront une écoute plus forte, plus réelle, de ce que tout le monde demande, économiquement, socialement. Si ces mesures, bien que peut-être au départ un peu modestes, répondent à des objectifs et à des priorités immédiates, et si on montre, en le faisant, qu'on peut se retrouver sur des sujets essentiels, parce qu'on a tendance à l'oublier quand même, hein, on n'est pas capable de se parler, on n'est pas capable de s'entendre, ben on va voir. Mais je pense qu'on peut retrouver un peu, comment dire ça, une fierté. Je ne ressens plus cette fierté aujourd'hui d'être calédonien, d'être ensemble sur un territoire auquel on est tous très attachés pour des raisons individuelles, bien sûr, personnelles, et de reprendre en main notre destin. Ben, c'est le moment. Reprendre en main le destin, c'est se retrouver, se retrousser les manches, faire des priorités. Il y aura certainement des choix qui seront difficiles. Parler du quotidien des gens, parler des gens, des entreprises. Et puis, bien sûr, le moment venu, mais ça, c'est le travail des politiques, avec l'État, on trouvera cette solution. Et j'espère me tromper à 100%, Madame Noir, mais je suis absolument convaincu que ce ne sera pas avant trop longtemps. Donc, retrouvons cette fierté, reparlons-nous, écoutons-nous, travaillons, retroussons-nous les

0: revanche, je pense que c'est aussi un message très positif qui peut redonner confiance avant la solution dans l'avenir.
1: En attendant, on va parler de, un peu de politique que vous jugerez peut-être politicienne, mais quelle est la position de nous, votre mouvement, sur la proposition d'ouvrir le corps électoral provincial aux natifs et aux conjoints? Vous la soutenez? Vous estimez qu'il faut le faire?
0: Écoutez, moi je suis signataire d'un document qu'il avait prévu. Le sujet des natifs, on va commencer par celui-là. Comment on pourrait être contre l'ouverture du corps électoral à des natifs, rappelons-le, de deux statuts, hein, coutumier ou droit commun, qui sont pour des raisons multiples, aujourd'hui encore exclus de ce droit fondamental. Ça ne devrait pas être un sujet. C'est un sujet, évidemment, mais ça ne peut pas être un sujet. Personne ne peut être opposé à ça. Il n'y a aucune raison rationnelle. L'ouverture aux conjoints est un choix que l'État propose aujourd'hui, puisque, si j'ai bien compris, c'est un amendement que l'État proposera au Sénat dès la semaine prochaine pour permettre à cette question d'être débattue au Sénat et à l'Assemblée nationale. C'est aussi un sujet qui figurait dans la perspective de l'accord sur le sujet du corps électoral avec l'ensemble des formations signataires. Et même d'ailleurs, même si l'UICE est sorti, l'UICE n'était pas contre cette perspective. La difficulté, c'est toujours la même, c'est que le sujet du corps électoral, qu'on entr'ouvre là, puisqu'il n'est pas complètement traité, il est traité en dehors d'un accord. Très bien. Mais l'État, que dit l'État? L'État nous dit, je vous propose ces deux catégories, pardon, de l'appellation, parce que, selon Monsieur le Premier ministre, il y a un risque juridique qu'en fonction de certains recours, des modifications soient imposées par la justice sur un corps électoral qui est un sujet éminemment politique. Donc pour éviter de se retrouver dans une forme d'obligation, je ne sais pas comment on traiterait cette situation-là, elle nous propose de l'anticiper sur des sujets qui lui semblent les sujets les plus simples. C'est moins vrai sur les conjoints que sur les natifs. Nous le savons, vous le savez, c'est l'objet du débat juridique qui est en cours en ce moment au Sénat et à l'Assemblée. Le sujet des conjoints est un sujet visiblement plus constitutionnel qu'organique. C'est pas que ça soit pas important, mais il faudrait le traiter dans une loi constitutionnelle, et là, il n'y en a pas le temps. On n'a pas le temps. Nous, on va nous demander un avis, pardon, lundi, seulement sur les natifs, hein, madame Nora, puisqu'on est saisi sur la proposition qui ne parle que des natifs. Tout le monde parle.
1: La proposition du sénateur naturel ne comprend que les natifs.
0: Tout le monde parlera, évidemment, aussi du sujet des conjoints. Moi, je suis, encore une fois, tout à fait favorable à ce que les natifs soient inscrits. Enfin, encore une fois, comment peut-on être contre? Je ne comprends pas. Sur les conjoints, c'est aussi quelque chose qui paraît assez, assez évident, assez logique. Mais je ne doute pas que lundi, on aura des expressions au contraire, qui de toute façon ne nous sont pas demandées, encore une fois, dans le texte, puisque dans le texte, il n'y a pas ce sujet-là. Donc, sur le principe, oui, mais attention, on a toujours, encore, mal abordé ce sujet-là, puisque, malheureusement, puisqu'il n'y a pas d'accord, et que ce sujet est un sujet qui doit être abordé dans la plénitude de sa difficulté, pas seulement les natifs, pas seulement les conjoints, il y a des personnes durablement installées qui attendent aussi qu'on parle d'elles, mais pour ça, il faut un accord, on n'a pas d'accord, enfin, vous voyez, donc, je le connais, moi, le principe du siphon, hein, je vois bien, on tourne, on vire, et puis à la fin, on essaie de se débattre, c'est des sujets qui sont très importants, qui mériteraient d'être traités dans le cadre d'un accord posé, consensuel, travaillé, on doit le faire dans une forme d'urgence, hein, disons-le quand même, puisque on est bientôt, ce sera lundi le 18 mai que commencera le vote au Sénat. On est à 7 semaines des élections. On peut pas dire qu'on ait fait preuve de beaucoup d'anticipation.
1: Après ces élections, vous le disiez, l'État envisage des discussions pour la recherche d'un accord institutionnel. Vous dites que l'avenir institutionnel n'est pas l'essentiel. Est-ce que vous souhaitez quand même être associé à ces discussions si vous êtes élu? À la tête
0: si on est élu et qu'on a la gentillesse de nous inviter, bien sûr qu'on va venir. Attention, c'est pas que ce soit un sujet accessoire, j'ai jamais dit ça. Je ne dis pas non plus qu'il n'est pas essentiel, il est très important. Je dis juste qu'il ne peut plus être traité de manière prioritaire parce que les formations politiques ne donnent plus le sentiment de vouloir y parvenir de manière globale, hein, générale. Hein, j'incrimine personne. C'est une réalité, il faut parler vrai aux gens. Aujourd'hui, celui qui dit on va trouver en juillet, même si M. le Premier ministre va nous inviter et puis invitera ceux qui seront élus et discuteront, celui qui dit oui, c'est sûr, en août 2026, on va trouver l'accord qu'on n'a pas trouvé jusqu'à présent, fait preuve d'un optimisme échevelé. La vérité, elle ne va pas être comme ça. Donc, y travailler, bien sûr. Je suis surpris d'ailleurs d'une chose, c'est qu'on l'aborde toujours par l'angle de l'équilibre institutionnel ou de l'accord, sans se poser la question de savoir selon quelle méthode on pourrait y parvenir et quelle serait les conséquences d'un accord. Ben, les conséquences d'un accord, on l'a vu avec Bougival, ça aurait dû être de travailler sur la loi organique, qui est une forme de déclinaison de cet accord. Mais peut-être pourrions-nous travailler sur la loi organique avant de trouver cet accord. Parce que dans les 250 ou 260 articles de la loi organique, tout n'est pas éminemment dépendant de cet accord. Par contre, sur chacun de ces 250 articles, je peux vous garantir que tout le monde a des trucs à dire sur comment améliorer le fonctionnement, comment simplifier le millefeuille administratif, comment régler certaines problématiques juridiques ou budgétaires. Mais plutôt que d'attendre...
1: Et là, il y aurait des accords. Il y aurait un accord possible sur certains points de la loi organique.
0: Pas sur certains points, sur l'écrasante majorité des points. Ça, c'est une vraie conviction que je partage avec vous. Parce qu'elle ne vient pas du ciel. Ça fait un petit moment que j'entends parler et que je participe à ces discussions. Et au lieu de le faire avant, on le fait après. Alors là, en l'occurrence, on ne l'a même pas fait. Ici, il y a trois personnes qui sont venues pendant les élections municipales. Formidable période, très bonne période pour qu'on trouve une solution aussi compliquée en l'espace d'une semaine. Là aussi, bon, méthodologiquement, c'est quand même très bizarre. Si en juillet, par exemple, Monsieur le Premier ministre, l'État et nous, ici, on trouve une idée pour se dire, tiens, commençons par dépiauter la loi organique. Je suis sûr que tout le monde est intéressé. Je suis sûr que tout le monde ne sera pas d'accord sur tout. Mais sur les 250 articles, Madame Noir, à chaque fois qu'un sujet va arriver, je veux croire qu'on va être d'accord sur des améliorations à apporter, ou des corrections à apporter. Et puis quand on n'est pas d'accord, ben on va l'indiquer, on va le lister. Mais c'est un travail de Romain. Toute la loi organique, ça passionne que les juristes et les politiques, mais c'est de cette loi organique que dépend le fonctionnement de nos institutions. Et que dépendent d'ailleurs beaucoup de critiques que les Calédoniens nous adressent sur « c'est très compliqué, vous êtes trop nombreux, ça coûte trop cher, on ne comprend pas ce que vous faites, etc. » Mais il faut essayer d'y répondre aussi. Pourquoi est-ce qu'on devrait attendre un accord pour commencer à s'en préoccuper ?
1: Donc on commence par loi organique, on trouve l'accord après, ça en découle. Ah mais on peut tout essayer. On attend, vous le disiez, c'est dans cette semaine, les élections provinciales, à peine, enfin, 28 juin. Vous en avez tout, la préparation de votre liste, de votre programme.
0: Ça avance bien.
1: Je n'en doute pas.
0: Non, bah écoutez, c'est très sérieusement, sur le programme, on est organisé. On a des réunions de travail sur les différentes thématiques qui feront l'objet des propositions dans le programme, avec à la fois des personnes ressources, que je connais, avec qui je travaille, mais des personnes extérieures aussi qui nous proposent leur contribution. On le dit souvent, et c'est pas une image, c'est bien d'aller demander aussi les avis des gens, hein, les avis de ceux qui sont soit investis dans les secteurs, soit expérimentés dans ces secteurs-là. Donc c'est un travail qui est en cours. On se donne le mois de mai pour finaliser à la fois les contributions et les propositions et formaliser et terminer le programme. Et puis, quant à la consolidation, ça marche bien aussi. Et c'est aussi une des raisons pour lesquelles nous sommes allés à Bouaï avec l'équipe rencontrer certaines personnes. On fera des déplacements, encore une fois, je l'ai dit, à la fois Farino, Paris, évidemment dans l'agglomération. Parce qu'avant de dire qui vient sur la liste, il faut savoir ce qu'on va proposer. Mais dans les deux cas, il faut aussi aller rencontrer des personnes. Donc ce travail, encore une fois, d'agrégation, de regroupement, c'est mon objectif personnel. J'y travaille tous les jours. Et quand on vous dévoilera de quoi et de qui est composé ce programme et cette liste, je pense que vous ne serez pas déçus.
1: Eh bien, en tout cas, vous le savez que nous l'attendons avec impatience. La prochaine fois que je vous invite, vous me donnerez des noms, je l'espère. La fin de ce magazine Transparence, merci d'avoir accepté
0: votre invitation. Merci de votre invitation.

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1: Les avis qui vont suivre concernent les décès de M. Boniface Gilbert, M. Al-Qaïd Yves, Mme Train Yvette Némartine, M. Yewouye Njak, Mme Tokomboué Caroline, M. Tini Lolesio, Mme Coupelli Sineisola, Mademoiselle Naweo Marie-Hélène Maline et Mme Dianounian Madeleine Ike. Nous avons la tristesse de vous faire part du décès de M. Gilbert Boniface, survenu le mercredi 6 mai dans sa 95e année. Les veillées se dérouleront au centre funéraire de Nouméa le lundi 18 mai de 10h à 20h et le mardi 19 mai à partir de 10h. La cérémonie laïque sera célébrée le mardi 19 mai à 13h15 au centre funéraire de Nouméa, suivie de l'inhumation au cimetière du 5e kilomètre. On nous prie de vous faire part du décès de M. Al-Qaïd Yves, survenu le lundi 11 mai. Une veillée se déroulera au centre funéraire du Pont des Français 188 rue de la Carrière le lundi 18 mai de 16h30 à 19h et la cérémonie religieuse sera célébrée ce même jour à 17h30, suivie de la crémation. Nous avons la douleur de vous faire part du décès de Madame Train Yvette Némartine, survenue le mercredi 13 mai à l'âge de 94 ans. Une veillée se déroulera au centre funéraire de Nouméa le mercredi 20 mai à partir de 8h et la cérémonie religieuse sera célébrée ce même jour, mercredi 20 mai à 13h15, dans la chapelle du centre funéraire de Nouméa, suivie de l'inhumation au cimetière du 5e kilomètre. Nous avons la douleur et la tristesse de vous faire part du décès de M. Yewouye Naoloan Jacques, survenu le mercredi 13 mai à l'âge de 58 ans, son domicile à Dumbéa. Le travail coutumier se fera à partir de ce jeudi 14 jusqu'au dimanche 17 mai au domicile de M. Etoroy à Rivière-Salée et la veillée se déroulera au centre funéraire de Nouméa le dimanche 24 mai de 8h à 20h et le corps sera transféré par le Béticho le lundi 25 mai vers Marais. Nous avons la tristesse de vous faire part du décès de Madame Tukomboué Caroline, survenue le mercredi 13 mai dans sa 56e année. Les coutumes se feront à la morgue municipale de Nouméa et la veillée aura lieu à la morgue municipale de Nouméa aussi le lundi 18 mai de 11h à 20h et reprendra le mardi 19 mai de 7h jusqu'à la levée du corps. La cérémonie religieuse sera célébrée à la chapelle du centre funéraire de Nouméa le mardi 19 mai à 14h15, suivie de la crémation au crématorium de Nouméa à 15h. Nous avons la profonde douleur de vous faire part du décès de M. Tini Lolesio, survenu ce mardi 13 mai à Dumbéa. Les veillées auront lieu le mardi 19 mai de 12h à 20h au salon funéraire de Nouméa et le mercredi 20 mai de 8h à 10h, reprise de la veillée au salon funéraire suivie de la cérémonie religieuse. L'inhumation aura lieu à 11h au cimetière du PK5. Nous avons la douleur de vous annoncer le décès de Madame Coupelier Sineisola, survenue le 14 mai. Sur l'Ifou, la coutume se fait actuellement à Ouassani. L'inhumation est prévue le dimanche 17 mai à la tribu de Ouassani. Nous avons la douleur de vous annoncer le décès de Mademoiselle Maline Marie-Hélène Naweo, survenue dans sa 52e année à la suite d'une très longue maladie. Les obsèques auront lieu à la tribu de Mou à Lifou le mardi 26 mai. L'heure précise vous sera communiquée ultérieurement. La veillée se tiendra le samedi 23 et le dimanche 24 mai de 8h à 20h au centre funéraire de Nouméa et le corps sera transféré sur Lifou le lundi 25 au matin par le Béticho. Nous avons la tristesse de vous faire part du décès de Madame Tianounian Madeleine Ike, survenue le 9 mai dans sa 60e année. L'inhumation aura lieu au cimetière de Bako ce dimanche 17 mai à 10h. C'était vos avis de décès.
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3: Il est 19h et on retrouve tout de suite Mickaël Juneski pour Info Express.
4: Bonsoir à tous. L'actualité politique du week-end était marquée par cette annonce. Les partisans de la France qui ont fait le choix de l'Union en vue des élections provinciales du 28 juin prochain. Sonia Backès, présidente des Républicains calédoniens, Nicolas Metzdorf, président de Génération NC, Alcide Ponga, président du Rassemblement Les Républicains et Gilles Brial, président du Mouvement Populaire Calédonien, ont annoncé officiellement que leurs partis et mouvements avaient fait le choix de l'intérêt général et donc acté le choix de l'Union pour ce scrutin. Des listes communes seront menées en province sud et en province nord, tandis qu'un appel est lancé pour étendre cette dynamique en province des îles. Cette annonce a été faite tandis qu'un séminaire de travail se déroulait justement aujourd'hui à l'initiative des différents partis et mouvements qui composent les loyalistes à Païta au Riveland. Un rendez-vous qui réunissait principalement les représentants des conseils politiques de chaque parti. Tout au long de la journée, les militants comme les élus s'exprimaient, partageaient leurs idées et échangeaient sur de très nombreux sujets dans des ateliers participatifs pour préparer le lancement de la campagne en vue de ces élections provinciales. La semaine qui commence demain l'examen sera marqué par la suite du processus d'adoption de la loi organique modifiant le corps électoral. Le texte sera soumis pour avis aux élus du Congrès de la Nouvelle-Calédonie. Ils seront réunis en séance publique dans l'hémicycle du boulevard Vauban ce lundi. La semaine prochaine toujours, le texte sera également soumis au vote des sénateurs à Paris en séance publique. Dans le reste de l'actualité, le premier bilan de la collecte menée par l'association Les Petits Pansements du Cœur. Durant deux mois, ce sont près de 13 500 SMS qui ont été envoyés au 36-77. Cela représente une somme d'un peu plus de 3 millions de francs pour pouvoir réaliser les rêves d'enfants atteints de maladies chroniques. L'actualité nationale, le pape Léon XIV effectuera une visite d'État en métropole du 25 au 28 septembre prochain. C'est la première visite officielle d'un souverain pontife dans l'Hexagone depuis 2008 avec Benoît XVI. Le Saint-Père se rendra notamment à Paris où il visitera le siège de l'UNESCO à l'invitation des autorités françaises et ecclésiastiques. Le sport avec le rugby au féminin, c'est ce soir pour nous que se jouera le dernier match du tournoi Destination Dames. Une confrontation notamment entre la France et l'Angleterre. Crunch avec un titre et un grand chelem à la clé. Les Françaises et les Anglaises sont à égalité de points après les quatre premiers matchs. Coup d'envoi de ce France-Angleterre à 2h45 du matin pour nous. Du football avec la 34e et dernière journée du championnat de France de Ligue 1. Demain matin, la lutte fera rage en haut et en bas du classement. En haut pour obtenir les plus prestigieuses places européennes la saison prochaine. En bas pour éviter la 16e position, synonyme de barrage pour le maintien en Ligue 1 contre Saint-Etienne. À suivre aussi un beau duel sans enjeu. Le Paris FC d'Antoine Comboiré qui accueillera son voisin, le PSG, tout juste titré champion de France. Toutes ces rencontres à suivre à partir de 6h ce lundi. Et puis, du cyclisme en Calédonie, le Grand Prix Roger Larocque se déroulait dans la zone industrielle de Ducos ce dimanche. 53 coureurs étaient sur la ligne de départ. Chez les seniors hommes, c'est Florian Barquette qui s'est imposé. Du côté des femmes, Céline Herzel l'a emporté. Un événement qui était organisé par le club du VCC Mondor. 19h passé de 4 minutes. Voilà pour l'essentiel en vous souhaitant de passer une excellente soirée sur RRB.
3: Et on vous remercie Mickaël Juneski. On vous souhaite également une très très bonne soirée. Petit point météo cette nuit. Le temps restera contrasté sur le territoire. Des précipitations parfois modérées pourront concerner l'extrême sud de la côte est et marais. Ailleurs, les averses seront plus dispersées et même rares sur la façade ouest où le ciel restera généralement bien étoilé. Le vent d'est à sud-est soufflera entre 15 et 20 nœuds. Il pourra dépasser localement les 20 nœuds sur le sud et marais, avec des rafales atteignant les 30 nœuds sur la côte ouest. En revanche, il mollira autour des 10 nœuds. Et côté température, peu de changements à attendre. Les minimales oscilleront entre 18 et 24 degrés. Demain matin, les nuages et les averses éparses resteront présents sur la façade est, à l'extrême sud et les îles Loyauté. L'activité pluvieuse pourra encore être localement modérée entre marais et le sud-est. Sur le reste du territoire, le temps s'annoncera plus sec. L'alizé d'est à sud-est se maintiendra entre 15 et 20 nœuds, avec encore quelques rafales autour de 30 nœuds sur le sud-ouest, l'île des Pins ainsi que sur la pointe sud jusqu'à Marais. Et sur le nord-ouest, le front se renforcera progressivement pour atteindre 10 à 15 nœuds en cours de matinée. Voilà pour la météo tout de suite. C'est notre rendez-vous du dimanche soir. J'ai nommé face à Philippe de Villiers. Ce soir, on va brosser l'actualité, notamment la rencontre de Trump avec Xi Jinping ou encore de l'antivirus. Très très bon dimanche soir sur les ondes de Radio Rythme Bleu.
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5: Bonjour à tous, ravi de vous retrouver pour Face à Philippe de Villiers sur Europe 1. Philippe, bonjour.
6: Bonjour Eliott, bonjour Geoffroy.
5: Geoffroy Lejeune est avec nous, cher Geoffroy, bonjour.
7: Bonjour Eliott, bonjour Philippe.
5: Philippe de Villiers, cette semaine, le Monde avait les yeux rivés sur Pékin et notamment, bien évidemment, la visite de Donald Trump en Chine, Philippe. Une première pour un président américain depuis 2017. Et d'ailleurs, Donald Trump était le dernier président américain à se rendre en Chine dans un contexte que nous traitons chaque semaine avec beaucoup de prudence et d'inquiétude, la guerre en Iran et les menaces qui peuvent peser désormais sur Taïwan. Je vais vous proposer deux déclarations, celle de Donald Trump et Xi Jinping, parmi toutes les déclarations qu'on a pu entendre cette semaine.
8: Nous allons avoir ensemble un avenir fabuleux. C'est un honneur d'être à vos côtés. C'est un honneur d'être votre ami. Et les relations entre la Chine et les États-Unis vont être meilleures que jamais.
9: Cette visite a été historique et symbolique. Elle nous a permis d'établir une nouvelle relation bilatérale, constructive et stratégiquement stable.
5: Geoffroy Lejeune.
6: Philippe, comment regardez-vous l'équilibre ou bien le déséquilibre entre les deux plus grandes puissances du monde, la chinoise et l'américaine ?
7: Geoffroy, Elliot, vous vous souvenez que je vous ai parlé ici même de ce qu'on a appelé, de ce que les géopolitologues appellent le piège de Thucydide.
5: Oui.
7: Et là, nous sommes devant le piège de Thucydide qui s'ouvre et se ferme à la fois. Thucydide, c'est cet historien grec qui avait observé la guerre du Péloponnèse entre Sparte et Athènes et qui en avait conclu que les événements organisaient un chassé-croisé entre une puissance dominante mais déclinante et une puissance montante et conquérante. En l'occurrence, Sparte, Athènes. Athènes, la puissance dominante, mais déclinante. Sparte, la puissance montante et conquérante. Et là, le piège de Thucydide, qui s'ouvre et se referme à la fois, c'est entre la puissance dominante, mais déclinante, les États-Unis, et la puissance montante et conquérante, la Chine. Quand on regarde de près les chiffres, c'est impressionnant. La puissance américaine est encore dominante. Son économie, son armée, etc. Mais elle se fait grignoter par la Chine. La Chine est devenue la première puissance manufacturière du monde. Chaque mois, pendant qu'elle dégage 100 milliards de dollars d'excédent, les États-Unis, eux, ont un déficit de 60 milliards de dollars. C'est tout dire. Alors, je réponds à votre question. Équilibre, déséquilibre. Bon, déséquilibre. Le déséquilibre entre les deux puissances il tient d'abord à la situation en Iran. En Iran, Trump s'est Gulliver empêtré. En Iran, ce que Trump a dû dire dans les conversations secrètes à Xi Jinping, sauvez-moi, sauvez les apparences, aidez-moi à sauver les apparences, c'est-à-dire le moratoire sur le nucléaire, ce qu'il appelle maintenant la poussière nucléaire, le transfert des 440 kilos d'uranium, pour que le public américain puisse dire « Ah, il l'a fait !» Et enfin, la liberté dans le détroit d'Hormuz. Seule la Chine, amie de l'Iran, peut aider Trump. Mais il y a un deuxième élément qui n'apparaît pas au grand jour, et moi qui me frappe beaucoup. C'est la sphère d'influence de la Chine qui s'agrandit chaque jour. À travers les routes de la soie, il y a beaucoup de ports qui sont achetés comme ça, les uns après les autres. Il y a l'Asie, où elle progresse, où la Chine progresse. Il y a l'Amérique latine, où elle est présente. L'Afrique, où elle est omniprésente. L'Europe, où elle s'installe. La Russie, avec laquelle elle entretient des liens de partenariat. Avec une idée simple, c'est être le cœur du Sud global, la nouvelle organisation internationale, alors que l'ONU est en train de décliner et de mourir doucement, et l'idée de la dédollarisation du monde. C'est ça l'enjeu. Le Sud global a une idée fixe, c'est d'imposer un nouvel ordre international post-occidental. Et le troisième atout de la Chine dans ce déséquilibre, et il n'est pas mince, c'est que, en fait, dans la silicium économie, la nouvelle économie, la Chine, elle a la clé, puisqu'elle a les terres rares, les 17 terres rares, sans lesquelles vous ne pouvez rien faire dans les nouvelles technologies. Donc la puissance de la Chine, la puissance d'intelligence de la Chine, en a fait, je reprends le mot que j'avais utilisé la semaine dernière, de l'atelier du monde qu'elle était, l'ingénieur du monde. La Chine est devenue l'ingénieur du monde. Et donc Trump discute avec l'ingénieur du monde il supplie que le raffinage des terres rares ne se fasse pas sans lui, sans les États-Unis. Alors, en contrepartie de ce déséquilibre, il y a quand même les atouts des États-Unis. Le premier atout des États-Unis, c'est un point de faiblesse de la Chine, qu'on ne remarque pas assez, qui est essentiel. C'est qu'en fait, et qui rend la Chine très fragile, c'est que la Chine a un marché intérieur qui n'absorbe pas les productions industrielles en surnombre, largement subventionnées. En d'autres termes, ce qui tire la croissance de la Chine aujourd'hui, ce n'est plus le marché intérieur, la consommation, mais le marché extérieur, l'exportation. Donc la Chine a besoin de l'Amérique pour exporter. Deuxièmement, la Chine a besoin de l'Amérique pour débloquer le détroit d'Ormuz. Pourquoi ? Parce qu'on dit toujours la Chine importe du pétrole. Oui, mais elle ne fait pas que ça, la Chine, avec les pays du Golfe. Elle exporte. Donc elle a besoin de la tranquillité dans le détroit d'Ormuz. Et cette tranquillité ne peut être assurée que par elle, en influençant l'Iran, et par les États-Unis qui bloquent le détroit d'Ormuz en réponse au blocus iranien. Et enfin, troisièmement, et surtout le troisième atout de Trump, c'est lui qui aime les deals. La Chine veut un deal. Le deal, c'est Téhéran contre Taïwan. C'est-à-dire, je vous laisse faire avec Téhéran, mais vous me laissez avec Taïwan, parce que je veux récupérer Taïwan. Qu'est-ce qui s'est dit entre les deux hommes ? On ne le sait pas pour l'instant, on le saura plus tard, parce que Trump souffre d'une logorrhée chronique, donc il va certainement dans un avion un jour nous dire ce qu'il a dit sur Taïwan, mais je ne serais pas surpris si on nous annonçait qu'il a un petit peu lâché du lest sur Taïwan pour entretenir une relation plus amicale avec la puissance chinoise. Voilà où nous en sommes aujourd'hui.
5: Et vous avez souvent un temps d'avance. Donc le jour où, si cela doit arriver, nous repasserons cette oui. séquence. Donc nous sommes le oui. vendredi 15 mai à 19h13. Et peut-être que dans quelques semaines, je vous dirai, Philippe de Villiers, rappelez-vous ce que vous aviez dit lors de cette émission sur Taïwan.
7: Oui, mais peut-être qu'à ce moment-là, vous me poserez une question que vous auriez pu me poser. Et les Européens, ils sont où ?
5: C'est vrai. Mais ça fait longtemps que j'ai arrêté de vous poser cette question.
7: Mais je vais vous dire où ils sont. Ils sont devant leur poste de télé, peut-être à regarder CNews, tous, en train de siroter une tisane, la tisane des puissances dormantes, qui est le meilleur de tous les tilleuls. Pourquoi ? Parce qu'ils savent qu'ils ne pèsent plus sur les événements du monde, et que, pour prendre une expression qui va vous plaire, ils sont devenus les coupeurs de citron.
5: Oui, ça
7: sur la touche. Et en fait, qu'est-ce que l'Europe aujourd'hui ? La fameuse Europe, la puissance européenne, tous les européistes, ils nous ont dit, vous allez voir, on sera plus forts tous ensemble. Ils sont 27, bientôt 36. Nous sommes devenus un protectorat économique américain. Nous sommes devenus un protectorat technologique chinois et climatique. Et nous sommes devenus un protectorat démographique africain. La messe est dite.
9: Philippe de Villiers, on revient dans un instant. On va parler de l'esclavage. Existe-t-il des traites oubliées ? C'est la question qu'on va se poser dans un instant. A tout de suite sur Europe.
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9: De retour sur Europe 1 pour la suite de Face à Philippe de Villiers. Philippe, mardi, lors de l'émission Les 4 vérités sur France 2, Marion Maréchal a évoqué les trois traites, la traite transatlantique, mais aussi la traite intra-africaine et la traite arabo-musulmane. Il se trouve que, en mars, le 25 mars dernier, l'Assemblée générale de l'ONU a voté une résolution pour qualifier la traite atlantique de plus grave crime contre l'humanité. Cette résolution semble avoir omis la traite
10: arabo-musulmane et la traite intra-africaine. Et on se pose la question, existe-t-il des traites oubliées ?
11: Écoutez, moi, je l'aurais tenu, cette commémoration, et je crois que ça aurait été l'occasion, d'ailleurs, de parler des esclavagismes tabous, voilà, et oubliés. Je pense notamment à la traite arabo-musulmane, qui a duré plusieurs siècles et qui a fait 17 millions d'esclaves. Je pense à la traite intra-africaine, qui a fait 14 millions d'esclaves, c'est-à-dire plus qu'en l'occurrence la traite transatlantique, qui est le seul sujet qui, généralement, occupe ces commémorations mises en place par Madame Christiane Taubira. Et ce serait aussi l'occasion de rappeler, par exemple, qu'un profil comme Monsieur Bali Bagayoko, maire de Saint-Denis, maire LFI, a plus de chances d'être un descendant d'esclavagiste que moi, voyez-vous, puisqu'en l'occurrence, il affirme venir d'une famille de nobles maliens qui pratiquaient jusqu'au XXe l'esclavage de manière structurelle. Donc c'est une façon aussi, quand même, me semble-t-il, ces commémorations, de rappeler qu'il n'y a pas qu'une mémoire et que cette mémoire de l'esclavage, qui est évidemment une ignominie, ne doit pas concerner uniquement la culpabilité des Européens et des Français, avec évidemment à chaque fois un objectif politique biaisé. Et donc, si on devait être juste, oui, il faudrait commémorer tous les esclavages pour que, bien sûr, cela n'arrive plus jamais.
5: Bali Bagayoko, dans un long message, lui a répondu « La commémoration de l'abolition de l'esclavage n'est pas un exercice de culpabilisation, c'est un devoir de mémoire républicain. Oui, les mémoires historiques sont multiples, mais en France, nous avons la responsabilité de regarder lucidement notre propre histoire, celle de la traite négrière, du commerce triangulaire et des conséquences humaines, sociales et politiques qui l'ont laissée. Cette histoire fait pleinement partie de l'histoire de France. » Philippe Devilliers, quelle est votre analyse de la résolution de l'ONU ?
7: Avant, je voudrais saluer le courage de Marion Maréchal et ajouter quelque chose qui est assez cocasse. C'est qu'en fait, Bali Bakayoko effectivement appartient, il l'a dit, à une famille noble du Mali. Et le Mali a été un pays où les élites ont pratiqué longtemps l'esclavage. Donc c'est un sujet qu'il connaît et il va pouvoir partager ce que je vais dire dans quelques instants. Il connaît très bien ce sujet. Alors que son patron est un fils de pied-noir, Mélenchon. Né à Tanger, au Maroc, mais de pied-noir qui ont vécu en Algérie. Et il connaît très très bien le colonialisme. Parce qu'il appartient à une famille, il appellerait ça de colons, les pieds-noirs. Donc ces gens qui nous font la leçon... Il faut les écouter, pourquoi ? Parce qu'ils connaissent le sujet de l'intérieur, vous voyez ? Et donc ils peuvent nous édifier. Et j'attends d'eux qu'ils partagent ce que je vais dire maintenant. L'ONU, c'est une résolution qui aurait dû faire beaucoup de bruit, car c'est une résolution scandaleuse, qui a été votée à l'ONU, et qui dit qu'il y a un crime contre l'humanité, c'est la traite transatlantique. Ce faisant, l'ONU a oublié les autres traites. Il y en a deux au moins. La traite arabo-musulmane, 17 millions de victimes, et la traite intra-africaine, 13 millions de victimes. La traite transatlantique a duré 3 siècles, la traite arabo-musulmane a duré au moins 10 siècles. Mais ça va plus loin. Qui a présenté cette résolution ? Le Ghana. Or, le Ghana, c'était un des principaux pays pourvoyeurs d'esclaves. Car s'il y avait des acheteurs européens, il y avait des vendeurs africains. On appelait ça les courtiers. Et c'est un sujet que je connais bien. Et je vais vous dire pourquoi je le connais bien. Parce qu'avec Dominique Souchet, nous avons mené une... politique de co-développement avec l'Afrique, avec le Bénin. Moi, j'aime beaucoup l'Afrique. C'est un pays qui est... Enfin, l'Afrique, c'est un continent qui me touche. Et le Bénin en particulier, où nous avons mené l'ancien Dahomey, nous avons mené une coopération, un co-développement qui a eu un grand succès pendant plusieurs années, avec le président Nicéphore Soglo, qui était un ami. Et un jour, il m'a emmené, le président Soglo, sur la porte du non-retour. Donc, je sais de quoi je parle. La porte du non-retour, ça s'appelle la porte des esclaves. Et moi, j'ai pleuré là-bas, avec le président Soglo. J'ai pleuré sur ce malheur. Mais ce malheur, il est arrivé parce qu'il y avait des acheteurs et qu'il y avait des vendeurs. Donc je connais cette histoire-là. Et qu'on ne me la fasse pas, s'il vous plaît. Ensuite, ce qu'il faut dire, c'est que, en fait, c'est le Sud global qui a voté. C'est le Sud global qui tient l'ONU. Parce que sur 190 voix, il y a 130 nations du Sud global. Donc c'est un vote injuste. Et j'ajoute une chose, c'est qu'aujourd'hui, il y a encore des esclaves. L'esclavage existe encore. Et c'est un rapport de l'ONU qui date de quelques années, qui l'a dit. Il y a entre 20 millions et 50 millions d'esclaves. Par exemple, aller en Afghanistan, on applique la charia, on applique l'esclavage. Donc, pardon pour Madame Taubira, mais si on doit dénoncer l'esclavage, et on doit le dénoncer tous ensemble, il faut dénoncer tous les esclavages. Il y a un livre que je recommande à la lecture des uns et des autres. C'est celui de Tidiane Ndiaye, pas Papette, Tidiane Ndiaye, qui s'appelle « Le génocide voilé » et qui raconte tout sur la traite arabo-musulmane. Alors de grâce, vous les Européens, vous les Français, cessez de vous laisser coloniser mentalement et moralement. Cessez de vous laisser culpabiliser.
10: Philippe Devilliers, on revient dans un instant. On va parler de la loi sur la fin de vie et du manuel de résistance de Claire Fourcade. A tout de suite sur Europe.
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10: De retour sur Europe 1 pour la suite de Face à Philippe Devilliers, avec Philippe bien sûr et Geoffroy Lejeune. Philippe, dans l'actualité cette semaine, la loi sur l'euthanasie, dite loi fin de vie, a été rejetée par les sénateurs. À plusieurs reprises, en parlant de l'euthanasie, vous avez cité Claire Fourcade, la présidente de la Société française d'accompagnement et de soins palliatifs. Elle vient de publier chez Fayard un nouveau livre, Fin de vie, manuel de résistance. Je vous propose d'écouter Claire Fourcade, qui était l'invitée de Pascal Praud cette semaine.
13: La question sociétale, c'est comme société, qu'est-ce qu'on répond à cette demande de mort ? Aujourd'hui, notre société dit non. Elle dit non à celui qui suicide, elle le réanime. Elle dit non à celui qui est en fin de vie. Est-ce qu'on veut changer cette réponse ? Et si on la change, quels sont les enjeux ? La première question qui vient quand quelqu'un demande à mourir, c'est pourquoi ? Qu'est-ce qui fait que vous me demandez ça aujourd'hui, dont vous ne m'avez pas parlé hier ? Qu'est-ce qui vous inquiète ? Qu'est-ce qui s'est passé ?
14: Et qu'est-ce qu'il vous répond ?
13: Alors, chaque histoire est singulière, hein, mais très souvent, ce qu'on entend, il me semble que ce qui est la source de la demande de mort, c'est la peur. La peur de souffrir, la peur d'être seul, la peur de peser sur les proches. Et donc, c'est répondre à cette peur. Ça, c'est notre travail, de pouvoir dire ben, on sera là, on ne vous laissera pas souffrir. C'est écrit dans la loi française depuis 20 ans. On doit soulager quoi qu'il en coûte, même si ça doit raccourcir la vie. Mmh. C'est écrit dans la loi, et moi je dis ça aux patients, c'est écrit dans la loi que je dois vous soulager, que je n'aurai peur de rien pour vous soulager. Moi, il me semble que la réponse à la souffrance, c'est le soin, c'est pas la mort, c'est le soin. Si on décide que la réponse à la souffrance est la mort, au nom de quoi on va décider que certaines souffrances, on dirait oui, et d'autres souffrances, on dirait non.
15: Cher Geoffroy.
16: Alors Philippe, vous avez lu ce livre, « Fin de vie, manuel de résistance » de Claire Fourcade, et vous souhaitez vous adresser au président de la République.
7: Oui, avant de m'adresser au président de la République, je voudrais saluer Claire Fourcade, parce que nous disions en aparté, là, à l'instant, pendant qu'on passait ces images, qu'elle aura peut-être changé la donne. Oui. C'est une femme exceptionnelle. Moi qui fais mon admiration, le livre est exceptionnel, et le combat qu'elle-même est exceptionnel. Et en fait, elle nous dit deux choses essentielles. La première, qui a changé la donne au Sénat, qui va peut-être changer la donne à l'Assemblée. Elle nous dit, premièrement, les soignants sont, de manière très majoritaire, presque unanime, pour dire nous voulons pas de cette loi. C'est quand même un peu très embêtant. Une loi qui est faite contre les soignants. Alors qu'il s'agit du soin ultime, c'est-à-dire la mort administrée. Et deuxièmement, elle nous dit, je réponds à ceux qui ont peur de la mort, nous avons aujourd'hui, pour répondre à cette peur, les soins palliatifs. 20% seulement des Français peuvent en bénéficier, 20% des départements, et c'est là qu'il faut mettre le paquet. Et plutôt que de mettre 17 milliards pour aider un pays corrompu qui s'appelle l'Ukraine, on ferait mieux de mettre quelques milliards pour aider Claire Fourcade à développer les soins palliatifs.
5: Vous souhaitez, Philippe de Villiers, adresser un message au président de la République.
7: Oui.
5: Quel est ce message ?
7: Alors, je voudrais lui adresser le message suivant. Monsieur le Président, nous avons correspondu à une époque. Et je me souviens de votre lettre du 4 juillet 2019, dans laquelle vous me dites, entre les lignes, vous avez raison sur l'euthanasie. Cette lettre, je l'ai gardée précieusement. Elle est écrite à la main. Elle est bien écrite. Elle est solennelle. Elle est personnelle. Elle vient du fort intime. Donc, qu'est-ce qui vous est arrivé ? Est-ce que vous vous rendez compte de ce que vous êtes en train de faire, là ? En plus, c'est très serré. Ça va être très serré, de plus en plus serré. C'est pas du tout le consensus que vous appelez de vos voeux devant la Grande Loge. Qu'est-ce que vous êtes en train de faire ? Vous êtes en train d'opérer un renversement, un basculement éthique, un renversement anthropologique majeur. Vous êtes en train de changer de code. Vous passez du code pénal au code de la santé publique, avec la non-assistance de personnes en danger. La non-assistance de personnes en danger aujourd'hui, c'est un crime. Et la non-assistance à personne en danger, demain, sera une vertu morale, avec votre loi. Une vertu morale familiale, civique. C'est intolérable. Renversement anthropologique. Mais ça va plus loin. C'est un retour en arrière, un bond en arrière de 25 siècles. Qui nous ramène vers l'âge pré-hippocratique du nom de ce médecin grec, Hippocrate, qui a défini la médecine et les règles éthiques de la médecine, qui s'énumèrent ainsi, encore aujourd'hui, comme il y a 25 siècles à Athènes. Premièrement, le soignant soigne. Ensuite, le médecin sauve. Et ensuite, la mort sur ordonnance ne peut pas être le prolongement du soin. D'autant plus, comme le dit Claire Fourcade magnifiquement dans son livre, la relation de soin entre le soignant et le soigné est une alliance asymétrique. C'est-à-dire qu'elle repose sur un acte de confiance ineffable. Cet acte de confiance ineffable ne peut pas supporter le soupçon. Comme l'a très bien dit le professeur Juvin, quand il a déclaré, moi, quand j'entre dans la chambre d'un patient, il me regarde, il guette mes yeux, il guette mes mains. Et il se pose la question, que vient-il faire ? Mais demain, la question sera plus lourde encore. Que vient-il faire ? Me sauver ou en finir ? Avec un calmant, il vient, ou avec une injection létale ? Donc, le crime de meurtre va devenir légal. Le crime de meurtre va devenir légal. Appelons les choses par leur nom. Qu'est-ce que ça veut dire ? Ça veut dire qu'on pourra tuer son parent, qu'on pourra tuer son enfant, qu'on pourra tuer son patient. Et ça change tout. C'est-à-dire qu'en fait, la mort administrée sera le prolongement du soin. C'est-à-dire que le soin sera défini autrement par la médecine. Et déjà, on dit qu'il va y avoir un nouveau métier, les euthanasieurs, avec dans les hôpitaux des locaux affectés à ce nouveau métier. En finir. Et dans tous les pays qui ont légalisé l'euthanasie, le crime de meurtre s'est étendu aux enfants et aux handicapés. Il n'y a pas d'exception. Et donc j'en arrive à ceci, Monsieur le Président. Vous mentez. Arrêtez de mentir. Pourquoi vous mentez ? Parce que vous dites avec vos amis, députés, vous dites qu'il s'agit d'une loi sur la fin de vie. C'est faux, c'est un mensonge. Puisque c'est une loi qui n'est pas que pour la fin de vie. Puisque sont éligibles, je cite, éligibles, vous rendez compte le mot, sont éligibles les incurables, les formes de maladies qui ne sont plus soignables, de même que les handicapés, etc., sont éligibles. C'est pas la fin de vie, ça. Ensuite, vous avez osé dire, monsieur le président, que c'était une loi de fraternité. Regardez-moi dans les yeux, si vous en avez le courage. Comment vous pouvez dire une chose pareille? Une loi de fraternité? Parce que donner la mort, c'est fraternel. Donner la mort à son père, à sa mère, à son fils, à son patient, c'est fraternel. Foutez du monde. Et puis, l'aide active à mourir. Qu'est-ce que c'est que ce contournement sémantique? L'euphémisation, comme on dit. On contourne. L'aide active à mourir. Alors qu'il s'agit d'oxyre par l'euthanasie et le suicide assisté, disons les mots, prononçons les mots, les plus pauvres, parce que ce sont ceux-là qui sont concernés, les plus pauvres, les plus dépressifs, les plus démunis et les plus solitaires. Monsieur le Président, ce que vous êtes en train de faire laissera une trace dans l'histoire pour vous et vos amis. Vous serez comparé à ce qui s'est passé en Allemagne en 1933 avec l'action T4, quand on disait dans une loi, je cite, que les personnes incurables doivent avoir droit à une mort miséricordieuse. L'eugénisme, puisqu'il s'agit de cela. L'eugénisme, c'est quand on décide qui va mourir et qui va vivre. L'eugénisme, c'est quand on est sur le chemin de la dérive vers l'enfant parfait et le vieillard parfait. C'est ça, l'eugénisme. Et l'eugénisme, c'est quand on dit « délit d'entrave ». Monsieur de Villiers, vous n'aurez plus le droit de dire que l'euthanasie est un crime. Vous n'aurez plus le droit de vous battre contre l'euthanasie et le suicide assisté. Parce que ce sera illégal et donc immoral. Monsieur le Président, vous avez charge d'âme en cet instant. C'est-à-dire que vous avez la charge de devoir considérer qu'en France, aujourd'hui, hélas, ce qui est légal est considéré comme moral. Par exemple, aujourd'hui, on ne peut plus dire que priver un enfant de sa vie, c'est mal. Le dire, c'est immoral. Parce que l'avortement est entré dans la Constitution. Et demain, on ne pourra plus défendre la vie. On risquera la prison. Et donc, Monsieur le Président, je vous laisse en dépôt un mot de Bernanos que j'ai déjà prononcé ici, mais qui a toute son actualité. La civilisation moderne est une conspiration universelle contre toute forme de vie intérieure. C'est ce que vous m'avez dit dans votre lettre du 4 juillet 2019. Je vous en supplie, Monsieur le Président. Considérez le pays comme il est. C'est un pays blessé, qui souffre. Il y a d'autres urgences que de liquider les vieux.
10: Philippe, vous n'êtes pas masqué dans ce studio et pourtant le masque a été au cœur de notre actualité cette semaine puisqu'il a été question de l'antivirus et la sémantique pour l'antivirus était similaire, pour ne pas dire complètement ressemblante à celle au discours qu'on pouvait entendre pendant le Covid. On en parle dans quelques instants.
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10: On se retrouve pour la dernière partie de Face à Philippe Devilliers. Philippe, depuis quelques jours, on nous parle de l'antavirus. Après des semaines en vase clos, en haute mer, les passagers du Hondius ont été évacués vers leur pays d'origine. Des mesures ont été prises par les pouvoirs publics. De nombreuses inconnues entourent la propagation de cet antivirus. Je vais vous proposer deux déclarations de ministres. L'une était ministre de la Santé sous le coronavirus. L'autre est actuellement ministre de la Santé et nous parle de l'antivirus. Agnès Buzyn et Stéphanie Rist.
14: Il existe des lignes aériennes directes entre la ville de Wuhan et la France. Donc des messages de précaution à destination des voyageurs se rendant à Wuhan depuis Paris ou bien au retour de Wuhan sont d'ores et déjà diffusés dans les avions en ce qui concerne les vols directs.
15: La responsabilité du gouvernement, c'est d'anticiper tous les scénarios, même les inimaginables et donc même les pires.
10: Geoffroy Lejeune.
16: Alors Philippe, vous n'êtes pas médecin, mais que pensez-vous du traitement médiatique et politique de ce nouveau virus qui en effet nous rappelle la période du Covid?
7: Ah là, c'est terrible. Alors d'abord les faits. Vous savez, la première fois que le mot est apparu, vous m'avez appelé.
5: Oui, je vous ai dit reste en Vendée.
7: On ne dira pas ce que je vous ai dit.
5: Restez en Vendée, je vous ai dit.
7: Oui.
5: Restez loin de nous.
7: Oui. Les faits. Donc il y a un virus connu, l'antivirus connu depuis 30 ans, 1995. Donc il est parfaitement cerné. Ensuite, il est apparu en Argentine. Ça, tout le monde, toute la communauté, ce que je dis, c'est ce que dit la communauté scientifique, comme on dit aujourd'hui. Il est apparu en Argentine et il est apparu au moment où l'Argentine quittait l'Organisation mondiale de la santé. C'est une coïncidence. Et ensuite, la communauté scientifique nous explique à l'unanimité que c'est très létal, mais que le danger ne vient que lorsque il y a un contact rapproché et prolongé, si vous voyez ce que je veux dire. Donc c'est très particulier quand même. Il ne suffit pas de respirer l'air d'un studio, si tant est qu'il y ait dans l'air de studio des projections de surmulots, puisqu'on est à Paris. Ça suffit pas. Alors, qu'a-t-on vu depuis quelques jours? On a vu un traitement médiatique et politique intense, maximaliste et pour tout dire millénariste. Ce traitement, on peut ainsi le caractériser. D'abord, il y a la mise en scène. Impressionnante. À Tenerife, aux Canaries, on voit le directeur de l'OMS qui a fait le déplacement. Ça doit être très grave. Et on voit les infirmiers habillés en scaphandrier. Et le directeur de l'OMS qui dit, ça leur apprendra à l'Argentine, aux États-Unis, à avoir quitté l'OMS. Ah bon ? Comme si c'était une punition. Ensuite, il y a la logorée ministérielle. On a vu cette nouvelle ministre de la Santé, comme Véran nous manque, et puis le docteur Salomon qui venait tous les soirs, le croque-mort. Il n'y a que qui ne sont pas là. On a vu Delfrécy qui est sorti du formol. Rappelé par Macron, elle venait, monsieur voilà, Delfrécy, voilà. Et donc le discours classique, voilà. Et puis enfin les médecins de plateau. Tous, on les a vus, ils sont revenus, on les avait oubliés. Ils sont là, ils sont prêts, assermentés. pour nous dire n'importe quoi. Et enfin, la sémantique. Donc on a les masques, les cas contacts, les gestes barrières, restez chez vous, le confinement peut-être, voilà. Bon, alors je ne sais pas si c'est l'effet de la panique ou d'un réel projet politique pour gouverner par la peur, mais ce que je peux vous dire, avec mon expérience qui rejoint la vôtre, puisque vous avez connu comme moi le Covid et le masque, c'est qu'en fait, nous ne sommes pas sortis indemnes du Covid, nous, tous les Français. Nous sommes devenus les cobayes de la Babel sanitaire verte et numérique. Je m'explique.

0: c'est-à-dire le village global, la post-humanité sans contact a intronisé le citoyen numérique et nous a initiés au civisme délateur. Souvenez-vous ?
1: Ah oui.
0: Geoffroy Lejeune ne porte pas de masque.
1: Je suis pas sûr qu'il soit
0: Deval
1: vacciné.
0: N'a pas son Ausweis.
2: Il était vacciné, je portais pas de masque.
0: Et il est allé dans un cimetière. Il voulait enterrer un proche.
1: Ne portez pas la peau.
0: Enfin, sans autorisation. Voilà. Donc je vous dénonce le civisme. On était sous la. C'est du temps de Otan Lara, la traversée de Paris. Le jambon. Monsieur Janvier, bon, voilà. Donc, en fait, on dénonce. Mais ça va plus loin. Ça, c'est pas le plus grave. La deuxième mutation, c'est la transmutation du pouvoir en biopouvoir. C'est-à-dire que l'hygiénisme d'État dit qui peut vivre et qui peut mourir. On décrète la vie, la mort. Pour les plus petits, pour les plus anciens, on y revient. Et puis on décrète aussi, on a toujours cette possibilité, le confinement sanitaire qui précède les autres confinements. Enfin, la troisième mutation, c'est la plus importante, c'est que la politique a changé, elle a changé de sens, elle a changé de vocation. Avant, la politique avait pour vocation de poursuivre l'idée du bien commun, et maintenant elle a pour vocation le contrôle. Et donc, ça veut dire provoquer des crises ou en profiter, gérer le paroxysme, gouverner par le paroxysme. Trois exemples, l'Ukraine, le gouvernement par la peur de la guerre. Ensuite, le dérèglement climatique, le gouvernement par la norme. Et enfin, là, le virus, le gouvernement par l'enfermisme. Voilà comment on tient un peuple.
3: Eh bien, un grand merci, Philippe de Villiers, et à la semaine prochaine, bien sûr.
0: Merci, Geoffroy. Merci, Elliot.
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1: Bonsoir à toutes et à tous. Dehors, la pluie tombe doucement sur ce dimanche soir. Les routes brillent sous les lampadaires et l'air donne envie de ralentir un petit peu. Alors ce soir, on va laisser le jazz accompagner la nuit avec des mélodies chaudes, feutrées, parfaites pour écouter la pluie tomber en douceur. Installez-vous confortablement, laissez le reste attendre demain. Bienvenue dans votre soirée jazz.

0: B, il est 21h.
1: Il est midi sur Europe 1, le point sur l'information, c'est avec Martin Delavenne et ensuite on reprend bien sûr Elliot Devalez-Vous. Nous sommes en direct jusqu'à 13h sur Europe 1. Martin, bonjour.
2: Rebonjour Elliot, bonjour à tous. Alors qu'un adolescent de 15 ans a été tué jeudi soir lors d'une fusillade, portant à 6 cette semaine le nombre de victimes liées au trafic de drogue, Sébastien Chenu, invité du grand rendez-vous Europe 1 CNews Les Échos, vice-président du Rassemblement National, estime qu'il faut taper très durement le consommateur afin de rendre plus efficace la lutte contre le trafic de drogue. Bison futé, voie rouge, comme tous les ans, le pont de l'Ascension entraîne son lot de bouchons. Le trafic est très chargé sur l'ensemble des routes de France et en particulier dans le quart sud-est, sur les axes reliant les côtes atlantiques et normandes, avec plus de 1000 km de bouchons attendus en fin d'après-midi. Et en ce week-end de transhumance, la crise des carburants se poursuit sans réponse du gouvernement. Depuis le 5 mai, il promet de changer d'échelle et d'ampleur dans les mécanismes d'aide proposés aux Français. Les mesures concrètes tardent à arriver et doivent revenir à l'ordre du jour après la parenthèse antivirus, avait annoncé le Premier ministre Lecornu. Nouvelle étape du réchauffement entre l'Algérie et la France. Gérald Darmanin se rendra demain à Alger au menu des discussions lutte contre le narcotrafic, le terrorisme et coopération judiciaire. Également la libération du journaliste Christophe Glaise. International, l'OMS lance une alerte face au virus Ebola au Congo. L'Organisation mondiale de la santé active une urgence internationale face à la reprise de l'épidémie. Son directeur général indique que le nouveau variant est hautement létal. Il évoque une souche sans vaccin ni traitement. L'épidémie est suspectée d'être à l'origine de 80 décès, dont un cas confirmé ce matin dans la ville de Goma. La ville d'un demi-million d'habitants est actuellement contrôlée par les forces anti-gouvernementales. La Russie visée par l'attaque ukrainienne la plus massive en 4 ans de guerre. Selon le ministère de la Défense, Moscou a été visée par 556 drones abattus pendant la nuit sur 14 régions russes. Une attaque ukrainienne qui fait suite au bombardement meurtrier sur Kiev cette semaine, ayant tué 24 civils. Et puis en Italie, le choc à Modène. 8 personnes ont été fauchées hier par une voiture. 4 sont gravement blessées. Le conducteur, un Italien d'origine marocaine, ayant des antécédents psychiatriques, a été interpellé alors qu'il tentait de s'enfuir. La première ministre italienne, Giorgia Meloni, a annulé son déplacement à Chypre pour se rendre au chevet des personnes renversées. Du sport avec de la voile et le départ de la 57e édition de la solitaire du Figaro. Sous un ciel nuageux, les 36 marins sont partis depuis Perros-Guirec. Une première étape au large des Côtes d'Armor qui doit prendre fin début juin. MotoGP avec le Grand Prix de Catalogne, une 6e manche qui débute sans Marc Marquez, blessé dimanche dernier. Pedro Acosta décroche la pole et le Français Johan Zarco s'élancera en 2e ligne. Une course à suivre dès 14h sur Canal+.
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2: Il est midi et bientôt 4 minutes. Nous retrouvons la suite d'Eliott Devalez-Vous.
1: Merci Martin et rendez-vous à 13h pour un nouveau point sur l'information.
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1: Midi 4 sur Europe 1 pour la suite de l'émission en direct, bien sûr. Comme chaque dimanche, on est en direct jusqu'à 13h pour Eliott Deval et vous. Estelle Lafond est là. Estelle, vous êtes adorée l'Eurovision, vous.
5: Moi, je suis. Alors, je ne fais pas partie des grands eurofans, vous savez, ceux qui suivent vraiment toutes les nationalités, mais j'aime bien le regarder. Alors, je ne l'ai pas regardé jusque très tard.
1: Mais vous avez travaillé aussi pour des radios musicales, non?
5: J'ai travaillé pour une radio musicale du service public il y a quelques années.
1: Ouais, écoutez, ça arrive même au meilleur. Même au meilleur. Estelle Lafond est avec nous. Mathieu Hoc, vous avez regardé l'Eurovision?
6: J'ai pas eu le temps.
1: Non, mais vous avez pas eu le temps parce que samedi soir, vous faites la fête.
6: Non, je vais préparer les gens pour des émissions.
1: Hier soir, vous avez préparé l'émission de ce matin alors que vous n'aviez même pas les thèmes. Vous prenez les auditeurs d'Europe 1 pour des imbéciles. Qu'est-ce que vous avez fait, Mathieu Hoc, hier soir?
6: J'ai pris un verre.
1: Allez. Et vous continuez de mentir? Vous n'en avez pris qu'un seul?
6: Oui, qu'un seul.
1: Ah oui, moi je n'y crois pas, Eric Revel, vous avez regardé un peu?
7: Non, moi je suis resté à Comme un enfant.
1: Ah oui, d'accord. Oh là,
7: Marie-Myriam, dernière victoire française.
1: Mais bien sûr, commence à dater, non?
7: Je crois 50 ans, non?
1: Oui,
7: non,
1: bah donc j'espère que vous avez
7: quand même regardé. Non, mais j'ai pas regardé hier soir. Non.
1: Bon, je regardais un peu les audiences. L'audience de l'Eurovision cette année est en nette baisse par rapport à l'année dernière. 3 999 000 supporters ont regardé le spectacle commenté par Stéphane Bern et Camille Serre. C'était l'année dernière 5 200 000 quand même. C'est une énorme chute. Mais je crois qu'il y a de moins en moins de gens, et ça ne concerne pas seulement l'Eurovision, regarde la télévision.
6: Oui.
1: Je vous assure, sauf les événements sportifs, mais de moins en moins, les gens se détournent de plus en plus de la télévision. Olivier Benkemoun était avec nous parce que c'était notre envoyé spécial depuis Vienne. Je rappelle, l'Eurovision a rendu son verdict. C'est la chanteuse bulgare qui a remporté la 70e édition. Elle s'appelle Dara.
7: Une prothèse
1: d'ongle. Vous imaginez? Mais attendez, c'est génial ça, c'est un truc de l'été là.
5: C'est dansant.
1: Ouais. Faut être honnête, Ah ouais, mais attendez, c'est formidable.
7: C'est bon, la fête.
1: Je vois qu'il y a une certaine originalité aussi dans les paroles et dans la musicalité. Non, mais
7: Vous avez compris les paroles, vous.
1: Évidemment.
7: D'accord.
1: Enfin, franchement.
5: Il a fait bulgare
1: mais bien sûr. Non, mais pour le coup, c'est un tube de l'été.
7: Ouais, c'est frais, c'est entraînant.
1: Je peux vous dire que sur scène, ça rigolait pas. Okay. Elle était en pleine forme. Et c'est le chanteur franco-israélien Noam Batam qui arrive deuxième malgré les boycotts, les menaces, les huées quand il a pris le micro pour chanter en hébreu et en français. Il arrive deuxième, donc les censeurs, ils ont la gueule de bois aujourd'hui. On écoute Noam Batam.
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1: Slimane.
5: Deuxième.
1: C'est vrai qu'il y a un air de Slimane qui avait terminé deuxième.
5: Deuxième en 2024, Slimane. Deuxième.
1: C'était magnifique, Slimane.
7: Ouais, très très belle chanson.
1: Mais bien sûr, on devrait la retrouver. Moi, c'est des larmes aux yeux.
5: Oui, moi,
1: en 2024, vous aviez deux artistes extraordinaires, Slimane et vous aviez Eden Golan. Si on peut récupérer ces deux.
7: Eden Golan, les larmes aux yeux.
1: Vous me faites écouter Eden Golan, je pleure. Il faut rappeler qui est Eden Golan. Elle avait écrit une chanson en plusieurs langues pour les victimes. Pour les victimes du pogrom du 7 octobre. Mmh. Et l'année suivante, c'était une rescapée du festival et qui avait là aussi chanté. Je rappelle que depuis l'édition 2024, puisque les appels au boycott se sont multipliés, les artistes les artistes israéliens sont bunkérisés. Et nous sommes en direct avec Olivier Benkemoun. Je rappelle que notre artiste Monroe a fini 11e pour la chanson. Est-ce qu'on a Monroe? On peut l'écouter.
4: Regarde-moi,
1: 17 ans. Elle a 17 ans. Bravo pour Monroe.
7: Moi, j'aime beaucoup aussi. C'est une soprano. Elle chante.
1: Oui, soprano.
7: Moi, je trouve ça une voix magnifique.
1: Regardez, là. Il y a un peu d'Eric Revel, on est là. Il y a un peu de. Si, vous avez à peu près, vous arrivez à toucher cette.
7: Non, mais c'est magnifique.
1: Olivier Benkemoun, bonjour.
8: Salut Elliot.
1: Comment ça va?
8: Bonjour à tous. Bon. Très bien. Ouais. Moi, j'ai regardé jusqu'au bout.
1: Ah, vous avez. J'imagine que vous avez regardé jusqu'au bout. Alors, racontez-nous, résumez-nous un peu tout ce qui s'est passé. Parce que, je le disais, malgré les boycotts, les menaces, les huées, les appels à la censure, et ben, c'est le franco-israélien Noam Batam qui est arrivé deuxième de cette compétition.
8: Alors, Noam Batam, il est effectivement, depuis qu'il est arrivé à Vienne, il a été bunkérisé, protégé, hyper protégé, service secret, police, armée, tout ce que vous voulez. Il n'est pas dans le centre-ville, l'hôtel était éloigné. Il y avait un étage qui était précisément pour sa sécurité. Enfin, c'est assez fou de participer à un concours de chansons dans ces conditions. Et effectivement, à chaque fois, vous savez qu'il s'est entraîné. À un moment donné, il s'est entraîné avec des sifflets et il s'est entraîné justement pour pas être déconcentré par les sifflets ou drapeaux palestiniens qui ont été déployés jusqu'à hier soir. Hein. Il y a un drapeau palestinien qui était là hier soir. Ça l'a pas déconcentré. Il a fait sa compète jusqu'au bout. C'est vrai que jamais l'Eurovision a été boycottée de cette manière. Il y a 5 pays qui ont boycotté cette Eurovision dès le début, hein, parce que je rappelle qu'il y a eu un vote avec les membres de l'UER. L'UER, c'est donc l'organisme qui organise toute cette Eurovision. Et est-ce que vous voulez ou non la participation d'Israël, qui participe donc à cette compétition depuis 1973? La majorité l'a emporté. Oui, pour Israël. Et donc, il y a 5 pays qui ont dit, si c'est ça, nous, on participe pas. Espagne, Islande, Irlande, Pays-Bas et Slovénie. Et ce qui est absolument paradoxal, moi, ce qui m'étonne vraiment, c'est qu'hier, il y a quand même 2 de ces pays ou 3 de ces pays qui ont quand même diffusée à la télévision, mais sans leurs participants, la cérémonie. L'Espagne a fait autre chose.
1: Non, mais il y a quelque chose, effectivement, de particulier. Et après, chacun voit midi à sa porte. Ils veulent, ne veulent pas participer à l'Eurovision. Eh bien, grand bien leur fasse. C'est dommage pour le public et pour la population. C'est des événements qui devraient rassembler, des événements heureux, appelés à la censure. Les conditions dans lesquelles Noam a dû préparer cette Eurovision, c'est des conditions qui sont scandaleuses, qui sont tristes, plus que scandaleuses d'ailleurs. Ce qui est intéressant également, c'est que à l'Eurovision, je le dis aux auditeurs, vous avez le vote du public et vous avez le vote des professionnels. Et là, Olivier Benkemoun, Noam Betam, donc le candidat israélien, n'a pas eu les mêmes résultats en fonction du public et des professionnels. Est-ce qu'il a été sous-noté par les professionnels, Olivier Benkemoun ?
8: Moi, je suis pas assez spécialiste de l'Eurovision pour savoir ce genre
1: bonne soirée.
8: Merci d'être allé jusqu'à Vienne.
1: Je suis envoyé spécial à Vienne, mais je suis pas spécialiste. Donc, j'avais quelques jours de vacances. J'avais des CP à terminer parce que c'est bientôt fin mai. Là, il y avait quelques congés payés à mettre.
8: Vous avez vu que à la fois le public s'est hyper mobilisé, mais ce qui est hallucinant, c'est qu'en fait, je regardais hier les réseaux sociaux, c'est que pour la française, les gens étaient en train encore de râler en disant la chanson elle va pas, elle est ceci, elle est cela, alors que sur les réseaux sociaux israéliens, tout le monde appelait à voter pour avoir la fierté d'avoir le drapeau israélien qui montrait sur scène. C'est vraiment un état d'esprit tout à fait différent. Après, les professionnels comme le public a voté quand même largement pour le candidat israélien, c'est-à-dire qu'il n'a pas été boycotté. On appelle au boycott partout dans le monde, mais la réalité, c'est qu'il n'a pas été boycotté.
1: Il a raison.
8: Il y a une telle mobilisation, c'est ça. Donc la part de l'un, de l'autre, j'en sais rien. Je sais qu'il est arrivé juste en finale et à quelques voix près, il l'emportait, cette Eurovision. Alors, c'est quand même formidable pour un type qu'on a voulu, l'effacer. Parce qu'on veut faire, ce qu'on veut faire depuis le début, c'est effacer. Comment on veut effacer Israël, on veut effacer sa voix, on veut effacer sa culture.
1: Alors, je précise pour les auditeurs d'Europe 1 que pour le public, vous savez, le vote du public, donc le chanteur franco-israélien Noam Betam est arrivé deuxième, et que pour les professionnels, il est arrivé huitième. Donc il y a quand même un delta qui est important. En revanche, il y a eu consensus, c'est pour ça que je m'étonne, pour l'artiste bulgare Dara, que vous avez entendu cette musique, elle est arrivée première. Pour le public et pour les professionnels. Donc il n'y a pas eu ce même consensus avec l'artiste israélien. C'est quand même surprenant. Liliane est en direct avec nous et on remercie Olivier Benkemoun qui était donc à Vienne pour l'Eurovision. À Vienne, il y a quand même eu des manifestations anti-israéliennes pendant l'Eurovision. Liliane, bonjour.
9: Bonjour Eliott.
1: Comment ça va Liliane?
9: Pour rien au monde, je rate vos émissions, hein, je vous assure.
1: Ah, ça c'est sympa, chère Liliane. Si il fallait voter pour les émissions, vous voteriez pour nous.
9: Ah oui, vraiment.
1: Mais dites-le à tout le monde autour de vous. Hein. Continuez, dites-le. Et si vous avez une pancarte, mettez-la à la fenêtre, s'il vous plaît. Hein, parce qu'on
9: et
1: a
9: vous,
1: besoin
9: et
1: d'avoir
9: vous l'émission monde. Avec M. De Villiers, je suis en pyjama, je ne me lave pas, j'écoute De Villiers avec bonheur.
1: Faut
9: aussi.
1: Vous plaisantez, il est 19h. Comment ça se fait que vous êtes en pyjama à 19h, Liliane?
9: Le
1: samedi matin, sur
9: Europe 1. Le matin,
1: Eliott. Bien sûr,
9: Eliott.
1: Quel imbécile.
9: Ah oui, c'est extra. Et puis vous, je vous rate pour rien. D'ailleurs, à midi, je ne sais pas ce que mon mari mangera, mais je trépigne parce que j'ai écouté. J'ai écouté hier soir l'Eurovision, oui. Et je savais qu'elle allait gagner, cette jeune femme.
1: Dara, à
9: hurler, à crier avec toute son équipe. Non, j'étais outrée, j'ai dit à mon mari, elle va gagner.
1: Elle était Dara, c'est une bonne...
9: Non. Bon. On est à l'époque où maintenant les gens sont un peu fous.
10: C'est un problème de génération, on sent.
9: Le numéro 2 était vraiment poignant, magnifique. Et je suis contente que les gens aient quand même réussi à le mettre en position 2. En 1, je sais que ça serait impossible avec Israël, avec ces gens affreux qui se liguent contre Israël. Il faut se liguer contre Netanyahou, mais surtout pas sur Israël. Enfin bref, j'accepte la victoire, mais j'ai été profondément déçue. Voilà.
1: Eh ben écoutez, Liliane,
9: j'ai trouvé que la petite ukrainienne chantait très bien. Oui. C'était joli. On n'est plus à l'époque de la beauté maintenant. Non. Pour revenir vite fait à la jeune femme, la dame qui a appelé de l'Ariège, moi j'ai 87 ans, j'ai été pendant 2 mois obligée de prendre le bus parce que mon mari était hospitalisé, et bien tous les jeunes étaient assis avec leur portable. Il n'y en a aucun qui ne m'a donné une seule fois la place.
1: Et c'est ce que voilà. Je vous disais, les lois non écrites. Alors vous revenez sur un sujet qu'on traitait entre 11h et midi, c'est cette société déboussolée parce que vous avez des violences, des émeutes, quand vous avez un événement sportif ou alors quand il y a une opération commerciale. Et quand on parle de loi non écrite, c'est théorisé. Alors là, je ne vais pas piquer l'idée. C'est Pascal qui parle souvent, Pascal Pro qui parle souvent des lois non écrites. C'est-à-dire que, naturellement, quand vous êtes dans un bus et que vous êtes assis et qu'il y a une personne vulnérable ou une personne âgée ou une femme enceinte, bah, vous vous levez, vous donnez votre place. Dans un train, vous coupez votre téléphone. Quand il y a une longue file d'attente, bah, si vous n'êtes pas content, vous quittez cette file ou alors vous attendez sagement votre tour. C'est la moindre des choses. Merci Liliane, restez avec nous parce qu'on termine l'Eurovision. C'est Eric Revel qui voulait réécouter Slimane. Slimane était arrivé deuxième.
5: Deuxième en 2024. Quelle on a eu Louane aussi l'année dernière. Donc Louane, notre malédiction ne change pas. On ne peut pas gagner.
1: Slimane, écoutez Slimane, ce qu'il propose à l'Eurovision.

0: Vous avez une voix, Estelle Lafond.
1: Sous ma douche seulement.
0: Sous la douche, dans le studio d'Europe 1, vous avez une belle voix. Il y avait une séquence dans cette chanson de Mon Amour où il se mettait à quelques mètres du micro.
1: Et en fait, il y a eu des vidéos même qui avaient été faites, je me souviens, de l'opérateur caméra, parce qu'en fait, la prouesse aussi, outre celle de Slimane, de la personne qui le suivait lorsqu'il chantait, pour rendre aussi cette émotion que nous, on voyait à l'écran, à la télévision, l'opérateur caméra qui avait tout un attirail autour de lui à tenir et à tourner autour de Slimane. C'était incroyable.
0: Mais vous vous souvenez de cette scène où il se met à,
1: je sais pas, 3-4 mètres
0: du micro, enfin 3-4 mètres, j'exagère peut-être, 2 mètres du micro,
2: et il chante
0: acapella, et là, boum, vous l'entendez, c'est extraordinaire. Bah, évidemment. Et alors, dans la même année, hein, si je ne m'abuse, c'est la même année, c'est Eden Golan, donc c'est une chanteuse israélienne qui chantait en français, en anglais, en hébreu.
1: Hurricane.
0: Exactement, Hurricane, c'est bien dit. Et c'était en hommage aux victimes du 7 octobre. Et Eden Golan, c'était à Malmö, il faisait des scènes d'une violence absolue dehors, où il voulait qu'elle soit boycottée et censurée. Elle était bunkérisée dans sa chambre d'hôtel. Elle n'avait pas le droit de sortir, sauf pour les répétitions. Et on était seulement quelques mois après le 7 octobre. Rendez-vous compte.
3: Elle avait été sifflée aussi.
0: On oublie que le 7 octobre, c'est plus de 1200 morts. C'est des victimes aussi françaises. C'est l'attentat terroriste le plus sanglant pour la France et dramatique pour la France depuis les attentats de Nice en 2016. On l'oublie ça, les victimes françaises du 7 octobre. Eden Golan, moi cette chanson, je vous assure, à chaque fois que je l'entends, j'ai envie de pleurer.

0: découverte de Pete Chacanel.
1: La voix est absolument extraordinaire.
2: Extraordinaire, mais moi je vous assure, je me souviens de l'émission qu'on avait fait avec Gilles William Golnadel et Julien Drey le dimanche, donc au lendemain de l'Eurovision. Et je vous assure, on avait traduit les paroles également d'Eden Golan. Ce serait formidable un jour de pouvoir l'interviewer et qu'elle nous raconte un peu ce qu'elle avait vécu à cette Eurovision. Mais on était en larmes. Elle est extraordinaire, cette femme. Midi 19 sur Europe 1. Et d'ailleurs, on va demander à Valérie Danan de l'appeler dans cette émission avant 13h. Je plaisante, hein. Vous imaginez la difficulté. Non, mais enfin, excusez-moi.
3: Personne ne vous résiste.
2: C'est pas une artiste française. C'est une. C'est difficile d'avoir le contact, etc. Sûr. Mais un jour, on essaiera de l'avoir.
4: Je suis sûr que vous pouvez même avoir Rihanna.
2: Rihanna, oui, bien sûr.
3: D'accord. C'est plus facile.
2: Midi 20 sur Europe 1. On revient dans un instant. On va parler aussi de cette intolérance. On va parler de Samuel Paty, le film sur Samuel Paty, L'Abandon, qui a été projeté à Cannes cette semaine, qui a été attaqué violemment par l'extrême gauche. On en parle dans quelques secondes.
0: 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Je vous rappelle que c'est le numéro du standard. C'est un appel non surtaxé. Si vous souhaitez réagir en direct à l'émission, Elliot Devallée vous continue bien sûr jusqu'à 13h. À tout de suite.
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0: Eliott Deval et vous. Midi 21, merci d'être avec nous, de nous rejoindre sur Europe 1 en direct jusqu'à 13h pour Eliott Deval et vous, votre émission interactive qui traite et décrypte l'actualité de la semaine et du week-end. Et direction Cannes à présent, Eliott, puisque vous voulez parler du film de Samuel Paty, L'Abandon sur les derniers jours du professeur qui a été diffusé.
2: Les 11 derniers jours du professeur Samuel Paty, professeur d'histoire-géographie, décapité. C'est un victime du terrorisme islamiste. C'était il y a 6 ans. Il s'avère que une polémique entoure ce film qui a été projeté à Cannes, applaudi par les 2400 personnes qui étaient dans la salle. Tout le monde a en tête, si vous avez pu regarder ces images, les larmes de Michaël Paty, la sœur de Samuel Paty, présente à Cannes, qui se bat pour la mémoire de son frère et qui se bat aussi pour que justice soit rendue. Si on en parle ce week-end, c'est parce qu'il y a un fait politique, fruit d'un échange qui a pu circuler sur les réseaux sociaux. Et c'est un entretien, une interview, une autre forme du journalisme, puisque là on n'est pas sur des médias, historiques, puisque ça se passe sur Twitter, ça se passe sur Instagram, sur Twitch. C'est un influenceur, un streamer, c'est la formule consacrée quand vous êtes sur les réseaux sociaux, un streamer qui interroge un autre streamer sur le film. Et alors moi je me suis posé 1000 fois la question, est-ce qu'il faut diffuser cette séquence? Pourquoi ces séquences, j'ai décidé de la diffuser? D'abord parce que ça dit beaucoup aussi du climat dans lequel nous sommes aujourd'hui, parce que c'est un fait politique, puisque des politiques se sont emparés du sujet, notamment Valérie Pécresse a été la première à réagir. Elle a réagi en tant que présidente de la région Île-de-France. Et la région Île-de-France a financé une partie de ce film. D'accord. Et puis également parce que ce sont pas seulement des personnes que le grand public ne connaît pas, ce sont des garçons qui sont jeunes mais qui sont suivis par des centaines de milliers de personnes sur les réseaux sociaux. Donc je vais vous proposer cette séquence. C'est un streamer qui s'appelle Paf, qui s'est surnommé, qui va interroger un autre streamer qui s'appelle surnommé Grim Cujo et qui sort à peine de la séance, et voilà ce qu'il dit du film donc L'Abandon.
4: C'est un film de merde.
8: C'est un film dangereux. C'est vrai que ça va être nul. Mais peut-être ils allaient pas être si cons, ils avaient trouvé un moyen de dire Patty, c'est un martyr tourné, d'accord. Mais qu'il y a quand même un truc de nuancer les choses sur le reste et pas faire un amalgame. Là je sors, un couple de mecs qui sont en mode. Eh ben on voit quand même ce mari qui dit non mais c'est pas tous, c'est pas tous. C'est des fois t'as des films qui sont mauvais, mais là les gens ils applaudissaient, je vous applaudissais quoi franchement. Quand tu vas voir un film comme ça, t'as forcément un biais et du coup t'as tes préjugés, mais le film les remplit. Genre tous les musulmans hommes sont méchants. Toutes les femmes musulmanes par contre elles sont soit soumises à leur mari, soit elles sont gentilles. C'est toujours ça. Il y a des interviews que j'ai vues où il dit y a pas de sensationnalisme, c'est pas montré, mais il y a la scène du meurtre.
2: C'est une faute de goût, c'est dingue.
8: Déjà ils font un teasing. Attention, il meurt à la fin. Et à la scène de la mort, il crie à la Wakba avant de mettre le coup de couteau. Et après genre les flics arrivent, je suis en mode ok les gars, faisons un film pour l'extrême pour le RN.
2: Un an de l'élection, c'est bien ça.
8: En plus les méchants musulmans, ah ils sont antisémites. Franchement film dangereux, j'ai rien d'autre à dire.
2: Pourquoi tu votes en 2027?
8: La réponse est déjà donnée. Voter Mélenchon en 2027. On le RN et l'extrême droite.
2: Et Twitch gauchiste.
8: On Twitch gauchiste, toi et ta sale gueule.
2: Qu'est-ce qui est saisissant dans cette séquence, selon vous, Eric Revel?
9: Bon, d'abord, ce qu'on entend, c'est une insulte par définition à la mémoire de Samuel Paty. Il faut quand même commencer par là. Les mots employés, alors vous parlez d'un message politique, c'est certain, mais pardon, personne n'a jamais fait l'amalgame dans ce film entre les musulmans et l'attentat islamiste qui a coûté une décapitation à un professeur de la République. Tous les mots qui sont employés sont outranciers. Alors moi, je suis partagé entre deux choses, parce que vous dites, Elliot, il y a un message politique. Et effectivement, à la fin, ce personnage d'extrême-gauche dit, il faut voter Mélenchon. Mais moi, je pense que c'est plus bête que ça, en réalité. Ce sont des gens qui parlent à leur auditoire, qui veulent créer un buzz, qui veulent qu'on en parle. C'est pour ça que vous avez eu raison de vous poser la question de savoir, Elliot, s'il fallait continuer à diffuser ou à rediffuser ce genre de message de haine. Mais mettez-vous à la place de la sœur, de la famille de Samuel Paty. Lorsqu'ils entendent ça, mais c'est une nouvelle mort de Samuel Paty. Donc c'est inexcusable, mais je ne vais même pas donner de hauteur politique au message qu'on vient d'entendre. Oui, ok, il conclut en disant « il faut voter Mélenchon ». Mais ce n'est même pas ça. Pardonnez-moi, sont des abrutis.
2: Bah écoutez, je sais pas si le terme est adéquat. En tous les cas, écoutez, c'est des déclarations qui
9: sont méchant, j'avais d'autres
2: non,
9: mots en tête.
2: Mais c'est des déclarations qui sont indécentes lorsque vous parlez de la mort de Samuel Paty, c'est pas une mort naturelle. Samuel Paty, il a été décapité par un terroriste islamiste.
9: C'est
2: donc
9: factuel.
2: Un peu de décence, un peu de respect. Le rire gras qui entoure encore une fois, on peut évidemment critiquer le film sur le fond, sur la forme. L'avocat de la femme de Samuel Paty et de son enfant, Francis Spinner, sénateur LR, n'était pas favorable à ce qu'il y ait un film sur Samuel Paty. Il aurait préféré que ça soit un documentaire. Et il ne veut pas que le combat qu'il mène contre l'islamisme viennent engager également un amalgame avec l'islam. Et il a entièrement raison, entièrement. Mais la manière dont c'est présenté, je trouve que effectivement, c'est extrêmement
9: c'est
2: choquant.
9: Buzz, moi,
2: Léon Desfontaines, qui est le porte-parole du Parti communiste français. Et d'ailleurs, c'est que les politiques se réveillent. Ainsi parlent les idiots utiles du RN qui pourfendent Samuel Paty, assassiné par un terroriste islamiste parce qu'il voulait apprendre à ses élèves à devenir des citoyens éclairés et pris de liberté. Ces personnes, en parlant de cette séquence, font honte à la gauche. Séquence qui a été vue 5 millions de fois en 72 heures. Michael Delafosse, maire PS de Montpellier, cette séquence est d'une indignité absolue. Elle salit la mémoire d'un professeur d'histoire-géographie assassiné par un fanatique islamiste parce qu'il faisait son travail dans le cadre d'un enseignement laïque et d'une exigence de formation à l'esprit critique. La mémoire de Samuel Paty nous oblige. Qu'en pensez-vous, chers auditeurs d'Europe 1? 01 80 20 39 21, c'est intéressant là aussi d'avoir votre avis sur ce que vous venez d'entendre. Est-ce que c'est anecdotique? Est-ce que ça dit quelque chose? Est-ce qu'il fallait la diffuser, cette séquence? J'ai bien envie d'avoir votre avis. Et puis, est-ce que vous êtes allé voir le film? Qu'en avez-vous pensé? Parlez-en au 01 80 20 39 21.
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0: 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Merci d'être avec nous pour la dernière demi-heure d'Elliott Deval et vous. En direct, bien sûr, jusqu'à 13h sur Europe 1. Il est midi 29 précisément. Je vous rappelle que vous pouvez réagir à l'émission au 01 80 20 39 21. Toujours en compagnie, bien sûr, du duo d'éditorialistes de ce dimanche, Mathieu Hoc et Éric Revel.
2: Et on continue de parler de Samuel Paty, le film projeté cette semaine à Cannes, L'Abandon, qui revient sur les 11 derniers jours de Samuel Paty, qui a été attaqué cette semaine par la classe médiatique, notamment le Huffington Post, Libération. Il y a une certaine gauche qui est mal à l'aise avec ce film, et puis attaqué aussi violemment, et vous l'avez amplement. Où est la limite dans la manière de s'exprimer? Est-ce que on peut être aussi violent que ce qu'on a pu entendre tout à l'heure? Et la décence. Est-ce que lorsqu'on parle d'un homme qui a été décapité, on peut rire, avoir un petit rire gras et dire c'est de la merde ce film? C'est ça qui peut heurter les gens. Anne est en direct avec nous. Bonjour Anne.
13: Oui, bonjour Elliott.
2: Comment allez-vous, chère Anne?
13: Mais très bien, très bien, très bien. Je vous remercie.
2: Vous aviez entendu, beaucoup. On parle de Samuel Paty, vous avez entendu la séquence qu'on a diffusée donc, entre ces deux streamers militants assumés, d'ailleurs, voilà, de l'extrême gauche.
13: Voilà, c'est plutôt ça. Est-ce que ce sont des passionnés de cinéma? Je ne crois pas.
2: Oui, alors si, ils le sont, pour le coup. C'est que je suis allé regarder, évidemment. D'accord. C'est des gens qui... celui qui interroge est passionné de cinéma, d'ailleurs, il fait des pastilles cinéma en permanence. Grim Cujo qui répond et qui est au cœur de cette polémique, il est passionné aussi de musique, et notamment de vinyle. C'est quelqu'un de passionné de musique, mais également très curieux sur les questions de cinéma et très attentif au cinéma. Donc, c'est pas sur ce terrain-là que... la question se pose, c'est plus sur le discours, le message qu'ils ont transmis.
13: Oui, c'est ricané, c'est persiflé, mais c'est leur ambiant. Hein. Vous avez Radio Nova, vous avez Quotidien, enfin vous avez c'est persiflé, c'est toujours se moquer. Moi j'ai vu le film L'Abandon jeudi, donc L'Abandon effectivement c'est un titre juste, on ne pouvait pas trouver mieux. On ne pouvait pas trouver mieux. Et là, oui, c'est l'extrême gauche qui persifle, qui ont du mépris, qui n'ont aucun respect, en fait. Lorsque longtemps, oui, il meurt à la fin, et l'autre, enfin, l'espèce de journaliste qui ricane, c'est pitoyable, c'est assez minable.
2: Vous qui avez vu le film, et on ne va pas faire encore une fois, ce film peut être critiqué et il est très certainement critiquable.
13: C'est factuel.
2: Est-ce que vous avez eu la sensation qu'il faisait l'amalgame? C'est ce qui est prononcé par la personne qui est au cœur de la polémique. Est-ce qu'il fait l'amalgame entre l'islamisme et l'islam?
13: Absolument pas. Donc le scénario est tiré du livre de Stéphane Simon, hein, les 11 derniers jours de Samuel Paty, les derniers jours de Samuel Paty. Et non, c'est factuel. Donc vous avez des enfants, vous avez des élèves qui sont musulmans, qui n'ont pas été choqués, qui ont regardé les caricatures ou qui ne les regardent pas, ou un moment qui ouvre quand même les yeux, qui est

0: leurs mains et qui sourient, et vous avez des mamans et des élèves qui disent mais non, ça ne s'est pas passé comme ça. D'ailleurs, donc cette fille n'était pas au cours, et en fait tout vient de là. C'est un mensonge, c'est une spirale infernale. D'accord. Et donc non, c'est pas du tout, on ne fait pas.
1: L'amiste qui a eu vent de cette histoire montée de toutes pièces, de ce mensonge montée de toutes pièces sur les réseaux sociaux. C'est un drame absolu, l'attentat terroriste islamiste de Samuel Paty. Et vous me rassurez quand vous me dites, il n'y a pas d'amalgame, évidemment, entre les Français de confession musulmane qui ont la liberté de culte, qui ont le droit d'avoir leur religion, droit aussi d'être... ce droit à l'indifférence qu'on cite souvent. C'est-à-dire, moi, j'ai grandi dans une génération où mon voisin de gauche ou mon voisin de droite, je me fichais qu'il soit chrétien, juif, musulman. C'est une génération qui a été biberonnée par le droit à l'indifférence. Et aujourd'hui, c'est vrai que dans la radicalité, certains font de malmènent ce droit-là. Merci Anne de nous avoir appelé. Mathieu Hoc.
2: Oui, moi je voudrais faire deux observations. La première, c'est que...
1: Trois, hein. C'est gratuit.
2: La première, c'est quelque chose qu'on voit de manière assez récurrente. Ça me fait penser un peu au film Bac Nord. C'est que lorsque vous avez un film qui... pour le coup décrit le réel, le film de Samuel Paty décrit le réel, alors quand le réel dérange, alors effectivement on s'en prend à ceux qui ont fait le film, on dit que le film est islamophobe, on dit que le film est effectivement, on le juge sur des principes, sur des valeurs, et non pas sur le fond parce que le réel les dérange. Et puis ensuite un deuxième sujet que je voudrais dire, et je voulais aussi un peu alerter les auditeurs d'Europe 1 sur ce sujet, c'est les réponses du streamer du coup Grimm, pour moi révèlent une forme d'état d'esprit d'une partie de la jeunesse musulmane de France. Je m'explique, il y a un sondage qui avait été fait par l'IFOP pour le Figaro qui disait que 78% des jeunes français de confession musulmane jugent la laïcité comme étant discriminatoire. En fait, vous avez, parce qu'il y a, on a laissé dans le débat public l'idée que la laïcité était discriminatoire contre l'islam spécifiquement et pas contre les autres religions, et donc vous avez de plus en plus de jeunes qui viennent de la communauté musulmane, même si j'aime pas ce terme, qui considèrent de manière assez naturelle que la laïcité est islamophobe, et ça pose problème sur l'avenir de ce principe, de cette valeur cardinale pour la République.
3: Mais voyez, Eliott, le fil rouge de cette émission, vous avez réutilisé ce terme que Pascal Pro aime bien utiliser, c'est les lois non écrites. Oui. On ne se lève pas dans un bus maintenant lorsque on voit une femme enceinte monter dans le véhicule ou une personne âgée. On va se rendre coupable d'incivilité devant une boutique qui vend des nouvelles montres. Et bien de la même manière, pardonnez-moi, mais ces deux streamers, la façon dont ils s'expriment, il y a quelque temps, aucune génération après la décapitation d'un homme ou la mort d'un homme n'aurait employé les mots, les termes. Ben, ça fait partie aussi, me semble-t-il, des lois non écrites qui ne sont plus respectées, qu'on ne respecte plus et que cette génération ne respecte pas.
1: Je voudrais qu'on écoute Emmanuel Berco qui joue l'approviseur dans le film et qui elle est interrogée. Alors parfois on peut attaquer le service public, critiquer, etc. J'avais vu un sujet sur le film, mais extraordinaire et bouleversant de France Info, et c'est le fruit de ce sujet, et c'est l'entretien d'Emmanuel Barco donc qui joue l'approviseur et qui va s'effondrer en plein entretien en pensant à Samuel Paty. Écoutez,
4: c'est la raison pour laquelle j'ai fait ce film, c'est pour le c'est pour lui et pour je suis un petit peu émue pour qu'on parle de lui. C'est un homme qui a qui avait l'air d'une grande qualité, d'une grande bonté, et que c'est

0: justice, son métier lui a coûté sa vie. Il n'a rien fait d'autre que son métier. Transmettre, ouvrir la conscience des élèves. Et il a payé très, très, très cher. Voilà, et je sais pas, je le connais pas. Je le connais pas, mais c'est quelqu'un pour qui j'ai beaucoup de respect, d'affection.
1: En fait, il faudrait
2: inacceptable les propos que vous avez rediffusés tout à l'heure. C'est le streamer, pardonnez-moi.
1: Mais je me souviens comme si c'était hier de l'assassinat islamiste de Samuel Paty, l'attentat terroriste. Puisque après toute la soirée, on a été toute la journée en édition spéciale, bien sûr, et les jours qui ont suivi. Je me souviens comme si c'était hier. Et c'est un traumatisme que. Voilà, vous l'avez en tête, bien sûr, et vous pensez toujours à ce qui a pu se passer. Bruno Retailleau, l'ancien ministre de l'Intérieur et candidat à la présidentielle, a réagi. Indécent commentaire sur le film L'Abandon. Ce film rappelle une réalité. Samuel Paty est resté seul face à l'islamisme qui l'a tué. Refuser de le voir, c'est l'abandonner une seconde fois. Une dernière réaction, c'est celle de l'avocat de la femme de Samuel Paty et du fils de Samuel Paty, auquel on pense bien sûr. Et bien, vous voyez, c'est toujours la même chose. On peut évidemment critiquer ce film. Francis Piner disait, moi je ne veux pas, j'aurais préféré que ça soit un documentaire plutôt qu'un film. On sent qu'il n'est pas forcément à l'aise avec l'idée du film. Et ce film, peut-être qu'il a mille problèmes, bien sûr, mais il y a une manière de le présenter. Et il y a un respect à avoir lorsqu'on parle de sujets aussi graves. Écoutez, Maître Spiner.
3: C'est indécent que cette personne puisse rire de la mort tragique d'un professeur assassiné parce qu'il n'a fait que son métier, c'est obscène et indécent. L'affaire Paty est une affaire d'une extrême gravité. Parce que, qu'est-ce qui fonde la nation ? Il n'y a pas de nation sans école. Il n'y a pas de république sans école. Et c'est à l'école que se forge l'opinion des citoyens. Et Samuel Paty n'a fait que son métier, et les islamistes ont décidé de s'attaquer à l'école et ont tué un professeur, ce qui n'était jamais arrivé dans l'histoire de la République.
1: Voilà pour, là aussi, la réaction très importante de Maître Spiner. Isabelle est avec nous et ce sera le mot de la fin avec vous, Isabelle. Vous nous appelez de région parisienne. Bonjour Isabelle.
4: Oui, bonjour.
1: Isabelle, vous n'avez pas vu le film, mais vous avez assisté au procès.
4: Alors, exactement. Je n'ai pas encore vu le film, mais je vais y aller. J'ai assisté au procès en première instance, puis ensuite en appel. Alors, je n'ai pas assisté à toutes les séances parce que c'est très dense. Il faut avoir du temps, mais c'est pour moi indispensable en tant que citoyen parce que notre place est aussi dans les tribunaux pour savoir comment va notre société, et c'est un bon reflet de notre société. Tout ce qui a été dit dans les commentaires que j'ai entendus jusqu'à présent et de ces entre guillemets influenceurs est totalement scandaleux, parce que pour y avoir assisté, on a les témoignages, on a les accusés, les mises en cause qui témoignent, qui racontent un certain nombre de choses, on a la PTAT, enfin on a vraiment les faits précis un par un. Et ce qui est intéressant, c'est de connaître le risque et l'état de notre société. Et un ami qui a également assisté avec moi à ces procès, qui a vu le film, me dit qu'en fait les faits sont relatés tels qu'ils ont été. Et quand on entend le Allahu Akbar de la fin, c'est exactement ce qui a été fait, ce qui a été dit, qui a été témoigné, Isabelle, et toutes les preuves y sont.
1: Une dernière question s'il vous plaît, chère Isabelle, mais là ça ne nous concerne pas. Pourquoi être allée au procès en première instance et en appel ? C'est-à-dire, vous avez un lien avec ce collège, un lien direct ou indirect avec Samuel Paty ?
4: Alors, pas du tout. En fait, je suis allée en première instance parce qu'un ami m'a proposé, en tant que citoyenne, j'avais du temps, donc j'y suis allée. Mais il y a aussi des jeunes qui se débrouillent pour se libérer et pour y aller. Et

0: il y a toute une poussée d'un monde islamiste qui est en train d'endoctriner déjà les banlieues, les musulmans eux-mêmes, et qui tente
1: de le faire justement, pardonnez-moi Isabelle, et c'est important aussi de parler de ces attentats. Pourquoi ? Pour mettre en lumière l'islamisme et le différencier des Français de confession musulmane qui sont trop souvent associés à ces faits qui sont absolument terrifiants et dramatiques. Et c'est important. Bah oui, mais c'est important de dissocier les deux. Je me permets de vous couper, Isabelle, parce que on manque de temps et on doit avoir une courte pause. Mais je trouve que c'est passionnant ce que vous faites, c'est-à-dire que vous savez que la justice, elle est rendue au nom du peuple français. Et sauf procès à huis clos, vous avez la possibilité d'assister au procès, que ce soit en correctionnel ou devant une cour criminelle. Et je pense que c'est important aussi de pouvoir y aller quand vous êtes un citoyen français pour vous faire une idée de la justice, de la manière dont ça fonctionne. Et vous avez assisté à des procès qui sont tristement, mais qui le sont, qui sont historiques. Merci beaucoup Isabelle. On revient dans quelques instants pour la suite d'Eliott Devalez-vous. Je vais vous poser une question. Tiens, est-ce qu'il faut interdire les jets privés pendant le festival de Cannes? On va sourire un peu, oui, parce que c'est vrai que cette actualité est très lourde et pensons évidemment à la famille de Samuel Paty.
2: Et si vous souhaitez réagir à ce dernier sujet dans l'émission, 01 80 20 39 21. À tout de suite.
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2: 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Il est midi 47 sur Europe 1. C'est la dernière partie d'Eliott Deval et vous. Bien sûr, toujours en direct sur Europe 1, toujours en compagnie de Mathieu Hoc et d'Éric Revel. On poursuit notre rayonnement autour du Festival de Cannes avec un sujet un petit peu plus léger cette fois-ci. Faut-il interdire les jets pour les superstars au Festival de Cannes?
1: Parce que je suis tombé, et il y en a plusieurs, hein, vraiment, vous pouvez faire une revue de presse, de nombreux médias alertent en disant c'est plus possible tous ces jets privés pendant le Festival de Cannes. Un article absolument passionnant dans Courrier International. L'équivalent de 14 000 allers-retours Paris-Athènes. Et la question, faut-il interdire les jets privés au Festival de Cannes? Alors que le transport aérien fait face, c'est ce qui est écrit, à une flambée du prix du kérosène et de potentielle pénurie, des militants écologistes appellent à interdire les vols en jets privés et pointent du doigt les centaines qui transportent les stars du Festival de Cannes. L'an dernier, il y aurait eu quelques 750 vols en jet privé le temps du Festival de Cannes. Et puis, il y a cette citation de l'Organisation européenne du transport et environnement. Ce faisant, les VIP ont brûlé 2 millions de litres de kérosène. Alors, ça ne veut rien dire pour nous, 2 millions de litres de kérosène. Et leur émission équivalait à celle de 14 000 personnes effectuant un aller-retour Paris-Athènes sur un vol commercial, souligne Euronews, soit environ 750 fois le tour de la Terre à l'équateur. La question, elle est sérieuse. Pourquoi? Parce que moi, que les gens prennent leur jet pour aller au Festival de Cannes, grand bien leur fasse. Le Festival de Cannes, c'est un événement mondial. Cannes accueille merveilleusement bien les plus grands artistes, les plus grands acteurs. Accueille malheureusement aussi une partie de la gauche croisette, je plaisante, mais il y a de tout à Cannes, bien sûr. Mais ce qui est drôle, c'est que souvent, les personnes qui vont en jet privé à Cannes sont les premiers à faire la leçon au monde entier sur les questions de biodiversité, sur les questions d'écologie.
10: Vous avez en tête un nom, peut-être? Moi, je pense à une actrice française. Oui.

0: qui adore, peut-être pas le jet privé, mais les yachts.
1: Les yachts l'été, voilà, qui doivent consommer aussi beaucoup de carburant.
0: Ah alors, oui, bah pour
1: un
0: yacht,
1: il y a ce décalage, mais qui est vrai sur toutes les questions sociétales, en fait, hein, d'une partie de la gauche dite mondaine. Vous savez, il y a dans l'économie du développement, il y a les tiers-mondistes, et puis dans l'économie sociétale, vous avez les tiers-mondains. Vous voyez, ces gens appartiennent plutôt à la tiers-mondanité. Donc en fait, c'est fait ce que je fais pas, mais ce que je dis, et là vous avez plein d'exemples. Mais juste une
0: alors
1: petite
0: remarque. La formule, c'est faire ce que je dis, mais pas ce que je fais.
1: Oui,
0: vous
1: avez raison.
0: Vous savez, Jean-Claude Van Damme, il dit
1: mon raisonnement.
0: Même découpé, tu peux le remettre en ordre.
1: Voilà, vous avez remis en ordre sans découper trop longtemps. Mais regardez, si vous interdisez les jets privés, le festival de Cannes ferme. Parce qu'en réalité, les grandes stars américaines qui font la gloire.
0: Il en faut
1: de
0: même
1: Cannes.
0: Plus des jets privés.
1: Bon,
0: tiens.
1: Non, j'ai pas dit ça. Non, en revanche, j'ai vu quand même, pour être tout à fait honnête, que certains, visiblement, le prenaient de Nice à Cannes.
0: Oui, et alors
1: 35 km.
0: Oui, alors.
1: Bah non, ça, vous pouvez le faire en voiture. Bon, attendez.
0: Donc vous allez regarder, vous allez aller dans la.
1: Non,
0: vous allez aller à l'aéroport, comme ça. Vous allez ouvrir la porte, vous allez dire, monsieur
1: Claudel. Moi, je suis avec mon raisonnement qu'une star américaine traverse l'Atlantique dans un jet privé parce que vous n'allez pas vous retrouver à côté de Leonardo DiCaprio ou dans un vol commercial.
0: Bon, je comprends. Si Monica Bellucci est assise à côté de vous en écho.
1: Dans un jet privé, non, là, il y a un problème.
0: Pascal est avec nous. Bonjour, Pascal.
2: Oui, bonjour.
0: Alors, merci de nous appeler, Pascal. Ça vous choque, vous, les jets privés, il faut les interdire ?
2: Oui, alors, dans le cadre de mes petits boulots, j'ai travaillé pour un garage bling-bling. Et une fois, il y a un Suisse qui est venu avec son jet privé parce qu'il a acheté une Bugatti Veyron, 2,5 millions d'euros.
0: Et alors ?
2: Et il a été hébergé la nuit au Capitole, dans le Crown Plaza, par entreprise.
0: Et alors, Pascal ?
2: Voilà.
0: Mais oui, mais la question, c'est vraiment que je vous pose, et c'est pas du tout méchant ou quoi. Il a beaucoup d'argent, il se déplace en jet privé, il achète une belle voiture.
2: Il peut prendre une compagnie nationale. C'est comme avant-hier, j'ai râlé sur des motards parce qu'ils étaient garés, ce qui est normal. Et toutes les motos, il y en avait à peu près pour 3-4 millions. Voilà. Je vois pas l'intérêt de montrer la richesse, surtout en période de crise.
0: Mais cher Pascal, pardonnez-moi.
2: Et pour le Festival de Cannes, c'est pareil. Hein.
0: Mais pardonnez-moi, Pascal, s'il y a autant de richesse au Festival de Cannes, c'est aussi que le Festival de Cannes génère le temps du festival. Des richesses, c'est un moment indispensable pour la région.
1: Il y a 200-300 000 personnes qui viennent.
0: Non, mais vous vous rendez compte, il achète une voiture de luxe. Alors vous avez parlé de Bugatti, mais donc en voiture de luxe, on pourrait citer Ferrari, Porsche pour éviter d'avoir des problèmes sur les marques. Mais grand bien leur fasse. Moi, ce qui me fait, pourquoi je vous propose ce thème, c'est parce que les premiers à faire la leçon sur les questions d'écologie, de progrès, etc., sont ceux qui le prennent, pour certains, pas tous. Donc c'est ça la tartufferie. Moi, j'interdis le jet privé à celui qui veut m'expliquer à quel point la protection de la planète, c'est l'élément central. Et que si je lui dis, bah oui, mais il y a peut-être d'autres sujets, qui me dit, vous êtes un conservateur, l'international conservateur, honte à vous, bah lui, il n'a pas le droit de le prendre, son jet. Ou elle, hein, parce que vous avez pensé à la même actrice que moi.
1: Je pense.
0: Il reste trois petites minutes pour une toute dernière information. J'ai lu ça dans les colonnes du Figaro et je trouve que c'est passionnant. Vaches effrayées, parcelles de foin piétinées et nuits agitées, la colère des agriculteurs face à la multiplication des rêves partis. Après la grande fête illégale de Bourges, écrit le Figaro, et alors qu'une autre a été écourtée ce week-end en Lozère, élus et agriculteurs tentent de lutter contre ces rassemblements un peu partout dans la France rurale. Ces mêmes zozo qui sont soutenus par l'extrême gauche sont ceux qui défendent aujourd'hui soi-disant les premiers écologistes. Encore une tartufferie. Bonjour monsieur.
3: Bonjour.
0: Merci de nous appeler. Alors vous êtes agriculteur, vous êtes un membre de la coordination rurale et vous êtes très en colère.
3: On est très en colère parce que ce qui se passe par notre pays, ça ne devrait pas avoir lieu. Surtout qu'il y a eu des arrêtés préfectoraux, donc ce n'est pas respecté. Donc l'État ne joue pas son rôle. L'agriculture va très mal. Et en plus de ça, on rajoute une couche. Donc du coup, on n'accepte pas que des agriculteurs soient impactés par rapport à ces rêves partis. On n'empêche pas de faire la fête, c'est sûr. Mais aller piétiner le travail... qui est déjà compliqué, On n'accepte pas.
0: Gilles Estève Monod est avec nous en direct, agriculteur, membre de la coordination rurale. Non mais est-ce que concrètement on peut nous expliquer les conséquences d'une telle, en 1 minute 30 parce que c'est le temps qui nous reste, les conséquences pour les agriculteurs, c'est quoi concrètement? Qu'est-ce qui se passe?
3: Mais aujourd'hui, la rêve partie est terminée, mais les agriculteurs qui ont le terrain découvrent un terrain qui est saccagé, piétiné. Et justement, en plus, il avait fait de la pluie juste avant et de la neige. Donc, je peux vous dire, c'est un état de bouillasse.
0: Donc, il devait y avoir des récoltes. Ça va prendre combien de temps? Expliquez-nous, Gilles, parce qu'on a besoin de comprendre, non?
3: Il va y avoir des récoltes. Donc, c'est à la base des pâturages et des prés de fauche qui sont en altitude à plus de 1300 mètres, qui arrivent tardivement. Donc la neige s'est invitée la nuit où la rêve partie avait débuté. Donc ces parcelles-là seront difficilement exploitables. En plus de ça, ce sont des parcelles qui sont en prairie sensible, voire du Natura 2000. C'est très grave. Aujourd'hui, l'agriculteur ne pourra pas utiliser ces parcelles.
0: Et donc c'est un coût évidemment pour l'agriculteur qui se retrouve en grande difficulté. Écoutez Gilles, j'aurais dû vous prendre un peu plus tôt et on aurait dû plus parler de cette situation parce que là aussi les médias ont tourné le regard ailleurs, plutôt que de prendre quelques minutes sur les tartufferies, sur les jets privés. Donc je vous présente mes excuses Gilles, mais en revanche ce que je vous propose c'est que si... il y a du nouveau pour les agriculteurs qui voient leur activité en difficulté à cause de ces... Moi, je ne parle pas de rêve partie, hein, je parle de rassemblement musical et illégal. Mais évidemment, la formule consacrée, c'est la rêve partie. Free party. Eh bien, nous en parlerons avec vous dans les prochaines semaines. Un grand merci, Gilles, de nous avoir appelés.
3: Merci à vous.
0: Et merci à tous. Je remercie Alexis de la Fléchère, Emma, Christopher, Gaël, tout le monde qui a préparé cette émission. Je remercie également Hugo au web, parce que vous savez qu'il y a toute l'équipe du web à Europe 1 qui travaille le week-end. Estelle, un grand merci. Thank you very much, guys.
1: Thanks a lot. Take care of yourself.
0: See you next week.
1: See you later.
4: Next week. La semaine prochaine, vendredi, bien sûr, 11h30, 13h. Et samedi et dimanche, vous le savez, c'est votre rendez-vous. 11h, 13h, Elliott de Vallée-Vous. Rendez-vous la semaine prochaine. N'oubliez pas, dès demain, la France bouge et de retour sur Europe 1, 21h, 22h. Dans cette émission, Elisabeth Assayag reçoit ceux qui osent et qui réussissent. Et demain, eh bien, initiative audacieuse pour le monde de la santé, Clean Box, la première borne de gel hydroalcoolique en libre service. Ne manquez pas, ce sera dans la France bouge demain à partir de 21h. Dans un instant, vous retrouvez un nouveau point sur l'info, comme chaque début d'heure sur Europe 1. Et puis la suite de l'après-midi, vous la connaissez, c'est Aymeric Pourbet qui prend les commandes jusqu'à 14h pour Enquête d'esprit. Très bon dimanche à tous et excellent après-midi sur Europe 1.
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4: Il est 13h sur Europe 1. Bon début d'après-midi à tous. Le point sur l'info avec Martin Delavenne. Bonjour Martin.
14: Bonjour Estelle, bonjour à tous. Bison futé, voie rouge, comme tous les ans, le pont de l'Ascension entraîne son lot de bouchons. Le trafic se densifie sur toutes les routes de France avec près de 400 km de bouchons à la mi-journée. Des ralentissements qui devraient toucher particulièrement le sud-est de l'Hexagone et les axes reliant les côtes atlantiques et normandes à la capitale. En ce week-end de transhumance, la crise des carburants se poursuit sans réponse du gouvernement. Depuis le 5 mai, il promet de changer d'échelle et d'ampleur dans les mécanismes d'aide proposés aux Français. Les mesures concrètes tardent à arriver et doivent revenir à l'ordre du jour après les parenthèses de l'antivirus, avait annoncé le Premier ministre Sébastien Lecornu. Tout le monde a abandonné l'idée d'une primaire à gauche, a déclaré ce matin le leader écologiste Yannick Jadot. Le sénateur de Paris, porteur d'une initiative visant à construire un projet crédible et mobilisateur, assure néanmoins qu'il faut une candidature commune à gauche, une gauche écologiste pro-européenne et donc pas la gauche de Mélenchon. Politique toujours avec une nouvelle chez hier par une voiture. 4 sont gravement blessés. Le conducteur, un Italien d'origine marocaine ayant des antécédents psychiatriques, a été interpellé alors qu'il tentait de s'enfuir. La première ministre italienne Giorgia Meloni a annulé son déplacement à Chypre pour se rendre au chevet des personnes renversées. En Italie toujours, du tennis avec la finale du tournoi de Rome. Le numéro 1 mondial, Yannick Sinner, est en bonne position pour marquer son sport en devenant le plus jeune joueur à remporter l'ensemble des Masters 1000. De bon augure pour le Transalpin à une semaine du début du tournoi de Roland-Garros. MotoGP avec le Grand Prix de Catalogne, une 6e manche qui débute sans Marc Marquez blessé dimanche dernier. Pedro Acosta décroche la pole et le Français Johan Zarco s'élancera en deuxième ligne. Une course à suivre dès 14h sur Canal+.
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14: Il est 13h passé de 3 minutes. Nous retrouvons Émeric Pourbet et En quête d'esprit.
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15: Bonjour à tous et bienvenue dans Enquête d'Esprit sur CNews et Europe 1. Assiste-t-on à une renaissance de la présence catholique en banlieue ? C'est l'impression qui ressort à travers des témoignages et une récente étude. Il y a un réel et nouvel enthousiasme missionnaire de l'Église dans ces quartiers populaires, à rebours de leur image dans les médias. Image qui n'est pas totalement fausse non plus. Et de fait, les défis sont immenses. Celui d'une forte majorité musulmane, d'une église devenue minoritaire. C'est le petit reste d'Israël qui subsiste contre vents et marées dans la Bible. L'enjeu, lui, concerne l'ensemble de la société. C'est l'avenir des banlieues françaises et aussi celui de l'église de demain. Comment cette église doit-elle répondre à la soif de spiritualité qui émerge dans ces quartiers où l'identité religieuse est une évidence? On en parle aujourd'hui avec nos invités dans un instant pour cette émission qui est en partenariat avec l'hebdomadaire France Catholique. Et juste avant les informations religieuses de la semaine.
16: Bonjour Émeric, bonjour à tous. Le pape Léon XIV sera en France du 25 au 28 septembre prochain. Ce sera la première visite d'un pape en France depuis 18 ans. Le programme précis du voyage sera communiqué ultérieurement, mais les villes de Paris et Lourdes sont pressenties. Une célébration liturgique à Notre-Dame est très probable. Le souverain pontife se rendra aussi au siège de l'UNESCO. Alors quels sont les enjeux de ce voyage ? On écoute le cardinal Jean-Marc Aveline, archevêque de Marseille et président de la Conférence des évêques de France.

0: évidemment, il y a des thèmes qu'on a travaillés, que j'ai pu travailler avec lui, qui sont importants. Par exemple, la question de la vie, et en particulier de la beauté de la vie et la précarité de la vie aussi. Il y a des choses très importantes aussi sur le besoin de sens, la beauté de la foi, les catéchumènes. Il y a des choses aussi sur la paix, et en particulier le message européen pour la paix, le message de réconciliation. Et puis cette floraison de sainteté en France, dominée par la figure mariale, qui est très importante aussi dans notre pays. Et quand on regarde une carte de France, on pourrait faire une carte des sanctuaires mariaux. Donc c'est tout ça que le pape vient encourager, pour lesquels aussi il vient donner quelques conseils, quelques lignes. Et à travers ce voyage dans notre pays, c'est un message du pape pour l'Église universelle.
1: Le Sénat a rejeté ce mardi et pour la deuxième fois l'ensemble de la proposition de loi créant un droit à l'aide à mourir. Le président des Républicains Bruno Retailleau a fustigé un texte très permissif. La conférence des évêques de France de son côté a accusé ce projet d'imprudence morale. Monseigneur Dominique Ray, évêque émérite du diocèse de Fréjus-Toulon, est également catégorique sur le sujet. On l'écoute.
2: Le combat spirituel qui est amené, c'est le combat de la prière d'abord, parce qu'on voit que il y a un combat qui commence par un déni de la vie, du respect de la vie, de la sacralité de la vie, des enjeux spirituels. Un combat pour, je dirais, réveiller les consciences. Il faut combattre jusqu'au bout. Hein. Moi, je crois que ça revient de notre responsabilité et l'avenir pourra nous reprocher notre manque d'énergie, d'audace et de courage. Une société doit être mue par la défense de la vie, du respect de la vie, depuis sa conception jusqu'à sa fin naturelle. Et la responsabilité, c'est le devoir de justice et de bien commun, c'est de protéger la vie des plus défavorisés. Et la société se juge à l'aune de ce souci, de cette protection, de cette solidarité vis-à-vis des situations de difficulté.
1: Ce jeudi 14 mai, à l'occasion de l'Ascension, CNews a diffusé en direct de l'église Saint-Paterne à Vannes la messe de l'Ascension. L'abbé Fagot, lors de son sermon, a rappelé le sens de cette fête.
3: L'Ascension, frères et sœurs, c'est un passage de flambeau. Le Christ a emmené notre chair au cœur de la Trinité pour que nous puissions, en retour, emmener l'Esprit de Dieu au cœur de nos journées. Désormais, le ciel n'est plus seulement notre destination. Désormais, le ciel, c'est notre patrie présente.
1: Comme chaque année, des centaines de milliers de fidèles venus du monde entier se sont retrouvés à Fatima, au Portugal, cette semaine. Après une procession au flambeau sur l'esplanade du sanctuaire, ils ont prié la Sainte Vierge. C'est ici qu'elle est apparue à 6 reprises en 1917 à 3 enfants bergers, Lucia, Jacinta et Francisco. Et puis, au début de ce mois de mai, 28 nouveaux gardes suisses ont prêté serment devant le pape Léon XIV. Ils poursuivent une tradition séculaire. Nicolas Roger nous fait découvrir ce corps d'armée du Vatican.
4: Il s'agit de la plus petite et la plus vieille armée du monde. La garde suisse assure la sécurité du pape depuis sa création en 1506 par le pape Jules II, à une époque où les mercenaires helvètes sont considérés comme les meilleurs soldats de la planète. Leur uniforme coloré, accompagné d'une armure d'environ 15 kilos, est un hommage au pape Clément VII, sauvé justement par cette petite armée lors du sac de Rome, le 6 mai 1527. La sermentation des nouvelles recrues se déroule à cette date, chaque année, en commémoration du sacrifice des 147 gardes suisses qui sont morts ce jour-là pour sauver le pape Clément VII. Aujourd'hui, la garde suisse est composée de 135 soldats, chargés de donner leur vie s'il le faut pour protéger le pape. Ils doivent également sécuriser les frontières du micro-État et les palais du Vatican.
1: Voilà, c'est à vous, Aymeric, pour Enquête d'Esprit.
5: Aujourd'hui, nous parlons du renouveau spirituel dans les banlieues françaises. On en parle avec Don Alexis Germont. Bonjour et bienvenue. Vous êtes membre de la communauté Saint-Martin, prêtre depuis 2019, immergé dans cette réalité des cités, d'abord à Sarcelles, comme vicaire à la paroisse populaire de Sénart, c'est dans le diocèse de Meaux. Et vous êtes aussi aumônier de la Cité Céleste, un collectif qui unit des jeunes issus des quartiers populaires d'Île-de-France. Vous avez organisé récemment une nuit de prière avec plus de 1000 jeunes. Vous nous en parlerez. Avec nous également Monseigneur Étienne Guillet. Bonjour Monseigneur.
6: Bonjour Émeric.
5: Bienvenue, vous êtes le jeune évêque de Saint-Denis depuis 2024. Vous avez été nommé par le pape François alors que vous étiez curé de Mantes-la-Jolie et vous avez été auparavant curé de Trappes pendant une dizaine d'années. Vous connaissez donc bien la réalité de ces quartiers populaires et multiculturels, pardon. Tout en venant du diocèse de Versailles, vous avez préfacé notamment ce livre « Dieu m'appelle au baptême » publié chez Teki. C'est une de vos préoccupations majeures, la jeunesse de ces cités, justement, on en parlera. Avec nous également, sœur Christiana, bonjour.
7: Bonjour.
5: Bienvenue, vous êtes religieuse de la communauté des Béatitudes d'origine italienne, vous êtes en France depuis 11 ans, passionnée de football, qui est pour vous un outil d'évangélisation dans ces quartiers, et vous êtes à Créteil, dans le Val-de-Marne, donc chargée de la pastorale des jeunes du diocèse. Et puis Miranda Cartier est avec nous, bonjour, bienvenue. Vous êtes originaire du Bénin, infirmière de formation, déléguée générale du diocèse de Saint-Denis, donc auprès de Monseigneur Guillet, mariée depuis 11 ans et mère d'un petit garçon de 6 ans, et donc à ce titre, je dirais, attentive à la question des vocations religieuses. On en parlera dans ces cités. Et puis Véronique Jacquet, bien sûr, est avec nous. Bonjour Véronique.
8: Bonjour à tous.
5: Vous allez nous parler dans un instant des racines chrétiennes du diocèse de Saint-Denis. On va remonter dans les siècles avec vous. Mais auparavant, donc, on se dirige, après la grande fête de l'Ascension, c'était jeudi dernier, vers une autre solennité qui est celle de la Pentecôte. La Pentecôte, c'est cet épisode de l'Évangile où l'Esprit-Saint descend sur les apôtres et les rend missionnaires dans le monde entier, c'est toute l'histoire de l'Église. Monseigneur, ça se passe aussi dans le diocèse de Saint-Denis. Le nombre de baptêmes d'adultes augmente. À quoi est-ce que vous attribuez ce renouveau et est-ce qu'il y a des éléments d'explication propres au diocèse de Saint-Denis ?
6: Alors pour le diocèse de Saint-Denis, c'est 550 adolescents et adultes qui ont été baptisés à la fête de Pâques, donc c'est une grande joie. On va pas compter, mais en fait tout de même, on peut se réjouir de cette augmentation. D'où cela vient ? Certainement d'un grand désir de spiritualité. Probablement la société consumériste, matérialiste a pas comblé les cœurs. Voilà. Il faudrait reconnaître aussi qu'en Seine-Saint-Denis, la proximité avec nos amis, nos voisins musulmans, qui ont aucun souci pour témoigner de leur foi, à encourager la jeunesse chrétienne à témoigner de la sienne et à inviter d'autres à rejoindre le Christ. Et voilà, moi je sens ça très très fortement. Comme évêque, j'ai lu chacune des lettres que ces baptisés de Pâques ont bien voulu m'écrire pour m'expliquer leur chemin. Pour beaucoup, ils disent « J'ai trouvé la paix en Dieu et je m'apprête à transmettre cette paix ». Il y a vraiment un fil de feu autour du thème de la paix, ce qui est compréhensible. Voilà, au matin de Pâques, le Christ nous dit « La paix soit avec vous ».
5: Alors, sœur Christiana, vous aussi, vous constatez qu'il y a un souffle nouveau en banlieue qui vient des jeunes. Ça veut dire que, on parle de la Pentecôte, Dieu est capable de faire renaître la foi, y compris dans ces quartiers.
7: Tout à fait. Il y a, en questionnant un peu les jeunes qui sont actuellement à responsabilité dans le diocèse de Créteil, 94, et il y a souvent cette proximité donc aux musulmans qui les réveille vers quelque chose de spirituel. Donc souvent, ils sont revenus à l'origine de leur baptême par la question de Dieu qui est manifestée par la religion musulmane. Et d'autres, ils viennent aussi à la spiritualité par les réseaux. Ils sont en vide d'abord. Ils sentent que tout ce qu'ils vivent dans le quotidien, ça ne les comble pas. Ils sont souvent seuls dans leur chambre et en scrollant sous les réseaux, il y a toujours aujourd'hui des nouveaux influenceurs. Et donc, ils sentent que ces questions-là de la foi, ça les interpelle. Ils disent, c'est peut-être là qu'il faut aller pour chercher la vérité, pour chercher de combler ces vides. Et donc, c'est vrai que c'est aussi un moyen de trouver Dieu.
5: Alors on va voir comment est-ce que l'Église peut répondre à cette demande, à ce besoin, dont Alexis, la jeunesse de ces quartiers, c'est à peu près 80% de la population, hein, semble-t-il. Ça veut dire qu'il faut que l'Église redécouvre les moyens pour encadrer ou attirer la jeunesse, et notamment je pense au patronage qui renaissent dans bon nombre de paroisses.
9: Je crois également que l'Église effectivement a déjà compris en fait qu'il y se passe quelque chose de beau dans ces quartiers, dans la jeunesse d'une manière générale. Et je pense aussi que l'Église a compris qu'il fallait donner des responsabilités à notre jeunesse. Et le patronage est un moyen qui porte du fruit, notamment de responsabiliser des jeunes adolescents ou jeunes étudiants à accompagner des enfants à grandir dans la foi, mais aussi dans leur humanité. Et ça, c'est un cadeau du Seigneur.
5: Miranda Cartier, la population de ces cités est grandement multiculturel, on peut le dire comme ça. Ça veut dire aussi que le message de l'Évangile est capable de parler et de toucher tout le monde, toutes les nationalités. Je renvoie à la phrase lors de la messe de l'Ascension qu'on vient de fêter, de toutes les nations faites des disciples. Ça se vérifie notamment en Seine-Saint-Denis où vous êtes.
8: Ah oui, totalement. On a plus de 100 nationalités sur notre diocèse et puis une diversité religieuse, multiculturelle. Il n'y a pas que les musulmans, les protestants, les bouddhistes. Et bien sûr, parce qu'en fait, on a une population issue de l'immigration qui aussi enrichit notre manière de vivre notre foi avec leurs pratiques, leur culture, la proximité avec les autres. Leur vision de la relation humaine. Et ça enrichit énormément notre manière de croire et de suivre le Christ.
5: Monseigneur, comment est-ce que, justement, face à cette diversité, l'Église peut être un ferment d'unité et j'oppose cela à la vision biblique de Babel, donc effectivement ce multiculturalisme, mais qui est plutôt divisé.
6: Pour moi, résonne avec les années un peu dans nos quartiers populaires cette phrase de Paul, il n'y a plus ni juif, ni grec, ni homme libre, ni esclave. Il y a cette unité qui fait que notre première identité pour nous chrétiens, c'est d'être baptisés ensemble. Et cette unité, elle nous donne envie d'unifier le genre humain. Voilà. Alors, évidemment, la présence de l'Église dans nos quartiers populaires, elle sera toujours engagée dans l'unité, dans les liens, dans les ponts, et jamais dans le fait de séparer notre société, de la fracturer. Moi, il est vrai que aujourd'hui, on pourrait s'inquiéter de voir nos quartiers être tentés par des formes de fracturation. Ben voilà. Peut-être que la place de cette petite Église, vous l'avez dit dans votre introduction, on n'est pas très nombreux de cette petite minorité chrétienne, c'est encore et encore de tisser des ponts, d'être ferment d'unité, de fraternité. C'est pas une option, qu'est-ce qu'on dirait, qui vient un peu comme ça,
5: hérénique.
6: Une option politique ou hérédique. C'est l'Évangile. C'est l'Évangile. Le Christ nous invite à être un. Voilà. On vit cette unité entre nous et on aspire à le vivre avec tous ceux qui partagent nos villes.
5: Dont Alexis Germont, pour autant la réalité de ces banlieues n'est pas rose, on le sait, et notamment il y a la présence de l'islam et parfois aussi du fondamentalisme. Comment est-ce que vous avez été confronté, comment est-ce que vous répondez à ce défi-là ?
9: Alors je crois que effectivement on pourrait avoir d'impression extérieure, en tout cas, qu'il y a cette dualité, on va dire, entre l'islam et puis les autres. Mais quand on vit les choses dans le concret, lorsqu'on est dans nos quartiers, chacun vit sa foi d'une manière décomplexée, vivante. Chacun respecte l'autre. Moi, quand je traversais Sarcelles, quand je suis allé voir il n'y a pas très longtemps Monseigneur à Saint-Denis, dans la rue, qu'on soit musulman, juif, grec ou païen, on m'appelle mon père, on me dit bonjour mon père. Donc il n'y a pas ce combat, en tout cas, qu'on peut ressentir parfois dans la presse ou dans les médias, qui nous mettent en opposition. On le sent pas du tout dans les quartiers populaires.
5: Pour autant, il y a des tensions communautaires puisque vous avez créé votre initiative de la Cité Céleste après les émeutes de 2023, de l'été 2023, qui avait vu notamment la mort du jeune Naël.
9: Alors oui, mais pour le coup, sans lien direct avec l'affaire Naël, mais simplement parce que les jeunes voulaient fonder quelque chose qui leur ressemble, avec leur foi vivante, avec ce qu'ils le représentent. Ils voulaient partager leur foi au monde.
5: Montrer quelque chose de positif aussi, peut-être.
9: Exactement, parce qu'il se passe de belles choses dans ces quartiers. Et souvent, on cherche à regarder un petit peu les choses qui ne vont pas. La jeunesse d'aujourd'hui, elle a envie de dire, et je crois, peu importe d'ailleurs qu'on soit chrétien, catholique, musulman, elle a envie de dire, mais regardez-nous vivre et laissez-nous vivre ainsi en faisant le bien. Regardez le bien que nous faisons, nous sommes capables de bien.
5: Véronique Jacquier.
10: Oui, mais pour être sûr de bien comprendre, dont Alexis, je m'adresse aussi à Monseigneur Guillet, on a quand même l'impression, en vous entendant, que les musulmans sont dans leur couloir, les chrétiens sont dans leur couloir. Est-ce que vous avez des moments d'échange? Est-ce que vous avez de vrais moments de dialogue pour avancer ensemble? Et ensuite, est-ce qu'il y a des initiatives de prise côté catholique? Je pense à des nuits d'adoration, je pense à des temps de prière, justement pour diffuser cette paix dont vous parliez au début de l'émission, Monseigneur Guillet.
6: Alors, pour ces lieux de rencontre, on a la vie ordinaire où on se rencontre. Il y a toutes les visites que l'on fait. Vous avez peut-être repéré que cette année, Carême et Ramadan étaient sur la même temporalité. Puis on a fini avec Pessah et la fête de Pâques. Pour nous, ça a été l'occasion en Seine-Saint-Denis d'aller se visiter entre communautés. Moi, je suis pas musulman et je suis pas juif, mais ceux qui partagent ces villes avec nous méritent qu'on se rencontre et qu'on s'apprécie. Voilà. On a commencé déjà par faire connaissance et j'ai invité tous les curés à faire des visitations. Voilà. Ensuite, il y a un lieu qui est très important pour nous dans l'interreligieux, dans ces rencontres interreligieuses, ce sont nos écoles. Comme au Proche-Orient, les écoles de l'Église accueillent largement ceux qui ne sont pas chrétiens. Et ça, c'est du lundi 8h du mat au vendredi 17h et du CP jusqu'à la terminale. Nos écoles, qui ne disent pas rien de la foi chrétienne, qui disent la foi, sont aussi des lieux où musulmans, chrétiens, la communauté juive, dont j'aimerais vraiment qu'elle reste en Seine-Saint-Denis aussi, qu'on puisse continuer cette aventure de vie commune. Nos écoles sont ces lieux où on apprend à vivre ensemble, où des enfants se préparent à être les adultes dialoguants et respectueux de demain.
5: Sœur Christiana, face à donc cette présence parfois de l'islam qui est majoritaire, est-ce qu'il y a un phénomène en sens inverse de réveil des chrétiens qui, justement, cherchent à redéfinir leur identité, en quelque sorte?
7: Justement, je pense que la jeunesse, elle est en quête d'esprit. Et c'est parce que les musulmans, ils en parlent très facilement de leur foi, ils parlent facilement de leur temps de prière, et ils n'ont pas peur de démontrer aussi leur pratique, que ça réveille la question de certains jeunes qui sont baptisés, mais qui, effectivement, ils n'ont pas après incarné ce baptême. Et ça les réveille, ils vont chercher dans les églises, et ils viennent frapper aux portes pour du catéchuménat, pour rencontrer voilà, la communauté chrétienne, pour revivre leur baptême. Et c'est très intéressant. Et ça montre aussi, je pense, un besoin de l'Église. Ça, c'est une sensibilité personnelle, mais que je découvre pour l'Église, de redescendre sur le terrain. C'est-à-dire que je suis souvent surprise de voir que c'est nos frères musulmans qui réveillent la foi chez les jeunes. Et nous, on est moins présents, alors que je pense que l'Église était toujours présente sur le terrain. Et voilà, c'est un réveil aussi pour nous, l'Église, de dire où est-ce qu'on est à ce moment-là. Qu'est-ce qu'on fait pour interpeller les jeunes, voilà, qui ont déjà les baptêmes, ou simplement, ils n'ont jamais entendu parler de Dieu. Est-ce qu'on est vraiment présent dans leur lieu de vie? Est-ce que quelque part, on
5: manifeste... D'aller au contact.
7: Exactement.
5: Miranda Cartier, est-ce que ça oblige cette situation, les chrétiens, finalement, à s'assumer davantage? Parce que c'est vrai qu'en France, en Europe, de manière générale, on aurait tendance, les chrétiens en tout cas, à raser les murs. Hein, c'est le fameux sketch de Gad Elmaleh. Mais est-ce que justement, dans les cités, dans les quartiers populaires, ça n'est pas le cas et qu'au contraire, les chrétiens doivent s'assumer davantage?
8: Je pense que ce n'est pas vraiment une réaction identitaire, si je puis dire ça comme ça, face aux musulmans. Je pense que vraiment, on est passé à un autre mode. On a des jeunes qui sont sur les réseaux bien plus souvent que les générations précédentes, où il y a des jeunes qui s'assument, qui produisent des contenus, qui parlent de leur foi de manière décomplexée, plus cette ambiance religieuse dans les quartiers. Ce qui fait que, ben, en fait, ils ont déjà la joie de croire, en fait. Et ils assument leur foi. C'est vraiment ancré en eux. C'est vraiment véridique. C'est voilà, ils s'expriment de manière spontanée et ils assument parce qu'en fait, tout le monde assume leur foi dans les quartiers. Donc, on en parle, on échange et je suis fière d'être chrétien.
5: Monseigneur, comment est-ce que vous articulez le dialogue dont on parlait avec l'évangélisation, c'est-à-dire le fait d'annoncer la foi finalement, y compris aux musulmans?
6: Je pense que le témoignage, on est dans ce temps en ce moment où on marche vers la Pentecôte, donc vraiment ce temps où on reçoit l'Esprit Saint pour être témoin de Jésus-Christ. Je pense qu'il y a ce témoignage en parole, rendre compte de l'espérance qui est en nous, comme dit l'épître de Pierre. Il y a aussi, et je crois que c'est un grand engagement de l'Église dans nos quartiers populaires, rendre compte de notre espérance par nos actes et par nos services. Cette Église dans les quartiers populaires, depuis des décennies, elle a été aussi le Christ serviteur des plus pauvres. Voilà, parfois on dit que nos quartiers sont pointés du doigt parce qu'il y a les soucis, il y a les problèmes de délinquance, les problèmes de drogue.
5: Qui sont réels.
6: Les problèmes de papier. Nous, on y voit autant d'occasions d'être au aux côtés des fragiles pour les soutenir. Parfois, c'est compliqué, mais si l'Église pouvait bien être là pour qu'un jeune qui est pris dans les spirales du deal ou de la drogue puisse en sortir, pour que quelqu'un arrive en France et trouve sa place et n'ait pas peur la nuit et soit bien ici, ben moi je serais fier, je continuerai à être fier. Et cette Église, elle n'invente pas aujourd'hui. Je pense que c'est une longue tradition de service et c'est aussi son témoignage. Et je vois aussi que beaucoup sont surpris de voir des chrétiens tout à la fois prier et servir tous, chrétiens ou non chrétiens. Et ça, c'est la grande tradition chrétienne. Moi, je suis fier de cette Église, comme les apôtres, qui, en acte et en parole, témoignaient de la résurrection du Seigneur.
5: Don Alexis, juste avant la pub, est-ce que ça veut dire aussi que le temps de l'enfouissement est terminé, notamment en tout cas dans ces cités où justement les chrétiens, les catholiques, doivent être présents, témoigner à leur manière de leur foi?
9: En tout cas, ils sont un signe d'unité, ils sont un signe d'espérance aussi, je pense, dans ces quartiers, mais aussi dans notre pays. Ils sont un signe de l'avenir, de l'espérance. Et oui, ils doivent, enfin, chacun doit s'assumer, mais ça, c'est le rôle du chrétien de manière générale, de s'assumer pleinement et de ne pas avoir peur de partager, de continuer à échanger, de dire qui on est véritablement, de dire et annoncer notre foi à toutes les nations.
5: En tout cas, la laïcité à la française, semble-t-il, n'a pas franchi le périphérique. Enfin, si je vous
6: écoute tous, c'est vrai que nos lieux ne sont pas très, très sécularisés. De Dieu, on parle facilement et puis ça réjouit les cœurs. Ouais.
5: Mais ça, c'est quand même une bonne nouvelle.
6: C'est une très bonne nouvelle.
5: On se retrouve dans un instant pour poursuivre cette conversation. Vous restez à notre écoute. On se retrouve dans quelques minutes.
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5: De retour dans Enquête d'esprit, nous parlons du renouveau spirituel catholique dans les banlieues françaises avec nos invités, dont Alexis Germont. Il est vicaire dans une paroisse de Sénart, c'est dans le diocèse de Meaux, et également aumônier de la Cité Céleste, et un collectif qui réunit des jeunes issus des quartiers populaires d'Île-de-France. Nous sommes également avec Mgr Étienne Guillet. Il est évêque de Saint-Denis depuis 2024. Nous sommes également avec Sœur Christiana, qui est religieuse de la communauté des Béatitudes et qui est à Créteil dans le Val-de-Marne, en charge de la pastorale des jeunes, avec également Miranda Cartier, déléguée générale du diocèse de Saint-Denis et mère d'un petit garçon de 6 ans aussi, je le signale, et Véronique Jacquet qui est avec nous pour cette émission qui est en partenariat avec l'hebdomadaire France Catholique. Alors, on se tourne vers l'avenir dans cette émission avec beaucoup d'espérance, mais on va quand même faire un petit détour par le passé avec vous, Véronique, parce que ce diocèse de Saint-Denis, notamment, il a des racines qui sont très anciennes, bien sûr. C'est toute l'évangélisation de l'Île-de-France qui est présente avec trois martyrs, donc Saint-Denis, Rustique et Eleuther. Racontez-nous.
10: Oui, alors commençons par Saint-Denis. C'est le patron du diocèse. C'est aussi le premier évêque de Paris. Il est parti de Rome au IIIe siècle pour évangéliser la Gaule à la demande du pape Étienne Ier. Le IIIe siècle, un siècle de persécution, ça veut dire que Denis savait le risque qu'il prenait hein, en annonçant le Christ et en se mettant comme ça sur la route. Et alors, à l'époque, le pape a envoyé 7 personnes pour évangéliser la Gaule, dont Gatien, par exemple, qui est devenu évêque de Tours, ou Trophime, qui est devenu évêque d'Arles. Et donc, le fameux Denis, lui, est arrivé à Paris, que l'on appelait alors Lutèce, vers 241. Il est accompagné d'un prêtre qui s'appelle Rustique et d'un diacre qui s'appelle Eleuther. Donc, vous voyez, c'est symbolique, hein, un évêque, un diacre, un prêtre. Denis, en tant qu'évêque, fortifie la communauté chrétienne de Paris. Il fait bien sûr des conversions, il établit un clergé solide, il bâtit des églises sur l'île de la Cité. C'en est trop pour le préfet romain, qui arrête Denis, ainsi que Rustique et Eleuther. Tous les trois sont décapités après avoir été torturés, bien entendu, pour obtenir le reniement de leur foi. Alors, l'endroit de leur martyre est célèbre, c'est la butte Montmartre, qui signifie « mont des martyrs » en latin. Et Denis, ensuite, est connu pour, après sa mort, avoir porté sa tête sur environ un peu plus de 6 kilomètres. Il s'effondre dans un champ, il expire. Très vite, le lieu fait l'objet d'une dévotion. À ses côtés, on enterre Rustique et Eleuther. Et ce champ, c'est l'emplacement actuel de la basilique Saint-Denis. Alors, au 7e siècle, le roi Dagobert fonde l'abbaye de Saint-Denis où les reliques de l'évêque et de ses deux compagnons vont être vénérées. Et très logiquement, par la suite, les rois et les reines voudront être inhumés aux côtés du saint patron de Paris, devenu aussi celui de Saint-Denis.
5: Merci beaucoup Véronique pour ces explications. Alors Monseigneur Guillet, en tant qu'évêque de ce diocèse, cette histoire, elle est importante pour vous parce que effectivement, c'est un enracinement, c'est une histoire de sainteté qui doit se continuer aujourd'hui jusqu'au martyr peut-être, parce que vous parliez de témoignage tout à l'heure, c'est la même racine, martyr et témoignage, et donc effectivement face à une situation qui est parfois difficile, il faut peut-être envisager d'aller jusque-là.
6: L'évangile selon saint Jean dit, il n'y a pas de plus grand amour que de donner sa vie pour ses amis. Bon, je ne sais pas comment est-ce que nous sommes ultimement invités à donner nos vies. En tout cas, ça se conjugue au présent, déjà. On verra ensuite pour le reste. Mais c'est vrai que Denis, Rustique et Eleuther donnent une belle dynamique à notre diocèse. C'est une dynamique missionnaire, très ancienne, mais qui se trouvait très contemporaine. C'est une dynamique de foi, puisque dans cette basilique où la lumière traverse, tout est fait pour parler du Seigneur, Dieu de l'univers, celui qui est la lumière du monde. Les gisants des rois de France sont tous représentés, les yeux ouverts en attente de la résurrection. Voilà, c'est une basilique de la résurrection, c'est une basilique de la mission. Et pour l'Église qui est en Seine-Saint-Denis dans le 93, en 2026, c'est vraiment, je crois, un lieu essentiel pour nous inspirer aujourd'hui et demain. On prend l'habitude, ces derniers mois, de conclure les grandes messes diocésaines en quittant la nef, en montant autour des reliques de Denis et de finir quelques dernières prières, quelques derniers chants en confiant notre chemin missionnaire, c'est vraiment celui de la Pentecôte, à nos pères, Denis et Eleuther et Rustique.
5: Dans cette basilique, vous n'avez pas parfois le sentiment d'être le petit reste d'Israël au milieu d'un océan, je dirais, de culture et de religion qui, justement, est différent?
6: Bon, écoutez, le petit reste, s'il est fidèle, s'il est vivant, s'il est jeune, comme l'est notre Église, ça ne donne pas envie de pleurer ni de s'apitoyer. Aujourd'hui, très souvent, la basilique de Saint-Denis, grand lieu de prière, qui se trouve être la cathédrale, aujourd'hui, elle est pleine. Elle est pleine, certes, de visiteurs, mais si souvent de ceux qui viennent y prier en journée, puis pour toutes les grandes fêtes diocésaines. Et c'est une paroisse, c'est une des paroisses de Saint-Denis. Elle est pleine le dimanche. Voilà, j'invite aussi vos téléspectateurs
5: aussi un signe d'espérance.
6: À venir à Saint-Denis et à venir à la messe à la basilique de Saint-Denis.
5: Alors, Sœur Christiana, il y a un aspect pour essayer de comprendre quels sont les moyens de la mission de l'Église dans ces quartiers. C'est la question de la soif d'intériorité de ces jeunes. Comment est-ce que vous, vous y répondez sur le terrain, hein, puisque je rappelle que vous êtes chargée de la pastorale des jeunes, justement?
7: Tout à fait. Je n'ai pas peur de proposer aux jeunes des temps d'adoration, même des fois un silence, des temps vraiment d'intériorité. Et c'est impressionnant, je pense qu'on pourrait être tous impressionnés de voir comment ils rentrent très facilement dans cette dimension, vraiment sans aucune difficulté. On a eu il y a quelques semaines 500 jeunes à Saint-Jean-des-Chantal pour un temps fort de louanges, ensuite adoration. Et à un moment, tous les instruments se sont arrêtés, après un gros chant en latin, et on a vu des jeunes en genoux dans un silence, que même le curé était tellement surpris de voir autant de jeunes issus des quartiers populaires, donc c'était toute Île-de-France. Un genou en train de prier dans ce silence profond qui les nourrit de la foi. Et ils ont vraiment une soif de Jésus. Ce n'est pas seulement je vais avoir une idée, je vais comprendre, mais je veux aussi une relation avec Jésus. Et ça, je trouve que c'est la chose la plus forte chez eux, c'est avoir une relation personnelle avec Jésus.
5: C'est-à-dire que, dont Alexis Germont, pour répondre donc à ces jeunes, à ces besoins spirituels de ces jeunes, finalement, ces jeunes qui représentent aussi la modernité de la société d'aujourd'hui, il faut y répondre aussi par des moyens traditionnels que sont justement l'adoration eucharistique, les sacrements, la messe, la prière.
9: Alors,
5: le sacré, en fait.
9: Et ils sont en demande, ils sont en recherche de sacré, pour beaucoup. Ils sont en recherche de formation. Tout à l'heure, on parlait effectivement de la place de l'islam, de la place des autres religions, de la place aussi des protestants. Du coup, on a une jeunesse qui a envie de se former, qui a envie aussi d'apprendre davantage sur sa foi afin de pouvoir aussi l'annoncer, donc d'être déjà dans cet esprit de Pentecôte, justement les missionnaires au sein de leur ville. Et pour cela, la source de la mission, elle se trouve dans l'adoration, elle se trouve dans la prière, elle se trouve dans l'Eucharistie. Et donc, notre jeunesse, la jeunesse catholique de France de manière générale, a aujourd'hui ce désir de se centrer sur Jésus, de pouvoir communier, de pouvoir l'adorer, de pouvoir l'annoncer.
5: Miranda Cartier, désir de formation aussi, hein, on en a parlé. Vous en êtes finalement un exemple, hein, puisque effectivement vous êtes, je le rappelle, délégué général du diocèse, mais vous vous êtes formé et ça correspond aussi à une vraie demande des jeunes aujourd'hui dans ces quartiers.
8: Bien sûr, il y a l'expérience que l'on fait avec le Christ, l'expérience personnelle qui structure la foi, qui nous fait avancer, mais la formation, ça nous permet de vraiment prendre possession de cette foi, de la rendre intelligible, d'avoir des mots simples pour pouvoir l'expliquer. En fait, les jeunes, ils ont besoin, envie d'avoir les mots, pour expliquer leur foi, pour expliquer la relation qu'ils ont avec le Christ, pour pouvoir être simples et dialoguer avec les uns et les autres, et aussi repérer les différences entre une religion ou une autre, entre une pratique et une autre, et l'assumer, en fait. L'assumer, l'expliquer, sans pour autant rentrer dans des conflits ou dans des débats. C'est pas du tout qu'est la pointe, mais savoir expliquer, avoir les mots.
5: Monseigneur Guillet, en tant qu'évêque, comment est-ce que vous répondez à cette demande de formation qu'on redécouvre finalement d'une certaine manière?
6: Alors, je pense que chaque diocèse essaye d'avoir ses propositions de formation. Je me dis que là, on a tout de même un chantier encore pour inventer, réinventer en permanence, parce qu'aussi la jeunesse, elle se transforme. Elle est aujourd'hui sur des formats courts, elle est sur les réseaux sociaux. Et je pense que, moi j'aime bien cette petite prière qu'on entend, que notre charité se fasse inventive, que notre pastorale se fasse inventive. On a peut-être de nouvelles façons d'inventer des façons d'accompagner dans la formation nos jeunes.
5: Il y a ce qu'on appelle l'apologétique, hein, c'est-à-dire l'intelligence de la foi, par exemple, pour redécouvrir.
6: Ce qu'il faudrait dans nos quartiers, c'est de continuer une apologétique heureuse et joyeuse. C'est-à-dire, elle n'est pas là pour insulter l'autre. Elle est là pour rendre compte de notre joie de croire, par exemple, en Seine-Saint-Denis, que Jésus est vrai homme et vrai Dieu. Et cette apologétique qui est la joie d'une vie transformée par les mystères de la foi, je pense que ça, vraiment, de fait, on a un chantier encore pour arriver à bien le bâtir avec nos jeunes. Et ça, c'est un peu ma responsabilité d'évêque, et je demande aussi les idées aux uns et aux autres, parce que l'Église, on avance tous ensemble, et c'est ça qui est intéressant. Ce plateau, il est intéressant aujourd'hui. Sur les différents diocèses d'Île-de-France, dans nos quartiers, on réfléchit ensemble, et on se connaît de mieux en mieux, pour essayer d'élaborer une pastorale renouvelée pour nos quartiers, qui ne disent pas que ce qui a été fait autrefois a été mauvais. Mais pour aujourd'hui, avec la jeunesse comme elle est, c'est quand même formidable. On pourrait être beaucoup plus nombreux sur ce plateau, d'être ensemble avec des styles différents, des sensibilités ecclésiales différentes pour inventer la pastorale. Au passage, aujourd'hui, dans nos quartiers, se retrouvent des communautés qu'on dirait plutôt proches de la tradition, des sensibilités qui ne sont pas du tout proches de la tradition, mais on est ensemble pour la même mission.
5: L'union fait la force.
6: Oui, et aujourd'hui, il faut repérer que dans nos quartiers, l'Église qui se déploie, déploie un visage d'unité. C'est un des lieux d'unité de notre Église, servir l'annonce de la foi ensemble et sans se coller des étiquettes qui nous fatiguent tous, en fait, et qui nous font tellement perdre d'énergie. Voilà, ensemble pour la mission, ensemble pour le royaume de Dieu qui lève. Et c'est vraiment l'expérience qu'on fait les uns les autres, ensemble dans nos différents quartiers. On se rencontre régulièrement, en réalité.
5: Quels sont vos moteurs spirituels, sœur Christiana, dont Alexis Germont ? Parce que, voilà, on imagine que la réalité, il faut quand même s'y confronter, et ces jeunes, ben, voilà, ils sont remuants. Et qu'est-ce qui vous anime, et finalement, qu'est-ce qui vous aide aussi ? Est-ce qu'il y a des modèles, par exemple ? Je pense à des saints, éducateurs, si vous êtes au contact de jeunes, sœur Christiana.
7: Dans Alexis, il va m'en vouloir, parce que je pense le même saint en commun, c'est saint Jean Bosco, qui m'a toujours inspirée dans ma vocation, et même en étant toujours dans la pastorale depuis des années. C'est cette familiarité de Saint Jean Bosco à regarder l'autre plus loin de ce qu'il est maintenant. Il allait à la rencontre de ces jeunes qui étaient en extrême pauvreté à Turin, des jeunes qui n'avaient pas de formation, souvent orphelins. Et bien sûr, c'était un appel du Seigneur. Donc plusieurs fois, il a eu des songes qui lui montraient que ces jeunes qui étaient difficiles, ils seraient devenus des saints à travers son éducation. Et Saint Jean Bosco, il a tout investi son énergie. Ça n'était pas toujours évident. Mais il était là pour eux et il y a eu cette transformation intérieure. Il a cru, tout simplement, il a cru dans ce qu'il pouvait donner et il était là.
5: Et vous pensez, les uns les autres, que c'est encore possible ce qui s'est passé avec Don Bosco au 19e siècle, aujourd'hui, en 2026, dans ces quartiers, Miranda ?
8: Bien sûr, on a la figure de Carlo Acutis, qui est une belle figure aujourd'hui d'un saint jeune, qui a fait une grande recherche dans sa foi, avec tout ce qu'il a fait comme recherche pour les miracles eucharistiques. Les jeunes redécouvrent tout ça et s'identifient dans cette figure de saint, jeune, geek, à la recherche de développer des technologies au service de la mission et de l'annonce de l'Évangile.
5: Monseigneur Guillet.
6: Et Miranda, elle ne le dira pas, mais cet été, elle organise pour la première fois pour notre diocèse un camp pour les petits qui partent pas en vacances à Saint-Malo, sous la tente, un camp tout simple, Mont-Saint-Michel, la tente, 10 jours ensemble, des petits qui partiraient pas, qui resteraient au quartier sinon, et qui vivront la joie de la foi. Don Bosco serait chez lui cet été, en vrai, à Saint-Malo.
5: Voilà, beaucoup d'espérance. Alors, on va s'intéresser à présent à la question des prêtres en banlieue, parce que une récente étude réalisée par la Fraternité missionnaire des cités est allée à l'écoute de ces prêtres en région parisienne, mais aussi dans d'autres quartiers de grandes métropoles, avec leurs forces et leurs fragilités. Regardez et écoutez ce reportage signé Alice de Castelnau.
0: Dans les quartiers populaires, couverts par l'étude, on observe un retour de la pratique religieuse chrétienne. Le père Patrice Gaudin, en mission à Saint-Denis, témoigne de la foi des habitants.
2: C'est une foi vivante, Dieu fait partie de la vie. C'est très frappant de baigner dans un univers profondément religieux.
0: Les demandes des baptêmes et les conversions augmentent. En témoigne Jean-Étienne Rime, coordinateur de la Fraternité missionnaire des cités, fondée en 1999.
3: C'est le besoin de spiritualité qu'expriment les jeunes. Vous savez, ils se rendent compte très vite que cette vie matérielle, cette vie de consommation, cette vie d'instantanéité n'est pas satisfaisante. Et ils trouvent aujourd'hui dans l'Église une réponse à leurs besoins.
0: Des conversions qui cachent des difficultés pour les prêtres. Ils sont autant sollicités sur le plan social que sur le plan spirituel.
2: De toute façon, qu'on soit en quartier populaire ou pas, un prêtre, on s'occupe de la vie des gens. Quoi. Je pense que si on est confiné dans l'un ou dans l'autre, on passe à côté d'une partie de notre mission.
0: Un agenda bien rempli qui fragilise les prêtres.
3: Les difficultés majeures que nous avons ressenties dans les quartiers populaires, c'est le temps. Le temps que les prêtres consacrent aujourd'hui à toutes les demandes qu'ils peuvent avoir. Et on vient leur demander matin, midi et soir de l'aide. Et ça demande aux prêtres une présence terrible parce que ils sont très seuls.
0: Une réalité difficile qui transforme la manière d'être prêtre.
2: J'ai toujours aimé le contact, j'ai toujours aimé aller chez les gens, j'ai toujours aimé privilégier ça depuis que je suis prêtre. Mais là, il faut en rajouter davantage. Il faut apprendre à se faire comprendre, quoi. Son attitude aussi, se dire est-ce que je renvoie un bon signal de l'Évangile ou et puis aimer les gens tels qu'ils sont, surtout ça, quoi, tels qu'ils sont. Et c'est une grande joie.
0: Une vocation partagée par plusieurs aumôniers et d'autres laïcs dans toute la France. Ils forment la fraternité missionnaire des cités.
5: Alors, Don Alexis Germont, est-ce que vous confirmez ce qu'on vient d'entendre, à savoir que être prêtre dans ces situations, il faut être présent sur tous les fronts, le social et le spirituel, et que le risque, hein, si je traduis, c'est peut-être le burn-out. Comment vous considérez cette situation ?

0: ce que le Seigneur attend de nous aussi.
1: Monseigneur Guillet, en tant qu'évêque, vous êtes particulièrement attentif à cet aspect du bien-être, entre guillemets, de vos prêtres, et notamment des questions de solitude. Hein, et puis, vous, tout à l'heure, vous parliez parfois des menaces qu'il peut y avoir. Est-ce qu'il faut particulièrement l'esprit de force, hein, puisqu'on s'approche de la Pentecôte, ouais, pour ces prêtres?
2: Je pense que, comme dit Don Alexis, qu'il y a quand même beaucoup de joies qui sont données. Quand, vous savez qu'on a la chance d'avoir des communautés qui sont toutes vivantes et jeunes. Vous savez, ça remplit...
1: C'est pas le cas partout.
2: Ça remplit le cœur d'un prêtre. Ensuite, c'est sûr, il faut, comme évêque, faut toujours être vigilant à la solitude des prêtres, à la santé des prêtres. Il y a peut-être des cadeaux qu'on peut leur faire, comme par exemple être sûr que chacun peut s'entretenir avec l'évêque ou un de ses collaborateurs au moins une fois par an, pour avoir un retour sur sa mission, pour le prendre au sérieux dans ce qu'il entretient, ce qu'il entreprend. Ça, c'est vraiment des choses importantes. Je vous cache pas qu'il y a une difficulté dans nos quartiers populaires, c'est que l'Église, elle est pauvre financièrement également. Et que ce qui peut être difficile pour beaucoup de prêtres, c'est qu'ils se retrouvent, on l'a dit, éducateurs, prêtres, beaucoup de choses. Ils se retrouvent aussi à devoir bouger les bassines parce que ça fuit dans leur Église. En Seine-Saint-Denis, c'est le cas de quasiment tous les prêtres. Et voilà, être pauvre, c'est aussi ça. C'est être aussi un peu dans la galère de moyen bout de ficelle et de ne pas avoir beaucoup pour arriver à faire vivre une telle joie. Voilà, c'est ça qui est un peu compliqué peut-être pour nous.
1: Miranda, pour autant, vous en tant que laïque inséré dans cette réalité, vous confirmez l'importance de la place du prêtre, parce qu'on parle beaucoup des laïcs, mais il faut aussi souligner celle des prêtres.
3: Bien sûr, elle est totalement essentielle, parce que de toute façon on fait ensemble, on est ensemble dans la mission. Il est essentiel que les jeunes, si on revient sur le sujet des jeunes, aient des responsabilités, mais toujours accompagnés par les prêtres, parce qu'ils leur permettent de les accompagner sur le chemin, pas de faire à leur place, mais vraiment de les accompagner, de les élever spirituellement, de pouvoir leur offrir les sacrements. Et c'est très important et édifiant pour la vie d'un jeune, d'avoir aussi une figure religieuse, un prêtre.
1: Ils ont besoin de guides.
3: De guides, un prêtre, une religieuse, quelqu'un qui a cette oreille, ce temps, qui donne de sa personne pour les écouter, pour les relever à la manière du Christ, et pour leur dire, on a confiance en vous, tu peux y aller, j'ai du temps, je peux t'accompagner, je suis là. C'est ça dont les jeunes ont besoin aujourd'hui. J'ai confiance, je suis là, je t'accompagne.
1: Sœur Christiana, la question de l'habit, on parlait de la visibilité de l'Église tout à l'heure. Est-ce qu'elle est importante, justement, particulièrement dans ces quartiers, pour signifier une présence religieuse?
4: Je parlerai à mon titre personnel, bien évidemment, et je fais un petit exemple de l'importance de l'habit. C'est que jeudi soir, les jours de l'aumônerie à Créteil, on est parti jouer au foot sur un terrain des quartiers avec les jeunes de l'aumônerie. Et j'étais en habit, forcément, parce que c'est mon engagement aussi auprès des dieux. Et en jouant au foot, les jeunes du quartier, ils ont voulu jouer contre nous. Donc ils se sont dit, est-ce qu'on peut faire un match? Et on a commencé ces matchs contre ces jeunes du quartier. Et ils étaient étonnés de voir une sœur qui jouait bien au foot. Et ils ont commencé à nous poser beaucoup de questions. Ils nous ont interpellés, ils m'ont dit, mais vous faites quoi? Vous venez d'où? Mais vous êtes de l'église. Et après, ils se disent, mais ma sœur, mais ils m'appelaient ma sœur. Je pense que la plupart, ils étaient musulmans. Mais ils m'ont commencé à interroger sur ma foi, sur pourquoi j'ai choisi l'habit, mais quelle est la signification de l'habit pour les catholiques, donc pour les chrétiens. Et c'est intéressant parce que je pense que tout de suite, l'habit, il montre qu'il y a Dieu. Quelque part, c'est tout de suite un signe évident de la présence de Dieu. Quand on est à l'extérieur, et les jeunes, ils étaient trop fiers de dire, on était avec la sœur qui, tout le monde nous a quelque part remarqué, interrogé. Donc eux-mêmes, ils ont dû répondre de leur foi. Et ils étaient hyper contents de pouvoir parler de Jésus parce qu'ils étaient interpellés.
1: Ce qui signale aussi l'importance du sport, hein, en l'occurrence le football, pour aller au contact. Sur les quelques minutes qui nous restent, Monseigneur, j'aimerais que vous nous indiquiez un peu quel est votre souci des vocations, justement, sacerdotales, parce que vous allez ouvrir en septembre une maison de discernement. Ça veut dire qu'il y a une demande de ces jeunes de s'engager plus avant dans la prêtrise, par exemple?
2: Eh bien, j'espère qu'on va l'ouvrir, qu'il y aura du monde dedans. Mais on a de bons espoirs, Émeric. C'est que, de fait, dans le diocèse de Saint-Denis, on n'a pas eu beaucoup de jeunes qui sont entrés au séminaire. Il y en a toujours eu un peu, mais pas beaucoup. Voilà, on est à peu près 1,7 à 2 millions d'habitants. Il y a 12 prêtres diocésains. Ensuite, beaucoup de prêtres viennent nous aider, de congrégations religieuses. Mais ce n'est pas beaucoup, 12 prêtres diocésains. Et nos églises sont pleines de jeunes. Donc c'est le constat qu'on se faisait. On se disait, mais on a une jeunesse fervente, généreuse, responsable, équilibrée,

0: donner. Comment c'est possible? Et on les a invités et beaucoup sont venus pour réfléchir comme jeunes hommes, 18, 30 ans, à l'éventualité de devenir prêtre. Alors en septembre, je le confie aussi, voilà, à la pensée, peut-être à ceux qui sont chrétiens, qui nous regardent, à leur prière. On va ouvrir une maison Saint-Rustique du nom de ce prêtre évangélisateur, la maison Saint-Rustique, pour que des jeunes étudiants ou jeunes professionnels continuent à étudier ou aller au travail, mais qu'ils puissent vivre à quelques-uns ensemble, priant, servant, étant missionnaires, allant visiter les pauvres, allant chez les petites sœurs des pauvres, rendant des services pour se préparer peut-être à entrer ensuite au séminaire, en propédeutique, et à continuer le chemin. On va essayer. Vous savez, tout est un peu expérimental, mais voilà, le champ est large.
1: Alors c'est on va essayer,
0: puis on prie beaucoup, parce que la mission, c'est pas notre œuvre, en fait. Hein. On n'est pas une PME. C'est la mission du Seigneur, c'est le royaume de Dieu, c'est lui, c'est son royaume. Alors on lui confie, en ce temps où on marche vers la Pentecôte, on lui confie ce projet.
1: Un dernier mot, Miranda, justement sur cette question des vocations. Vous avez donc un fils de 6 ans, je le rappelle. C'est bon, alors évidemment, c'est peut-être encore un peu tôt, mais encore que. En tout cas, c'est une question qui vous habite en tant que délégué du diocèse, auquel vous réfléchissez.
2: Bien sûr, c'est une question qui m'habite et je peux le dire ici, on m'a déjà posé la question pour mon fils parce qu'il s'appelle Samuel et on m'a dit peut-être qu'il répondra un jour à l'appel du Seigneur et j'ai dit « Oh !» Et on m'a dit, mais pourquoi pas chez toi? Et en fait, ça m'a fait beaucoup réfléchir et ça m'a permis de comprendre qu'il fallait qu'on puisse labourer le cœur des mamans, de nos jeunes qui sont dans nos quartiers et continuer à labourer le terreau qu'on est en train de labourer depuis très longtemps au niveau de la pastorale des jeunes, continuer à les accompagner, à ce qu'ils aient une figure proche, qui les aime, qui leur dit « on a confiance en toi et tu es capable ». Et je crois que pour les vocations, la question, elle est là, c'est que les jeunes se sentent capables de faire le pas de devenir prêtres aujourd'hui
1: en
2: 2016.
1: Et les encourager, les accompagner, bien sûr. Merci à tous de vos témoignages d'espérance, de cette belle réalité aussi de l'Église dans ces quartiers. Véronique, un dernier mot sur France Catholique.
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1: Voilà, merci encore à tous nos invités. Merci à ceux qui nous ont suivis. Merci Anthony Rodriguez et les équipes techniques de CNews pour la réalisation de cette émission. Puis la semaine prochaine, dans Enquête d'Esprit, deux rendez-vous. La messe de la Pentecôte sur CNews à midi depuis le pèlerinage des jeunes à Chartres. Et puis nous parlerons aussi dans l'émission de ce pèlerinage de Notre-Dame de Chrétienté vers Chartres. Merci encore et bien sûr, vous restez à notre écoute sur Europe 1 et sur CNews.
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5: Merci beaucoup Émeric Pourbet, on vous retrouve la semaine prochaine. 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Vous êtes invités à témoigner en direct au 01-80-20-39-21. Rendez-vous donc dès demain, 11h30-13h. Tout de suite, c'est Alexandra Martinez pour l'éphéméride.
6: Chers amis, bonjour. Nous souhaitons aujourd'hui une très bonne fête à tous les Pascals, dont le saint patron, Pascal Bellon, naît en 1540 dans le royaume d'Aragon, en Espagne. C'est un petit garçon très pieux, grâce à la foi que lui a transmise sa mère. Sa famille est modeste et lui-même devient berger. Comme il a une grande dévotion pour la très sainte Vierge Marie, il emmène souvent son troupeau près du sanctuaire Notre-Dame de la Sierra. Il décide de devenir moine franciscain. Après plusieurs échecs, il finit par être admis à l'âge de 24 ans. Tout au long de sa vie au monastère, dans l'humilité et l'obéissance, il manifeste une grande dévotion pour l'Eucharistie et un amour sans faille pour la Vierge. Il exerce une grande influence sur ses frères moines. On dit que lors de ses funérailles, en 1592, ses yeux se sont ouverts au moment où le prêtre élevait l'hostie au-dessus de l'autel. De nombreux miracles lui sont ensuite attribués, si bien que son procès en béatification est ouvert 2 ans seulement après sa mort. Et voici pour finir une courte prière que l'on doit à Saint Pascal. Mon Dieu, Revêtez-moi de la foi et de la sainte espérance, que je devienne un temple moins indigne de vous. C'est tout pour aujourd'hui. À demain, chers amis. Ciao.
5: Ciao Alessandra et merci, bon dimanche à vous. Restez bien sur Europe 1. Dans un instant, c'est votre rendez-vous dominical. Tout en bonne humeur, Guillaume Bénèche et Sophie Dolan aux commandes du Poulet du Dimanche.
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5: Restez bien sur Europe 1 dans un instant, votre point sur l'info suivi de votre rendez-vous dominical avec Sophie Dolan et Guillaume Bénèche, le poulet du dimanche.
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19: Il est 14h. Le flash, Martin Delavenne. Bonjour Martin.
20: Bonjour Guillaume, bonjour à tous. Bison futé, voie rouge. Comme tous les ans, le pont de l'Ascension entraîne son lot de bouchons. Le trafic devrait se densifier sur toutes les routes de France en fin d'après-midi. Des ralentissements qui devraient toucher particulièrement le sud-est de l'Hexagone et les axes reliant les côtes atlantiques et normandes à la capitale. En ce week-end de transhumance, la crise des carburants se poursuit sans réponse du gouvernement. Depuis le 5 mai, il promet de changer d'échelle et d'ampleur dans les mécanismes d'aide proposés aux Français. Les mesures concrètes tardent à arriver et doivent revenir à l'ordre du jour après la parenthèse antivirus, avait annoncé le Premier ministre Sébastien Lecornu. Tout le monde a abandonné l'idée d'une primaire à gauche, a déclaré ce matin le leader écologiste Yannick Jadot. Le sénateur de Paris, porteur d'une initiative visant à construire un projet crédible et mobilisateur, assure néanmoins qu'il faut une candidature commune à gauche, une gauche écologiste pro-européenne et donc pas la gauche de Mélenchon. Politique toujours avec une nouvelle étape du réchauffement entre l'Algérie et la France. Gérald Darmanin se rendra demain à Alger. Au menu des discussions, lutte contre le narcotrafic et le terrorisme, mais aussi coopération judiciaire, sans oublier la libération du journaliste Christophe Glaise. International, l'OMS lance une alerte urgence internationale face au virus Ebola au Congo. Son directeur général indique que le nouveau variant est hautement létal. Il évoque une souche sans vaccin ni traitement. L'épidémie est suspectée d'être à l'origine de 80 décès, dont un cas confirmé ce matin dans la ville de Goma, la ville d'un demi-million d'habitants. Attaque ukrainienne la plus massive sur la Russie depuis le début de la guerre. Près de 600 drones ont la nuit dernière frappé 14 régions russes. Une attaque ukrainienne qui intervient trois jours après des frappes meurtrières sur Kiev, ayant tué 24 civils. En Italie, le choc à Modène. 8 personnes ont été fauchées hier par une voiture. 4 sont gravement blessées. Le conducteur, un Italien d'origine marocaine, ayant des antécédents psychiatriques, a été interpellé alors qu'il tentait de s'enfuir. La première ministre italienne Giorgia Meloni a annulé son déplacement à Chypre pour se rendre au chevet des personnes renversées. En Italie toujours, du tennis avec la finale du tournoi de Rome. Le numéro 1 mondial, Yannick Sinner, est en bonne position pour marquer son sport en devenant le plus jeune joueur à remporter l'ensemble des Masters 1000. De bon augure pour le transalpin à une semaine du début du tournoi de Roland-Garros. MotoGP avec le Grand Prix de Catalogne, une sixième manche qui débute dans quelques secondes sans Marc Marquez, blessé dimanche dernier. Pedro Acosta partira en pole position et le Français Yoann Zarco s'élancera en deuxième ligne. Une course à suivre sur Canal+.
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20: Il est 14h et bientôt 3 minutes. Nous retrouvons Sophie Dolan et Guillaume Bénèche et le poulet du dimanche.
19: Merci Martin, on vous retrouve dans une heure pour un nouveau point sur l'actu.
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19: Madame, monsieur, bonjour, il est 14h, vous êtes bien sûr sur Europe 1, bienvenue dans le poulet du dimanche. Bonjour Sophie Dolan.
2: Bonjour Guillaume Bénèche, bonjour à vous chers auditeurs d'Europe 1. Comme chaque dimanche, deux générations autour de la table qui se répondent et se questionnent. Guillaume a 25 ans, j'en ai le double et entre nous, une seule ambition, comprendre le monde dans lequel on vit.
19: Alors bien sûr, nous retrouverons tout à l'heure, comme chaque semaine, Daniel Moreau, notre mamie poète pour son petit moment de poésie. Mais aujourd'hui d'abord, un invité qui pourrait bien changer votre manière de partir en vacances.
2: Son nom ne vous dit peut-être rien et pourtant des centaines de milliers de Français dorment chaque année dans la maison d'inconnus grâce à lui. Il a transformé une idée un peu folle et changé sa maison en un réseau mondial. Emmanuel Arnaud, bonjour et bienvenue dans le poulet du dimanche sur Europe 1.
0: Bonjour à tous les deux.
19: Bonjour.
0: Merci de m'avoir invité.
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2: Emmanuel Arnaud, à votre avis, pourquoi est-ce qu'on vous reçoit à notre table ce dimanche sur Europe 1?
0: Parce que vous avez très très envie de vous mettre tous les deux à l'échange de maison, mais vous hésitez à sauter le pas. Et donc, il faut que je vous rassure et que je vous dise que ça va bien se passer.
19: Bah écoutez, c'est un peu ça. Aujourd'hui, partir en vacances est devenu un marqueur social. Selon l'INSEE, près de 40% des Français ne partent pas chaque année. Et pour ceux qui partent, le logement représente souvent le premier poste de dépense, et on le sait, à quelques semaines de l'été. Alors forcément, de nouveaux modèles émergent. Pour la génération de Sophie, les vacances, bah, ça avait quelque chose d'un peu même très structuré. L'hôtel, la maison de famille, parfois le camping. Je sais pas si t'y allais, Sophie.
2: Non.
19: Mais on en parlera. Mais chacun chez soi, en tout cas, l'intimité, c'était une frontière qui était très claire. Pour ma génération, cette frontière, elle s'efface. On partage déjà sa voiture, son bureau, alors pourquoi pas sa maison? Mais derrière cette révolution apparente, une question presque viscérale demeure. Est-ce qu'on peut vraiment faire confiance à des inconnus? Et puis il y a vous, Emmanuel Arnaud, vous avez repris Home Exchange et vous avez réussi là où beaucoup ont échoué, rendre simple une idée qui ne l'était pas. Grâce à un système de points, vous avez transformé un échange contraignant en un réseau mondial fluide, vous allez nous raconter. Alors une grande question pour ce dimanche, le tourisme va-t-il totalement changer? Ce sera notre discussion du poulet du dimanche.
2: Emmanuel Arnaud, l'échange de maisons existait déjà, mais vous, vous en avez fait un phénomène mondial. Quelle intuition avez-vous eue que les autres n'avaient pas encore perçue?
0: Alors en fait, la petite histoire, c'est que j'étais membre d'une plateforme qui s'appelait Home Exchange. Et donc là, c'est un peu compliqué parce que je suis président d'une plateforme qui s'appelle Home Exchange. Mais c'est parce
19: que ce ne sont pas les mêmes.
0: Ben, oui. C'est la même, mais entre-temps, j'ai créé un concurrent et j'ai racheté le site dont j'étais membre.
2: Guest to guest, reparlons peut-être du début.
0: Exactement, donc... En 2010, mon fils naît et 6 mois après, on a bien besoin de vacances en amoureux avec ma femme. On veut donner Quentin aux grands-parents et partir se faire un week-end à Florence au moment du 31 décembre 2010, début d'année 2011. Et là, on est membre de Home Exchange, dont un beau-frère nous a parlé, et on contacte des gens. Et on tombe sur des gens qui nous disent bah, « Vous avez l'air sympa, notre maison à Florence est disponible, mais nous, on n'a pas envie d'aller à Paris, donc ciao !» comme ils disent en Italie. Et alors, c'est là que j'ai eu l'idée, je me suis dit bah, « C'est un peu dommage, parce que vu que le système de Home Exchange à l'époque, ce n'était que des échanges réciproques, l'échange réciproque, c'est là où je vais chez toi et toi, tu viens chez moi. »
3: À la même période.
0: Et ben à la même période.
21: Comme dans The Holiday.
0: Comme dans le film The Holiday, mais quelle culture, tout à fait. Et ben c'est compliqué à organiser un échange réciproque. Et là, je me suis dit, ben, quand même, ça marcherait beaucoup, beaucoup mieux s'ils avaient un système de points. Je vais chez toi, tu vas chez moi si tu as envie de venir chez moi, mais sinon, je vais chez toi, je te donne des points, et puis ces points, tu t'en sers pour aller chez quelqu'un d'autre. Et donc, 3 mois après, j'ai créé Guest to Guest, et vu que l'idée a sacrément bien marché, 6 ans après, on a racheté Home Exchange, et on a renommé l'ensemble Home Exchange.
3: C'est dingue, parce que, est-ce que tu savais, Guillaume, et j'imagine que vous le saviez, mais que c'est en 1950 que le premier catalogue papier a été publié, c'est les enseignants, en fait, qui faisaient la promotion de leur maison, et qui échangeaient déjà les maisons.
0: Exactement, c'était aux Pays-Bas, des enseignants, et d'ailleurs, on a pas mal de nos membres qui sont des profs, parce que les profs ont souvent beaucoup de vacances, un grand appétit de voyage et de culture, et parfois des budgets limités.
21: Mais alors, comment on tombe dans l'entrepreneuriat ? C'était quelque chose qui était inné ? Vous avez commencé plus jeune ? Il y a eu d'autres boîtes avant ? Ou celle-ci, elle est arrivée un peu comme ça ?
0: Alors, ça faisait longtemps que je voulais créer une boîte. J'ai eu une première expérience d'entrepreneuriat à Harvard. Donc, j'étais étudiant. Donc, Harvard, c'est le nom d'une université aux États-Unis où il y a plusieurs écoles au sein de l'université, dont une qui ressemble un peu à Sciences Po en France. Et donc, j'étais étudiant à la Kennedy School à Harvard et j'ai créé avec deux copines une solution d'isolation à base de paille pour les maisons au Pakistan. Donc un truc assez spécifique.
21: Assez niche, parce qu'en face de vous, dans la chambre d'à côté, il y avait Mark Zuckerberg qui était en train de créer Facebook au même
0: moment. Alors effectivement, j'étais pas là dans la bonne chambre.
3: Il est un peu plus âgé.
0: Voilà. Non, c'était à peu près, j'étais 4 ans sur le campus après Mark, mais plus âgé, lui, il était au collège, moi j'étais en grad school. Mais effectivement, donc j'avais déjà eu une première expérience entrepreneuriale et la boîte a continué une dizaine d'années. Moi, j'ai fait que 6 mois. Mais ça, c'était à l'étranger. Et ensuite, 2008, et j'ai créé mon entreprise à moi en 2011, donc Guest to Guest.
3: Et comment on va convaincre ses premiers investisseurs ? Parce que c'est quand même l'argent, le nerf de la guerre, surtout quand on est entrepreneur. Parce que même si ça parle d'une belle idée, un peu comme c'est toujours un besoin, un peu comme Blablacar, comment on va convaincre ? Le pitch, ça a été quoi ?
0: Alors, il y a une expression dans le domaine de l'entrepreneuriat, c'est que les 3 premiers types d'investisseurs qui viennent, c'est les friends, donc les amis.
3: Et les familles.
0: Family, la famille. Et les fools, les idiots. Ceux qui sont assez bêtes pour vous dire, ah bah oui, ton idée, j'y crois, là, il n'y a pas de site internet, il n'y a rien qui marche, tu n'as jamais fait 1 euro de chiffre d'affaires, c'est ta première boîte, mais j'y crois, j'ai envie de croire en toi. Donc la réalité, c'est qu'au tout début, c'est plutôt des gens qui ont investi parce qu'ils avaient confiance en moi et qu'ils voyaient un peu le potentiel du projet, mais je pense qu'ils avaient plutôt envie d'être gentils avec moi. Et puis au fur et à mesure, j'ai rencontré un associé 2 ans après, Charles-Édouard Girard. Ensemble, on a relevé des fonds. Alors là, déjà, j'avais un truc super, c'est que j'avais quelqu'un d'autre qui croyait en mon idée assez pour y travailler toute la journée. On avait plusieurs milliers de membres et puis au fur et à mesure, on s'est mis à faire du chiffre d'affaires, à grandir. Et puis maintenant, ils se battent pour rentrer chez nous.
21: Est-ce qu'au début, on se dit, parce que bon, quand ça part d'une idée comme ça et d'un constat de la vie de tous les jours, est-ce qu'à un moment donné, on se dit, ça va marcher pour tout le monde ? C'est-à-dire, quand vous en parliez à vos potes, ils vous disaient, moi aussi, j'ai envie d'échanger ma maison, ou c'était un peu plus compliqué ?
0: Alors non, en fait, l'échange de maison, c'est quelque chose qui ne marchera pas, je pense, pour tout le monde. Aujourd'hui, on a à peu près 0,3% de la population française qui fait l'échange de maison. Mais ne serait-ce que si demain, on avait 3% ou 30% de la population française qui faisait l'échange de maison, et on est dans 150 pays, donc 30% de la population mondiale qui faisait l'échange de maison, on pourrait devenir une boîte énorme. Donc dès le départ, je sais que ça va pas être pour tout le monde, mais tout comme il y a des gens qui vont au camping... Manifestement, Sophie n'en fait pas partie.
3: Je n'en fais pas partie, mais je vais tester, je suis sûre, un jour. Maxel m'en a beaucoup de questions, justement, là-dessus. Moi, j'aimerais bien revenir aussi, parce que ce qui a été génial et intuitif chez vous, c'est quand même les guest points. C'est ça qui a fait la flexibilité, alors, cette fameuse monnaie. Comment
0: exactement. Donc, c'était cette idée que j'avais d'un système de points qui permettait d'avoir des échanges non réciproques. Donc, de nouveau, pour expliquer la difficulté des échanges réciproques, supposez vous habitez Orléans, vous avez envie d'aller à New York, la probabilité que quelqu'un de New York se dise « Tiens, j'ai envie d'aller à Orléans », elle n'est pas très grande. Alors qu'il y a plein de gens en France et aussi en Europe qui ont envie d'aller à Orléans. Mais c'est juste que des New Yorkais, il y en a moins. Et donc là, on a un système qui est super simple. Il faut penser les guest points un peu comme la monnaie, la devise de l'hospitalité sur le site. Chaque maison a une valeur en guest points qui est donnée par le site. Donc par exemple, 100 guest points par nuit. Et ensuite, quand je vous contacte pour faire un échange avec vous, vous pouvez me dire non, vous n'êtes pas intéressé. Ok, bien sûr, vous avez le droit. Soit vous me dites oui, et je suis intéressé par venir chez toi. Et à ce moment-là, on va faire réciproque et on n'a pas besoin de points. Soit vous allez me dire oui, tu peux venir chez moi, mais moi, je n'ai pas envie d'aller chez toi, donc donne-moi des points. Et donc, si je viens 5 nuits dans votre maison à 100 guest points, ben, je vais vous donner 500 guest points. Et ensuite, vous, vous allez vous en servir pour aller ailleurs.
3: Puis, il y a aussi une possibilité, je crois, que tu peux aller chez la personne, mais elle reste là. Donc, on loue juste une partie de la maison.
21: Alors, bah, un peu comme sur Airbnb, quand on loue une chambre directement dans une maison déjà habitée.
0: Alors, on est très, très, très, très différent d'Airbnb, donc je ne peux pas vous laisser dire ça. Mais effectivement, on a des membres, mais c'est 5 à 10% des échanges. C'est plutôt faible, où les gens vont rester. Et ça, je suis désolé, il y a beaucoup de mots en anglais, parce qu'on est une entreprise internationale. On les appelle beaucoup les empty nesters, je trouve ça très mignon. C'est ceux qui ont un nid vide. Donc typiquement, vous imaginez, vous êtes jeune retraité, vous avez encore la grande maison parce que vous aviez 3 enfants, les enfants sont partis, et vous êtes content d'avoir un couple qui va venir chez vous, vous allez leur montrer toutes les beautés d'Orléans, et si ça se trouve, 6 mois plus tard, vous irez chez eux à Amsterdam ou à Limoges.
21: Bon, on en parlera tout à l'heure dans l'émission, mais c'est vrai qu'il y a quand même une notion de se faire des amis dans ce genre de cas.
0: Exactement, on est vraiment une communauté. En fait, ce que vous payez quand vous rejoignez Home Exchange, c'est pas un échange, vous achetez pas des vacances, vous payez le fait de rejoindre une communauté et dans laquelle vous allez rencontrer des gens et dans certains cas, vous faire des amis qui peuvent durer pour toute la vie. Et dans d'autres cas, on va juste faire un échange. On va rester gentiment en contact, poliment, mais on ne va pas forcément...
3: Mais il faut automatiquement échanger son appartement, sa maison. C'est-à-dire qu'on ne peut pas avoir des guest points sans échange.
0: Ah oui, alors si Sophie, votre plan, c'est d'aller gratuitement chez les autres sans jamais accueillir...
3: Non, c'est pas ça. C'est complètement...
21: Je comptais partir du 5 au 25 août. Je ne sais pas si vous avez des options pour elle.
0: Exactement.
3: Non, pas du tout.
0: Je voudrais... idéalement, première...
3: Non, mais alors... Emmanuel Arnaud, merci d'être caricaturé à mon endroit. Pas du tout, c'est vrai que j'ai repéré Home Collection qui m'irait très bien. Or, j'ai éventuellement un petit bien à la montagne que j'aime beaucoup, mais est-ce que ça va suffire pour échanger avec les magnifiques maisons que j'ai vues dans, je précise bien, Home Exchange Collection, qui sont des maisons absolument dingues dans des pays comme le Mexique, le Brésil,
21: c'est
3: etc.
21: La partie luxe.
3: C'est la partie luxe. Bah oui, là, je dois avouer que bon...
0: Ça vous a plus parlé.
3: Je
0: comprends, les maisons sont superbes. Donc effectivement, c'est important de comprendre qu'on a Home Exchange, sur laquelle on a à peu près 550 000 maisons dans 150 pays. Et là, n'importe qui peut mettre sa maison et elle sera la bienvenue. Et puis ensuite, en fonction de si elle attire ou pas, vous aurez des invités ou pas. Et ensuite, on a Home Exchange Collection, qui là est pour des gens qui ont des maisons un petit peu exceptionnelles. On en a beaucoup moins, on en a plutôt 3-4 000 à peu près au niveau mondial. Et là, c'est des maisons qui vont valoir plusieurs millions d'euros. Donc, vous pensez la piscine avec débordement, avec la vue sur la baie, l'appartement au ski incroyable, etc. Et là, pour avoir le droit de faire partie de Home Exchange Collection, vous allez devoir nous montrer un peu des photos de votre maison, nous montrer qu'elle est très très bien située. Et là, on vous acceptera. Et bien sûr, le prix de Home Exchange Collection n'est pas le même.
21: Alors, moi, ma question là-dessus, je me dis, t'es très riche, t'as une énorme baraque à plusieurs millions d'euros, pourquoi tu te payes pas un hôtel? C'est-à-dire que qu'est-ce qui fait que t'as envie d'échanger ta maison avec quelqu'un d'autre?
3: Ou alors, ils en ont plusieurs, peut-être.
21: Ou alors, c'est un truc de riche, vous échangez vos maisons, j'en sais rien.
0: En fait, c'est marrant parce que ça rejoint la question que vous me posiez, Guillaume, tout à l'heure, sur est-ce que c'est pour tout le monde, Home Exchange? Non, c'est pas pour tout le monde, au sens où on n'aura pas 100% de la population française ou des auditeurs du Poulet du Dimanche qui vont se mettre à l'échange de maisons. En revanche, c'est pour toutes les catégories socio-professionnelles, c'est pour tous les types de maisons. On a dans les membres de Home Exchange normal, il y a 20% de nos membres qui nous disent « Sans Home Exchange, j'aurais pas réussi à partir en vacances cette année. » Les coûts sont devenus tellement dingues, il y a tellement d'inflation que le fait de pouvoir me loger gratuitement en vacances, ça change ma vie, ça me permet de partir en vacances. Et à l'inverse, on a des gens qui ont des maisons, on a plusieurs maisons au-dessus de 10 millions d'euros. Donc je ne sais pas si vous imaginez le type de maison, c'est vraiment des maisons très luxe hein, qu'on peut avoir sur Home Exchange Collection. Et là, en fait, les motivations sont très différentes. C'est des gens qui ont des maisons magnifiques et qui trouvent ça un peu triste, par exemple, qu'elle soit utilisée que quelques semaines par an. C'est des gens qui aiment bien accueillir et c'est des gens qui, lorsqu'ils partent en vacances, ont envie de partir dans des maisons du même style. Donc typiquement, j'ai une magnifique propriété en Corse et quand je vais aller faire du ski je sais pas où, en Suisse,
3: Aspen,
0: voilà, j'ai envie d'avoir un chalet magnifique. Quoi.
3: Tu savais qu'en plus, c'est incroyable, j'ai vu que c'est vrai, un échange finalisé chaque minute. Et plus de 600 000 échanges dans le monde, c'est un truc de dingue.
0: Alors, on a une croissance incroyable. Donc là, on est le 17 mai. Aujourd'hui, on fait un échange toutes les minutes. Je pense qu'on referait l'émission en décembre, ce serait un échange tous les 30 secondes. On a une croissance vraiment très forte. Donc ça grandit de manière très forte.
21: On va continuer à parler d'Home Exchange. Dans un instant, on va se poser la question que tout le monde se pose sans aller dire est-ce que vous seriez prêts, vous, chers auditeurs, à laisser des inconnus dormir dans votre lit? Moi, peut-être pas. On en reparle tout de suite.
3: Moi non plus.
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3: Nous sommes de retour dans le poulet du dimanche sur Europe 1 jusqu'à 15h, en temps de réunir les générations. Notre invité du jour, Emmanuel Arnaud, président de Home Exchange. Aujourd'hui, on parle d'un sujet très concret, mais aussi très intime, laisser entrer des inconnus chez soi.
21: Alors Emmanuel Arnaud, vous avez réinventé la façon de voyager en proposant à des vacanciers d'échanger leur maison. Pour les auditeurs d'Europe 1, c'est un peu comme dans le film The Holiday. Et à quelques mois de l'été, on va vous proposer, Emmanuel, justement, de prendre la route pour les vacances. Un petit blind test de voyage, c'est dimanche, ça fait du bien, on passe une musique, vous trouvez l'artiste.
3: Premier extrait.
0: Voyage, voyage, oh là là.
3: Bravo.
0: C'était Lara j'ai oublié.
3: Désirless,
0: merci.
21: Les cheveux très hauts, oui.
0: Voyage, voyage. En revanche, je vais pas mettre à chanter dessus parce que je chante comme une casserole et ça va.
3: On peut pas avoir tous les talents.
0: Il va pleuvoir sur les vacances.
21: Apparemment, vous aimez beaucoup Florence, alors on vous propose un petit détour en Italie.

0: Ils viennent d'où?
1: Voyage à Rome.
0: Voyage à Rome. Week-end à Rome. Week-end à Rome.
2: Bravo.
0: Ils viennent d'où? Ah bon, dis pas. Et vous m'avez pas prévenu, hein, c'est le gros stress.
3: Non,
0: là.
3: Non.
0: Je pensais c'est... vous partir à parler de la stratégie de mon entreprise, à quel point on peut faire confiance sur Maxime, mais pas du tout.
3: On a fait confiance à votre intelligence. Bah, moi, perso, je préfère qu'on écoute un petit bout de mer. On sait.

0: Celui-là, je vais pas l'avoir. J'attendais à Laurent Voulzy.
1: Il a des cheveux longs, blonds. T'as fait la nouvelle star.
0: Julien Doré.
1: Bravo.
0: Ah,
1: bah,
0: voilà, c'est là où ma génération. Ouais, je suis plus du côté Sophie que du côté Guillaume.
1: Oui, je sais.
2: C'est Paris Seychelles, bien sûr, Julien Doré. Moi j'avoue, il y en a une que j'adore. Alors c'est très vieux jeu, je pense que j'ai directement 65 ans, mais c'est pas très grave.
0: Ah bah c'est parfait, il est-ce que tu viens pour les vacances de David et Jonathan?
1: Ah,
0: ouais.
1: Je vois qu'on a les mêmes références.
3: Est-ce que tu viens pour les vacances? Moi je n'ai pas changé
0: Il n'y a pas besoin d'avoir 65 ans, j'en ai 46 et j'en connais tout, c'est beaucoup plus que Julien
1: Doré. On adore, ça c'est... Alors, vous, enfin toi tu es fan de cet endroit, mais je suis sûre que vous êtes aussi, Emmanuel Arnaud, fan de ce lieu. Mais de cette ville, pardon.
0: Un jour j'irai à New York avec toi, de téléphone.
2: Tellement rêvé les voir sur scène. Enfin, franchement, je crois que c'est un des plus grands regrets. Quand j'étais petit, mon père m'a offert le vinyle. Je l'ai toujours avec moi.
1: Écoute, j'ai eu la chance de le rencontrer, le chanteur donc, de téléphone, ouais. Charles Weber. Toujours aussi rock et vraiment sympathique.
2: C'est incroyable, ce groupe.
0: Sympa.
2: Alors justement, Emmanuel Arnaud, si je veux partir à New York au mois de juillet, comment ça marche sur Make Sense?
0: Alors déjà, c'est rigolo que vous me posiez la question parce que New York, c'est la destination la plus demandée. Quel que soit le pays, c'est-à-dire que vous soyez un Français, un Italien, un Espagnol, un Allemand, tout le monde veut aller à New York.
2: Ça m'étonne pas parce que la première recherche que j'ai faite en allant sur votre site, je me suis dit, bon, où est-ce que je pars? Évidemment, je me suis dit, où sont les prix les plus chers pour se loger? Ouais. Et c'est une galère pour les Airbnb et les hôtels coûtent une blinde. Eh ben New York,
0: ouais. Bien sûr. Écoutez, pour si vous voulez aller à New York pour cet été, c'est très facile. D'abord, vous allez vous inscrire.
1: 175 euros et vous t'inscrivez.
2: Directement,
0: non,
2: Sophie.
0: Pas du tout, Sophie.
1: Bah,
0: mais
1: ça
0: non, et non. C'est, ah. On pourrait croire que non, mais que oui, mais non. Ah ouais. Non, vous allez vous inscrire sur homeexchange.fr. Vous allez télécharger l'app. Vous allez créer un compte, vous allez créer votre maison, ce qui est un petit peu de travail parce qu'il faut mettre des photos, il faut cocher les équipements. J'imagine que chez vous, Guillaume, il y a jacuzzi, piscine,
2: oui,
0: terrain
2: de tennis.
1: Il a tout mis dans son 44 mètres carrés à Paris.
2: C'est important.
0: Oui, exactement.
2: Sur le balcon.
0: Donc on met les différents équipements qu'il y a dans la maison, la localisation, quelques photos, etc. À partir du moment où on a fait ça, on se vérifie, parce qu'on a une communauté de confiance, en envoyant un scan de passeport et une facture d'électricité. Et ensuite, vous pouvez contacter d'autres membres sur la plateforme, dans votre cas, des membres à New York. Et ensuite, vous allez en contacter 4-5, ils vont vous répondre et puis vous allez pouvoir.
2: C'est-à-dire que je choisis ma maison, c'est-à-dire que je regarde à New York.
1: Tout de suite,
2: je
1: la maison de Home Collection, voilà. Non, un petit appartement sympathique
2: oui,
1: à New York.
2: Bien sûr, si tu veux.
1: Est-ce qu'ils ont envie d'aller chez toi? On ne sait pas, donc c'est là où les guests. Point vont
2: exactement. Pour bien comprendre, je vais avoir une grande carte où je vais taper la ville. Enfin, la ville, voilà. Ça m'affiche
0: où
2: une carte.
0: Où souhaitez-vous aller? Combien
2: je vois
0: de personnes?
2: Comme voilà. Sur d'autres plateformes.
0: Exactement.
2: Et apparemment, faut pas les citer avec vous.
1: non, parce que c'est la troisième voie.
2: Je vais voir les photos et je vais choisir celle qui m'intéresse le plus.
0: Exactement.
2: Le plus.
0: Ça, c'est en fait ce qui est l'expérience de recherche ressemble à des sites de location, mais c'est dans la communication que ça va être très très différent parce que
2: l'hyper Airbnb pour les citer sur le bon coin aussi,
0: booking, etc. Voilà. Et la communication va être très très différente parce que la personne chez laquelle vous allez aller, elle ne va pas gagner d'argent. Il n'y a jamais aucun échange d'argent entre l'hôte et l'invité sur Home Exchange. D'accord. La seule chose où il y a de l'argent, c'est les 175 euros dont parlait Sophie et que ça vous payez au moment où vous finalisez votre premier échange. D'accord, mais vous avez tout fait gratuitement. Vous êtes
2: et
0: inscrit.
2: C'est 175 euros par an ou par maison ou par voyage?
1: Par an.
0: Ah oui, donc voyage illimité.
1: Non, c'est franchement. Voilà.
2: Mais alors,
1: c'est un bon prix.
2: Pour bien comprendre quand même, qui sont ces personnes qui acceptent qu'on dorme dans leur lit?
1: Oui, parce que nous, nous avec Guillaume, on a un grand débat justement là-dessus.
2: Il y a sûrement des auditeurs d'Europe 1 qui le font, mais moi j'ai envie de comprendre.
0: Bien sûr, bien sûr. Donc au niveau mondial, on a pas loin de 300 000 membres, dont un tiers à peu près sont en France. La France est la première nation d'échange de maisons au monde. En nombre de personnes. Après, l'endroit sur Terre où il y en a le plus en pourcentage de la population, c'est le Québec. Il y a beaucoup, beaucoup de gens qui font l'échange de maisons en proportion au Québec, un peu plus qu'en France. Mais voilà, on a des membres dans 155 pays. Je vous ai dit, d'un point de vue financier, il y a aussi bien des gens qui ont vraiment besoin de ces économies pour pouvoir partir en vacances que des gens qui ont des biens magnifiques. Donc, c'est plus une question de relation à sa maison à son bien et une question de confiance dans le site et la communauté.
1: Alors, parlons de confiance. C'est quand même quelqu'un ou une famille ou un couple qui va venir dans notre appartement ou dans notre maison, etc. Donc, qui va rentrer quand même dans notre intimité, dans notre salle de bain, qui va dormir dans notre lit, qui va voir mes culottes, etc. Donc, comment faire ? Non, mais c'est vrai qu'il... Bah, toi, tu rigoles, mais attends, qui va ouvrir mes placards. Donc, je sais pas, en plus, je les connais pas forcément bien. Alors, il y en a, je sais qui s'appelle avant, etc. C'est quand même... Faut avoir, c'est vous vendez de la confiance.
0: Exactement.
1: En plus des points.
0: Vraiment la confiance est au cœur du système. Et ce qui est très intéressant, c'est que moi, donc j'ai quand même beaucoup parlé de confiance avec beaucoup de membres ou beaucoup de mes amis qui voulaient s'y mettre et qui hésitaient. C'est quand même 15 ans que j'ai monté l'entreprise et j'ai remarqué que déjà les peurs se focalisent sur différentes choses. Donc typiquement, Sophie, juste de parler de ses culottes, c'est plus une peur féminine. Il y a peu d'hommes qui me disent tiens, j'ai peur qu'on fouille dans mes cachons. Et ensuite, il y a des gens qui ont des instruments de musique et qui disent ah là, mes instruments de musique. Souvent, les gens dans les professions juridiques vont vous dire « mais tu laisses tous tes papiers ». Moi, ça n'avait même pas traversé l'idée que j'avais des papiers, etc.
2: Mais il y a une note de confiance, ouais, comme sur des plateformes type Gens de Confiance et autres, où on est parrainé, on a des notes, etc.
0: Voilà, on a tout à fait. Il y a du parrainage, il y a de la vérification, il y a le fait d'avoir des notes après chaque échange, il y a le fait d'avoir une garantie. Votre maison est protégée à hauteur de 1 million d'euros. Et quand vous êtes l'invité, on va aussi vous reloger si jamais le logement n'est pas suffisamment bon. Et suffisamment bon, c'est pas que insalubre. C'est par exemple si vous avez pris un logement avec une piscine et que la piscine, vous savez, il y a des algues vertes, vous ne pouvez pas vous baigner dedans, on vous retrouvera une autre maison. Si jamais vous êtes parti faire du télétravail et que le wifi n'est pas bon, on vous retrouvera une maison. Donc, il y a un état des lieux,
1: j'imagine, quand la personne...
0: Il n'y a pas d'état des lieux. Alors là, de nouveau, ça se passe sur la confiance. L'année dernière, on a fait 600 000 échanges. Cette année, on va en faire pas loin de 800, 900 000. Et on arrive très, très bien à avoir un système qui marche dans lequel il y a à peu près 0,3% des échanges seulement où il y a quelqu'un qui demande à ce que la caution soit saisie. Et dans la majorité des cas, c'est de manière amiable. Je casse un vase chez vous, je vous dis « Ah Sophie, je suis désolé, j'ai cassé votre vase Ming. » Et vous me dites « Pas de problème, ça n'est que 500 euros. »
1: Oui.
0: Non, vous me dites « Pas de problème, c'est 50 euros, on va les prendre sur la caution. »
1: Mais arrête de... Voilà. Oui, c'est incroyable ça. Non mais, parce que lui, il n'a pas vu, mais moi je l'ai vu, le super reportage de 50 minutes inside. Et là, c'est vrai que j'ai mieux compris. Je t'avais expliqué, tu sais, c'est un truc de dingue. J'ai vu toute une famille de Gap qui est partie un mois en Polynésie. Et effectivement, ils disent qu'ils ont économisé quand même près de 4 500 euros. Ce qui permet du coup de faire, tu sais, des activités type quad, etc., qui coûtaient beaucoup plus cher.
2: Et puis même d'aller plus loin aussi. Mais alors, pour rester quand même sur ce niveau de confiance, parce que moi ça m'obsède. C'est-à-dire que j'ai regardé ce matin mon appart et je me suis dit, tiens, si jamais je mettais l'appart sur Exchange, de quoi j'aurais peur? Mais les petits bibelots, les petites choses personnelles, effectivement les papiers, je me suis dit, mais mon matelas, moi ça, j'ai pas envie qu'on dorme sur mon matelas. Enfin, il y a quand même une notion, je trouve, il y a quand même un truc qui demande d'une certaine manière.
1: Ça lâcher prise et confiance, qui est quand même important.
0: Ce qui est très amusant,
2: mais
0: c'est
2: vous
0: que
2: vous faisiez, c'est-à-dire que c'était.
0: Donc pour moi, c'était même pas une question. Naturel. J'étais très très à l'aise avec ça. Et il y a des gens qui, je ne suis pas le seul sur Terre. Il y a d'autres personnes qui sont très très à l'aise et pour lesquelles c'est très spontané. Ça devient d'ailleurs de plus en plus spontané dans les générations plus jeunes parce que les gens ont été habitués à d'autres types de partage. On a cité des plateformes de location, mais il y a aussi BlaBlaCar.
1: Oui, c'est collaboratif aujourd'hui.
0: Etc. Il y a plein de.
1: J'ai vu que je crois que c'était comment elle s'appelle. C'était incroyable en Polynésie. Justement, elle prêtait sa voiture, la Denise, ils s'appelaient régulièrement pour les bons plans. Elle a même dit « remariez-vous là-bas, cette famille,
0: revivez
1: votre lune de miel, etc. » Donc, c'est vrai que, en plus, comme tu disais, ça crée quand même des liens et surtout, c'est un peu le guide de voyage aussi quand on arrive. Il y en a même qui prêtent, j'ai vu, leur vélo.
0: Oui, leur vélo, c'est assez courant. Mais en fait, ce que je vous disais, vous savez, sur les peurs, sur le fait qu'on a chacun des peurs, vous en parliez à l'instant par rapport à votre matelas, eh bien, c'est pareil pour la confiance. C'est-à-dire que chacun, on a une manière différente de faire la confiance. Moi, pour moi, c'est très facile, très spontané. Et donc, ça a été très, très facile de mettre à échange de maison. Ma sœur, par exemple, c'était plus compliqué, mais elle est sympa, ma sœur. Elle a vu que je créais ma boîte. Elle s'est dit, bon, je vais quand même mettre sur le site de mon petit frère. Elle avait un peu des réticences et je lui disais, ben, regarde, il y a 1 million de protections. Elle me disait, non, mais ça, je m'en fiche. Si j'ai besoin de l'activer, c'est qu'on aura déjà fait des dégâts. Les notations, on sait jamais ce que ça veut dire, etc. Et à la fin, elle habitait Courbevoie et elle a reçu une demande de gens qui étaient à Copenhague. Et elle les a eus au téléphone. Et au bout de 5 minutes, ils étaient potes. Et à partir du moment où elle les avait eus au téléphone, c'est la conversation téléphonique qui a fait qu'elle a tout de suite fait confiance. Pour d'autres personnes, ça va être le nombre de notations. Vous faites un échange avec quelqu'un qui a fait 178 échanges, qui a que des notes 5 étoiles, ça va leur faire confiance. D'autres, ça va être les garanties, etc.
2: Il y a des pays où dans lesquels c'est pas du tout la culture d'échanger, où c'est très compliqué de.
0: Effectivement, on a des. Ce qui est intéressant, c'est qu'il y a au niveau mondial une culture de l'hospitalité qui est très très présente partout. C'est-à-dire que vous allez au Japon, on va apprendre tout de suite aux enfants, c'est un des premiers trucs qu'on leur apprend, c'est à retourner les chaussures de leurs invités quand ils viennent. Vous savez, quand on doit se déchausser, et pour que les invités aient les chaussures dans le bon sens pour pouvoir repartir. Donc on les éduque à comment est-ce qu'on accueille les gens. En Inde, on va vous dire que les invités sont comme des dieux, et c'est extrêmement important de bien s'en occuper. Et en France, n'importe qui... Moi, j'ai quatre garçons, donc le coup de si tu prêtes ton camion de pompier aux petits copains, il faut bien s'occuper des gens quand ils viennent chez toi, etc. On a une très très forte culture partout dans le monde. Ensuite, sur le fait d'échanger, c'est une nouvelle pratique. Et donc ça, on va le transformer. Nous, c'est notre objectif en tant qu'entreprise, mais c'est pas encore le cas au niveau mondial.
1: Alors, à l'heure où le pouvoir d'achat des Français sous pression et où coûte vraiment le voyage coûte de plus en plus cher, Emmanuel Arnaud, avez-vous trouvé une nouvelle façon de partir plus souvent sans se ruminer ?
2: Mais avant de connaître votre réponse, Emmanuel Arnaud, nous accueillons notre mamie poète. Bonjour Daniel Moreau.
4: Bonjour à tous.
1: Daniel, votre plume va-t-elle encore nous faire voyager ?
4: Alors j'espère, mais alors moi je suis pas une grande voyageuse, donc j'ai mis en alexandrin mon rapport compliqué avec les voyages. J'étais quand même un jour à Genève et j'étais angoissée parce qu'on allait passer une frontière. J'étais avec Stéphane Bern qui se moquait évidemment de moi. Il me dit mais détends-toi, tout va bien se passer. Donc voilà, c'est pour dire le niveau. Hein. Donc voilà mon petit poème. J'ai jamais dépassé ici les moulineaux. J'ai la trouille en avion, j'aimerais être un moineau. Ou traverser la Manche dans un simple canot. Et pour mes déplacements, je préfère le traîneau. Mais pour aller en Corse, faut trouver un créneau. Moi, j'aime les voyages vus du côté fourneau. Aller en Italie, manger du serrano. Ou au bord de la mer, pêcher des bigorneaux. Mais les vacances, c'est cher, il faut être finaud. Ou gagner le jackpot un soir au casino. Heureusement pour nous, il y a eu Trigano. Pour se mettre au camping sans paraître pecnot. Pour se sentir chez soi, il y a Emmanuel Arnaud. Quand on pense aux échanges, ça fait un peu porno. Échangerait vieillard contre deux petits genoux. Mais on parle maison, faut pas être parano. Car avec Home Exchange, en 24 heures chrono, on se loge au Japon, il y a même les kimonos. On boit chez une mama un bon cappuccino. On peut aller partout, New York ou Milano. Perso, j'ai une idée, mais je vais y aller piano. Sinon, ça va jaser un peu dans le Landerno. J'échangerai bien ma mère contre un beau latino. Le message est passé. Je vis avec ma maman.
1: Faut dire que Daniel vit avec sa maman, alors là, il faut vraiment qu'on trouve.
0: Alors, pour corriger quelque chose, on ne peut pas échanger un vieillard contre deux genoux. On ne peut pas échanger sa mère contre des latinos. On est plutôt sur les maisons, les appartements.
4: Je pense à échange.
0: Ce qu'on a souvent, c'est des gardes d'animaux. En plus, ça rime.
4: Bah oui,
0: je ne pourrais pas le mettre en alexandrin, mais on a des gardes d'animaux parce que souvent, par exemple, moi, mon dernier échange, vacances de la Toussaint avec ma famille, on est allé dans le golfe du Morbihan et il y avait un lapin et un cochon d'Inde dont on s'est occupé. Ah, oui, c'était pratique pour la famille qui est partie parce que comme ça, il y a quelqu'un qui s'en occupait.
1: En fait, c'est pour ça qu'on a.
2: Mais vous étiez au courant en amont.
0: Bien sûr, j'étais au courant.
2: Si vous arrivez, il y a
4: deux Dobermann.
0: Et si vous venez chez moi, il y avait quatre enfants.
1: On aime beaucoup les enfants. Mais voilà, vous inquiétez pas. Donc en fait, si je comprends, on assiste à une nouvelle révolution du voyage avec vous.
0: Mais complètement. Complètement. En fait, notre slogan, c'est une toute autre façon de voir le monde. Et la raison pour laquelle on l'a choisi, c'est parce qu'il a deux sens. Il y a un premier sens qui est de dire, c'est concrètement, c'est une autre manière de voir le monde, de voyager. Mais c'est aussi une autre façon de voir le monde, c'est un autre a priori sur les relations qu'on peut avoir entre humains et sur le fait qu'en faisant le pari de la confiance qui a l'air dur pour vous, Guillaume et Sophie, et ben vous allez pouvoir découvrir des choses fantastiques qui vont enrichir votre vie.
1: Moi j'aime beaucoup d'ailleurs pour vous, j'ai un slogan aussi, c'est un proverbe touareg que j'ai trouvé en préparant cette émission, voyager c'est aller de soi à soi en passant par les autres.
2: C'est joli.
4: Pas mal.
1: Du coup, ça résume quand même aussi Home Exchange, parce que moi c'est vrai, par exemple... on a un petit différent, je dois reconnaître, avec Guillaume, parce que lui, et lui, il a envie d'aller évidemment à New York, mais moi, je lui dis, c'est pas très éco-responsable. Donc, moi, je suis plutôt slow motion, je préfère maintenant le train, j'ai plus tellement envie de prendre l'avion. Donc, j'ai vu qu'heureusement, au Exchange, j'avais beaucoup de maisons en France. Moi, j'ai de l'expérience quand même chez l'habitant aussi, quand même, faut pas exagérer. Bon, j'ai pas tenté encore le camping, mais j'aime beaucoup aller chez l'habitant, parce que quelquefois, il y a quelques jolies.
2: Dans des chambres d'hôtes, maisons d'hôtes.
1: Voilà, exactement, chambre d'hôte, j'ai des près de Cavaillon, c'est ravissant. Et puis c'est vrai que le matin, quand tu te retrouves au petit déjeuner, ça crée quand même du lien et du contact. T'es obligé quand même de partager la brioche ou le pain ou autre, la discussion. Quoi.
0: Alors non, c'est chez l'habitant, hein. Dans un home exchange, c'est très rare de partager la brioche.
1: Ou les coutumes. Pourquoi, mais Guillaume, on a l'impression que je suis Madame Duquesnoy. Il se moque de moi parce qu'il a l'impression que je suis avec Madame Duquesnoy.
2: Très mignon ton expression de partager la brioche.
4: C'est un petit côté Marie-Antoinette.
1: Bon, la baguette de pain, si tu préfères. Enfin, bref. Donc, oh là là. Écoute, désolée, j'ai pas encore fait la van life, la liberté, le home.
2: Ce que je comprends, c'est marrant, c'est vrai qu'il y a une petite différence, à la limite d'inversion générationnelle entre nous deux, c'est que toi, tu prends moins l'avion, alors que c'est censé être ma génération qui la prend moins. Mais moi, je trouve qu'il y a quand même un besoin d'aventure et un besoin de découverte dans ce monde. Moi, je suis pas tout à fait d'accord avec Jean Covici qui demande à ce qu'on prenne uniquement deux fois l'avion. Mais alors, dans cette logique-là, est-ce que vous voyez la transformation? Est-ce que par l'échange de maison, vous voyez que les gens partent par exemple moins à l'étranger, restent plus en France ou dans leur pays? Comment ça fonctionne?
0: Alors en fait, l'échange de maison en France, c'est 65% de personnes qui partent en France. Et ensuite, il y en a une vingtaine de pourcents qui partent dans un pays à côté, typiquement l'Italie ou l'Espagne, et ensuite le reste qui voyage plus loin. Donc la manière dont les gens partent en échange de maison, ça ressemble à peu près à la manière dont les gens voyagent de manière générale. Ensuite, dans d'autres pays, par exemple au Brésil ou en Argentine, on a un site qui est beaucoup plus petit, on est encore en train de commencer, et donc les gens qui s'inscrivent, ils s'inscrivent beaucoup pour faire des économies, parce qu'ils veulent aller en Europe ou aux États-Unis, et c'est cher, notamment quand on vient du Brésil ou de l'Argentine, à la fois le billet d'avion, mais aussi le coût de la vie, et donc c'est le bon plan pour partir, et donc on va avoir de plus en plus de personnes, par exemple à Sao Paulo, à Brasilia, à Salvador de Bahia, etc. Et puis une fois qu'on aura assez de personnes dans ces différentes villes, les gens, les Brésiliens vont pouvoir échanger entre eux. Et donc suivant les pays et notre degré de maturité dans le pays, on a plutôt des gens qui s'en servent pour voyager à l'international ou des gens qui s'en servent
1: en local. Et ce sont les ambassadeurs, j'imagine, de Home Exchange qui font en sorte qu'on connaisse votre plateforme. Parce que j'imagine que des Japonais, des Chinois ne connaissent pas encore forcément Home Exchange.
0: Il y a les ambassadeurs de Home Exchange, il y a les journalistes d'Europe 1, bien sûr. C'est pour ça que je suis là aujourd'hui, merci.
2: Et on embrasse les Japonais qui nous écoutent.
0: Et on fait pas mal de presse aussi dans les autres pays. Et puis ensuite, on fait des techniques traditionnelles pour les sites internet. On fait de la pub dans les réseaux sociaux, etc. Mais notre meilleure manière d'avoir des nouveaux membres, c'est le bouche à oreille. C'est parce que quelqu'un vous en aura parlé et qui vous aura dit, c'est vraiment fantastique l'échange de maison, j'ai adoré, regarde les vacances que j'ai passées quand on est typiquement, vous savez, le dîner en septembre où chacun montre un peu ses photos de vacances et en plus il vous dit, et ça m'a rien coûté.
1: Racontez-nous des jolies histoires pour les auditeurs d'Europe 1, parce que je sais qu'il y a des histoires incroyables d'échange de maison. Il y a une jeune femme qui a retrouvé de la famille, je crois, à Vancouver. Il y a un couple qui a voyagé pendant 364 jours avec un échange réciproque. Enfin, il y a des histoires complètement folles sur cette plateforme.
0: Alors, effectivement, il y a beaucoup d'histoires.
1: Il y a des histoires d'amour.
0: On a eu un
1: des
0: mariage,
1: divorces, des séparations.
2: Sur quoi j'ai pas envie qu'on vienne dans mon lit. Après, on va vouloir y rester. Ça m'angoisse.
1: Alors, faites-nous rêver.
0: Peut-être que la première histoire que j'aurais envie de vous raconter, c'est un peu pour vous piquer tous les deux sur la confiance, etc. C'est arrivé à une amie d'amis. C'est quelqu'un qui faisait son premier échange et elle le faisait un peu motivée par l'économie, mais un peu pas très très confiante. Et du coup, qu'est-ce qu'elle a fait? Elle a mis toutes ces choses qui pour elle avaient de la valeur, donc ses culottes, ses instruments de musique, peut-être ses bijoux et ses robots de cuisine ou je sais pas quoi.
1: Non,
0: bref, des choses qui comment?
1: Non, sur les jouets. Non, vous dites les robots.
0: Donc tout ça dans un placard.
2: Je pense qu'il y a des trucs à cacher.
0: On veut pas savoir. Et donc il y avait tout qui était fermé avec marqué privé. Il y avait marqué à certains endroits ne pas toucher, attention, etc. Et c'était un échange réciproque. Et elle arrive dans l'autre maison. Et là, tout est ouvert. Il y a des choses. C'était une maison un peu plus belle que la sienne avec des choses qui avaient un peu plus de prix, les tableaux, les bibelots, etc. il y avait un grand bol avec les clés de deux voitures différentes avec marqué « Servez-vous ». Et elle pouvait utiliser les voitures si elle voulait. Et elle s'est dit « Oh là là, mon Dieu !» Au même moment où moi je découvre cette maison où tout est ouvert, où on m'accueille, et etc. Limite, quoi, assez souvent ça arrive, je ne me rappelle plus dans cette histoire-là si c'était le cas, mais il y avait une bouteille de champagne ou une bouteille de vin avec marqué « Bienvenue à la maison », etc. Et elle, elle se rappelait de tous les messages qu'elle avait mis, ne pas toucher, attention, etc. Donc voilà, mais... c'était un peu le... Et ça arrive quand on s'y met, d'avoir des petites peurs, donc c'est assez classique. Mais une fois qu'on l'a fait deux, trois fois, on est très à l'aise et on est plus détendu.
1: C'est dingue, il y en a même qui préparent des albums de photos.
0: Oui, tout à fait.
2: Comment ça?
0: Bah, qui font des guides, de la maison, voire des choses à aller voir, et qui prennent des photos. Donc, dans votre génération, ils vont plus le faire de manière numérique. Dans votre génération, je suis désolé.
1: Avec la photo noir et blanc.
0: Ils vont le faire avec une plume d'oie et un parchemin. Voilà, chacun
4: son style. Et moi, c'est gravé dans la pierre, moi,
0: la Exactement. Donc, chacun va y aller. Mais effectivement, c'est assez courant de faire un petit guide d'accueil pour que la personne se sente accueillie. En fait, ce qui est important de comprendre, c'est que contrairement à de la location où vous allez chercher à savoir si vous avez payé assez ou payé trop et pour l'autre savoir s'il a assez gagné, etc. Là, il faut vous imaginer que vous invitez quelqu'un qui est une cousine que vous n'avez pas vue depuis longtemps, qui est un copain de copain. Et donc, vous avez envie que cette personne se sente bien, vous avez envie qu'elle se sente accueillie. Moi, je laisse souvent une bouteille de rouge, un petit guide, donc j'habite en région parisienne. Voilà, le guide de Paris, je regarde la météo, parfois je laisse aussi un parapluie, comme ça a pu être utile début mai. Voilà.
2: Mais alors, c'est marrant, c'est que... Qu'est-ce qu'en pense le milieu de l'hôtellerie, les Airbnb, autres plateformes? Parce qu'en plus de ça, je suppose qu'on ne paye pas de taxe de séjour quand on vient.
0: Alors non, il n'y a pas de taxe de séjour aujourd'hui, mais tout comme si jamais vous aviez une... Quand je ne sais pas si vous invitez des amis chez vous, Guillaume, c'était pas un bon...
1: Si, si, si.
0: Tu ne
1: leur fais pas payer taxe de séjour.
0: Imaginez, quand vous ayez des amis qui viennent visiter Paris et que vous ayez envie de leur laisser les clés de votre appart, au cas où...
2: Je l'ai fait. Je pense même à ma belle-mère, à ma belle-grand-mère qui sont venues récemment.
0: D'accord. Et bien, donc, il n'y a pas de taxe de séjour qui sont payées. Donc, effectivement, on n'a pas de taxe de séjour.
2: J'aurais dû leur demander, tiens.
0: Et aujourd'hui, le monde de l'hôtellerie ou de la location courte durée, on n'est pas particulièrement en contact avec eux. On est vraiment un autre type de service. C'est-à-dire que, par exemple, l'hôtellerie, il y a souvent sur place un restaurant, du room service, etc. Ce qui n'y a pas du tout avec...
1: Oui, il faut faire les causes. Mais tu sais que pour vraiment nous mettre tous d'accord, en fait, je pense qu'on va appeler Carmen et Carlos parce que moi, j'ai vu qu'ils ont réalisé pas moins de 508 échanges depuis 2008. Ouais. 508
2: mais
1: échanges.
2: Mais ils partent tous les week-ends.
1: T'imagines?
0: En fait, on a des gens qui partent tous les week-ends, effectivement. Il y a des gens plus dans votre génération qui, Guillaume, qui vont être des remote workers. Donc, des gens, il leur suffit en gros d'une connexion Internet et d'une machine à café. Ils peuvent travailler n'importe où. Et donc, vous imaginez, dans ce type de métier-là, vous êtes, graphiste sur ordinateur, designer, traducteur,
2: et digital
0: etc.
2: Nomade,
0: digital nomade, voilà.
2: Besoin d'un
0: et vous allez vous dire, bah, tiens, si la semaine prochaine, moi j'habite Dijon, pourquoi est-ce que j'y vais pas passer une semaine à Marseille ou une semaine à Berlin?
1: En gros,
0: c'est ça. Et ensuite, il y a plutôt les retraités qui se disent, ah bah, super, la retraite est arrivée, le lendemain de ma retraite, je me suis organisé 10 échanges et je me fais l'Amérique du Sud cette année, et l'année d'après, j'allais me faire l'Asie.
2: Il y a aussi un peu de van life, etc., où on peut louer des vannes, louer.
0: Alors, on ne peut rien louer, Guillaume. On ne peut rien louer, il n'y a pas d'argent.
1: Guillaume, il n'a pas compris le principe qu'on te prête tout.
0: Non, mais les jeunes aujourd'hui, ils n'écoutent rien. Guillaume.
1: Les jeunes, on te prête ton vélo, on te prête la voiture, on te prête tout.
0: On est dans un monde de gratuité.
2: C'est fou, le tranquille.
1: C'est du collectif
4: à intégrer.
0: Ouais. Ah, on a quelques bateaux qui restent à quai. On a des péniches notamment à Paris, on a des péniches à Londres, à Amsterdam. Mais il ne faut pas que ce soit des véhicules qui bougent. Parce que d'un point de vue assurance, ça n'a rien à voir à partir du moment où ça bouge. Donc voilà.
2: Très clair. Bon, dans un instant, on va parler de l'effet communautaire justement des vacances. Vous avez parlé de rencontres, de gens qui deviennent amis. On va essayer de comprendre si cette plateforme ne serait pas un peu le nouveau Club Med, en quelque sorte, comme avant. Allez, on en parle dans un instant sur Europe 1, à tout de suite.
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1: Nous sommes de retour dans le poulet du dimanche sur Europe 1 avec Emmanuel Arnaud, président de Home Exchange. Nous essayons de comprendre comment l'échange de maison est peut-être en train de transformer en profondeur notre façon de voyager et même notre rapport aux vacances.
2: Alors Emmanuel Arnaud, quand on dort chez quelqu'un qu'on ne connaît pas, est-ce qu'on crée vraiment du lien avec ces personnes? Est-ce qu'il y a un effet un peu communautaire? Est-ce qu'on peut se faire des amis?
0: Alors ça dépend en fait. Moi j'ai fait une quarantaine d'échanges et j'ai pas à chaque fois fait des amis. De toute manière, c'était des relations cordiales, c'est des gens que j'ai au téléphone, que j'ai accueillis chez moi ou j'étais chez eux. On découvre des intérieurs, on découvre des décos. Quand on va dans d'autres pays, on peut aussi découvrir des petites habitudes des différents pays. Moi, je me rappelle, alors ça, c'était quelqu'un qui était venu chez moi. Ça devait être mon deuxième échange sur mon propre

0: des choses comme ça. Et ensuite, il y a des gens avec lesquels ça clique.
1: Il y a un truc intrusif quand même. Enfin, je sais pas. De curiosité un peu malsaine. D'ouvrir le placard, de voir les albums.
0: Alors moi, j'ai jamais fouillé. Je pense pas que nos membres fouillent. Et si c'est votre plan, Guillaume, je préfère que vous ne le disiez pas. Depuis tout à l'heure, j'essaie de vous convaincre. Mais en fait, j'ai réfléchi et c'est pas la peine.
1: Ce côté-là.
0: Non, il y a plus une question de curiosité. Je pense qu'il y a deux choses qui sont différentes entre le voyeurisme et la curiosité. La curiosité, c'est de se dire, ah, tiens, c'est marrant. Ils lisent ce bouquin que j'ai adoré. C'est quoi les autres bouquins qu'ils lisent? Tiens, dans leur playlist, il y a beaucoup de jazz. Je vais découvrir le jazz. Moi, j'écoute jamais du jazz. On parlait de voyager derrière les fourneaux. Regardez les livres de recettes, ça c'est rigolo. Et le voyeurisme, ça c'est vraiment autre chose.
2: Ben, puisqu'on parle justement de transformer sa manière de voyager, avant vous, vous savez qu'il y a eu une autre révolution des vacances, celle du Club Med. Et oui, à la fin des années 50 et au début des années 60, tu n'étais pas né, je sais. Le Club Méditerranée invente une nouvelle façon de partir. Tu es plus libre, plus joyeuse, plus collective. On écoute tout de suite l'archive. C'était le premier Club Med en Corse.
3: Nous avons construit des petites paillotes polynésiennes en matériaux végétaux et nous nous occupons pour nos adhérents de toutes les activités de vacances. Le ski nautique.
4: Sors bien la pointe de tes skis. Appuie bien sur tes talons. Oh la catastrophe, c'est de la plongée sous-marine.
0: C'est dur de ne pas penser au bronzé.
5: Est-ce que vos adhérents sont contents?
3: Interrogez-les-vous.
6: Jacques Bornand, 33 ans, directeur commercial. On pourrait reprocher peut-être une collectivité un peu trop importante, mais on sent un effort de tous les côtés, justement, pour faire disparaître cet esprit peut-être de caserne, plus ou moins.
7: Jacqueline Dagorette, 34 ans, chirurgien dentiste à Bordeaux. Ce que j'aime, une grande liberté, un dépaysement complet, évidemment, la vie collective a ses petits inconvénients.
8: C'est vrai que cette vie est compatible avec une vie familiale, avec un mari et des enfants.
7: Avec des enfants, très bien, avec un mari un peu moins. On aperçoit son mari de temps en temps, mais on peut arriver...
8: Parce que votre mari profite vraiment de tous les avantages du club.
7: Je crois. Moi aussi, de mon côté, d'ailleurs.
2: Oh, la petite coquine, on est vraiment dans un remake
1: époque,
2: des bronzés.
1: Alors, j'aurais adoré découvrir, vivre cette époque-là.
2: Ah bah, c'était surtout, il a commencé par des tentes de camping, justement. Le premier, c'était vraiment des tentes. Mais on pourrait dire finalement qu'il y a un point commun entre Club Med d'hier et Home Exchange aujourd'hui, c'est le désir de créer du lien entre des inconnus.
0: Oui, alors effectivement, il y a des notions de communauté qui peuvent être similaires par rapport au Club Med d'hier. Aujourd'hui, en termes de positionnement pris, je pense que le Club Med a évolué par rapport à l'époque.
2: Il est devenu très cher, parce que moi avant, c'était all inclusive. Je me souviens, j'adorais aller au Club Med, surtout il y avait des Club Med pour célibataires. Donc en Turquie notamment, donc pas d'enfants. Mais oui, tu rigoles, mais pas d'enfants. Je vois la tête d'Emmanuel Arnaud qui se dit j'ai 4 enfants. Donc là, je suis privée d'aller dans ce genre d'endroit. Et heureusement que j'ai créé Home Exchange. Mais c'est vrai que c'était complètement dingue et c'était pas du tout cher à l'époque. Je ne sais pas pourquoi ils ont premiumisé. Et du coup,
1: tous les clubs, et pour en citer d'autres aussi, les Pierres à Vacances, les Bellambra, etc., on est quand même sur des tarifs qui sont assez importants pour des familles. Enfin, je me dis, t'es 4 avec 2 enfants. Deux adultes, enfin, tes vacances te coûtent un bras, quoi. Donc c'est aussi
0: de manière générale, en fait, il y a une stratégie de premiumisation de beaucoup d'acteurs dans le tourisme. C'est aussi le cas dans les croisières, même dans les compagnies aériennes ou aux États-Unis, parce qu'on est aussi présent aux États-Unis. Il y a de plus en plus, quand vous regardez le nombre de sièges qui sont plutôt business class par rapport à économie. Toutes les compagnies aériennes américaines sont en train d'augmenter le ratio et d'avoir de plus en plus de business et de moins en moins d'économies.
2: Mais il y a de plus en plus de riches. Comment vous expliquez ça? Parce que pourtant, c'est très compliqué aujourd'hui de partir, comme vous le dites, en vacances. Le pouvoir d'achat est de moins en moins...
0: C'est un vrai problème. C'est-à-dire qu'il y a de moins en moins d'endroits où la classe moyenne peut partir en vacances. Et nous, on espère être une solution par rapport à ça. Parce qu'on est vraiment très, très peu onéreux. Hein. De nouveau, 175 euros à l'année. Moi, j'ai 4 enfants. Je suis allé à la Toussaint une semaine dans le golfe du Morbihan pendant les vacances scolaire. Et là, je suis parti pour l'Ascension à Amsterdam.
1: C'est incroyable. Ouais, on est payé 175 euros l'année.
0: 175 euros l'année.
1: Et en ayant gagné un grand niveau de confiance.
0: Exactement.
1: Envers la vie.
0: Et en ayant fait des amis et des belles rencontres.
1: Alors justement, dans les belles rencontres, vous avez des anecdotes? Il y a des histoires d'amour qui se sont créées, parce que on sait qu'il y a toujours des histoires d'amour qui se créent.
2: Tu vas revenir, je sais, au film de The Holiday.
0: Alors effectivement, il y a des jolies histoires d'amour. Moi, je me souviens d'une histoire qui m'avait marqué, parce que c'était un petit peu différent d'une histoire d'amour. C'était une femme qui nous avait écrit pour nous dire qu'elle avait décidé de divorcer grâce à nous.

0: en se disant que ça faisait longtemps qu'elle était dans un mariage qui ne lui plaisait pas, et en interagissant avec son hôte, qui était un homme, c'est pas qu'elle était tombée amoureuse de lui, c'est qu'elle s'était dit, mais en fait, il y a des mecs bien qui existent sur Terre.
1: Fichier, il a une meilleure maison que la mienne.
0: Non, elle s'était dit, je mérite mieux dans mon couple. Et en revenant de ses vacances, elle avait décidé de divorcer. Et ensuite, on en a plein. Alors là, j'en ai pas qui me viennent à l'instant d'histoires d'amour, mais je sais qu'il y en a beaucoup sur le site.
2: Il y en a, par exemple, alors ça, c'est pas forcément une histoire d'amour, mais j'avais quand même remarqué une histoire assez géniale. Léa, Vincent, ils étaient arrivés assez vite, tu vois, pour quelques semaines, ils sont tombés amoureux de la ville. Et de la maison et de leurs hôtes. Et puis je crois que quelques mois plus tard, ils ont reçu un message, la maison voisine est à vendre, ils l'ont acheté aujourd'hui. Léa donc, et Vincent vivent à Séville, à côté de ceux qui les ont hébergés.
0: Et ça arrive souvent que les gens soit tombent amoureux d'un endroit et décident d'y rester, d'y faire leur vie. J'ai même un copain auquel c'est arrivé à La Réunion grâce à Home Exchange. Et sinon, il y en a d'autres qui ont la démarche inverse. Ils envisagent d'aller à un endroit et donc vont se loger gratuitement 2 semaines, 3 semaines pour voir, pour tester. Et on peut même faire ça à l'échelle de quartier dans une ville. J'habite au nord de la ville et j'ai envie de descendre voir si je serais content au sud. Tiens, je vais me faire 2 échanges dans 2 endroits différents dans les quartiers sud sur 2 week-ends et je teste un peu comme ça.
2: C'est ce que vous avez fait quand vous êtes parti aux États-Unis avec vos enfants, j'imagine.
0: Alors non, on a fait. Alors là, malheureusement, j'ai fait un échange de maison de 1 an, mais pas sur mon site. Via un autre site, parce que nous on fait pas les échanges de maisons long terme, c'est très très différent. Il y a un petit site de niche qui existe sur les échanges de maisons uniquement de plus de 6 mois.
1: Et alors pour bien comprendre comment est valorisé le prix finalement de ces guest points pour sa maison, c'est-à-dire que moi je suis un auditeur d'Europe 1, j'ai envie de partir en voyage, je me dis c'est la bonne option, je prends en photo ma maison, je mets sur le site, c'est moi qui fixe en disant bah pour moi ça vaut tant, ou c'est la plateforme qui le fait automatiquement?
0: Alors, c'est la plateforme qui vous... c'est vous qui le fixez jusqu'à un plafond que la plateforme vous donne. Et cette valeur de plafond, elle dépend de 3 critères. Le premier, c'est la localisation. Le deuxième, c'est le nombre de personnes qui peuvent dormir dans votre maison. Et le troisième, c'est les équipements. Donc, c'est assez simple. Si vous êtes dans un endroit qui est moins touristique, si vous avez une maison qui est plus petite et si vous avez moins d'équipements, eh ben, votre maison, elle vaudra moins en guest point qu'une maison qui est plus grande, très bien située et avec piscine, jardin, etc.
2: Voilà. Ah, incroyable.
0: Et alors, vous avez dit, si je suis un auditeur d'Europe 1, moi, j'aimerais vous corriger, Guillaume. C'est plutôt une auditrice. La plupart de nos membres sont des femmes parce que les femmes, en fait, en France, font plus les décisions de voyage de la famille. Et par ailleurs, quand il s'agit d'accueillir à la maison, malheureusement, vu la répartition des tâches ménagères, c'est plus souvent les femmes qui doivent préparer la maison. Et donc, c'est beaucoup les femmes qui sont à la pointe de cette révolution, comme de plein d'autres.
2: C'est rigolo.
1: C'est marrant.
2: J'étais sûre de ça. C'est vrai, ouais. Moi par exemple, c'est moi qui organise toujours et très très en amont les voyages, sinon après ça coûte très très cher. Mais vraiment, vous nous avez, je pense, convaincus. Je vais vraiment regarder de très très près cette plateforme.
1: Tu veux qu'on teste entre nous d'abord, Sophie?
2: Oui, on va s'échanger.
1: Comme ça, on voit comment ça se passe. Tu fouilles dans mes tiroirs, je fouille dans les tiens. Et puis ensuite,
0: dans tous les tiroirs, manifestement, il y a un placard auquel il faut pas
2: aller, Sophie. Je vais tout fermer à double tour. Non, il va piquer tous mes alcools là.
1: Attends. Non, jamais. Bon, c'est bientôt la fin de ce poulet du dimanche, mais comme chaque semaine, cher Emmanuel Arnaud, Sophie a son lot de questions à vous poser. C'est du tac au tac, c'est le questionnaire de Sophie.
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2: Quel est le détail de votre maison d'enfance que vous n'avez jamais oublié?
0: Ma mère est d'origine italienne et il y avait dans la maison de vacances où on allait en Italie chez ma grand-mère une terrasse avec la vue sur le lac Majeur. Et ça, cette vue-là.
2: Ça devait être magnifique. Le lieu où vous vous sentez le plus chez vous aujourd'hui?
0: Chez moi.
2: Mais où?
0: Ça marche pas comme réponse.
2: Non, chez vous.
0: Je me sens très très bien chez moi. Ah, dans mon lit.
2: Dans vos lits, donc à Paris. Qu'est-ce que votre maison dit de vous?
0: Elle dit qu'on est une famille avec trop d'enfants, mal organisée, mais heureuse.
2: C'est le principal. Plutôt petite maison dans la prairie ou grande villa Beverly Hills?
0: Petite maison dans la prairie.
2: Le voyage qui vous a le plus transformé?
0: Le voyage qui m'a le plus transformé, c'est sans doute le voyage qu'on a fait à New York avec mon associé. Donc on était une entreprise française et on décide de racheter à ce moment-là Home Exchange, la boîte américaine.
2: Voyager léger ou tout prévoir?
0: Voyager léger.
2: Le luxe ultime en voyage pour vous?
0: Être sans les enfants. Je suis désolé, je vous aime.
2: Bon, Guillaume et moi, je vous promets, on va les garder. Si vos murs pouvaient parler, qu'est-ce qu'ils raconteraient de vous?
0: Il raconterait que on n'a jamais eu le temps de les décorer. Ils sont tout nus, nos murs. Ça fait, c'est dans la to-do list, mais on n'y arrive jamais.
1: Il y a de la vanille dans le sucre.
0: Voilà, il y a de la vanille dans le sucre. Et pas de l'ail. Voilà. En tout cas, la plupart du temps.
2: Ne vous inquiétez pas, avec quatre enfants, ils vont vous les repeindre. Oui. Quel objet ne vous quitte jamais ?
0: Mon casque pour mon téléphone. Je fais du vélo dans Paris et j'ai un casque audio sur lequel je téléphone. Je fais tous mes calls dessus.
2: Votre super pouvoir dans la vie quotidienne ?
0: L'optimisme.
2: Votre livre de chevet ?
0: Mon livre de chevet, c'est une bonne question. Let My People Go Surfing de Yvon Chouinard, qui est le fondateur de Patagonia.
2: Ah, c'est un bel success story. Avec quel entrepreneur mort ou vivant aimeriez-vous dîner ?
0: Yvon Chouinard, qui est le fondateur de Patagonia. Il est toujours vivant et c'est donc une entreprise qui fait plein de choses pour l'environnement et qui fait des très beaux produits.
2: L'enfant que vous étiez serait-il fier de l'adulte que vous êtes devenu ?
0: Je crois.
2: Eh bien, cher Emmanuel Arnaud, j'ai envie juste de terminer sur une petite phrase comme elle dit Émile Cioran. On n'habite pas un pays, on habite une langue, que je trouve assez jolie.
0: Oh.
2: Mais oui. Merci beaucoup d'avoir partagé ce moment avec nous sur Europe 1. On retrouve sur Internet votre plateforme Home Exchange. Où partez-vous d'ailleurs en vacances cet été ? Des destinations aussi à conseiller après vous aux auditeurs d'Europe 1 ?
0: Je vais aller du côté de Toulon. Ça va être très sympa. Je vais aller chercher un peu de soleil parce que ma belle famille est en Bretagne, un endroit que j'adore. Mais je vais chercher une autre température de l'eau.
1: Un peu plus de soleil.
2: Et voilà. Des destinations pour nos auditeurs, peut-être Europe 1 conseiller.
0: Ah, des destinations, mais allez là où le cœur vous en dit. Sur Mexien, vous pouvez aller partout. On a des membres absolument partout. Wallis et Futuna ou Limoges, comme vous voulez.
1: Merci beaucoup, Emmanuel Arnaud, d'avoir été avec nous dimanche. Chers auditeurs, vous retrouvez tous les jours de 7h à 9h avec l'équipe d'Europe 1 Matin, Dimitri Pavlenko, Anissa Haddadi, Olivier Delagarde, Vincent Hervouet et toutes les signatures Europe 1. Et l'ensemble de la rédaction, c'est de 7h à 9h, Europe 1 Matin, tous les jours.
2: Chers auditeurs, on se retrouve dimanche prochain sur Europe 1. D'ici là, comme toujours, échangez, débattez. Très bon dimanche sur Europe 1.
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1: Europe 1, il est 15h. Les infos vous sont présentées par Martin Delavenne. Bonjour Martin.
14: Bonjour Alexis, bonjour à tous. Bison futé, voie rouge. Comme tous les ans, le pont de l'Ascension entraîne son lot de bouchons. Le trafic devrait se densifier sur toutes les routes de France en fin d'après-midi. Des ralentissements qui devraient toucher particulièrement le sud-est de l'Hexagone et les axes reliant les côtes atlantiques et normandes à la capitale. En ce week-end de transhumance, la crise des carburants se poursuit sans réponse du gouvernement. Depuis le 5 mai, il promet de changer d'échelle et d'ampleur dans les mécanismes d'aide proposés aux Français. Les mesures concrètes tardent à arriver et doivent revenir à l'ordre du jour après la parenthèse antivirus, avait annoncé le Premier ministre Sébastien Lecornu. Politique toujours avec une nouvelle étape du réchauffement entre l'Algérie et la France. Gérald Darmanin se rendra demain à Alger. Au menu des discussions, lutte contre le narcotrafic et le terrorisme, mais aussi coopération judiciaire, sans oublier la libération du journaliste Christophe Glaise. L'OMS lance une alerte urgence internationale face au virus Ebola au Congo. Son directeur général indique que le nouveau variant est hautement létal. Il évoque une souche sans vaccin ni traitement. L'épidémie est suspectée d'être à l'origine de 80 décès, dont un cas confirmé ce matin dans la ville de Goma, la ville d'un demi-million d'habitants. International toujours avec une frappe de drone près de la centrale nucléaire de Baraka aux Émirats Arabes Unis. Une attaque qui provoque l'indignation. L'AIEA exprime sa profonde préoccupation après la frappe et d'ajouter avoir été informé par les Émirats que les niveaux de radiation à la centrale nucléaire restaient normaux et qu'aucun blessé n'est à signaler. L'Ukraine a lancé la nuit dernière une attaque massive sur la Russie, la plus importante depuis le début du conflit. Près de 600 drones ont la nuit dernière frappé 14 régions russes. Une attaque ukrainienne qui intervient trois jours après des frappes meurtrières sur Kiev ayant tué 24 civils. En Italie, le choc à Modène. 8 personnes ont été fauchées hier par une voiture, 4 sont gravement blessées. Le conducteur, un Italien d'origine marocaine ayant des antécédents psychiatriques, a été interpellé alors qu'il tentait de s'enfuir. La première ministre italienne Giorgia Meloni a annulé son déplacement à Chypre pour se rendre au chevet des personnes renversées. En Italie, toujours du tennis avec la finale du tournoi de Rome. Le numéro 1 mondial Yannick Sinner est en bonne position pour marquer son sport en devenant le plus jeune joueur à remporter l'ensemble des Masters 1000. De bon augure pour le transalpin à une semaine du début du tournoi de Roland-Garros. Puis MotoGP avec le Grand Prix de Catalogne. Une 6e manche interrompue 2 fois avec un drapeau rouge. Le premier accident spectaculaire entraîné le retrait de plusieurs coureurs, dont Alex Marquez, le pilote qui a été transporté à l'hôpital pour des examens complémentaires. Le Français, Johan Zarco, est l'une des victimes du 2e accident qui vient de se produire. Une course à suivre sur Canal+.
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14: Il est 15h passé de 3 minutes. Nous retrouvons la semaine politique avec Alexis de la Fontaine.
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11: Bonjour à tous et bienvenue sur Europe 1 dans la semaine politique. Et tout de suite, je vous propose d'écouter l'interview du député Renaissance Sylvain Maillard au micro de Laurence Ferrari sur Europe 1 et CNews.
15: Et notre invité ce matin dans la grande interview CERNews et Europe 1, c'est Sylvain Maillard. Bonjour à vous.
16: Bonjour Laurence Ferrari.
15: Député Ensemble pour la République. Un mot de la gestion de la crise antivirus. Ça y est, c'est sous contrôle. Les 22 patients cas contact sont négatifs. On peut dire que la crise est passée, c'est derrière nous?
16: On l'espère. En tout cas, il y a eu une vraie communication de la ministre Stéphanie Rist en permanence de nous dire ce qui se passe. Nous-mêmes, parlementaires, elle est venue plusieurs fois et aux questions au gouvernement et en audition nous dire exactement quelle était la situation. Et donc, je crois que c'est apaisant. Mm-hmm. On a uniquement des gens contaminés qui étaient sur le bateau. C'est la réalité. Et tous les autres cas contact à l'heure actuelle n'ont pas développé la maladie. Donc, on suit ça avec une grande attention, mais je trouve que c'est bien géré au niveau français.
15: Maillard, il s'agit de montrer que, évidemment, on ne répète pas les erreurs du passé, notamment de cette pandémie de Covid qui a traumatisé tous les Français. Aujourd'hui, on est sûr que les stocks de masques sont suffisants, que nous avons absolument tout l'arsenal pour faire face à une éventuelle nouvelle épidémie.
16: Oui, le gouvernement nous a dit que nous avions un peu plus de 3 mois de stock de masques et que nous avions la capacité de production entre 3 milliards et 5 milliards par an, où tout était organisé. Et donc, j'ai trouvé une ministre rassurante, en tout cas devant les parlementaires, où, évidemment, un contrôle important. On a la chance aussi de l'antivirus, c'est une souche connue. Mm-hmm. Et donc, nous avons du recul, ce qui n'était pas le cas de la COVID-19.
15: C'est aussi
16: très différent. Et puis, nous avons appris collectivement à nous organiser. Donc, je trouve plutôt bien géré à l'heure actuelle. Il faut faire attention, c'est pas tout à fait terminé, mais bien géré.
15: Sylvain Maillard, vous présidez, je crois, la commission France-Chine à l'Assemblée nationale. Ouais. Donald Trump est actuellement en Chine. Les entretiens viennent se terminer avec le président chinois. Il a été question, bien sûr, des relations commerciales, des droits de douane, du conflit au Moyen-Orient et de Taïwan. Le président Xi a prévenu du risque d'un conflit Chine-États-Unis si la question de Taïwan est mal gérée. Ça veut dire quoi? C'est-à-dire qu'il y a une espèce de marchandage entre les grandes de ce monde. Tu me laisses régler l'Iran et je te laisse gérer Taïwan. C'est ça qui se passe en ce moment?
16: Alors, je ne sais pas si les termes sont ceux-là, non, mais
15: oui,
16: mais c'est ça. Ce sont les deux plus grandes puissances mondiales à l'heure actuelle et pour les décennies qui viennent. Et donc, je trouve ça important que ces deux chefs d'État se parlent avec des caractères très différents, le président Xi et le président Trump, mais il faut qu'ils se parlent. Il y a une rivalité très forte entre ces deux pays qui nous impacte fortement, nous, en Europe, et donc c'est bien qu'ils puissent discuter. En réalité, ces discussions, elles vont continuer toute l'année. Je crois qu'ils ont prévu 4 rencontres tout au long de l'année. Il faut trouver des moyens d'apaisement, évidemment, douaniers, des apaisements en Iran, vous avez raison, parce que la Chine est beaucoup plus dépendante du détroit d'Ormuz que le reste du monde, que de la France d'ailleurs, et donc elle veut absolument un apaisement dans le détroit d'Ormuz. Et puis évidemment la question de Taïwan, qui est, vous savez bien que la Chine veut la réunification avec Taïwan, ils se donnent du temps pour le faire, et que pour eux, du point de vue chinois, le principal obstacle, c'est les États-Unis.
15: D'accord. Est-ce que cela veut dire aussi que, et ce qui est frappant, c'est que la France, l'Union européenne, ne pèse plus du tout dans les discussions entre ces empires, que ce soit russes, chinois ou américains?
16: Je crois pas. Moi, j'ai accompagné le président de la République en décembre. On a eu une visite d'État à la rencontre du président Xi. Des discussions très fortes sur l'Europe, sur la relation entre la Chine et l'Europe qui est très importante.
15: Mais c'est notre premier partenaire commercial?
16: Disons-nous, pas encore. Mais disons-le très clairement, les deux grandes puissances mondiales économiques, c'est la Chine et les États-Unis, et c'est maintenant et c'est pour les décennies qui viennent. Elles ont l'une et l'autre de grosses difficultés. La démographie est catastrophique en Chine, hein, on en parle très peu, mais c'est un pays qui n'a plus d'enfants, et donc c'est d'une démographie, et donc une vraie faiblesse à moyen terme, et eux construisent, comme les Américains, une prospérité. Ils ont besoin de parler, mais l'Europe, elle fait partie de la discussion, et la France, elle est au cœur. Oui, là, c'est une discussion de bloc à bloc américain-chinoise.
15: La France tente de peser aussi dans le conflit au Moyen-Orient, on l'évoquait, Emmanuel Macron veut prendre une initiative la semaine prochaine aux Nations Unis pour permettre la réouverture sécurisée du détroit d'Ormuz. Il veut une mission militaire avec 20 pays partenaires une fois que le conflit sera arrêté. C'est une façon d'entrer dans le conflit ou pas, pour vous, Sylvain Maillard?
16: C'est surtout une façon de débloquer très rapidement le détroit d'Ormuz. Le détroit d'Ormuz est en train d'asphyxier une partie du monde. D'ailleurs, en fait, nous sommes assez peu dépendants en Europe des flux du détroit d'Ormuz et des flux pétroliers gaziers.
15: Et pourtant, les prix du pétrole augmentent et des carburants aussi. Hein.
16: Le prix est mondial. Et donc, évidemment, on est impacté. Mais ceux qui sont extrêmement impactés, c'est, on a dit, la Chine et l'Asie du Sud-Est. Et donc, il faut trouver un équilibre. Il faut absolument réouvrir ce détroit d'Ormuz le plus rapidement possible. On voit bien qu'on rentre, sinon, dans une crise mondiale très longue, crise économique mondiale longue, qui aura un impact, on en reparlera sûrement au niveau français, mais nous, notre difficulté en France, ce sont les prix, ce ne sont pas les quantités. C'est important de le dire. Par contre, dans une partie du monde, ce sont les quantités.
15: Bien sûr, mais pour l'instant, ce n'est pas encore la pénurie. Toujours est-il que le monde entier puise dans ses réserves de pétrole et qu'elle diminue. Hein.
16: On n'a que 10% de nos approvisionnements en France qui viennent par le détroit d'Ormuz. Donc 90% viennent d'ailleurs par les oléoducs, par les États-Unis ou d'autres sources d'approvisionnement. Non, il faut le dire parce que, évidemment, on dépend d'un prix, mais nous n'avons pas de difficultés à moyen terme d'approvisionnement.
15: Est-ce que le gouvernement français, Sylvain Maillard, prépare vraiment justement notre population à un choc énergétique à long terme? Parce que la crise, elle est amenée à durer, même s'il y a une réouverture dans les prochains mois du détroit d'Ormuz, il va falloir des mois avant que l'économie mondiale se remette à flot.
16: Transformer la contrainte en opportunité, c'est pas de moi, c'est de Bergson. Je trouve que c'était une phrase qui va bien en disant, on a un choc pétrolier, et vous savez quoi, un choc gazier, on en a eu.
15: Donc on est en plein choc pétrolier, on est d'accord.
16: Bien sûr.
15: C'est pas ce que disait le ministre de l'économie.
16: Quand on a des prix, du pétrole, du baril, qui sont à 120, sont montés à un moment jusqu'à 126 dollars, et qu'on dit que potentiellement ça peut monter plus haut, évidemment nous sommes dans un choc pétrolier, un choc énergétique. Mais il faut que nous dépendions moins des énergies fossiles. Pour dépendre moins des énergies fossiles, il faut basculer nos usages vers l'électricité. On a la chance d'avoir du nucléaire, on a la chance d'avoir de l'électricité pas chère en France. Il faut absolument qu'on profite de cette opportunité qui est une vraie contrainte, cette opportunité pour migrer. Je crois que ça, c'est le passage moyen terme.
15: Mais est-ce que vous avez des nouvelles des aides d'une nouvelle ampleur, d'une nouvelle échelle qui devait être annoncée cette semaine justement par Sébastien Lecornu? Est-ce qu'on doit lancer un avis de recherche, Sylvain Maillard?
16: Écoutez, moi je ne suis pas porte-parole du gouvernement,
15: non, il prendra la parole
16: probablement rapidement. Maud Bréjon,
15: la
16: porte-parole, nous a dit que les annonces seraient faites incessamment sous peu, donc on les attend, tout en sachant
15: c'est
16: qu'on est déjà...
15: Ou pas
16: Non, je crois que les termes sont très clairs. Nous n'avons pas les moyens financiers d'arroser comme nous l'avons fait très largement il y a deux ans dans le choc précédent énergétique. On a dit que nous ciblions sur les grands rouleurs, sur ceux qui ont absolument besoin d'aide, les pêcheurs, les agriculteurs. Et nous souhaitons à l'Assemblée nationale et au groupe Renaissance que l'argent ne soit pas gaspillé. Donc, faire très attention, l'argent public est rare. Donc, faisons
15: attention. Il faut qu'il aide en plus des grands rouleurs que vous venez de signifier et de certaines professions très ciblées.
16: En fait,
15: il faut élargir l'assiette à quoi ? 10 millions de personnes ?
16: Le choc énergétique va, parce qu'il dure, il va s'implémenter dans beaucoup d'autres secteurs. C'est-à-dire que quand vous faites, par exemple, du plastique, le plastique, il dépend des produits pétroliers, donc évidemment, on va avoir une répercussion économique. Ce qu'il faut, c'est qu'on puisse anticiper ça. Quels sont les secteurs qui vont être le plus touchés et qu'on puisse anticiper ceux qui vont être le plus touchés pour les accompagner. On ne pourra pas accompagner tout le monde. Je crois que c'est le travail qui est fait par le gouvernement d'identifier les secteurs maintenant et dans les semaines qui viennent.
15: Mais vous, qu'est-ce que vous demandez, vous, les députés Renaissance ? On aide plus de Français, plus de secteurs ?
16: Nous, on demande que chaque euro dépensé soit bien pensé. Parce que nous devons tenir.
15: C'est une évidence, monsieur Maillard.
16: C'est tellement facile de venir à votre micro.
15: Qui doit-on aider ?
16: Que font les oppositions en disant arrosons tout le monde. Toutes les oppositions disent ça. Le Rassemblement National et les filles disent il faut absolument ouvrir.
15: Baisse des taxes.
16: Je pense qu'il faut.
15: Au plafonnement des prix.
16: On aide les grands rouleurs et on les aide aussi à pouvoir basculer le plus rapidement possible vers l'électrique. Je crois que c'est ça qu'il faut.
15: Sur lequel nous. Leur dit encore d'aller acheter une voiture électrique alors qu'ils savent pas, ils peuvent pas faire le plein et ils mettent 10 euros dans leur voiture ?
16: Il y a deux usages. D'abord, ceux qui sont dans les grandes difficultés dont vous parlez. Il y a déjà le chèque carburant qui est déjà immédiatement accessible. Donc là, il faut qu'on puisse les accompagner. Et puis qu'on puisse les accompagner à moyen terme. 50 euros, tout à fait. Et qu'on puisse les accompagner sur le moyen terme pour qu'ils puissent changer de véhicule. Je crois que c'est aussi important de donner la perspective court terme. C'est le chèque carburant.
15: 50 euros sur
16: 3
15: mois, c'est ça ? Vous faites le plein de temps.
16: Bien
15: de temps.
16: Sûr, okay. c'est ce qui correspond.
15: Vous êtes dans la réalité, Monsieur Maillard.
16: Je suis d'accord avec vous. Tout dépend évidemment de ce que vous roulez. Le français classique en région roule 30 à 50 euros, 50 kilomètres par jour. Il faut que nous, on puissions l'accompagner. Le grand rouleur qui a besoin absolument de sa voiture, celui-là, il doit avoir un accompagnement spécifique, comme le pêcheur, comme l'agriculteur, un accompagnement spécifique. Et le gouvernement y répond. Si on doit aller plus loin, on doit aller plus loin. Mais attention, on n'a pas l'argent. On n'a plus l'argent que nous avions avant. Et nous avons besoin de tenir nos comptes publics. Non, mais on ne peut pas nous reprocher de dépenser trop d'argent et en même temps, quand on dit on n'a plus l'argent et qu'il faut faire attention, de dire finalement, il faut le dépenser.
15: On sait quand même de combien la dette s'est accrue sous les deux quinquennats d'Emmanuel Macron.
16: Énormément aidé la dernière crise. Nos amis européens n'ont pas fait la même chose. Ils ont énormément aidé en 2023 le choc précédent énergétique. Nous en avons tiré la conséquence qu'il fallait probablement moins aidés et mieux ciblés. C'est ce que nous faisons et nous l'appliquons.
15: Bruno Retailleau veut aussi, il sait que les Français font attention à tout, à la consommation de carburant, mais aussi d'électricité. Il veut mettre le paquet sur le nucléaire pour réduire justement la facture d'électricité de l'équivalent de 2 mois. Il veut sortir du piège, dit-il, de l'idéologie écologiste et supprimer les subventions publiques aux énergies renouvelables. Est-ce que c'est une des pistes pour vous ?
16: Écoutez, en fait, au mieux, EDF peut sortir, d'ailleurs nous l'avons voté, ses prochains réacteurs nucléaires, au mieux entre 2036 et 2038.
15: Oui.
16: Donc en attendant, la seule façon de trouver de l'énergie supplémentaire, ce sont les énergies marémotrices, énergie solaire, énergie éolien. Nous n'avons pas d'autres possibilités. Donc nous disons qu'il faut développer les deux, il faut développer évidemment le nucléaire, aussi développer la vitesse de... Vous savez, dans le nucléaire, il faut changer les barres d'uranium, il faut ce qu'on appelle carénage, il faut que nous soyons plus rapides là-dessus, parce qu'on a beaucoup trop nous mettons encore beaucoup plus de temps à changer et donc à mettre à l'arrêt nos réacteurs nucléaires à l'heure actuelle que par exemple les États-Unis. Donc il faut qu'il y ait de l'amélioration là-dessus. Mais nous avons besoin à court terme d'énergie supplémentaire. L'énergie supplémentaire ne peut pas venir du nucléaire.
15: Donc c'est le renouvelable.
16: Le renouvelable, les énergies facilement développables à l'heure actuelle et donc jusqu'en 2036-2038, je ne vois pas d'autre solution que... On ne construit pas un réacteur nucléaire, ça prend du temps. EDF nous livrera les premiers entre 2036 et 2038.
15: Un tout petit mot du chômage qui a dépassé hier la barre des 8% de la population active. C'est du jamais vu depuis 2021. Encore une grande promesse d'Emmanuel Macron qui s'effondre en fin de quinquennat.
16: Nous avons créé depuis 2017 2,6 millions emplois supplémentaires.
15: D'accord.
16: Donc ça, c'est un vrai succès.
15: On peut se satisfaire de 8% de la population.
16: Vous savez, quand vous avez une croissance à tonne, on est à 0% de croissance. on attend, on a une prévision à 0,9. Enfin, le dernier trimestre, c'est 0. Forcément, c'est un impact sur le chômage, malheureusement. Et voilà, il faut accompagner ceux qui sont au chômage. Mais enfin, ça résiste plutôt bien par rapport à, je vois, nos partenaires européens.
15: Sylvain Maillard, peut-on rire de tout ? Ce dimanche, lors de sa chronique sur Radio Nova, un humoriste, Pierre-Emmanuel Barré, a ironisé sur une supposée mort de Gabriel Attal d'un cancer du pancréas. Il a aussi évoqué la mort de Sophia Aram sous les roues d'une voiture. Est-ce que l'on peut rire de tout, ainsi sur les antennes ?
16: C'est scandaleux. Ce que fait Radio Nova est scandaleux. Vous l'avez dit, s'attaquer en permanence à Sophia Aram en souhaitant sa mort, mort brutale, qu'on lui roule dessus. On a eu aussi, vous l'avez dit, sur Gabriel Attal, lui souhaiter un cancer, cancer du pancréas. Et je suis d'autant plus choqué que dans son livre, Gabriel Attal révèle qu'il a perdu son père jeune d'un cancer du pancréas. Donc, on voit bien que
15: c'était voulu, cette mauvaise, très mauvaise, lamentable blague.
16: Comme par hasard. Comme par hasard, au moment où il publie son livre. Et donc, je trouve ça strictement scandaleux. Et moi, je le dis, Radio Nova a décidé, pour se faire de la publicité, parce qu'ils font un combat, et Mathieu Pigas, son propriétaire, le dit très clairement, un combat d'accompagner la France insoumise, en tout cas des idées d'extrême gauche, très clairement, et en disant, on va partir sur l'humour, parce qu'au fond, l'humour, on peut tout dire. Finalement, c'est quoi le modèle ? C'est Dieudonné. Hein, on fait la même chose, c'est-à-dire qu'avec l'humour, on ne sera pas attaqué par les tribunaux. Parce que, regardez, c'est de l'humour. On peut tout dire. Moi, je trouve ça scandaleux.
15: Qu'est-ce que vous demandez alors ?
16: Et donc, je le dis, en tant qu'élu parisien, nous avons avec Radio Nova, en tout cas, ce sera soumis au vote la semaine prochaine, un partenariat sur les nuits blanches. Vous savez, c'est un moment à Paris, un moment très convivial. L'ensemble des Parisiens font la fête la nuit avec un moment culturel très, très agréable et très attendu. Radio Nova serait le partenaire des Nuits Blanches. C'est-à-dire que sur toutes les affiches de Paris, nous aurions le logo de Radio Nova à côté de la ville de Paris.
15: Donc
16: Donc je dis à Emmanuel Grégoire, le nouveau maire de Paris, je lui demande solennellement de retirer ce partenariat. Je le pousse. Il nous a dit que sa porte était ouverte aux oppositions et qu'il nous écouterait. Je lui demande solennellement ce matin d'interdire ce partenariat avec Radio Nova pour ces Nuits Blanches.
15: L'appel est lancé sur nos antennes CNews et Europe 1. Sylvain Maillard, vous évoquez Gabriel Attal. Il a été adopté, le Conseil national de Renaissance a adopté à 91% une motion appelant Gabriel Attal à être candidat. Doit-il se déclarer ? Est-il votre candidat pour 2027 ?
16: D'abord, c'est à lui de décider. En tout cas, c'est le candidat putatif de Renaissance.
15: 91% plus que ça, oui.
16: Oui, il faut. En tout cas, c'est une procédure dans notre parti. Dire que c'est si nous devons avoir un candidat, c'est Gabriel Attal qui sera notre candidat. Bon, c'est à lui qui gérer ses annonces.
15: Et vous le souhaitez ?
16: Mais moi, je dis, il faut que Renaissance porte une voix et porte ses idées. Pour nous, nous sommes le parti du président de la République. C'est l'élection la plus importante, l'élection présidentielle, et c'est une élection où il va falloir porter un des projets. Et donc, moi, je dis, il nous faut porter des projets, il faut que notre parti Renaissance porte des projets. Donc, allons-y, portons nos projets. Par contre, je le dis aussi, j'ai eu l'occasion déjà de le dire avant, il nous faut absolument un seul candidat à la fin décembre,
15: en janvier. Le bloc central.
16: Le bloc central doit avoir un seul candidat.
15: Donc, ce sera ou Édouard Philippe ou Gabriel Attal ou Bruno Retailleau
16: ou en tout cas, je veux absolument que ce soit un seul candidat. Mais je crois que c'est important que Renaissance porte un message. On a plein de choses à dire sur le travail, par exemple. Comme on l'a dit pour le premier même, on a d'autres choses, évidemment, plein d'autres projets à porter. Il faut qu'il y ait une discussion devant les Français. Les Français nous ont reproché en 2022 de pas avoir de discussion projet contre projet. Il faut que nous portions des projets. C'est le moment de le porter.
15: Donc une primaire, ce serait le meilleur moyen de départager les...
16: Moi, à côté de Maud Bréjon, j'avais dit, elle avait lancé un appel avec 70 parlementaires, a lancé un appel en disant qu'il fallait en tout cas un seul candidat. Est-ce que c'est une primaire ? Est-ce que c'est départagé par les sondages ? En tout cas, ce qui est certain, c'est qu'à la fin, il nous faut un seul candidat. Mais il nous faut porter des projets, parce que c'est ça que doivent trancher les Français. On a beaucoup de questions très fortes à porter. Peut-être on reviendra sur la retraite, sur la place de la France à l'avenir, sur le régalien, sur le sociétal. Il y a des choses très différentes qui nous séparent de l'extrême gauche, de l'extrême droite. Il faut que nous puissions les porter. Il faut que les Français puissent trancher.
15: Et le parti Renaissance est le parti le plus important, ne serait-ce qu'en matière financière, aujourd'hui sur le bloc central par rapport à Horizon ou d'autres.
16: Bien sûr, c'est le parti qui a 90 députés. Le plus important, c'est le parti du président de la République. Il est impensable que nous ne soyons pas au cœur de cette campagne présidentielle.
15: Le parti du président de la République, il faudra se défaire du bilan d'Emmanuel Macron. Il y aura un droit d'inventaire par lequel il faudra passer.
16: Il faudra bien sûr que nous mettions en avant, nous, tout ce que nous avons réussi. Il y a beaucoup de choses qu'on a réussi. Vous savez, c'est le bashing en permanence de dire tout ce qu'a fait le président de la République, c'est pas bien. Moi, sur l'emploi, on en a parlé tout à l'heure, moi, je suis très fier sur l'apprentissage, sur la place de la France. Moi, je suis commissaire à la Défense. On double le budget des armées. Nous avons réorganisé totalement nos armées. Il y a beaucoup de choses sur lesquelles la France a vraiment avancé. Puis il y en a d'autres où nous ne sommes pas assez loin. Il y a des choses qu'on a ratées. Eh ben, il faut aussi qu'on puisse.
15: Vous avez raté la réforme de retraite.
16: Oui, je pense que sur le régalien, nous avons fait des choses qui ont peut-être on n'a pas réussi à être suffisamment efficaces. Il faudra qu'on remette le métier sur l'ouvrage. Quand je vois quand on a doublé le nombre de juges, en tout cas, le budget de la justice, moi j'en suis assez fier.
15: Il n'y a pas de malheureusement.
16: Mais est-ce qu'on est encore.
15: Le juge n'a pas doublé. Hein.
16: Est-ce qu'on est encore.
15: On en est loin.
16: Oui, vous savez, il faut 12 ans pour former un juge, ça prend du temps. C'est comme les médecins, on a besoin de médecins
15: comme
16: un peu
15: les
16: partout.
15: Places de prison.
16: Comme les places de prison, c'est vrai. On a besoin de temps long en politique.
15: Dernier mot, Sylvain Maillard. Malgré tout ce que vous nous dites, Gérald Darmanin, qui est dans votre camp, se dit absolument certain à l'heure actuelle que nous aurons un duel RN et LFI en 2027. Qu'est-ce que vous lui dites ?
16: Eh ben, on va tout faire, nous, pour faire en sorte que le prochain président de la République vienne du bloc central. Donc, il va falloir porter des idées claires, un projet clair, rapidement, mais aussi fermement. Moi, je ne crois pas que ce soit inéluctable, mais
15: ce sont les pôles les mieux organisés aujourd'hui.
16: Avec attention ce que dit Gérald Darmanin.
15: Oui, parce que c'est un fin politique.
16: Oui, et puis il a une sensibilité, et puis on voit bien tous que quand vous regardez les sondages, évidemment, l'extrême gauche et l'extrême droite sont très fortes, mais il n'y a pas de choses inéluctables, et nous devons porter un projet fort. En fait, ce que les Français veulent, c'est la radicalité, mais je crois dans la radicalité, elle n'est pas obligatoirement extrême, elle doit juste être claire, et d'avoir un projet clair en disant voilà comment nous dépensons l'argent, voilà ce que nous voulons pour nos armées, voilà ce que nous voulons pour l'économie, et que ce soit clair et qu'il tranche.
15: Est-ce que vous mettez un signe égal entre le Rassemblement National et la France Insoumise aujourd'hui?
16: Non, mais je combats les deux.
15: D'accord.
16: Je combats les deux.
15: Lequel est le plus dangereux à vos yeux?
16: Les deux sont extrêmement dangereux.
15: Ah bon.
16: Les deux ont décidé, pour vivre, en fait, d'avoir des boucs émissaires. Les boucs émissaires sont différents. Pour LFI, le bouc émissaire, c'est le riche, c'est le juif. Pour le Rassemblement national, c'est l'étranger. Voilà, moi, je combats ces deux extrêmes. Je pense que la France est un grand pays, que nous sommes tous ensemble, et c'est ensemble que nous devons réussir. Mais moi, je combats les deux. Je ne mets pas des signes égaux. Ils ont des histoires différentes, mais ils sont dangereux pour la France, l'un et l'autre.
15: Sylvain Maillard était notre invité. Merci beaucoup, député Ensemble pour la
16: Radio. Merci à vous. Bonne journée.
15: Bonne journée à vous.
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11: De retour sur Europe 1, écoutons maintenant le député Bastien Lachaud. A-t-il présenté la position de la France insoumise sur la situation internationale ?
23: Jamais nous n'avons été dans une situation plus menaçante et plus tragique que celle où nous sommes. Ainsi parlait Jean Jaurès le 25 juillet 1914, à la veille de la Première Guerre mondiale. Ces paroles résonnent en nous d'un écho terrible, aujourd'hui, à l'heure où nous affrontons à nouveau la montée des périls. La guerre nous entoure, à l'est de l'Europe, au Proche-Orient, partout sur la planète où plus de 130 conflits font rage. Notre pays, pourtant protégé, en subit déjà les conséquences avec la flambée des prix de l'énergie. Et un affrontement direct entre superpuissances peut à chaque instant advenir, entraînant l'humanité dans le brasier d'un nouveau conflit mondial d'où elle ne ressortirait pas. Face à l'abîme, protéger notre peuple devrait être la priorité de ceux qui prétendent à le gouverner. Construire la paix devrait être l'obsession de tous les esprits raisonnables. Mais vous faites tout le contraire. Vous nous invitez à examiner aujourd'hui une loi de programmation militaire mal pensée, mal ficelée, qui fragilise notre défense nationale et entraîne notre pays dans la spirale de l'escalade. Nous ne la voterons pas. Et comme Jaurès hier, nous lutterons jusqu'à notre dernier souffle pour conjurer le pire. Mal pensée, votre programmation l'est profondément, jusque dans l'analyse qui en constitue le soubassement. Car vous ne saisissez pas les dynamiques à l'œuvre dans les relations internationales. Vous passez à côté des défis auxquels nous faisons face. Vous ne comprenez pas le monde et vous engagez ainsi notre pays dans une impasse dangereuse. Le monde dans lequel nous évoluons, c'est un monde où l'épuisement du modèle capitaliste basé sur les énergies fossiles entraîne les puissances dans une concurrence acharnée pour s'approprier les matières premières et les ressources naturelles. Une concurrence qui brutalise les rapports entre les États, qui alimente les logiques suprémacistes, qui conduit à la généralisation des conflits. Et que faites-vous ? Au lieu d'y répondre par le droit international, la coopération entre les nations, la recherche de la paix, vous normalisez l'escalade des tensions. Vous installez l'idée que la guerre serait notre horizon inévitable et indépassable. Accélération des périls, économie de guerre, réarmement massif. Voilà les mots, les éléments de langage, l'imaginaire que vous ne cessez d'égrener à longueur de temps dans vos discours, sur les plateaux de télévision et dans vos textes de loi. Monsieur Attal, peut-être futur candidat de votre camp à l'élection présidentielle, est allé jusqu'à affirmer que le droit international ne prime plus et que la force règne désormais. Paroles terribles qui traduisent une logique sociale darwinienne et belliciste au cœur de votre vision du monde. Vous nous direz que si vous jouez la force, c'est pour mieux éviter d'avoir à y recourir. Vous répéterez que « qui veut la paix prépare la guerre », adage aussi éculé qu'inepte. Il n'y a rien de plus faux. L'histoire en a fait à chaque fois la démonstration. Qui ne fait que préparer la guerre rend peu à peu toute alternative impossible et contribuer ainsi à advenir la guerre. Voilà la pente dangereuse sur laquelle vous nous entraînez. Le monde dans lequel nous évoluons, c'est un monde où les États-Unis sont engagés dans une rivalité avec la Chine pour l'hégémonie mondiale. Un monde où, dans une tentative désespérée pour préserver leur domination, ils encouragent une logique d'affrontement et cherchent à y enrôler l'ensemble de leurs alliés. Et que faites-vous ? Au lieu d'œuvrer à l'indépendance de notre pays, de le tenir à l'écart de l'engrenage et de préserver sa voix singulière qui lui donnerait un rôle de médiateur, vous vous alignez aveuglément sur les désirs de Washington, sur les diktats de Donald Trump. La loi de programmation militaire que vous nous soumettez aujourd'hui en est la meilleure preuve. Car pourquoi donc vouloir vous précipiter à augmenter sans cesse les budgets de la défense ? Alors même que vous ne cessez de nous expliquer que les caisses sont vides. Mais parce que Donald Trump vous le demande, bien sûr. Donald Trump qui ne cesse d'exiger des pays membres de l'OTAN qu'ils augmentent leurs dépenses militaires. C'était 2% du PIB hier, c'est 5% aujourd'hui. Sébastien Lecornu lui-même trouvait ce chiffre déraisonnable. Mais Emmanuel Macron s'est empressé d'accourir au sommet de l'OTAN à La Haye en juin dernier et s'est couché, faisant soudain de ces 5% un horizon souhaitable pour la France. Alors oui, on vous entend déjà ergoter. Ce ne serait pas exactement 5%, mais 3,5% pour la défense et 1,5% pour la sécurité. Une nuance factice et qui n'est là que pour cacher la vérité. Piteuse. Donald Trump ordonne et vous vous exécutez. Et toute honte bue, vous osez nous parler d'autonomie stratégique, de souveraineté nationale, d'indépendance. Il n'en est rien. Vous vous alignez sur la Maison-Blanche, tout simplement. Ce carcan nous enferme, nous met au service d'intérêts qui ne sont pas les nôtres, abaisse notre parole dans le monde, nous empêche d'être une puissance au service de la paix, nous entraîne dans un affrontement où notre pays et l'humanité tout entière ont tout à perdre. Vous prétendez garantir la liberté de la nation et la sécurité des Français, ce sont les mots de la ministre Vautrin, mais vous nous liez les mains et vous mettez notre peuple en danger. Et vous nous mettez d'autant plus en danger que votre programmation est non seulement mal pensée dans la vision du monde sur laquelle elle s'appuie, mais aussi mal ficelée dans les objectifs qu'elle poursuit et la méthode qu'elle adopte. Tout à votre zèle de répondre aux exigences de Donald Trump, vous vous fixez seulement des objectifs budgétaires. Et vous nous demandez aujourd'hui d'avaliser 36 milliards d'euros supplémentaires. 36 milliards! Mais pourquoi faire? Le savez-vous seulement? Vous n'avez pas le début d'un diagnostic sur les défis et les besoins concrets de la nation et de nos armées. Pas le début d'une ambition stratégique clairement définie et de nouveaux programmes structurants permettant d'y répondre. Pas le début d'une planification cohérente sur le moyen et le long terme. Pire, plusieurs programmes sont décalés, certains sont revus à la baisse, d'autres disparaissent purement et simplement. Et en vérité, la programmation que vous nous proposez aujourd'hui n'est rien d'autre qu'un simple rattrapage budgétaire. Vous nous demandez de rattraper les erreurs que vous avez commises en 2023 en faisant adopter à la hâte une loi de programmation qui n'avait pas les moyens de ses ambitions. Nous vous avions prévenu à l'époque, votre budget n'était pas sincère. Et aujourd'hui, vous nous demandez de combler les trous que vous avez créés. Vous naviguez à vue au gré d'ajustements à la petite semaine. Car votre programmation n'est qu'une succession d'incohérences et de fiascos industriels. Depuis 2017, le président Macron s'entête à multiplier les coopérations franco-allemandes. Seulement voilà, elles ne fonctionnent pas. Le successeur du Rafale est décalé de 5 ans, le char accuse 10 ans de retard, la grande constellation satellitaire qui devait être l'alternative à Starlink de Musk ne verra pas le jour, et vous récidivez. Nouvelle coopération franco-allemande sur l'alerte avancée, pourtant pilier essentiel de la dissuasion nucléaire. Nouvelle coopération franco-allemande sur les missiles balistiques terrestres. À chaque fois, nos soi-disant partenaires allemands ne poursuivent que leurs propres intérêts. À chaque fois, ils ne cherchent qu'à faire main basse sur nos compétences industrielles. À chaque fois, votre naïveté et votre aveuglement nous conduisent au même résultat, une perte de savoir-faire et de souveraineté. Et pour mieux masquer cette politique de gribouille, vous vous drapez dans une rhétorique de la dramatisation permanente. Il ne vous reste plus que cela, d'ailleurs, dans ce second mandat macroniste crépusculaire, sans souffle, sans cap, sans boussole. Sacrifice, effort, fin de l'abondance. Le président de la République le répète sur tous les tons depuis des années. Brandir la guerre est devenu votre seul moyen de justifier une politique de casse sociale où vous coupez dans tous les budgets, à l'exception de celui de la défense. La nation serait presque en guerre. Il faudrait donc repousser l'âge du départ à la retraite à 64 ans, rogner sur l'assurance chômage et l'adaptation au bouleversement climatique pourra bien attendre. Le budget de la défense serait donc le seul à augmenter. Dans un pays qui compte 11 millions de pauvres, dans un pays où 2,5 millions de personnes supplémentaires dépendent de l'aide alimentaire depuis qu'Emmanuel Macron est à l'Élysée, dans un pays où les services publics manquent de tout, comment nos concitoyens pourraient-ils le comprendre ? Disposer d'une défense souveraine, efficace, préparée, est essentiel. Mais tant que le budget militaire sera le seul à augmenter, cette politique restera sans adhésion dans notre peuple et c'est dangereux. Ainsi, vous avez beau parler de réarmement matin, midi et soir et augmenter sans cesse les budgets de la défense, vous affaiblissez en réalité la souveraineté industrielle et militaire de notre pays et la cohésion de notre peuple. Voilà le bilan de votre prétendue programmation et il est désastreux. Il faut donc faire tout le contraire de ce que vous faites. Et nous le ferons, nous, parce que nous voulons une France dont le territoire est protégé et sanctuarisé. Et parce que nous voulons une France qui affirme sa voix singulière au service de la paix. Nous refuserons toute logique d'alignement sur un bloc ou sur un autre. Nous organiserons la sortie de l'OTAN. Nous empêcherons l'Union européenne de s'arroger des compétences de défense qu'elle n'utilise que pour nous allier encore davantage à l'Alliance Atlantique. Nous préserverons nos capacités industrielles propres et stopperons les coopérations désavantageuses avec l'Allemagne. Nous déploierons plus largement un grand plan de souveraineté militaire comme civile pour reconstruire l'État. Car il faut en finir avec le règne du tout-marché et le chaos néolibéral si nous voulons être capables de nous défendre. Et oui, un État qui se donne les moyens de se défendre et de protéger sa population, c'est un État qui n'a pas peur de bloquer les prix quand c'est nécessaire. Là où vous n'avez rien compris, rien anticipé, rien fait, là où vous nous avez enfermés dans une dépendance avec les États-Unis, nous agirons, nous, en planifiant, en partant des besoins de la nation et de nos armées. Car oui, nous sommes meilleurs que vous en la matière. Depuis 2017, nous défendons avec Jean-Luc Mélenchon que les nouvelles frontières de l'humanité, que sont le numérique, les fonds marins, l'espace, seront les clés des affrontements de demain. C'est dans cette direction, celle de l'avenir, qu'il faut orienter nos efforts, au lieu de rejouer les guerres du passé, comme le modèle otanien voudrait nous y obliger. Les champs de bataille contemporains nous donne déjà raison. Nous financerons donc une IA française capable de rivaliser avec celle des GAFAM états-uniens, de nous libérer de l'emprise de Palantir. Nous sortirons des dépendances à tous les logiciels étrangers. Nous ferons un cloud souverain qui permettra de sécuriser les données importantes de la nation et des Français. Nous ferons de la France une puissance de premier plan dans la technologie quantique qui sera la révolution technologique de la décennie à venir, en assumant un effort massif d'investissement, de recherche et de souveraineté industrielle. Nous redonnerons à la France son rang de grande puissance spatiale en créant une université francophone de l'espace. Nous ferons de Kourou la base de lancement du CNES, un port spatial pleinement souverain. Nous refuserons toute dépendance à Elon Musk et à son réseau Starlink en développant une alternative française efficace que nous proposerons au monde. Nous donnerons à l'État les moyens de sécuriser notre domaine maritime, le deuxième au monde, et de faire de la France une nation de pointe dans la recherche sur les fonds marins. Nos armées aussi ont un rôle important à jouer dans les territoires d'outre-mer, ces territoires qui sont les plus touchés par la multiplication des catastrophes naturelles liées au bouleversement climatique, doivent pouvoir compter sur une capacité de réaction rapide et souveraine, sur des infrastructures renforcées, sur un traitement enfin égal à celui de toutes les régions de notre patrie, parce que c'est là aussi que se joue notre avenir. En somme, nous ferons ce que vous avez toujours refusé de faire. Penser et agir en dehors des cadres imposés par les États-Unis et par l'OTAN. Penser et agir en non-aligné. Penser et agir librement. Mais cela ne suffit pas. Pour affronter toutes les menaces potentielles, les premières des forces, c'est d'abord l'unité du peuple. Nous agirons donc pour mettre fin au poison de la division nationale, pour lutter contre le racisme, le sexisme et les inégalités sociales, pour refermer les fractures que des années de vos politiques calamiteuses n'ont fait qu'exacerber, car une nation fracturée est une nation affaiblie. Et nous retirerons le lien entre l'armée et la nation en instaurant une véritable conscription citoyenne, pas un gadget, pas une opération de communication, pas un dispositif pour mettre la jeunesse au pas. La conscription citoyenne que nous voulons ne sera pas tournée vers une militarisation de la jeunesse, mais vers le renforcement de la cohésion de la nation. Une défense qui s'appuie sur la nation tout entière et non sur une armée coupée du peuple. Voilà ce dont notre pays a besoin, voilà ce que nous ferons. Une défense indépendante, dotée des moyens nécessaires pour répondre aux menaces de demain et adossée à un État planificateur et à un peuple uni, voilà notre feuille de route. Une fois ces conditions réunies, la France pourra redevenir une puissance réellement non alignée et indépendante, une puissance qui n'est inféodée à personne et est donc capable de parler à tous, une puissance qui porte une voix singulière sur la scène internationale, une puissance fidèle à son histoire et à son rôle particulier. Car telle est la vocation de notre pays, tourner le dos aux chimères bellicistes qui l'enferment et le rabougrissent, et se proposer pour ouvrir un chemin vers un autre monde, le droit international, la coopération harmonieuse entre les nations et la paix entre les peuples. Et au fond, collègues, c'est bien la seule ambition qui vaille, faire de la France une puissance au service de la paix. C'est notre place, notre rang, notre devoir, et nous le ferons en 2027 avec Jean-Luc Mélenchon à l'Élysée.
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11: Place maintenant à Sébastien Lecornu. Le Premier ministre tenait une conférence de presse sur la cybersécurité et les menaces numériques.
26: Bien, merci de vous être rendu disponible pour cette visite importante. On voit bien, là, on parle beaucoup de guerre hybride ou de mesures ou de menaces hybrides depuis maintenant quelques années, singulièrement d'ailleurs depuis 2022, c'est-à-dire comment au fond s'en prendre aux infrastructures de l'État, comment détourner parfois certains objets qui pourraient être jadis militarisés à des fins civiles. Et donc on le voit bien, tant le chantage énergétique que les menaces cyber s'imposent de plus en plus dans le paysage français. La situation, elle est assez grave, pour être honnête. Heureusement, elle ne concerne pas les données classifiées de l'État, notamment les données les plus importantes du ministère des Armées. Mais il est clair que, depuis maintenant 10 ou 15 ans, beaucoup de moyens ont été mis pour protéger ce qui était très sensible. Et les fonctions numériques traditionnelles, je vais y revenir, ont été particulièrement délaissées. On a, depuis le début de l'année 2026, énormément d'intrusions informatiques, de vols de données. Je vous dirai un mot dans un instant sur la nature même des adversaires qui s'en prennent aux différentes infrastructures de l'État. Mais enfin, globalement, on est sur quelque chose comme depuis le début de l'année, comme 3 vols de données par jour. Et on a parfois du mal à se donner une idée de la quantité de ce que cela peut représenter. Mais quand on dit qu'un million, par exemple, de données a pu être prélevé ou volé, ça correspond à quelque chose comme 10 semi-remorques sur un cambriolage traditionnel dans lequel, au fond, un casse du siècle aurait eu lieu avec des données qui partent à l'étranger ou sur le dark web. On est donc, au fond, sur un casse du siècle, mais qui a pratiquement lieu tous les mois. Et donc, ça dit quelque chose de nos vulnérabilités, ça dit quelque chose de nos fragilités sur lesquelles, effectivement, il nous faut réagir. On a des adversaires qui sont assez déterminés, de plusieurs natures, de plusieurs profils. Les États, évidemment, pas besoin de les citer, mais enfin, on sait tous la menace particulière que la Russie fait peser, mais pas que. Des menaces qui sont particulières, qui tiennent à de l'espionnage, c'est assez classique, c'est assez ancien, comme pendant la guerre froide. Des menaces désormais aussi qui sont de plus en plus tournées vers du sabotage. On se rappelle tous les menaces qu'ont pu peser il y a quelque temps sur nos hôpitaux, sur nos barrages hydroélectriques, sur récemment en Pologne, sur des infrastructures de production d'énergie, avec des infrastructures qui sont parfois très vulnérables, ou en tout cas qui peuvent l'être si rien n'est fait. Le contrôle aérien, par exemple, les plans de circulation des feux rouges dans les communes. Bref, autant de sensibilité qui est important de traiter. On a aussi évidemment une cybercriminalité, des groupes criminels qui agissent de plus en plus. Alors, on connaît tous tout ce qui concerne le rançonnage, qui permet aussi d'alimenter un trafic de data sur un marché parallèle. Et puis des loups solitaires, vous l'avez vu sans doute, les enquêteurs et l'autorité judiciaire ont encore réussi à remonter, notamment pour ce qui concerne l'attaque que nous avons connue ici à la NTS, des profils qui sont des profils individuels, de gens qui, soit pour des raisons financières, soit pour des raisons politiques, soit pour des raisons aussi parfois d'ego et de reconnaissance de leur talent, je mets des guillemets, ou de leur performance, se mettent à disposition. La difficulté, c'est qu'il y a quelques années, la menace étatique était dissociée de la menace criminelle, elle était elle-même dissociée de ces individus qui agissaient seuls. Et désormais, on a une instrumentalisation, complètement horizontale de cela. On peut avoir beaucoup de perméabilité entre ces différents acteurs, et donc ça rend la diversité beaucoup plus forte. C'est ce qui explique aussi la multiplication, évidemment, de ces attaques depuis le début de l'année. Les objectifs peuvent être d'ailleurs très différents. Politique, je le disais, déstabilisation de l'État. Et puis, il faut être honnête, un marché parallèle aussi de la data commence à s'organiser, y compris parfois à des fins économiques. Et donc, c'est quelque chose qui est extraordinairement préoccupant. Le diagnostic aussi, il est simple.

ne sont pas traités. C'est autant évidemment de vétusté, si j'ose dire, numérique qu'il nous faut traiter. Il y a des ministères qui sont plus fragiles que d'autres. C'est le sens aussi de la présence, par exemple, du ministre de l'Éducation nationale, parce que la dette numérique, pour le coup, elle est importante et le ministre, chez lui, son action est en train d'essayer de la résorber. C'est vrai de Bercy, qui est, pour le coup, historiquement, un ministère solide sur le terrain numérique, mais on revient aussi au fait que le ministère fait l'objet d'une attention plus particulière par les cyberattaquants. Puis après, des grands ministères régaliens, intérieurs, ou même celui que j'ai eu l'honneur de piloter, comme le ministère des Armées, bah, plus on est sur le cœur régalien, plus c'est protégé, plus on est tranquille, plus on s'écarte du cœur régalien, les cartes grises étant un bon exemple, je trouve, plus évidemment les fragilités sont là, il nous faut effectivement les réparer. Alors, on va mettre plusieurs types de solutions sur la table, parce qu'évidemment, il faut réagir, il y a des éléments de stratégie qui ont déjà été développés, j'y reviens pas. La première des choses, c'est redonner un rôle beaucoup plus clair à chacun. On connaît tous l'ANSSI, mon patron est ici. L'ANSSI, ce sont au fond des pompiers et des policiers qui sont là pour détecter, qui sont là pour attribuer, qui sont là pour donner des solutions de réparation, en centrale, mais de manière aussi en proximité, avec des acteurs d'ailleurs autant publics que privé, y compris les différentes entreprises. Mais ce n'est pas le boulot de l'ANSSI que de veiller à ce que les architectures numériques des ministères soient de qualité. Ce n'est pas le boulot du policier ou du pompier que de construire la maison sécurisée des datas numériques. Et donc, on va procéder à une réforme que d'ailleurs David Amiel avait commencé à traiter dans ses fonctions de ministre délégué précédemment. C'est de fusionner DINUM et DITP, d'aller plus loin qu'une fusion et en faire une vraie autorité numérique de l'État, placée directement auprès du Premier ministre pour s'assurer qu'une bonne fois pour toutes, on ait une infra qui soit standardisée. En clair, il y en a partout. C'est un jardin à l'anglaise. Beaucoup de choses sont bien faites, mais dans une forme de désorganisation désormais qui est dangereuse. Et puis, pour être honnête, certains ministères auront de la capacité à réagir, d'autres ministères plus petits n'auront pas justement cette profondeur pour réagir, et donc il nous faut impérativement remettre de l'ordre en la matière. La deuxième des choses, c'est remettre des moyens. 200 millions d'euros vont être débloqués dès la semaine prochaine. Je les prends sur des crédits de France 2030 dans les tensions budgétaires que nous connaissons, notamment pour investir, parce qu'on a besoin aussi d'applications. Alors, jadis, en langage courant, on aurait pu parler d'antivirus, c'est toute la question aussi de l'intelligence artificielle, la question de la crypto, évidemment, post-quantique. Au fond, on n'est pas en retard, on n'est pas en avance, mais il ne faudrait pas grand-chose pour qu'on soit en retard. Et donc là, on a un besoin d'investissement important, avec en plus des acteurs, des PME, des chercheurs, des ingénieurs, des techniciens qui sont français, et pour lesquels il faut impérativement fixer cette connaissance rapidement sur le territoire. On va également procéder à une petite réforme que le ministre Amiel mettra en œuvre dans le cadre du projet de loi de finances pour l'année prochaine, c'est que nous allons affecter l'ensemble des amendes de la CNIL à un fonds de modernisation des infrastructures numériques. C'est une forme de pollueur-payeur, pardon de le présenter comme ça, mais dans lequel l'ensemble des amendes, l'année dernière c'est quelque chose comme 500 millions d'euros, un demi-milliard d'euros, donc on est sur des sommes qui sont tout à fait considérables, mais au moins que cet argent-là ne reparte pas dans le budget général de l'État, même si c'est pas gênant, mais là au contraire on va faire un effet de levier pour obliger les différents ministères et donc les différents ministres aussi à regarder cette affaire de près pour être capable de remettre un tout petit peu d'argent sur la table. Je donne un chiffre de comparaison, même s'il n'est pas raison, hein. La plupart des entreprises françaises consacrent quelque chose comme 10% de leur budget global aux infras numériques. L'État en est davantage proche d'1% que de 10%. Bon, donc là, on a un enjeu d'accélération et on a des contraintes budgétaires, vous les connaissez. Pour autant, on touche à des sujets qui sont très sensibles et sur lesquels, évidemment, il ne faut pas attendre. Le troisième volet, c'est d'accélérer sur la doctrine de protection. J'avais signé cette stratégie 2026-2030. On le voit bien, on a un enjeu de clarification de qui fait quoi. Quand vous êtes cambriolé chez vous, il est clair pour tout le monde que vos portes, vos fenêtres, votre système d'alarme, il est pour vous. L'esprit de personne de se dire c'est à l'État, à la société, c'est aux contribuables de payer mes serrures et mes portes. Bon. Et en même temps, vous êtes cambriolé ou vous voulez prévenir un cambriolage, vous faites le 17 et l'État apporte évidemment une solution régalienne. Puis si vous avez été cambriolé, malheureusement, l'enquête judiciaire, etc. C'est exactement pareil pour la gestion des données. Et notamment pour, par exemple, les données d'État civil dans les mairies, 35 000 mairies en France, les hôpitaux, qui sont des organes en tant que tels, qui certes sont publics, mais sont fondamentalement décentralisés dans une communauté hospitalière et juridique qui est propre, sui generis. Pareil pour un certain nombre d'entreprises. Et donc là, évidemment, on a un rôle et un enjeu important de bien clarifier le rôle de chacun. Qu'est-ce qui dépend d'un investissement propre et qu'est-ce que l'État doit prendre en charge. La deuxième des choses,

0: C'est que j'ai donné des instructions aux différents services de sécurité de l'État pour nous attaquer nous-mêmes. Tiens, préciser qu'évidemment, on ne va pas faire n'importe quoi. Mais enfin, on a un moment dans lequel il faut qu'on stresse nos vulnérabilités. Et plutôt que d'attendre de voir comment un adversaire peut le faire, bah, autant le faire nous-mêmes avec nos propres capacités. Et ça va nous permettre très très vite d'identifier les axes importants. Il y a des fuites qui sont graves, il y a des fuites qui ne sont pas graves. Je le dis aussi. Parfois, certaines fuites sont des données, ce que je disais dans la réunion précédente, des données qu'on aurait pu trouver dans le bottin jadis. Bon, je ne dis pas que c'est bien, mais enfin, ce n'est pas la même chose que, par exemple, les données de Parcoursup, qui sont des données dans lesquelles bah, des gens viennent marquer justement leur désir d'orientation, ce qu'ils savent faire, ce qu'ils veulent faire. Bah, par définition, ce sont des données qui peuvent intéresser un service étranger, de toutes les évidences. Donc là, on est évidemment sur une doctrine qu'il nous faut affiner. Troisième des choses, avancer sur l'intelligence artificielle, y compris pour les tests, mais aussi pour ce qu'on appelle l'IA de vulnérabilité. Je n'y reviens pas ici, mais c'est un sujet d'autant plus important qu'il appelle aussi quelques réflexions en matière d'autonomie stratégique européenne sur le sujet pour éviter des dépendances américaines. Et puis enfin, je demandais aussi, est-ce qu'on est de vrais scénarios de crise, de blackout numérique notamment, en se disant, si nous étions dans une rupture complète de déni d'accès, qu'est-ce qui se passe? Si nous avions par exemple aussi une administration américaine qui décidait de nous priver d'un certain nombre d'outils, parce que beaucoup de choses sont quand même sous licence américaine, à la différence de la plupart de nos systèmes d'armes militaires qui eux sont en maîtrise d'ouvrage complètement française, c'est moins net sur les sujets civils, c'est le moins que l'on puisse dire, et donc là on a besoin aussi d'avoir un plan en la matière. Mais je veux vraiment conclure en remerciant la mobilisation des agents, singulièrement de cette agence, monsieur le ministre, madame la directrice générale, parce qu'il y a vraiment un attachement au service public très important, avec des gens qui sont mobilisés pour faire en sorte que tout redémarre dans les meilleures des conditions. Et donc, au contraire, le sens de cette visite était un sens d'encouragement, mais en disant que tout ce qui s'était passé ici, désormais, devait aussi avoir un droit de suite et d'appeler des solutions qui sont des solutions structurelles et non pas des réponses d'urgence conjoncturelles. Je vous remercie. Y a-t-il des questions?
1: Monsieur le Premier ministre, Cyril Adrien Salmon pour France Télévisions. Deux questions peut-être. D'abord sur l'interpellation dont on vient de parler, comment vous réagissez au profil notamment évoqué, on parle d'un jeune de 15 ans, qu'est-ce que ça dit de l'état de la menace? Et puis ça c'est donc la souveraineté numérique, sur la souveraineté énergétique, la question du carburant. Total Energy a annoncé qu'il maintiendra le plafonnement de ses prix à la pompe tant que la crise au Moyen-Orient durera, je cite. Est-ce que c'est une réponse satisfaisante à la hauteur de votre appel que vous avez fait hier, avec une réponse à la fois efficace et rapide? Ou est-ce qu'il faut faire un effort supplémentaire?
0: Merci. Oui, merci beaucoup. Sur le profil, je crois qu'il y a malheureusement rien de nouveau et d'étonnant. C'est-à-dire qu'on l'a vu, y compris depuis la guerre en Ukraine, les profils de cyberattaquants sont toujours des profils déroutants. Et pour le coup, l'âge, à chaque fois, est quand même souvent jeune. Et donc là, on a effectivement un profil, ça fait réagir et pour cause, 15 ans et un mois. On se dit, mais comment un enfant ou un jeune de 15 ans peut arriver à faire ça? Bah, oui, non seulement ils savent le faire et c'est malheureusement assez courant. La véritable leçon de tout cela, et l'enquête le dira, donc je suis prudent évidemment parce que c'est aux enquêteurs et au parquet de le dire, hein, c'est à quel moment vous avez la rencontre, c'est ce que je vous disais tout à l'heure, entre une menace étatique, une menace criminelle et une menace individuelle. L'un pouvant toujours être instrumentalisé par les autres. On voit bien comment la République islamiste d'Iran a largement manipuler un certain nombre d'organisations criminelles, y compris parfois d'ailleurs touchant au narcotrafic, à des fins de menaces hybrides. Et donc, là, je m'écarte évidemment du profil de celui qui a été interpellé, hein, mais c'est en cela que la menace devient particulièrement préoccupante. Vous ne pouvez plus la gérer de manière scolaire comme avant, état à état, une approche délinquance, comme on peut l'avoir sur une délinquance générale, et une approche loup solitaire. Et donc cette confusion-là, cette solidarité de fait-là, cette instrumentalisation-là, elle va être de plus en plus courante. Parce que tout simplement, ça permet aux pays comme la Russie ou l'Iran, en plus, de ne pas avoir à protéger ses proxys. Ça permet à ces pays d'avoir au fond des attaques que même si on devait ou si on pouvait leur attribuer ces attaques, ce qui nous est arrivé de le faire, au fond, ça leur permet de nier. Et donc évidemment, cette organisation-là de la menace, ça ne va pas loin en s'arrangeant. Mais ce qui est vrai pour le cyber, vous l'aurez noté, est vrai aussi, par exemple, sur le narcotrafic. Bon, donc là, on a une instrumentalisation des milieux criminels qui est plus préoccupante et qui va aussi nous amener à avoir aussi une réponse davantage hybride, transversal dans lequel c'est autant les services fiscaux, Tracfin, pour les pouvoirs publics, un enjeu évidemment majeur.
2: Capucine Diez pour BFM TV. Vous parliez justement de crise du prix. L'inflation repart, la croissance est en panne. Est-ce que vous craignez, au-delà du carburant, que les prix augmentent dans tous les rayons des supermarchés?
0: Alors, je dirais pas que la croissance est en panne. Faut qu'on soit très précis sur ce que nous disons. Des révisions sont faites. Et en plus, ce sont des révisions qui, par définition, sont prudentes. Mais une fois de plus, tout va dépendre de la durée de la guerre. Sur l'inflation, dernière estimation, là aussi revue, effectivement, à la hausse, de 2. Bon, on est loin des 5,2 de la guerre en Ukraine, pour les raisons que j'indiquais. On n'a pas une crise d'accès à l'énergie, on a une crise de prix et d'inflation importée. Évidemment, il faut être très prudent. Pour l'instant, la vraie inflation, elle est sur le carburant. Elle n'est pas sur autre chose. Le deuxième effet, il est quand même sur la charge de la dette, parce que 10% du stock de notre dette est indexé sur l'inflation. Ce n'est pas nous qui l'avons décidé, c'est comme ça. Mais donc ça, pour le coup, c'est une réalité sur les finances publiques. Et troisième chose, effectivement, on est en train de le documenter avec les ministres. Certaines matières premières, par exemple les emballages plastiques, ce genre de choses, mais toujours en lien avec le pétrole, vous le voyez, peuvent effectivement connaître une augmentation des prix. Mais je fais aussi attention à ce qu'il n'y ait pas une instrumentalisation politique inutile. Il n'y a aucune raison aussi que certains profitent de ce qui se passe pour créer une inflation qui n'existe pas. Le sujet, c'est le pétrole.
3: Merci d'avoir écouté La Semaine Politique et je vous dis à la semaine prochaine.
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10: Je vous raconte aujourd'hui l'histoire d'amour extraordinaire entre Charlotte de Belgique et Maximilien d'Autriche, l'empereur et l'impératrice du Mexique. C'est juste après les infos. Il est 16h sur Europe 1. Le Flash avec Martin Delavède. Bonjour Martin.
11: Bonjour Sophie, bonjour à tous. Bison futé, voie rouge. Comme tous les ans, le pont de l'Ascension entraîne son lot de bouchons. Le trafic se densifie avec plus de 800 km de bouchons. Des ralentissements qui touchent particulièrement l'A10 et les axes reliant les côtes atlantiques à la capitale. En ce week-end de l'Ascension, nouvelle profanation d'une église à Paris. L'église Saint-Germain-des-Prés a été le théâtre d'un vol. Hier après-midi, un homme a pénétré dans l'édifice religieux au cœur du 6e arrondissement et brisé un crucifix avant de quitter les lieux en volant une représentation du Christ. Suite de l'affaire Epstein en France, le procureur de la République de Paris, Laure Becquiot, indique que ce sont maintenant une vingtaine de victimes qui se sont manifestées et d'ajouter que les personnalités mises en cause dans ce réseau de traite des êtres humains pourraient être entendues prochainement. Politique, Gérald Darmanin se rendra demain à Alger. Au menu des discussions, lutte contre le narcotrafic et le terrorisme, mais aussi coopération judiciaire, sans oublier la libération du journaliste Christophe Glaise. L'OMS lance une alerte urgence internationale face au virus Ebola au Congo. Son directeur général indique que le nouveau variant est hautement létal. Il évoque une souche sans vaccin ni traitement. L'épidémie est suspectée d'être à l'origine de 80 décès, dont un cas confirmé ce matin dans la ville de Goma, la ville d'un demi-million d'habitants. International toujours avec une frappe de drone près de la centrale nucléaire de Baraka aux Émirats Arabes Unis. Une attaque qui provoque l'indignation. L'AIEA exprime sa profonde préoccupation après la frappe et d'ajouter avoir été informé par les Émirats que les niveaux de radiation de la centrale restaient normaux et qu'aucun blessé n'est à signaler. L'Ukraine a lancé la nuit dernière une attaque massive sur la Russie, la plus importante depuis le début de la guerre. Près de 600 drones ont la nuit dernière frappé 14 régions russes. Une attaque ukrainienne qui intervient trois jours après des frappes meurtrières sur Kiev, ayant tué 24 civils. En Italie, le choc à Modène, 8 personnes ont été fauchées hier par une voiture. 4 sont gravement blessées. Le conducteur, un Italien d'origine marocaine, ayant des antécédents psychiatriques, a été interpellé alors qu'il tentait de s'enfuir. La première ministre italienne, Giorgia Meloni, a annulé un déplacement à Chypre pour se rendre aujourd'hui au chevet des personnes renversées. En Italie, toujours du tennis avec la finale du tournoi de Rome. Le numéro 1, Yannick Sinner, est en bonne voie pour marquer l'histoire de son sport et pourrait devenir le plus jeune joueur à remporter l'ensemble des Masters 1000. Une finale qui débute à 17h. Le Transalpin retrouve le Norvégien Gaspar Ruud et puis MotoGP. Fabio Di Gianantonio remporte le Grand Prix de Catalogne et prend la deuxième place du championnat. Un Grand Prix mouvementé, marqué par deux interruptions de course et plusieurs chutes, dont celle de l'Espagnol Alex Marquez et du Français Johan Zarco.
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11: Il est 16h passé de 3 minutes. Nous retrouvons Sophie Davant et les histoires d'amour extraordinaires.
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10: Bonjour à toutes et bonjour à tous. C'est un plaisir de vous parler d'amour sur Europe 1 le samedi et le dimanche de 16h à 17h. Ils étaient beaux, ambitieux, faits pour régner. L'amour de Charlotte de Belgique et de Maximilien d'Autriche éclate comme une évidence. Ils auraient pu vivre comme des rois, mais leur rêve d'empire sera un habit trop grand pour eux. Pendant que Maximilien se perd dans les intrigues d'un continent qui ne veut pas d'eux, Charlotte se bat, supplie, traverse l'Europe en désespérée. Personne ne l'entend, personne ne la sauve. Il mourra fusillé et elle lui survivra 60 ans, murée dans la folie. Pour en parler, je recevrai tout à l'heure le scénariste Fabien Nury, auteur de la bande dessinée en 4 volumes Charlotte Impératrice, publiée chez Dargaud. Mais tout de suite, place au récit.
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N'attendez pas aujourd'hui de ma part un joli conte qui se finira par « Ils vécurent heureux et eurent beaucoup d'enfants ». Car l'histoire que je vous propose aujourd'hui commence aussi merveilleusement bien qu'elle va tragiquement s'achever. Commençons par la fin. Nous sommes le 19 juin 1867 au Mexique, à Santiago de Querétaro, à 200 km au nord-ouest de Mexico. Un homme s'apprête à être fusillé. La légende raconte qu'il a remis une pièce d'or à chacun des tireurs pour qu'ils visent bien, enfin, pas la tête. Maximilien d'Autriche, car c'est de lui dont il s'agit, a besoin de rester présentable, même dans la mort. À un abbé, il va aussi léguer une montre dans laquelle figure un portrait de l'impératrice Charlotte en déclarant « Si ma bien chère femme vit encore, faites-lui porter ce souvenir et surtout, dites-lui que mes yeux se sont fermés avec son image, image que j'emporte là-haut. » Il a à peine le temps de remettre en place sa barbe à double fourche que les coups de feu claquent. Portant, un deuxième coup de feu sera tiré pour l'achever, provoquant l'embrasement du costume du malheureux. Le feu est rapidement éteint. La dépouille va être un temps confisquée par les militaires mexicains. L'embaumement sera pratiqué avec une plongée dans un bain d'arsenic et il faudra 5 mois de tergiversation entre le Mexique et l'Autriche pour que le corps soit restitué.

Quand Charlotte de Belgique apprend la mort de son mari, elle ne le réalise pas vraiment. La folie a déjà commencé à prendre une place importante de son esprit. Pour sa propre sécurité, elle est placée en confinement à Miramare, en Italie, face à la mer Adriatique. Ça fait quelque temps qu'elle croit que tout le monde veut l'empoisonner, qu'elle a des crises d'hystérie aiguë, doublées de paranoïa sévère. La famille préfère la savoir là. Et puis, cela évite un scandale public. Une folle dans une famille royale, ça l'affiche mal. Quelle triste fin pour Charlotte, une princesse devenue impératrice, qui finira internée. Veuve à 27 ans, elle va vivre près de 60 ans de solitude, de silence et de folie. Elle finira par succomber d'une simple grippe à 86 ans.

commence plutôt bien, pourtant, dans la vie de Charlotte. Elle est une enfant bien née, comme on dit. Marie-Louise d'Orléans est sa mère. Son père, c'est Léopold Ier de Belgique. Alors, je vous le concède, ça ne garantit pas une enfance heureuse. La preuve, elle devient orpheline de mère à 10 ans. Son roi de père est froid, calculateur. Pour lui, Charlotte n'est qu'un pion stratégique pour une alliance future. Charlotte, jeune fille, devient mélancolique et d'un sérieux qui déconcerte pour son âge. À 13 ans, elle déclare, fière et frondeuse, que Plutarque est son auteur préféré. En revanche, la plume d'Ovide est qualifiée, toujours par Charlotte, de puérile. Son caractère est bien trempé, elle sait qu'elle a rendez-vous avec l'histoire et s'y prépare.

l'autre côté du duo, je vous présente donc Maximilien. Il est le deuxième fils de l'archiduc François-Charles et de la princesse Sophie de Bavière. Deuxième fils, oui, le deuxième. Vous avez compris que de ne pas être l'aîné change tout pour sa vie future. Il est né en 1832, 8 ans avant sa future bien-aimée, à Vienne, dans le château de Schönbrunn, la résidence impériale des Habsbourg, depuis le XVIIIe siècle, et qui le restera jusqu'en 1918. Maximilien est grand et blond. Il a une passion, tailler sa barbe en pointe. Cela lui donne un air totalement romantique, pour ne pas dire franchement théâtral. Passionné de botanique, Maximilien étudie les propriétés thérapeutiques des plantes, dessine un peu, s'intéresse à l'architecture. Il écrit même des poèmes. Ironie de l'histoire, l'un des écrits rédigés pendant sa jeunesse a été baptisé « Je veux mourir à haute altitude ». Maximilien sera effectivement fusillé sur le Cerro de las Campanas, une colline.

0: Mais avant le drame final, plongeons ensemble dans les 12 premières années, celles de la rencontre. Pas besoin d'aller chercher le hasard ou la destinée. Tout va se passer par l'entremise du roi Léopold Ier de Belgique. Le père de Charlotte est un expert en tractation et en négociation géostratégique, surtout quand il s'agit de placer sa descendance. Il est soulagé lorsqu'il apprend que la maison des Habsbourg pourrait avoir des vues sur sa fille Charlotte. Voilà une occasion parfaite pour étendre les tentacules de son influence sur l'Autriche, le Tyrol et l'actuelle Bosnie-Herzégovine. C'est un mariage arrangé qui se prépare, mais un mariage qui s'annonce parfait car les futurs mariés semblent sentimentalement compatibles. Pour le dire autrement, les futurs tourtereaux, tout accaparés à faire les choses proprement, sont consciencieusement disposés à tomber amoureux. Août 1856, une rencontre formelle a eu lieu entre Charlotte, 16 ans, et Maximilien, 24 ans. En fait, ils se sont déjà croisés 3 mois auparavant, quand Maximilien, en séjour à Paris, a été enjoint par son père de rendre visite au roi des Belges. Maximilien obéit et remarque Charlotte. Elle fait plus que le remarquer, elle en tombe littéralement gaga. Avant une première rencontre très formelle, Charlotte de Belgique était déjà tombée amoureuse de Maximilien d'Autriche, rencontré quelques mois auparavant. Ça tombe bien, leurs parents entendent bien les marier, mais avant l'amour, il va y avoir des négociations. Restez bien avec nous sur Europe 1 si vous souhaitez découvrir la suite de ce récit. A tout de suite.
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0: Avant un mariage formel, les maisons d'Autriche et de Belgique négocient pour tirer le meilleur parti de ce mariage à venir. Et pendant ce temps, Charlotte s'impatiente, elle qui n'a jamais eu de vie amoureuse, contrairement à son futur époux, Maximilien.
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Elle est la personne la plus intelligente que j'ai jamais rencontrée dans un salon et de loin, la plus belle. C'est Maximilien qui se confie à un proche. L'archiduc est charmant. Il a les yeux d'un homme qui pense, c'est rare. Entre Charlotte et Maximilien, ça semble bien parti. Pour la première rencontre officielle en vue d'une union, Maximilien est en uniforme d'amiral. Quant à Charlotte, en parfaite et consciencieuse petite demoiselle, elle a potassé différentes lectures sur la marine autrichienne. Rien de bien passionnant, mais voilà, cela peut faire son petit effet au moment de la conversation. Et tout se passe bien. Petit obstacle tout de même, le père de Charlotte surnommait sa fille « mon bijou » et il ne compte pas se séparer facilement de son joyau. Maximilien non plus ne va pas se brader. Il a un standing à étoffer et un château à construire pour se poser. Et pour ça, il lui faut de la monnaie sonnante et trébuchante. Il est quand même archiduc et le frère de l'empereur François-Joseph, accessoirement marié à l'impératrice Élisabeth, celle que vous connaissez forcément sous le surnom de Sissi. Maximilien pense que se marier va lui permettre donc de construire un château en Italie. Ses titres valent bien un geste commercial. Il penche pour un château près de Trieste. Mais sa future belle-famille en a-t-elle vraiment les moyens ? Le doute l'assaille. Quand il est venu au château de Laeken, au nord de Bruxelles, la résidence des rois belges, il a tiqué. Il l'a bien remarqué, l'escalier est en bois et pas en marbre, ça la fout mal. Alors, Maximilien tergiverse. Le père de Charlotte le sent. Affaire qui traîne, affaire malsaine. Le paternel tient à ce qu'un acte de séparation de biens soit établi pour protéger sa fille. Cette dernière commence elle aussi à s'impatienter. Elle écoute plutôt son cœur que sa tête, pour le moment.

Les fiançailles sont scellées un 23 décembre 1856. Le mariage célébré le 27 juillet de l'année suivante. Charlotte a 17 ans. Et c'est quand même un événement que cette noce entre Maximilien de Habsbourg-Lorraine, archiduc d'Autriche, et Charlotte de Saxe-Cobourg et Gotha, princesse de Belgique. Toutes les cours européennes envoient leurs représentants les plus prestigieux. La jeune Belgique trouve là un moyen de se célébrer. Le pays est né en 1830 et le mariage a lieu en 1857. Tout est presque trop beau, trop parfait. Une alliance politique et amoureuse à ce point réussie, c'est douteux. Les critiques commentent, les commentateurs critiquent. Dans la presse, le couple est surnommé les archidupes. Si Charlotte ne peut pas être plus radieuse, son époux confie déjà des réserves à ses amis. L'intelligence de ma femme est parfois agaçante, mais je saurai m'en accommoder. La nuit de noces sera probablement consommée et italienne. Comprenez que les historiens supposent, sans en avoir la preuve, que Maximilien a pris les choses en main. C'est vrai qu'il a déjà eu une vie d'homme et quelques maladies vénériennes.

Après le mariage au Palais Royal de Bruxelles, les époux partent dans la foulée pour l'Autriche et l'Italie et posent leur valise à Milan. La mariée ne le sait pas encore, mais elle ne reverra plus jamais sa Belgique natale en étant saine de corps et d'esprit. François-Joseph, le grand frère de Maximilien, le nomme vice-roi de Lombardie-Vénétie, qui appartient alors à l'Autriche. Charlotte jubile. Il faut dire qu'elle passe beaucoup de temps avec son époux à Venise et donne des bals somptueux. La presse commence à prendre en grippe le couple qui ne compte pas freiner ses dépenses. Quand Charlotte s'ennuie à cause des voyages trop nombreux de son mari, elle achète l'île de Locrum près de Dubrovnik et y installe une résidence secondaire. Ça, c'est quand Maximilien est absent, car quand il est là et qu'il faut gérer les dossiers politiques, Charlotte est également présente. Et contre toute attente, elle comprend parfois mieux les enjeux que ses ministres et tisse des liens diplomatiques. Quand Napoléon III s'allie avec le royaume de Piémont-Sardaigne, elle a compris qu'il y a feu en sa demeure. Elle avertit son époux, mais c'est trop tard. En plus, ce dernier n'est ni doué, ni particulièrement investi. Ce qu'elle avait commencé à bâtir s'effondre. Elle commence à en vouloir à son mari. Elle n'a plus confiance en lui. Le frère de Maximilien est du même avis, ce qui est autrement plus dangereux.

0: L'état de grâce est donc de courte durée. Le Piémont et la France en guerre, ils dominent. Il va falloir démissionner des mandats gérant la Lombardie. Maximilien et Charlotte vont devoir partir en exil. Le couple s'est retiré au château de Miramar, à l'extrémité nord-est de l'Italie, un petit paradis sur l'Adriatique. Le château devient, pour le couple, un refuge. Maximilien va y exprimer sa mélancolie. Il écrit, regarde la mer, puis retourne à sa plume. Mais ce n'est pas du tout le genre de Charlotte. Elle réfléchit pour mieux agir. Le château de Miramar est un tremplin. La relation du couple va avancer sur cette divergence, cette différence qui n'arrivera jamais à devenir une complémentarité. Il cherche la paix, elle veut un destin. Qui des deux aspirera l'autre? Telle est la question. Depuis son mariage, Charlotte fait preuve d'une grande intelligence diplomatique, contrairement à son époux, plus intéressé par la botanique. Mais ses rêves de grandeur vont malheureusement prendre le pas sur son intuition. On se retrouve dans un instant sur Europe 1 et vous découvrirez la suite de ce récit. A tout de suite.
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0: Avant de reprendre le récit de l'histoire d'amour extraordinaire entre Charlotte de Belgique et Maximilien d'Autriche, on écoute le duo Marc Lavoine et Françoise Hardy sur Europe 1 avec Cher Ami.

0: C'était Marc Lavoine et Françoise Hardy sur Europe 1.
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0: Maximilien d'Autriche et Charlotte de Belgique, qui ont une vie de rêve en Italie, dans leur château de Miramar, rêvent pourtant d'ailleurs et de destinée royale. Mais ce n'est peut-être pas une bonne idée.
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Maximilien d'Autriche et Charlotte de Belgique sont complémentaires. Pas forcément dans leur personnalité, mais dans leur existence. Après avoir été chassés de la Lombardie, les voilà au château de Miramar, pensé et conçu par Maximilien, mais financé par la dot de Charlotte. Finalement, ces deux-là se sont bien trouvés. Pendant que Madame monte à cheval, pratique la natation et expose ses tableaux dans la galerie, Monsieur lit un peu, reçoit dans son bureau qu'il a voulu conçu comme une cabine d'amiral, pour se souvenir des belles années où il commandait la flotte impériale. Ce qui lui prend le plus de temps, c'est sa passion pour la botanique. Sur 22 hectares, il a donné naissance à un sublime jardin romantique à l'anglaise où cohabitent séquoia, ginkgo et grands cèdres. C'est la seule chose à laquelle il a donné naissance d'ailleurs. Fertilité, homosexualité, paresse. Pour le moment, pas de descendance.

Alors que l'heure était plutôt à une occupation oisive, le couple va recevoir une visite qui va changer leur vie. 1863, une délégation mexicaine sonne à la porte. Elle est soutenue par Napoléon III. Le Mexique est en pleine guerre civile, la France a envahi le pays. Il faut maintenant un souverain crédible sur place. Charlotte trépigne, elle sait que c'est leur tour, que cette mission est pour elle et son époux. Maximilien hésite, d'autant plus que sa famille, les Habsbourg, ne sont pas très enthousiastes. Le contexte est aussi instable qu'incertain. « Ce sera notre grandeur », insiste Charlotte. « Oui, mais c'est une couronne qui n'existe pas encore. C'est un empire qui n'est pas encore construit. » Ton père, Maximilien. »

Finalement, le couple a conscience qu'ils rêvent tous les deux d'un nouveau départ. Ils décident donc de quitter leur paradis pour le Mexique. Le voyage en mer est long, 44 jours. Il y aura des tempêtes, des escales à Madère au Portugal, en Jamaïque et en Martinique. Dans ses lettres, Charlotte exprime sans réserve tout son enthousiasme. À 24 ans, on est forcément exalté. Enfin, le 28 mai 1864, le couple débarque à Veracruz. Maximilien est officiellement empereur du Mexique, Charlotte, impératrice. Mais la monarchie est loin d'être unanimement acceptée. Les partisans du président républicain Benito Juárez résistent, parfois violemment. Le trône existe, il est là, mais il est tout sauf acquis. Charlotte va rapidement prendre conscience que

Le cadeau est peut-être empoisonné. Elle s'en ouvre à l'impératrice Eugénie, la femme de Napoléon III. D'après tout ce que j'ai vu, une monarchie dans ce pays est faisable et répond aux besoins unanimes de la population. Cependant, cela n'en reste pas moins une entreprise gigantesque, car il y a à lutter avec le désert, avec les distances, avec les routes, avec le chaos le plus complet.

Maximilien et Charlotte s'installent à Mexico, au château de Chapultepec, au sud-ouest de la ville, leur résidence impériale. Charlotte s'implique immédiatement, avec méthode. Elle sait que leur pouvoir va dépendre non pas du décorum, mais de leur capacité à gouverner réellement, à donner corps à leur règne. Maximilien, lui, est un progressiste. Il veut limiter le travail des enfants, protéger les populations indigènes et réconcilier la modernité avec les traditions du pays. Le problème, c'est que ce sont les conservateurs qui ont offert à Maximilien le pouvoir. Le trône entre deux chaises, Maximilien fait le mauvais calcul et Charlotte le sait, elle le sent. Le soutien militaire français n'est pas si ferme. Napoléon III veut faire des économies et la campagne mexicaine coûte cher. Comme si tout était perdu d'avance, Maximilien se désengage de plus en plus. Il préfère la compagnie des Mexicaines à celle de ses ministres. Il n'est même pas discret quand il fréquente ses maîtresses. On lui prête même des enfants adultères. Du côté de Charlotte, on ne lâche rien. Cela force le respect de ses collaborateurs et même de son époux. L'impératrice aurait dû être l'homme et la femme, confie par écrit Maximilien.

0: Mais le sort va s'acharner contre le couple. Les États-Unis sont opposés à toute ingérence de l'Europe sur le continent américain. Encore un coup sur le sombrero pour notre couple impérial. Napoléon III ne veut pas froisser les Américains et entend se retirer du Mexique. Cela sonne le glas de notre couple impérial. 1866, Charlotte joue son va-tout. Elle décide de quitter seule le Mexique pour aller plaider leur cause en Europe. Elle laisse Maximilien derrière elle. Ce n'est pas une fuite, mais une mission, celle de la dernière chance. À Paris, elle rencontre Napoléon III. L'entrevue est aussi désastreuse qu'elle le redoutait. L'empereur des Français est fuyant et quand il est précis, il annonce que cette décision est déjà prise. Charlotte ne joue pas la carte du cœur. Elle n'est pas dans la jérémiade. Elle a des arguments géopolitiques solides, jugeront les témoins de l'époque. Mais l'affaire est faite. Les témoins noteront aussi un autre détail. Charlotte commence à observer ostensiblement les verres qu'on lui propose pour s'hydrater. Elle redoute un empoisonnement. Est-elle consciente d'un réel danger ou sombre-t-elle dans la paranoïa ?
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0: On reprend l'histoire d'amour extraordinaire entre Charlotte de Belgique et Maximilien d'Autriche, le couple impérial du Mexique. Mais ce sera juste après avoir écouté Rihanna avec Diamonds sur Europe 1.
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0: C'était Rihanna sur Europe 1. 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
0: Si son mari se soucie plus des belles Mexicaines que de son avenir d'empereur, Charlotte, elle, a tout fait pour sauver leur destin commun. Et si elle n'ose avouer encore que c'est peine perdue, c'est sans doute que la folie la rattrape.
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3 ans, 9 mois et 9 jours. C'est la durée totale du règne de Maximilien en tant qu'empereur du Mexique. Napoléon III, qui lui a offert ce titre, va aussi lui retirer, à lui et à Charlotte. Jusqu'au bout, cette dernière ne veut pas admettre que cette aventure s'achève. Après avoir plaidé sans succès sa cause auprès de l'empereur des Français, elle va jusqu'à solliciter le pape Pie IX. Sa sainteté a de l'influence, mais pas d'armée, ni de réel pouvoir politique. Audience est prise et la visite est matinale. Charlotte arrive un matin alors que le pape prend son petit déjeuner. Elle le salue à peine et se jette sur la tasse de l'homme d'église rempli de café. « J'ai tellement soif, tellement faim, j'ai peur qu'il m'empoisonne. » Le pape demande alors un chocolat pour Charlotte. « Non, je garde la vôtre. Si une autre tasse est prévue pour moi, elle risque de contenir du poison. »

pape n'ose la contredire. Il écoute son discours, mais il ne peut que lui confirmer son impuissance. Un autre coup de théâtre survient alors. Charlotte refuse de quitter le Vatican. Elle est effrayée. Elle a très peur de se faire assassiner. A-t-elle raison ? Ou est-elle en train de basculer dans la folie ? Tout porte à croire que c'est la deuxième option qui s'avère la plus plausible. Quoi qu'il en soit, Charlotte va dormir sur place. Fait insolite et historique, c'est la première femme à obtenir l'autorisation de passer une nuit au Vatican. Le comportement de Charlotte ne va pas aller en s'arrangeant. Elle passe de la lucidité la plus aiguë à la folie la plus inquiétante. L'histoire d'amour entre Maximilien et Charlotte est finie depuis longtemps. Le voyage au Mexique aurait pu être un triomphe commun. Il accélère une débâcle conjugale.

Alors qu'elle est rapatriée en Belgique par son frère, Maximilien est toujours au Mexique, livré à lui-même. Son frère, à lui, l'abjure de rentrer au plus vite. Inconscience, honte ou dernière bravade, en tout cas, il reste. Et cela causera sa perte. Capturé par les républicains mexicains, il a le droit à un procès de papier. La sentence tombe, la mort. Je pardonne à tous, que mon sang soit le dernier versé pour le bien de ce pays. Ce seront les derniers mots de Maximilien. Il a 34 ans quand il trépasse.

Charlotte ne comprendra jamais vraiment que son mari n'est plus de ce monde. En tout cas, son absence de réaction le laisse penser. Les journaux de l'époque racontent la mort d'un empereur jeune, élégant, presque romantique dans sa chute. Les grands de ce monde s'en émeuvent. Une seule figure demeure silencieuse. Charlotte, ou plutôt Carlotta, comme on l'appelait au Mexique. Elle ne sera plus que l'ombre d'elle-même, et ce, de pire en pire. Paranoïa, délire persistant. Elle est toujours persuadée qu'on en veut à sa vie, alors que c'est sa famille la plus proche qui veille dorénavant sur elle. Le plus souvent, elle refuse même de s'alimenter. D'abord recluse à Miramar, dans le château des derniers instants paisibles avec son mari, l'endroit est finalement jugé trop chargé de souvenirs. On l'emmène au château de Bouchou, à quelques encablures de Bruxelles. Elle va vivre ici, au milieu d'un jardin botanique, pendant près de 60 ans. 60 ans de silence.

0: au camp. Alors que la Belgique est occupée par les Allemands, les soldats s'étonnent de voir un édifice belge portant pavillon autrichien. Une fois l'explication obtenue, un général fait installer une pancarte avec écrit dessus « Cette habitation aux propriétés de la couronne de Belgique est occupée par Sa Majesté l'impératrice du Mexique, archiduchesse Maximilien d'Autriche, belle-sœur de l'empereur François-Joseph, notre illustre allié. » Charlotte ne se remariera jamais. Elle étonnera jusqu'à sa mort son auditoire. Tellement elle est à la fois capable de discussion, d'une rare finesse d'esprit, comme de l'expression de profonde névrose. L'histoire d'amour extraordinaire entre Charlotte et Maximilien fut celle d'un rêve européen projeté trop loin, trop vite. L'histoire de deux êtres profondément différents, lui idéaliste, elle volontaire, et pourtant, malgré la tragédie, quelque chose demeure, une image, celle d'un couple face à la mer, à Miramar, avant le départ, avant le Mexique, avant la chute, deux silhouettes presque heureuses. Merci à Sébastien Bordenave pour l'écriture de ce récit et à Boris Paczynski pour la réalisation.
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0: Pour en discuter, je reçois le scénariste Fabien Nury, auteur de la série de bandes dessinées en 4 volumes « Charlotte impératrice », publiée chez Dargaud. Bonjour Fabien Nury, merci d'être là et de répondre Bonjour. À mes questions. Alors, parmi toutes les histoires extraordinaires que l'on peut trouver chez les rois et les reines, les princes et les princesses, pourquoi avez-vous choisi celle de Charlotte et de Maximilien ? C'est la tragédie de leur destin qui vous a inspiré ?
3: La tragédie, oui, mais aussi l'absurdité.
0: Oui.
3: L'idée d'un couple de tourtereaux qu'on bombarde empereurs du Mexique, pays où ils n'ont jamais mis les pieds. C'est absurde, d'ailleurs on a vu le résultat.
0: Ouais.
3: Donc en suivant le destin de Charlotte et Max, on pouvait téléporter Visconti tout droit chez Sergio Leone.
0: Ok, bon, vous allez rester avec nous Fabien Nury, on continue dans un instant de parler de cette histoire d'amour extraordinaire. Restez bien avec nous sur Europe 1, à tout de suite.
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0: Chaque samedi et chaque dimanche de 16h.

0: à 17h. Je vous raconte une histoire d'amour extraordinaire. Aujourd'hui, je vous ai raconté l'histoire entre Maximilien d'Autriche et Charlotte de Belgique, les éphémères empereurs et impératrices du Mexique. Et pour en parler, je suis avec le scénariste Fabien Nury, auteur de la série de bandes dessinées en 4 volumes, Charlotte impératrice, publiée chez Dargo. Alors, c'est compliqué d'imaginer comment se sont aimés Charlotte et Maximilien. Nous sommes au 19e siècle. Qu'est-ce qu'on sait sur leur histoire intime ?
1: Alors, de ce que j'ai lu, ils n'étaient pas très heureux et leurs déboires conjugaux ont été amplement documentés. Mais je tiens à préciser que moi, je n'y étais pas. Ça reste une fiction, ce n'est pas une thèse d'histoire.
0: Mais pourtant, ils avaient des sentiments. Au début, ils se plaisaient.
1: Oui, il y a eu au moins de la séduction. Je crois que pour ce qui est du mariage, disons que Charlotte a au moins eu l'illusion de choisir. Mm-hmm. Mais pendant ce temps, les cours ont longuement négocié, dot et contre-dot. Donc, sentiment ou diplomatie, je n'ai pas de certitude à ce sujet.
0: Alors, c'est donc d'après vous, elle a eu l'illusion de choisir, mais d'après vous, ce n'est pas un vrai choix. Donc, c'est son père qui avait tout manigancé.
1: Je pense qu'on peut aiguiller les choix. Mm-hmm. Il y avait finalement peu de candidats et on peut toujours favoriser certains candidats. Qui plus est, Max n'était certainement pas dénué de charme.
0: En tout cas, la première fois qu'elle le voit, elle tombe sous son charme. Elle développe même des sentiments à son égard.
1: Oui, c'est vrai. Je crois qu'elle est sincère au départ, effectivement. Et ses écrits en attestent.
0: Et lui, que ressent-il ?
1: Alors lui, je n'ai jamais su. En fait, je n'ai jamais su si Max était sincère parce qu'il avait plus d'expérience et je suis totalement persuadé que c'était un excellent dragueur.
0: Ah.
1: Il est certain, en tout cas, que la félicité du couple n'a pas duré très longtemps. On peut penser que l'épisode de Lombardo-Vénétie s'est plutôt bien passé, mais la chute, la désillusion est arrivée assez vite.
0: Comment vous expliquez qu'il n'ait pas eu d'enfant ? Maximilien en aurait eu avec d'autres conquêtes lors de ses infidélités, mais pourquoi n'en ont-ils pas eu tous les deux ?
1: Alors, on ne sait pas, je n'ai pas la réponse à ça. Ce que je sais, c'est que les infidélités nombreuses et répétées de Max sont avérées. Mmh. Elles étaient célèbres de son vivant et elles sont relatées dans toutes ses bios. Mmh. Alors, si Charlotte, par hasard, est allée voir ailleurs, on la comprend. Dans la version qu'on raconte, pour son malheur, elle s'est trompée d'amant autant que de mari.
0: Ah, parce que donc, vous confirmez qu'elle aurait eu des amants.
1: Certains biographes, ce qui est beau avec les biographies de cette époque, c'est que les historiens ne sont pas d'accord entre eux. Donc on peut faire son choix.
0: Ouais. Et certains biographes, donc, lui prêtent des liaisons extra-conjugales ?
1: Oui, Mietje Gord la rapproche beaucoup de Van der Schmissen, Dominique Paoli dément cette version, on ne sait pas. Mais si vous voulez, de même pour la rumeur concernant Végan,
0: c'est-à-dire qu'elle aurait eu un fils, le général Végan.
1: Voilà.
0: Hein ? Mais donc, est-ce qu'elle est confirmée, cette rumeur ?
1: Non, elle est confirmée par certains, infirmée par d'autres. Végan aurait pu être le fils de la Zichy, qui était membre de l'entourage de Charlotte, on ne sait pas. Mais si vous voulez, moi, à titre personnel, du moins en fiction, je souscris totalement à la phrase de John Ford. Quand la légende dépasse la réalité, imprimez la légende.
0: Alors, on sait que Maximilien a été infidèle, mais il y a aussi eu beaucoup de rumeurs sur son impuissance, sur sa stérilité. C'est difficile de savoir ce qui a été vrai ou ce qui est de l'ordre de la légende, encore une fois.
1: Alors, Max n'était pas impuissant, c'était même un jouisseur. Pour la stérilité, je n'en sais rien. Mais je dois tout de même préciser que le Max de la série est beaucoup plus idiot que le vrai, qui était sans doute bien plus nuancé.
0: Ouais.
1: Cependant, l'histoire elle-même lui a donné le rôle du cocu grandiose. C'est le fantoche, c'est le pantin des puissances.
0: Ah.
1: On se fait rapidement une idée de Max et on se dit qu'il n'était pas taillé pour être empereur. Donc nous, auteurs, avons renforcé son côté absurde. Mmh. Et je dois dire que, question comédie, Max ne nous a jamais déçus.
0: Alors, comment vous le décririez, votre Max, à vous, tel que vous l'avez imaginé dans votre série ?
1: C'est une espèce de hipster avant l'heure,
0: ouais.
1: À la fois cynique et idéaliste, profondément velléitaire. Il a souvent de bonnes idées, mais pas au bon moment, et il n'a pas la volonté de les soutenir.
0: Mmh. En tout cas,
1: un détail, la villa où Max passait l'essentiel de son temps au Mexique s'appelait El Olvido, l'oubli.
0: Mmh. En tout cas, on peut se dire qu'il n'était pas taillé pour devenir empereur.
1: Oui. oui, clairement. En tout cas, c'est le consensus général, quoi.
0: Alors qu'elle va rester combative, elle s'est battue quoi, plus pour son ambition personnelle que pour son mariage?
1: Là aussi, c'est un petit peu absurde. On a l'impression qu'elle entreprend l'empire comme thérapie de couple. Mmh. Alors, elle a essayé, mais ça n'a pas bien marché. Mmh. Je ne pense pas que ce soit une bonne idée de conquérir un pays pour soigner son mariage.
0: Il faut dire qu'ils n'ont pas été suivis par Napoléon III, qui les a envoyés là-bas, mais qui ne les a pas beaucoup soutenus.
1: Oui, et puis ils ont été copieusement manipulés, un, par Napoléon III, deux, par le frère de Max, qui n'avait de cesse de vouloir se débarrasser de lui. En fait, on l'a, un, forcé à partir, et deux, s'il partait, on lui prenait tout ce qu'il avait. Donc, Max lui-même est parti en ayant, en quelque sorte, brûlé les ponts et en ayant eu le sentiment de se faire arnaquer.
0: Alors, le moins qu'on puisse dire, c'est qu'ils ont eu tous les deux un destin très différent, puisqu'il meurt à 34 ans, elle meurt à 86 ans. Est-ce qu'on sait si elle a pris conscience du décès de son mari?
1: Oui, alors, il faut tout de même préciser que, comme elle passe 60 ans cloîtrée, on peut dire que sa vie s'est presque arrêtée à 26 ans. Mmh. En fait, elle est morte symboliquement à peu près en même temps que Max, du moins la même année. Mmh. Mais il faut préciser quelque chose sur Charlotte, c'est que elle était, à mon avis, moins velléitaire, plus sérieuse et plus sincère aussi que Max. Je dirais que, contrairement à Max, l'artiste, Mathieu Bonhomme et moi, avons réellement aimé Charlotte. Mmh. Innocente, cruelle, puissante ou folle, on l'a aimée quand même.
0: Le drame de la vie de Charlotte, selon vous, c'est quoi? C'est la fin de son couple? C'est l'échec de son règne? C'est le fait qu'elle n'ait pas eu d'enfant?
1: Je crois que Charlotte était au service d'un monde qui ne lui a laissé aucune chance. Son entourage s'est servi d'elle et pour finir, on lui a tout pris. Son prestige, sa liberté, ses espoirs. Et en fait, je crois qu'elle a profondément aimé le Mexique. Mais à mon avis, elle n'avait rien à y faire.
0: Merci beaucoup. Je rappelle qu'on peut dévorer la série de bandes dessinées en 4 volumes dont vous êtes le scénariste, Fabien Nury. Charlotte Impératrice, publiée chez Dargaud.
1: Merci à vous.
0: Merci à vous d'avoir répondu à mes questions. Bonne fin d'après-midi.
1: Merci encore. Au revoir.
0: Au revoir. Merci de nous avoir suivis. Je vous retrouve la semaine prochaine pour d'autres histoires d'amour extraordinaires. En attendant, je vous laisse avec Didier Barbelivien pour « Dis-moi ce que tu chantes ».
2: 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Les infos avec Martin Dolaven. Bonjour Martin.
3: Bonjour Didier, bonjour à tous. Bison futé, voie rouge, comme tous les ans, le pont de l'Ascension entraîne son lot de bouchons. Le trafic se densifie avec plus de 882 km de bouchons. Des ralentissements qui touchent particulièrement l'A10 et l'A7 et les axes reliant les côtes atlantiques à la capitale. En ce week-end de l'Ascension, nouvelle profanation d'une église à Paris. L'église Saint-Germain-des-Prés a été le théâtre d'un vol. Hier après-midi, un homme a brisé un crucifix et s'est emparé du Christ avant de quitter les lieux. À Paris, toujours 84 écoles maternelles, une vingtaine d'écoles élémentaires et une dizaine de crèches auraient été touchées par de possibles violences, indique le parquet de Paris. 3 ouvertures d'informations judiciaires ont été confiées à des juges d'instruction. International, l'OMS lance une alerte urgence internationale face au virus Ebola au Congo. Son directeur général indique que le nouveau variant est hautement létal. Il évoque une souche sans vaccin ni traitement. L'épidémie est suspectée d'être à l'origine de 80 décès, dont un cas confirmé ce matin dans la ville de Goma, la ville d'un demi-million d'habitants. Une frappe de drone près de la centrale nucléaire de Baraka, c'est aux Émirats Arabes Unis. Une attaque qui provoque l'indignation proche de la centrale nucléaire. Elle a néanmoins provoqué peu d'effets puisque le niveau de radiation de la centrale nucléaire reste normal et qu'aucun blessé n'est à signaler. En Israël, suite à la mort du commandant de la branche armée du Hamas, le Premier ministre israélien Benjamin Netanyahou affirme qu'Israël est sur le point d'atteindre l'un de ses objectifs, éliminer tous les responsables de l'organisation des attaques du 7 octobre. Et puis du sport avec la finale du tournoi de tennis de Rome qui débute dans quelques instants. Le numéro 1 mondial, Yannick Sinner, affrontera le Norvégien Gaspard Ruud. Le transalpin pourrait marquer l'histoire du tennis en devenant le plus jeune joueur à remporter l'ensemble des Masters 1000. Puis MotoGP, Fabio Di Gianantonio remporte le Grand Prix de Catalogne et prend la deuxième place du championnat. Un Grand Prix mouvementé, marqué par deux interruptions de course et plusieurs chutes, dont celle de l'Espagnol Alex Marquez et du Français Johan Zarco.
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3: Il est 17h passé de 3 minutes. Nous retrouvons Didier Barbelivien et dis-moi ce que tu chantes.

0: un éclectisme assumé, puisque pilote automobile, c'est aussi être un peu un artiste. Il a remporté sa première compétition professionnelle en 1982 dans le volant Elf. Comme d'autres réussissent leur entrée en première année du Conservatoire d'art dramatique. Je ne prends pas cette comparaison au hasard. Il a longtemps hésité entre le bitume des circuits et les planches d'une scène de théâtre. Aujourd'hui, il l'assume avec une franchise qui lui ressemble. Il ne pourrait plus se passer du théâtre. Même s'il reconnaît qu'être passé par la case cinéma n'était pas désagréable non plus. Mais comme dit le proverbe, on ne peut courir qu'un lièvre à la fois. Il a eu la lucidité d'avoir toujours en ligne de mire cet immense comédien qui était son père, qui ne lui a pas fait que découvrir le monde du spectacle, mais aussi le monde du sport, qui l'a conduit vers sa passion du vélo, où il était avide de performances dans sa jeunesse. Aujourd'hui, il reconnaît sagement qu'il va davantage vers le plaisir de la découverte que dans le dépassement de soi. Il entretient un rapport intelligent avec le sport. Il le dit lui-même, vieillir, c'est connaître ses limites. De toute façon, il a intégré la pudeur comme une valeur familiale. Et quand il joue la comédie, il sait qu'il le fait pour être un autre. Il n'y a pas de tricherie ni de mélange des genres. Un rôle est un rôle, où son père lui a appris que rien ne se fait jamais sans travail et humilité. Les copains d'abord de cet homme-là s'appelaient Jean Rochefort, Jean-Pierre Mariel, Pierre Vernier, Guy Bedos, Bruno Kremer, Jean Gabin, Lino Ventura et même Serge Gainsbourg. Alors quand on se décide à entrer dans cette carrière et qu'on a connu ces gens-là, il est sûr qu'on laisse son melon à la dame du vestiaire. Celui que j'accueille aujourd'hui en votre nom sur l'antenne d'Europe 1 a été élevé et bien élevé pour porter haut les couleurs d'un nom célèbre en développant une personnalité bien à lui. Nous allons évoquer son retour au théâtre, mais permettez-moi de saluer en sa personne le gentleman discipliné qu'il a toujours su être avec élégance, Monsieur Paul Belmondo. Bienvenue, jeune homme.
1: Merci, merci.
0: Comment ça va, Paul?
1: Mais ça va bien après ça.
0: J'ai bien résumé l'aventure.
1: Oui, tout à fait.
0: Je ne me suis pas gouré.
1: Ah non, pas du tout. Non.
0: On se connaît depuis longtemps. Je t'ai connu adolescent, moi.
1: Ben oui, on a fréquenté les mêmes personnes, les mêmes lieux.
0: Oui, on peut dire ça. Avec beaucoup de plaisir. Et vraiment, je suis heureux de t'avoir cet après-midi avec nous. Ben parce que tu es un personnage à la fois médiatique, bien sûr, mais discret. Tu as toujours été un type réservé, je vais dire.
1: Oui, c'est vrai. Après, alors, je vais pas dire que je fais les médias par obligation, parce que j'aime bien les faire aussi. Mais c'est vrai que j'aime bien. C'est pas que j'aime bien, mais c'est ma façon d'être. Ma vie est telle qu'elle est. J'ai été élevé comme ça aussi par l'image de mon père.
0: Mon père n'était pas quelqu'un qui
1: aimait les médias et faisait vraiment la part des choses entre sa vie professionnelle et sa vie privée. À une époque où c'était plus facile aussi, bien sûr.
0: Bien sûr, bien entendu. Et alors, j'adore ton choix des chansons, hein. Et puis il y en a à dire, hein. Parce que, non mais ça révèle beaucoup de choses.
1: Ouais, c'est des moments, en fait, quand on m'a demandé justement de choisir des chansons, je voulais que ça rappelle des choses, en fait. Et c'est des moments de vie, c'est ça qui est important. Pour moi, une chanson, c'est à chaque fois des moments de sa vie. Et ces chansons-là, on se souvient de ces moments-là et on se les rappelle jusqu'à la fin de sa vie.
0: Eh ben, tu vas nous commenter tout ça. Ton premier choix, j'adore cette chanteuse, j'adore cette chanson. Nicole Croisille, le blues des businessmen.

0: Nicole Croisille, le blues du businessman, le premier choix de mon invité cet après-midi avec nous, Paul Belmondo, si vous venez d'arriver sur Europe 1. Dis donc, c'est souvenir un peu celle-là.
1: Ah bah bien sûr que c'est...
0: Ça nous ramène à l'itinéraire d'un enfant gâté, là.
1: Eh oui, tout à fait, bien sûr, c'est ce film de Claude Lelouch avec mon père. Et c'est vrai que pour moi, c'est d'abord d'avoir travaillé dessus, de les avoir suivis, d'avoir été sur le tournage, d'avoir découvert aussi la manière dont Claude travaillait. Voilà, et puis cette chanson, je pense qu'elle parle à beaucoup de monde parce qu'elle raconte, elle raconte que souvent on fait quelque chose et on rêve d'autre chose. Donc c'est ça qui est intéressant dans cette chanson.
0: Et puis tu es modeste, mais tu incarnes le rôle de Sam Lyon jeune.
1: Oui, je joue. Alors c'est vrai quand Claude
0: avec Lyon, ton épouse,
1: mon épouse, et quand ils sont venus me voir pour me demander si je voulais tourner. Alors c'est vrai qu'à l'époque, je faisais de la course et je l'ai fait plus pour leur faire plaisir qu'autre chose.
0: Ouais. Mais tu l'as bien fait.
1: Mais je l'ai bien fait. Je l'ai fait avec énormément de plaisir. Alors quand Claude me dit bon, voilà la première scène. Alors tu vas être nue avec Lyon dans le lit. Moi je rigole. C'est très drôle. Puis après quand j'ai vu qu'elle était pas complètement nue, mais j'étais vraiment à moitié nue aussi.
0: Avec elle,
1: j'en ai. J'étais un peu plus tendu quand même. Mais voilà, elle était très gentille, c'était une super scène. Et puis aujourd'hui, quel souvenir d'avoir pu partager ce moment avec mon père. Oui.
0: Et Jean-Paul, il t'a donné des conseils avant ce tournage ?
1: Non, il m'a pas donné de conseils parce qu'il savait. Alors c'est Claude, il a laissé Claude faire son travail. C'était Claude le metteur en scène. C'est Claude qui m'a dit ce que je devais faire. Et mon père m'a. Non, il m'a rien dit. On était ensemble. Il était là et sur cette scène-là, il regardait bien sûr pour mettre en confiance. Et en même temps, c'est un petit peu comme il était. C'était un peu des vacances aussi parce que je suis resté une semaine à Singapour. Et après le tournage, on rigolait, on s'amusait, on sortait. Et donc c'était, je pense, une manière de m'intégrer ce personnage.
0: Et toi, tu donnerais des conseils à ton fils Victor qui commence une brillante carrière au cinéma ?
1: Victor, s'il me pose des questions, je lui réponds, bien sûr, je lui dis, mais...
0: Mais tu lui assènes pas des trucs,
1: Non, la seule chose que je lui ai dit, c'est quand il nous a dit qu'il voulait être comédien, et ça, je le savais qu'il allait vouloir être comédien, parce que je le sentais, et en plus, c'est moi qui l'ai fait tourner dans son premier film, quand il avait 10 ans, dans un court-métrage, mais je sentais qu'il voulait faire ça. Et je lui ai dit, écoute, si tu veux être comédien, très bien, mais je veux que tu apprennes un autre métier à côté. Je veux pas que tu sois que comédien. Aujourd'hui, on peut pas être que comédien. Mmh. Et alors, il a été malin, il a dit oui, il a fait une école de cinéma.
0: en spécialisation
1: scénario, ouais. Où il est très très doué aussi. Et j'aimerais, alors, par contre, là, c'est le conseil que je lui donne, il faut qu'il pousse cette voie-là, parce qu'il écrit très très bien.
0: Ah, c'est bien ça, de savoir ça. Toi, t'aurais été frustré de pas être un artiste, parce que t'es un artiste, hein. À ta façon, tu t'en caches un peu, mais t'es un artiste.
1: Oui, bien sûr que j'aurais été frustré parce que c'est quelque chose que j'avais en moi, que j'avais derrière moi. J'ai commencé à travailler dans le milieu du cinéma depuis que je suis tout petit, depuis que j'avais 3 ans, 4 ans, j'ai été sur les plateaux de cinéma.
0: Bien sûr.
1: Donc c'est une vie que je connaissais. La première fois quand j'ai tourné sur le film sur Itinéraire, je savais où mettre, je savais où aller, je savais où était la caméra, savais qui faisait quoi. C'est très important pour un jeune comédien. Quand vous arrivez sur un plateau et vous savez pas, vous pouvez être perdu. Donc tout ça, je l'avais en moi et j'avais envie de le faire. Donc à un moment donné, je suis arrivé à un âge, je me suis dit bon, maintenant faut. On va arrêter les conneries.
0: Paul Belmondo est notre invité cet après-midi sur Europe 1. À tout de suite.
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0: Paul Belmondo est notre invité cet après-midi sur Europe 1. Ton deuxième choix, dis donc, c'est du lourd. Hein. Johnny Hallyday directement. Ah oui. Et ça s'appelle M'arrêter là. On l'écoute.
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0: Johnny Hallyday, m'arrêter là, le deuxième choix de mon invité Paul Belmondo, c'est signé Didier Goldmanas pour les paroles et Daniel Seff pour la musique. Johnny, il est dans ton panthéon ?
1: Ouais, bien sûr qu'il est dans mon panthéon. J'ai eu la chance de passer un moment de ma vie près de lui, comme beaucoup. Hein. On a tous eu des moments de notre vie avec lui.
0: On a tous en nous quelque chose de Johnny, voilà. C'est sûr.
1: et voilà, c'est des moments incroyables. Et c'est vrai que cette chanson-là, alors je crois que c'était au Stade de France ou au Parc des Princes, je ne me rappelais plus, c'était à la fin du concert. Et c'était un moment suspendu, vraiment. Mm. Et en même temps, on regarde Johnny, on se dit, mais il sait tout faire, quoi. C'est-à-dire qu'en fait, il peut tout chanter. Il transmet une émotion parce qu'il n'y a pas grand-chose. Il y a du piano qui l'accompagne. Il chantait et tout le stade était en silence à l'écouter et à recevoir ça dans son cœur. Donc c'était incroyable.
0: Et quand il chante un jour ou l'autre, m'arrêter là, trouver les mots, trouver l'endroit. Tu l'as trouvé, toi, Antigua, l'endroit là où on s'arrête, là?
1: Ouais, ça pourrait être... J'y pense pas tout de suite à m'arrêter.
0: Tu as répété ta pièce, non?
1: Voilà, j'aime bien m'isoler à un moment donné. Et c'est vraiment un endroit où je peux couper de tout et pas être sollicité. Surtout en ce moment, c'est vraiment compliqué de couper de tout. Et ça me permet de commencer à apprendre et à réfléchir à ce que je vais faire de mon personnage. Oui.
0: Comment toute la famille s'est retrouvée là-bas? C'est Jean-Paul, un jour, qui a décidé?
1: Non, c'est Claude Lelouch.
0: Ah, c'est Claude Lelouch?
1: C'est Claude Lelouch.
0: Il est partout, ce Claude Lelouch,
1: parce qu'ils ont tourné L'Aventure, c'est l'aventure, là-bas. Peu de gens savent, parce que Claude fait croire qu'ils sont en Afrique, qu'ils sont en Amérique du Sud. En fait, ils ont tourné quasiment tout le film. Enfin, une grande partie du film a été tournée là-bas.
0: D'accord.
1: Et un jour, mon père voulait aller quelque part en vacances. Il ne savait pas où aller. Et puis on lui dit, va à Antigua, justement, parce que Claude vient de tourner. Ce film, cet endroit est magique. Et puis surtout, personne ne va t'emmerder là-bas, parce que d'abord, c'est une île anglaise, donc on ne te connaîtra pas. Et voilà, donc il a été là-bas, et c'est comme ça qu'on s'est retrouvés aller là-bas tous, et on va là-bas maintenant depuis 50 ans.
0: Oui. Ouais, pour un grand bonheur. Et quand il chante, Johnny, dire je voudrais pour dire je veux, et je m'en vais pour je m'en veux. Ces mots-là, ça marque ton humilité à toi? Parce que ça, c'est, tu choisis pas ça par hasard, quoi.
1: Non, bien sûr que non. Non, je trouve que justement, cette chanson, elle est... c'est choisir son moment de départ, c'est quelque chose, c'est très difficile. Et c'est une vraie humilité et en même temps une vraie reconnaissance aussi quelque part de ce qu'on peut avoir fait de bien ou de pas bien et de partir à un moment. Quoi. Donc, ouais. Donc je trouve justement cette chanson, et lui il l'interprète tellement bien que ça touche.
0: Et la phrase est forte, hein. Et je m'en vais pour je m'en veux. Quand tu réfléchis bien. C'est une philosophie de la vie.
1: Oui, bien sûr, on a tous quelque chose derrière soi. On peut l'avoir de deux manières, cette phrase, parce qu'on peut l'avoir d'une manière, on s'en va parce qu'on a des regrets, et on s'en va, mais on regrette de s'en aller pour ceux qu'on laisse aussi. Donc, c'est ça aussi qui est très très fort, parce qu'à un moment donné où vous partez, où quelqu'un part... Lui, il est parti, mais on s'en veut du mal qu'on fait à ceux qu'on laisse.
0: C'est à la fois fort, c'est à la fois compliqué. Et il finit par m'arrêter là parce que c'est mieux. En général, toi, dans ta vie, tu t'arrêtes pour mieux repartir, tu marques une pause, ou t'es un adepte de la rupture?
1: Je suis les deux, en fait. On peut avoir la rupture à un moment donné et passer à autre chose. Je crois que c'est important dans la vie de faire ça. C'est difficile. Mais il faut aussi parfois faire une pause, s'arrêter, réfléchir, prendre le temps et repartir.
0: Mmh. Tu joues toujours au tennis? T'es un bon joueur encore?
1: Non, j'ai beaucoup joué,
0: Je me souviens de toi dans des parties de tennis de folie.
1: J'ai des problèmes de dos. Alors, malheureusement, en vieillissant, on fait des choix de sport. Tu sais qu'il y a des sports que t'as envie de faire, mais si tu les fais, ils vont te faire plus de mal que de bien. Ouais. Donc je regarde à la télé, je suis toujours passionné.
0: Au niveau des problèmes de dos, tu sais, le vieil homme qui est devant toi, quand même.
1: Je te comprends.
0: Moi, je sais pas, j'ai arrêté quand mon fils David m'a mis une trempe. Il devait avoir 17 ans.
1: Ça, c'est des, c'est des moments.
0: J'avais appris, je l'ai battu régulièrement pendant quelques années. Et un jour, il m'a massacré. Et j'ai dit, allez, on range les raquettes. La petite balle jaune, c'est finito, tu vois.
1: Non, mais j'ai continué avec mon père. On continue à s'engueuler. C'était épique. C'était des moments.
0: Ah,
1: oui. Même mon père.
0: Les parties de tennis avec Charles Gérard et tout ça. Moi, je jouais au manoir avec Claude Lelouch. Ce n'était qu'engueulade. Ouais.
1: Mais bon, pour la petite anecdote, pour mon père, je suis toujours en Racing d'ailleurs. Et donc, il y a un club plutôt chic, plutôt huppé. Et il jouait avec Charles Gérard. Moi, je ne jouais pas, je jouais juste à côté. Et puis, il rate une balle et il y a un mec qui passe et qui lui fait petit bras. Et mon père, il lui fait tu vas voir dans ta gueule, dis un petit bras.
0: Ah oui, c'est
1: le mec
0: parce
1: a été choqué.
0: Mais non, mais parce qu'au tennis.
1: Faut mettre ça au Racing si tu mets ça à Aubervilliers.
0: Mais non, mais parce qu'au tennis, on a beau être des gentlemen et tout ça. Quand on joue en double, c'est fini. La guerre est déclarée. Tu vois ce que je veux dire ? Il n'y a plus de retenue du tout.
1: Non.
0: Nous, on s'envoyait des insultes. Ouais. Donc, on oubliait dès que la partie était finie, heureusement. Mais je me souviens de noms d'oiseaux qui ont volé. Pas très haut, d'ailleurs.
1: Ouais, avec Charlot, c'était...
0: Ah,
1: Charlot, il trichait bien, ça rendait fou,
0: voilà.
1: Mon père.
0: Faute. Comment ça, faute ?
1: Elle est dedans.
0: Paul Belmondo est mon invité cet après-midi sur Europe 1. À tout de suite.
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0: Paul Belmondo est mon invité cet après-midi sur Europe 1. Troisième choix, alors là, t'as pris un très très grand classique. Mmh. On est fou de cette chanson-là ici, elle a été beaucoup programmée, mais on ne s'en lasse pas. Charles Aznavour, Je me voyais déjà.

0: Charles Aznavour, je me voyais déjà, un grand classique, peut-être la chanson la plus... Enfin, il en a fait tellement de remarquables. Ce...
1: Oui, c'est, il en a fait beaucoup, mais c'est vrai que celle-ci, elle est... Enfin, comment dire, quoi, c'est un film, elle est toute seule, cette chanson.
0: Et c'est quoi, Charles? Il a toujours été présent dans ta vie? Vous écoutiez des chansons
1: Oui, ça faisait partie des chanteurs que mon père écoutait, ça faisait partie des gens qu'il fréquentait aussi.
0: Bien sûr.
1: Donc je l'ai connu enfant, et puis après, jusqu'à quasiment la fin de sa vie. Donc c'est des chanteurs qui ont traversé toute ma vie jusqu'à aujourd'hui et qui continuent, parce que heureusement, leur chanson perdure et on peut en profiter encore. Donc, oui.
0: Et toi, bon, c'est émouvant parce qu'il y a une idée de la conquête, de la réussite. T'es sensible à ça, toi ?
1: Oui, parce que c'est... D'un côté, j'avais le discours de mon père par rapport à ça, et de l'autre côté, il y a cette chanson, il y a une telle réalité chez les artistes. Voilà, c'est cette envie de réussir, cette envie d'être reconnu, plein d'espoir, ce côté justement, alors c'est un peu moins aujourd'hui, mais vraiment à cette époque-là, quand il écrit la chanson, il fallait vraiment monter à Paris pour réussir, pour devenir un artiste, c'était indispensable.
0: Bah, bien entendu.
1: Et il y a cette image-là qui, je trouve, qui est fantastique de voir, voilà, quelqu'un qui vient de sa province pour réussir, et puis la violence du métier.
0: Et toi, tu as eu le sentiment, Paul, d'être celui qu'on n'attendait pas dans ta vie? Tu t'es dit, oh, je suis le fils de machin, tout ça, tout le monde dit, je suis le fils de Belmondo.
1: Alors, je l'ai appris très vite, en fait, c'est quand j'ai gagné le volant elf.
0: Voilà.
1: C'est-à-dire que moi, je suis arrivé là, je faisais ça en me disant, voilà, si ça marche, tant mieux, je continuerai, puis si ça marche pas, je retournerai dans le cinéma. Et puis j'ai gagné, et puis d'un seul coup, j'ai senti, voilà, ce jour-là, j'avais gagné, et on m'a dit, non, on va te refaire passer, parce que tu comprends, voilà, ils ont un peu peur que le fait que tu t'appelles Belmondo, que les gens vont penser que t'as été favorisé, donc faut que tu repasses.
0: Et donc, là, je
1: me suis dit, merde, j'ai gagné quand même, et donc j'aurais pu tout perdre. Et heureusement, j'ai réussi mon deuxième run, et j'ai rebattu l'autre pilote, donc voilà, et j'ai gagné le volant elf, mais j'ai dû le gagner deux fois. Donc là, j'ai compris.
0: C'est justice. Ouais, tu t'es dit, bon, ça y est, je sais comment je vais te traiter. Dis-moi, quand tu es au théâtre, t'es anxieux les soirs de première? Tu lis les critiques le lendemain?
1: Alors, je suis anxieux tous les soirs. Donc, il n'y a pas que le soir de la première. Je suis anxieux. Alors, un peu plus ce soir de la première, parce que c'est vrai, on n'a pas beaucoup joué la pièce. Donc, on est très fragile sur le texte. Et c'est toujours un moment où on est un peu trop appliqué, parce que justement, on est vraiment dans les consignes. Au fur et à mesure qu'on va jouer, on va être plus relâché, plus décontracté. Les critiques, non. Je me refuse de les lire, surtout à notre époque. Surtout aujourd'hui où maintenant tout le monde est critique et tout le monde écrit de tout. Donc à partir de là, les seules critiques que j'écouterais, ce serait celles de mes proches, celles du metteur en scène, de mes partenaires. Le reste, je veux pas les lire.
0: Tu sais, Thierry Roland disait dans les matchs de foot, 45 000 spectateurs, 45 000 entraîneurs.
1: Mais c'est ça. Sauf que à une époque, ils pouvaient pas s'exprimer dans le stade et ça restait dans le stade.
0: Aujourd'hui, c'est les réseaux.
1: C'est partout. Et puis c'est repris. Donc ça prend une ampleur d'un seul coup. Et vous pouvez avoir 10 bonnes critiques et 2 mauvaises. Et vous
0: c'est
1: êtes
0: les
1: sûr,
0: deux
1: c'est
0: mauvaises.
1: Les deux mauvaises
0: bien
1: qui
0: sûr,
1: vont
0: bien
1: sortir.
0: Sûr.
1: Donc voilà. Donc
0: non, c'est une dérive, ça, ce truc-là. Moi, je trouve. Je me voyais déjà en photographie au bras d'une star, l'hiver dans la neige, l'été au soleil. Je me voyais déjà racontant ma vie, l'air désabusé à des débutants friands de conseils. Tu t'es senti déjà, ou ça t'arrive encore, d'imaginer ta vie? Quand tu étais plus jeune, tu te disais, allez, je vais faire ça.
1: Ah ouais, bien sûr, non, mais bien sûr, on rêve tous.
0: Il faut.
1: Il faut, parce que c'est indispensable. Donc bien sûr, plus jeune, j'ai rêvé, je me voyais gagner des grands prix, je me voyais au bras de stars. Bien sûr, on rêve tous de ça, on rêve de ce genre de choses. Et dans le métier, pareil, on rêve de jouer, d'avoir du succès. Ça fait partie de l'ambition. Il faut avoir de l'ambition, parce qu'un comédien, il faut avoir de l'ego quand même. Parce que si on n'a pas d'ego et si on n'a pas envie de réussir, c'est compliqué. Donc bien sûr qu'on a envie de réussir et on rêve de ça.
0: Ton choix suivant, alors ça c'est... Ah oui, c'est un hymne. D'ailleurs, ça s'appelle l'hymne à l'amour, on l'écoute. Céline Dion, et on va parler de Céline à tout de suite.

0: Céline Dion, l'hymne à l'amour, interprété à la Tour Eiffel, c'est le quatrième choix de mon invité, Paul Belmondo. Alors raconte-moi, alors Céline.
1: Ah, bah déjà c'est
0: bah, qu'elle nous prépare. Quoi.
1: Bah, et quand j'ai choisi la chanson, je savais pas qu'elle allait revenir et c'est incroyable. Mais pareil, c'est la même chose. Ce moment qu'elle a chanté au moment des Jeux Olympiques, pour moi c'est le moment que je retiens. Quoi. C'était d'une puissance, d'une sincérité, puis d'un seul coup de l'avoir chantée, de savoir par
0: qu'elle
1: où elle est passée,
0: rechanter.
1: Qu'elle pouvait rechanter. Ouais. Voilà, c'était un moment tellement beau, tellement fort. Et puis là, elle annonce qu'elle revient. Elle fait partie, voilà, de ces quelques grands artistes dans le monde, et en plus, voilà, elle revient à Paris, donc c'est magique.
0: Ouais, ouais. En plus, elle va drainer le public français, mais même peut-être du public étranger. Et c'est pas un hasard, l'hymne à l'amour. L'amour, c'est pour toi, c'est le number one la vie, dans ta vie.
1: Oui, bien sûr, c'est très important.
0: On est porté, on est guidé par ça.
1: On est d'abord guidé par l'amour de ses parents, on est guidé par l'amour de sa compagne, et on est surtout guidé par l'amour de ses enfants. Mmh. Donc c'est ça qui me motive dans ma vie et qui me guide dans ma vie, bien sûr, c'est très important.
0: Paul Belmondo est mon invité cet après-midi. On se retrouve dans quelques instants pour la dernière ligne droite. Ça te connaît la ligne droite, enfin, et les virages aussi, tu les as connus. À tout de suite.
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0: Vous êtes bien sur Europe 1 dans Dis-moi ce que tu chantes. Paul Belmondo est mon invité, ton cinquième choix. Alors, on a souvent ce chanteur programmé par nos invités. Je ne suis pas sûr que j'ai déjà eu dans ce titre-là. Non. Florent Pagny, chanter.

Cinquième choix de mon invité Paul Belmondo, Florent Pagny. Chantez. Chantez pour oublier ses peines, pour bercer un enfant. 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

0: ça. Alors je lui dis, on était tous les deux, on était arrivés très tôt dans le restaurant, je lui dis, si, tu sais chanter à la Clairefontaine. Non.
1: Non, c'est pas possible.
0: Mais j'ai dit, Jean-Paul, tu te fous de moi, chante-moi à la Clairefontaine ou au clair de la lune. Alors il se penche, il me chante à l'oreille, il se marre, je le vois sourire, j'ai dit, je t'ai pas dit de le faire exprès. J'ai dit, je te demande d'essayer de chanter. Il me regarde, il me dit, je peux pas faire plus.
1: Non, non, je suis incapable de chanter.
0: C'est fou, ça.
1: Ah ouais, mais c'est pareil. Là, j'ai, mais à chaque fois, deux fois, là, même dans la dernière pièce, à chaque fois, on me demande de chanter. C'est impossible pour moi de chanter. Ah, je suis incapable.
0: Non. Mais c'est héréditaire. Alors, il faut croire, hein, les gars.
1: Je suis incapable. Donc, c'est comme ça. Mais j'adore la musique. Ma vie est avec la musique, mais je suis incapable de chanter.
0: Voilà, on apprend un truc, les gars. En haut des barricades, des pieds et poings liés, couvrant les fusillades, chanter sans s'arrêter. Il faut être résistant aujourd'hui, tu penses?
1: Ouais, bien sûr.
0: Dans le monde d'aujourd'hui, il faut...
1: Il faut résister. Parce
0: faut s'accrocher.
1: Ouais, on est dans une période qui est quand même très compliquée. Une période où on ne peut pas s'imaginer. Chaplin a fait un film qui s'appelait Le Dictateur. Mm. Il y avait Docteur Follamour aussi. Et aujourd'hui, on en a un vrai. Quoi.
0: Ouais, ouais.
1: Enfin, on en a deux.
0: On en a deux. Et plus ceux qu'on ne connaît pas.
1: Et plus ceux qu'on ne connaît pas, donc aujourd'hui, et qui peut-être vont nous entraîner dans une folie totale. Et ça fait peur.
0: Alors, il y a un truc de bien pour se soustraire à tout ça, c'est le théâtre. On va parler de ta pièce, Le Complexe des Inséparables. J'adore le pitch. Et cette phrase qui dit « Et si le vrai scandale aujourd'hui, c'était de s'aimer encore ?»
1: Ben, tout à fait. En fait, très souvent dans les couples, vous en avez un qui se fatigue et pas l'autre. Vous en avez un qui, d'un seul coup, a envie de changement, a envie de vivre différemment et veut vivre dans son époque. Et puis, vous en avez un autre qui est très confortable dans sa vie, qui est bien, qui est le personnage que je joue et qui comprend pas du tout ce qui se passe. Et l'autre personne qui veut aller vers ce monde et ce couple, d'un seul coup, va se faire prendre par, justement, ce qu'on parlait tout à l'heure des réseaux sociaux et de cette folie d'aujourd'hui. Donc, c'est ça que j'aime bien dans cette pièce, et qui est un mélange, voilà, d'un couple classique et pris dans la modernité, et on verra où ça les
0: amène. Oui, en fait, ils adaptent malgré eux un comportement qui peut-être ne leur ressemble pas.
1: Mais qui ne leur ressemble pas. C'est-à-dire que quand vous faites quelque chose que vous ne voulez pas faire, vous allez mal le faire. Et en fait, ils le font pas bien. Et c'est ça qui est touchant. Et c'est aussi touchant de voir deux couples comme ça. Enfin, un couple qui est vraiment, voilà, qui essaye de s'en sortir et d'amener du piment dans sa vie. Mais en fait, c'est pas le bon piment.
0: Non, et puis je suppose que ça va être très jubilatoire parce qu'il doit y avoir des mésententes, des trucs.
1: Tout à fait. Et puis justement, il y a des situations, la manière dont l'autre voit son compagnon est totalement différente. Et ce qui fait, voilà, ça mène des situations qui sont très drôles. Et à chaque fois, voilà, Simon Dickens a bien écrit les choses,
0: ouais,
1: avec des personnages,
0: absolument,
1: qui arrivent, avec d'autres personnages dedans qui sont justement, qui vont pimenter cette situation.
0: Ouais. Ouais,
1: c'est vrai que c'est important c'est aussi quelque chose, moi, que j'aime au théâtre, c'est quand vous sortez de scène et que les gens vous disent merci, vous nous avez fait passer du bon temps, vous nous faites oublier nos soucis. Et ça, pour moi, c'est la meilleure critique et c'est la seule que j'aime entendre.
0: C'est à l'Apollo Théâtre, c'est 18 rue du Faubourg du Temple à Paris, dans le 11e. Et oui, moi, à lire le truc, à voir le pitch et tout ça, je pense qu'on va passer une très très belle soirée avec vous tous.
1: Ouais,
0: et
1: puis
0: Alexandra Van Der Noot, voilà. Isabelle Laporte, Erwin Zermi.
1: Ouais, non, voilà, Alexandra Van Der Noot qui joue le rôle de ma femme. Voilà, on s'entend très bien et c'est vrai que c'est agréable d'avoir. On parlait de tennis justement au théâtre, c'est ça qui est important, c'est d'avoir quelqu'un qui te renvoie bien la balle. Et voilà, donc on joue mieux avec quelqu'un qui joue très bien.
0: Eh bien, tu vas voir que pour la chanson du patron, c'est un truc auquel j'ai droit à la fin de l'émission. C'est moi qui l'ai choisi. On revient au sport. Et là, c'est un sport. Tu vas me raconter la première fois où t'es allé dans une réunion voir ça. Claude Nougaro, 4 boules de cuir.

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0: racontait, il me montrait des photos, et puis après, bah, je regardais qui étaient ces boxeurs.
1: Tu t'y essayais un peu, parce que Jean-Paul, dans sa jeunesse,
0: il m'a fait boxer, je boxais avec lui, il m'a appris la boxe, j'allais à la salle où s'entraînait Max Cohen, justement, j'ai fait de la boxe, et après, à l'époque, ça s'appelait du full contact avec Valera, pendant plusieurs années, et alors maintenant, c'est un peu le prémisse de du MMA en quelque sorte, et voilà, donc j'en ai fait pendant, et je suis resté très passionné. J'aime toujours la boxe, mais je suis un peu perdu comme beaucoup d'entre nous aujourd'hui.
1: Plus les très grandes figures qu'il y avait autrefois, ouais. bien sûr, et puis c'était médiatisé. Enfin là, tu vas être, je te souhaite le plus longtemps possible, sur un autre ring, là où tu joues le complexe des inséparables à l'Apollo Théâtre. Là, c'est un autre fight, mais c'en est un aussi.
0: Ah oui, c'en est un tous les soirs. Tu joues, c'est vrai que c'est un combat. Tu vas pour réussir, pour
1: séduire, convaincre.
0: Pour séduire, convaincre, faire plaisir, voilà, et tu recommences. Et puis si ça se passe mal, tu tombes, tu te relèves, tu recommences.
1: Ouais, en tout cas, tu as bien fait de choisir ce métier d'acteur.
0: Ah oui, moi je suis très heureux, et maintenant ça fait plusieurs années, je m'épanouis vraiment à jouer au théâtre, et voilà, j'ai un plaisir, j'ai une chance de pouvoir le faire, et c'est un vrai plaisir. Oui.
1: Le plaisir a été pour moi de t'accueillir ici à Europe 1 cet après-midi, Paul Belmondo.
0: Merci.
1: Je te souhaite le meilleur et je t'embrasse.
0: Merci.
1: Rémi Duprat a réalisé « Dis-moi ce que tu chantes », Maryse Jacquet l'a documenté, et Didier Barbelivien, votre serviteur, l'a animé. 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

0: Juste après les infos, vous retrouverez Nicolas Caro pour La Voix et Livre. À la semaine prochaine.
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7: Bonsoir Nicolas, bonsoir à tous. Retour difficile sur les routes à l'issue de ce long week-end. Un niveau qualifié d'exceptionnel par Bison Futé, avec plus de 977 km de bouchons à 17h30. En ce week-end de transhumance, la crise des carburants se poursuit sans réponse du gouvernement. Depuis le 5 mai, il promet de changer d'échelle et d'ampleur dans les mécanismes d'aide proposés aux Français. Les mesures concrètes tardent à arriver, doivent revenir à l'ordre du jour après la parenthèse antivirus, avait annoncé le Premier ministre Sébastien Lecornu. À Paris, en ce week-end de l'Ascension, une nouvelle profanation d'église. L'église Saint-Germain-des-Prés a été le théâtre d'un vol. Hier après-midi, un homme a brisé un crucifix et s'est emparé du Christ avant de quitter les lieux. Le maire du 6e arrondissement de Paris, Jean-Pierre Lecoq, a indiqué sur X faire confiance à la police pour que cette dégradation et ce vol intolérable ne restent pas impunis. Des vols d'objets liturgiques en augmentation de près de 23% en 2024. À Paris, toujours 84 écoles maternelles, une vingtaine d'écoles élémentaires et une dizaine de crèches auraient été touchées par de possibles violences, indique le parquet de Paris. Trois informations judiciaires ont été ouvertes et confiées à plusieurs juges d'instruction. International, l'OMS lance une alerte urgence internationale face au virus Ebola au Congo. Son directeur général indique que le nouveau variant est hautement létal. Il évoque une souche sans vaccin ni traitement. L'épidémie est suspectée d'être à l'origine de 80 décès, dont un cas confirmé ce matin dans la ville de Goma, la ville d'un demi-million d'habitants. Aux Émirats Arabes Unis, une frappe de drone près de la centrale nucléaire de Baraka a provoqué un incendie. Une attaque de drone qui, selon les premiers éléments d'enquête, viendrait d'Iran. L'AIEA exprime sa profonde préoccupation, même si les niveaux de radiation à la centrale nucléaire restent normaux. L'Ukraine a lancé la nuit dernière une attaque massive sur la Russie, la plus importante depuis le début de la guerre. Près de 600 drones ont frappé 14 régions russes. Une attaque ukrainienne qui intervient trois jours après des frappes meurtrières sur Kiev, ayant tué 24 civils. Du sport avec la finale du tournoi de tennis de Rome. Le numéro 1 mondial, Yannick Sinner, affronte actuellement le Norvégien Casper Ruud. Une rencontre sous tension avec le premier set et le Norvégien qui mène 4 jeux à 3. Le transalpin pourrait marquer l'histoire du tennis en devenant le plus jeune joueur à remporter l'ensemble des Masters 1000. MotoGP, Fabio Di Giannantonio remporte le Grand Prix de Catalogne et prend la deuxième place du championnat. Un Grand Prix mouvementé marqué par deux interruptions de course et plusieurs chutes, dont celle de l'Espagnol Alex Marquez et du Français Johan Zarco.
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7: Il est 18h passé de 3 minutes, nous retrouvons Nicolas Caro et La Voix est Livre.
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6: Bonsoir à tous et bienvenue dans La Voix est libre. Aujourd'hui, un petit tour, un grand tour même, à vélo, avec un grand écrivain. Ensuite, visite de bibliothèque, nous partirons chez la romancière Maude Simoneau. Et à la fin de l'émission, les chroniqueurs bande dessinée et littérature jeunesse seront là. Mais d'abord, donc, c'est l'invité et lequel ? La Voix est libre. C'est parti, premier chapitre. Je vous emmène faire un tour à vélo cette semaine. On va rencontrer du monde, notamment une foule d'écrivains, vous allez voir. Et celui qui écrit et qui pédale, c'est Emmanuel Ruben, romancier mais aussi cycliste, fou de fleuves, géographe de formation, ancien prof d'histoire géo d'ailleurs. Et parfois, il nous embarque avec lui dans ses pérégrinations vélocipédiques. On a traversé le Japon avec lui déjà, on a remonté le Danube, et voilà sur la route de la Loire, chez Stock. Bonjour Emmanuel Ruben.
8: Bonjour Nicolas Carreau.
6: Dessinateur aussi, d'ailleurs, on a le droit à chaque chapitre à un croquis. C'est vous, bien sûr.
8: Oui, c'est moi. Enfin, ce sont juste des cartes. Hein, de
6: ouais, juste des cartes. Si je les fais, vous allez voir, ce ne sera pas les mêmes. Ça, c'est vraiment un truc qui me fascine chez les géographes. Vous avez tous un petit peu le sens du dessin, quand même.
8: Bah, c'est vrai qu'on dessine pas mal. Quand on fait des études de géographie, on apprend à tracer les courbes de niveau. Quand on fait les cartes de géographie, on apprend à tracer les coupes géomorphologiques. Ça, c'était un exercice. Je fais partie de la génération qui a encore fait ce genre de choses. Je crois qu'ils le font plus trop aujourd'hui.
6: Mais c'est pas mal parce que ça fonctionne aussi comme un plan classique. C'est-à-dire que là, c'est un plan littéral, en fait. C'est une carte des événements qui vont arriver en mettant sur la carte Oudon, Saumur, ouais, etc. On se dit, tiens, il va passer par là. Est-ce qu'il va passer chacun? Parce que quand même, on va y venir, mais la Loire, c'est grand. Et c'est aussi une manière de faire une sorte de voilà ce qui va se passer, comme on faisait au 19e siècle. En début de chapitre, on mettait les 3-4 événements majeurs du chapitre.
8: Ouais, ou comme dans ces romans, moi quand j'étais gamin, j'ai beaucoup lu ces romans dont vous êtes le héros.
6: Ah oui, oui.
8: Il y avait plusieurs
6: rendez-vous possibilités. Rendez-vous page 38 si vous décidez de passer par là.
8: Bien sûr, ouais, par exemple. Et d'ailleurs, je le suggère par moment qu'il y a d'autres itinéraires possibles. Évidemment, j'ai choisi un itinéraire qui est tracé sur ces cartes. Mais quand on remonte un fleuve, on a toujours au moins deux possibilités. La rive gauche ou la rive droite.
6: Plus de savoir si on le remonte ou si, voilà, on le descend. Tout on va y venir aussi.
8: Là, on le remonte.
6: La couverture est très belle aussi, mais elle n'est pas de vous. C'est Félix Vallotton, c'est ça?
8: C'est un très beau Vallotton. C'est un Vallotton vraiment que je trouve extrêmement beau parce qu'en fait, il résume tout ce qu'est la Loire, c'est-à-dire avec des plans comme ça. On a ces verts, ces bleus et ces jaunes qui sont les trois couleurs. C'est le drapeau de la Loire, en fait. Hein, c'est le drapeau de beaucoup de fleuves, ce bleu, vert, jaune. Et on voit les vignes.
6: Dire, ouais, c'est
8: on voit très bien les vignes. On voit ce coteau planté de vignes. Souvent, il y a un château un peu perdu là-haut. On voit une maison un peu là dans le vignoble. Et puis, on descend, on voit un peu les vergers et les bancs de sable.
6: Eh oui.
8: Les bancs de sable de
6: la Loire.
8: Elle est célèbre pour ses bancs de sable.
6: C'est ce que j'allais dire, on reconnaît bien la Loire.
8: Et ça a été fait à Chantosseau, ça, dans un coin que je connais bien.
6: Ben oui, ben loin, moi j'en viens de, des bords de Loire. Mais c'est ça le truc, c'est que, en même temps, c'est toujours étrange les gens qui disent je viens des bords de Loire, puisque la moitié de la France vient des bords de Loire. Ça fait 1000 km du Massif central à Saint-Nazaire. Mais ça reste une identité.
8: Ben oui,
6: et le gars qui habite du côté de Roanne, il peut dire je suis de la Loire. Et moi qui suis plutôt de l'Ouest, et Nantes et Angers et tout ça, je peux dire je suis de la Loire aussi.
8: Ben, la Loire traverse 12 départements français. C'est pas mal. Mais elle est franco-française. Elle ne coule qu'en France.
6: Oui, c'est une exception.
8: Et son bassin versant est aussi franco-français. Ce qui est c'est le seul bassin versant pour un grand fleuve franco-français, puisque même la Seine, hein, qui a un bassin versant très, très français, il y a quand même un petit bout de l'Oise qui nous arrive de Belgique. Hein.
6: Bassin versant, faut nous expliquer.
8: Alors, bassin versant, ce sont l'ensemble des affluents et des sous-affluents. Vous prenez l'ensemble des affluents et des sous-affluents qui vont vers le fleuve, vous tracez une ligne à partir de leur source, en fait, qui est parfois une ligne de crête, mais pas toujours, et vous obtenez ce qui est un bassin versant. Pour la Loire, ça fait 120 000 km². C'est grand, 120 000 km². C'est un cinquième de la France, en fait. Si on enlève ce bassin versant de la Loire, eh bien, on ampute la France d'un cinquième de son territoire. Et un territoire, c'est le ventre, en fait. C'est vraiment le ventre de la France. C'est pour ça que je dis, si on enlevait ça, ben, la France, ce serait plus qu'un nid métriqué entre l'Europe du Nord et l'Espagne.
9: Et c'est vrai que c'est tout un vocabulaire, c'est une langue aussi, un fleuve, il y a l'étiage, il y a tout un tas de mots qui reviennent,
8: très technique,
9: qu'on comprend sans mal, même si on les a jamais rencontrés. Vous parlez d'ailleurs, vous mettez en épigraphe de votre livre Élisée Reclus, qui a écrit notamment Histoire d'un ruisseau. Et c'est pareil, c'est des livres avec une langue particulière qui est implicite. Quand on traverse un fleuve, il faut avoir ce langage-là, ce vocabulaire-là.
8: Oui, tout à fait. Élisée Reclus, il dit « le fleuve est le pays vivant, se transformant, agissant ». Et donc j'ai décidé de le mettre en exergue, parce qu'en fait, remonter la Loire, c'est remonter la France, en fait. Et c'est raconter l'histoire de la France. Et je trouvais que de la part d'un auteur comme Élisée Reclus, qui n'est pas du tout chauvin, hein, qui est vraiment un auteur, c'est l'auteur qui a fait l'Encyclopédie universelle, c'était un anarchiste, il a fait la Commune de Paris, il a payé très cher d'ailleurs pour ça. Et bien, il disait quand même que la Loire, c'est la France par excellence. Et donc en lisant Élisée Reclus, je me suis dit, oui, c'est vrai que comme j'avais fait ce livre sur la route du Danube, dans lequel je racontais l'Europe, j'ai voulu remonter la Loire et écrire un livre sur cette remontée de la Loire pour raconter la France.
9: Mais vous-même, vous êtes des bords du Rhône. Vous êtes un gars des bords de Loire par adoption.
8: Je suis un intrus.
9: Parce que vous avez vécu,
8: un élément halogène,
9: pas très loin de chez moi d'ailleurs, à Saint-Florent-le-Vieil, parce que vous étiez directeur de la maison de Julien Gracq.
8: Ouais.
9: Et donc la Loire passe devant.
8: Et oui, bien sûr. C'est une longue histoire, parce que aussi on pourrait considérer à un moment quand on traverse Tours à un moment dans le livre. Et en fait, ma famille maternelle qui vient d'Algérie, qui vient de Constantine, j'ai raconté ça dans les Méditerranéennes, quand ils sont arrivés en France, où est-ce qu'ils sont arrivés? Ils sont arrivés à Tours. Peut-être que c'est une des raisons pour lesquelles j'aime la Loire, en fait. Et je me suis rendu compte que mes deux écrivains fétiches, quand j'étais adolescent, il y a deux écrivains que j'ai énormément lus, dont j'ai lu, je crois, presque tous les livres. Avec les deux avec lesquels j'ai correspondu, avec lesquels j'ai eu une correspondance. Un d'entre eux, j'ai fait ma mémoire de maîtrise sur lui, c'est Yves Bonnefoy, qui est tourangeau, qui a beaucoup écrit sur la Loire. Et
9: aucun lien avec le grand Miguel Bonnefoy d'aujourd'hui, franco-vénézuélien.
8: Peut-être. Qu'on salue d'ici, Miguel. Yves Bonnefoy et Julien Gracq. Et donc je me suis rendu compte, et c'est en remontant la Loire, c'est en écrivant le livre, je me dis, mais c'est fou que les deux écrivains, mes deux grandes passions littéraires d'adolescence, ce sont ces deux écrivains ligériens par excellence.
9: Ligériens, encore, c'est du bord de Loire, c'est encore un mot magnifique.
8: Ouais, voilà, moi je trouve ça très beau ce
9: fleuve. Vous entreteniez une correspondance avec Julien Gracq parce que vous aviez eu l'adresse à Saint-Florent-Vieil de M. Poirier, c'était son vrai nom.
8: Louis Poirier.
9: Ouais. Qui était prof d'histoire géo aussi d'ailleurs.
8: Prof d'histoire géo.
9: Et vous êtes devenu ensuite directeur de la maison de Julien Gracq, qui est une maison de résidence d'écrivains à Saint-Florent-Vieil. Très réputé. On se retrouve dans un instant, on a beaucoup de choses à évoquer. Vous n'êtes pas parti seul, Emmanuel Ruben, il faut qu'on en parle. À tout de suite sur Europe 1.
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9: La Voix est livre, toujours avec Emmanuel Ruben pour son nouveau livre « Sur la route de la Loire » chez Stock. Emmanuel Ruben, romancier, les Méditerranéennes, mais qui fait de temps en temps un petit voyage à vélo et qui nous raconte, vous avez d'ailleurs eu beaucoup de succès avec un précédent voyage sur le Danube, enfin sur les bords du Danube, à vélo. Là, c'est la Loire. Vous partez pas seul cette fois. Et c'est ça, en fait, ce qui est étonnant, parce qu'on se dit que les voyages comme ça, surtout les voyages d'écrivains, il y a un côté méditatif. Il faut être un peu seul pour pouvoir se concentrer, penser au sens de la vie, tout ça, écrire des belles phrases, etc. Non, vous partez avec votre compagne, Anne.
8: Oui, bien sûr. Oui. C'est un livre qui lui est dédié. Hein. Je l'appelle Mon amour de Loire. On a fait ce voyage ensemble. Alors, trois étés. C'est un voyage qui est sur quatre étés. Hein. On a fait trois étés ensemble, de Saint-Nazaire jusqu'à Nevers. Nevers, c'est ce qu'on appelle le kilomètre zéro de la Loire à vélo. Et puis après, j'ai fait la dernière partie seule, de Nevers jusqu'aux sources, qui se trouvent donc au Mont Gerbier de Jonc, en Ardèche.
9: Aux sources, parce qu'il y en a plusieurs, on va y revenir
8: ouais,
9: tout à l'heure.
8: Tout à fait. Et je voulais faire ce voyage avec elle parce qu'on a habité ensemble, on a partagé en fait cette chance d'habiter sur les bords de Loire, dans une maison vraiment...
9: Grande.
8: On était vraiment ce qu'on appelle au premier rang. La maison donnait directement sur le fleuve. On avait notre terrasse qui était quasiment en continuité avec la rive. Et à cette époque-là, oui, je dirigeais la maison Gingrac. Et Anne, en fait, elle vient de cette région. Elle vient de Vendée. Plus exactement, mais ça reste cette grande région ligérienne. Et elle a fait ses études à Nantes. Donc, j'ai découvert cette région grâce à elle. Je pense que si je ne l'avais pas rencontrée, je ne me serais en fait jamais retrouvé sur les bords de Loire. Donc, c'était normal qu'on fasse ce voyage ensemble.
9: Et oui, vous dites Nantes et ça me fait penser à un très beau passage sur Nantes que vous décrivez. Parce qu'évidemment, à chaque fois, au fur et à mesure de votre avancée, vous décrivez à la fois les rencontres humaines, historiques, mais aussi géographiques. Vous décrivez les paysages, ce qui est quelque chose de très compliqué à faire en littérature, la description de paysages, c'est pas facile. Et vous, on sent que vous avez une décontraction, peut-être en tant que géographe, encore une fois, je rappelle que vous étiez...
8: Je sais pas, moi j'ai l'impression de savoir faire que ça.
9: Formation de géographe, et vous savez très bien décrire les paysages, mais peut-être parce que vous savez nommer ce qu'est le calcaire, ce qu'est, je sais pas moi, le gypse. Moi j'y connais rien, mais...
8: Du gypse, il n'y en a pas beaucoup. Oui, ça existe. C'est pas le plus fréquent, le calcaire, le granit. La Loire, c'est beaucoup de granit. En fait, souvent, les gens se posent la question, d'où viennent tous ces sables? La Loire, c'est le seul fleuve en France, comme ça, qui a ces grands bancs de sable. Si on va ailleurs, par exemple, si on va en Ukraine, on peut trouver ce genre de fleuve, notamment la Desna, qui est une très très belle rivière ukrainienne, mais le Don, ce sont ce genre de rivières, le Niestre aussi. Mais en France, c'est assez unique. Et pourquoi ? Parce qu'en fait, la Loire, elle détruit le Massif Central. En fait, elle l'emmène avec elle. Elle l'emmène la montagne. En fait, elle l'emmène la montagne et elle va la déposer. Elle va déposer cette montagne sur l'Atlantique, sur l'océan. Et en fait, toutes ces belles plages de Vendée, elles sont construites grâce à la Loire. C'est la Loire qui a emmené tous ces débris. Elle en a fait du sable, elle a charrié tous ces débris, elle les a transformés en sable. On a même un nom que j'utilise, pas dans le livre, mais je peux le donner, qui s'appelle le Jarre. C'est le nom de ce sable de Loire, qui a un sable parfois épais, mais d'autres fois plus fin. Et en plus, nous, on avait cette chance d'être... à Ingrandes, face à une des plus grandes plages de sable. La plage de sable face à Ingrandes est si grande qu'on y construit une piscine tous les étés où vont se baigner les enfants du village. Et c'est un endroit où on peut marcher. Alors, à l'automne, au printemps, l'hiver, quand la Loire n'est pas trop haute, puisque aussi c'est un fleuve avec un débit... avec des variations saisonnières très importantes. Là, elle a beaucoup fait parler d'elle, la Loire, parce qu'en fait, elle a inondé, elle déborde, son lit majeur devient très, très grand, il s'étend sur des kilomètres dans ces cas-là. Mais par exemple, cette plage, je n'y suis jamais allé l'été, parce qu'alors là, c'est une fournaise, il fait très, très, très chaud.
9: C'est drôle, parce qu'à chaque fois que vous en parlez, vous reprenez le sens « amont-aval ». Et alors que vous le faites, vous êtes montant quand vous êtes à vélo, vous remontez, c'est votre côté saumon, vous dites.
8: Ouais,
9: pourquoi vous avez décidé de le faire dans ce sens-là, de Saint-Nazaire au Massif Central plutôt que l'inverse ?
8: Je crois que c'est parce que je suis un grimpeur. moi, j'ai un gabarit de grimpeur comme cycliste. J'ai toujours aimé grimper. Ça avait été la même chose avec le Danube. J'avais eu ce besoin de grimper. Plus sérieusement, je dirais que j'aime bien aller voir d'où ça provient. Quand j'ai vécu sur les bords du Danube, à Novi Sad, en Serbie, c'est la raison pour laquelle j'avais voulu aller explorer les sources, mais en partant depuis le delta, donc en Ukraine. Et là, en fait, c'est la même chose. C'est-à-dire qu'à force de voir ces eaux couler sous les fenêtres de mon bureau, j'avais envie de savoir d'où elles venaient. Mais dans ma folie, j'aurais voulu aller voir tous les affluents, aller voir les sources de tous les affluents, parce qu'en fait, ce dont on se rend compte, c'est que cette Loire, c'est un fleuve extrêmement métissé. En fait, on devrait lui donner un nom différent à chaque fois qu'elle rencontre un nouvel affluent. Or, des affluents, il y en a des milliers.
9: Oui, parce que vous parlez de l'Allier, qui aurait pu être un fleuve d'une certaine manière, si on avait voulu vous expliquer que même les deux se confondent parfois.
8: Il y a débat.
9: Et puis, vous parlez aussi des petites rivières. Vous parlez de l'Èvre, qui passe à Beaupréau, par exemple, qui est une petite rivière très, très jolie.
8: Qui est dans les Mauges. C'est la rivière qui traverse les Mauges. C'est une rivière qui a donné un des plus beaux textes de Julien Gracq. Ce sont Les eaux étroites de Julien Gracq, qui est le livre par lequel j'ai découvert cet écrivain majeur, ce très grand écrivain, dont j'ai eu la chance de diriger la maison pendant 4 ans, de 2017 à 2021. Et en fait, c'est une remontée aussi, Julien Gracq. Quand il part en barque, pas à vélo, il part avec sa barque, la barque de son grand-père, il raconte. C'est un tout petit texte que j'invite vraiment tous les auditeurs à aller lire, parce que ça fait 90 pages, ça se lit, ça se trouve chez José Corti, comme tous les livres de Julien Gracq, ça se lit en quelques heures, même pas, et il va remonter pas tout à fait jusqu'à la source, parce qu'en fait, malheureusement, en barque, on ne peut pas aller jusqu'à la source. Il y a un endroit où il se heurte à un barrage et il ne peut pas aller plus loin. Mais ça lui permet de raconter un peu l'histoire de ces Mauges, l'histoire des guerres de Vendée, et surtout, ça lui permet de remonter la longue chaîne de l'encre. De l'encre avec un E, c'est-à-dire de raconter toutes ses influences.
9: Les sources de la Loire, on va y venir dans un instant. Emmanuel Ruben, à tout de suite sur Europe 1.
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9: Et on écoute les Beatles sur Europe.

0: C'était les Beatles sur Europe 1.
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0: La Voix est libre, toujours avec Emmanuel Ruben pour son nouveau livre. Sur la route de la Loire, c'est chez Stock Emmanuel Ruben qui un jour dit à sa compagne Anne, tiens, si on remontait la Loire jusqu'à la source, jusqu'aux sources, il y en a plusieurs, à vélo. Pourquoi à vélo d'ailleurs? Pourquoi pas en barque comme
3: Parce
0: Julien Gracq? Pourquoi
3: très
0: pas
3: mauvais marcheur,
0: à pied? Pourquoi pas en bagnole?
3: Je ne sais pas naviguer, que le vélo reste quand même un moyen de locomotion écologique. Et que pour moi, c'est le vélo, ça a toujours été pour moi l'allure, c'est l'allure à laquelle je me sens bien. À 20 km/h, je me sens bien. Si ça va, si les choses vont plus lentement, je me sens pas très bien. J'aime pas que ça aille trop lentement. Et si ça va trop vite, je me sens pas très bien non plus.
0: Donc, il faut de la flânerie
3: rapide. Il faut une bonne vitesse. Voilà, entre. À vélo, on est souvent entre 15 et 40 km/h. Si on force un peu, on est à 40 km/h. Et puis, parce que j'ai fait du vélo dans mon enfance, j'ai fait partie d'un club cycliste, j'ai fait la compétition cycliste, et j'ai roulé dans le peloton de Saint-Florent-le-Vieil, le rayon florentais. Je salue les amis du rayon florentais.
0: Dans le Maine-et-Loire. On voyage avec vous et évidemment on rencontre l'histoire, on rencontre les guerres de Vendée, on rencontre Louis XI, tiens à Blois, qu'on n'en finit pas de réhabiliter Louis XI. À chaque fois qu'on parle de Louis XI, c'est pour dire qu'il n'était pas si terrible.
3: C'est pas vraiment Blois, oui, j'ai vu qu'il y a un numéro de l'histoire là, sur Louis XI que j'ai lu d'ailleurs hier à la bibliothèque. Oui, Louis XI, c'est un personnage qui a fasciné les écrivains, notamment Victor Hugo. Puisque
0: on rencontre tous les écrivains aussi, je l'ai pas encore dit.
3: On rencontre beaucoup d'écrivains. On a beaucoup de la Loire en fait.
0: Mais vous parlez de ça, vous parlez des rencontres humaines et tout, mais vous parlez assez peu finalement du vélo en lui-même. Vous parlez un peu des douleurs, un peu du ravitaillement, comme si vous essayiez de le laisser un peu en fond pour pas que ça reste trop en premier plan, pour pas que ça devienne une sorte de manuel de guide de voyage à vélo. C'est ça votre crainte?
3: Le vélo, ça intéresse que les cyclistes.
0: Moi, ça m'intéresserait, moi, de savoir comment est-ce qu'on met dans le sac, ce qu'il faut, attention, la chambre à air, comment ça se change et tout.
3: À un moment, je raconte quand même les différents vélos que j'ai utilisés pour mes différents voyages.
0: Et
3: j'ai fait ce vélo, comme ce voyage s'est fait en 4 étés, j'ai pu expérimenter à chaque fois un vélo différent.
0: Non, mais c'est vrai, j'ai l'impression que vous freinez un peu sur la question du vélo en lui-même, que vous voulez pas que ça devienne un truc central.
3: Je raconte qu'à un moment, j'ai très mal aux fesses. À la fin, je raconte que j'ai très mal aux fesses parce que j'ai eu la. Alors voilà, un conseil pour les cyclistes, ne partez pas avec une selle neuve. C'est une erreur que j'ai faite. J'ai fait monter une selle neuve sur un vélo, un gravel en titane, sur lequel je fais le dernier parcours de Nevers jusqu'aux sources. Et je voulais la même selle que sur mon vélo de course, mais sauf que je ne l'avais jamais traînée. Et il ne faut pas partir avec une selle qu'on n'a pas traînée.
0: Et alors, vous passez voir des copains, c'est ceux qui vous disent « Ah, si tu passes dans le coin un jour, n'hésite pas à venir ». Il y a plein de gens qui disent ça, mais ils ne s'attendent pas à voir vraiment venir les mecs.
3: Alors moi, faut
0: et
3: pas
0: vous,
3: me dire,
0: vous débarquez avec
3: suite,
0: Anne, vous arrivez chez les amis, des gens que vous connaissez plus ou moins, en fait, ça dépend, mais c'est étonnant, ça donne lieu à des vraies rencontres.
3: Bien sûr, tout à fait. Il y a quand même des gens qu'on connaissait bien sur ce parcours. Ça commence dans le livre commence quasiment dans une cave. En fait, il commence chez un caviste.
0: Oui,
3: ça permet de parler parce que la Loire, c'est un fleuve qui transporte les vins de France. C'est un fleuve au bord duquel se trouve beaucoup de vignobles, des très très bons vignobles, hein, notamment le Sancerre, hein, qui est le plus connu peut-être. Mais on a un très très bon vignoble dans cette région du Maine-et-Loire qui est le Savenière, qui est un très bon blanc, dont les vignes poussent sur du schiste. C'est pour ça que c'est important la géologie, parce que la géologie, eh bien, c'est le vin. On ne fait pas pousser la même chose sur du schiste ou sur des molasses ou sur du calcaire. C'est pas exactement la même chose. Et ça commence chez un caviste et ça se termine chez une écrivaine qui vit au pied du mont Gerbier de Jonc, très
0: donc,
3: secrète.
0: Voilà, donc on y vient, c'est la fin du voyage, mais il faudra lire tout le reste. Mais vous expliquez qu'il y a 3 sources. De la Loire, il y a l'authentique, la géographique et la véritable. Qu'est-ce que c'est que cette histoire?
3: C'est vrai de vrai, c'est comme ça. C'est comme
0: pourquoi on n'est pas capable de dire ça vient de là? Parce que les trois sont concomitants.
3: C'est toujours comme ça. Tout le monde veut avoir la source. Oui. Tout le monde veut avoir la source. Tout le monde veut avoir la vérité. C'est toujours la question. C'est comme l'histoire de la poule, l'œuf ou la poule. Évidemment, tout le monde veut savoir d'où ça vient. Alors, évidemment, chaque paysan ardéchois, comme chaque paysan de forêt noire, vous savez, par exemple, le Danube, ce n'est qu'en 1982 qu'un ministre du Land de Baden-Württemberg a authentifié la source véritable du Danube. Il a fallu attendre 1982. Pendant des années, en fait, il y a trois villages. C'était les querelles de clochers qui se disaient bah, « c'est moi qui ai la source ». Et donc, en fait, pour la Loire, c'est la même chose. Vous avez il y a la source véritable, la source authentique, la source géographique. Et bien, à chaque fois, il y a un propriétaire derrière tout ça, qui a sa ferme. C'est un ardéchois. Et donc, eh bien, je dis à un moment, bah oui, évidemment, là, comme tout le monde vient visiter les sources du Danube, tout le monde vient visiter le mont Gerbier de Jonc, ça rapporte un peu plus que la culture de la châtaigne.
0: Et alors, il y a, sur une des sources, il est inscrit sur un panneau « Ici commence ma course vers l'océan ». Avec la Loire qui parle, ouais. Avec ces 30 anthropomorphismes un peu pénibles que vous soulignez et que vous brocardez un peu. C'est vrai que c'est étonnant cette manière qu'on a de vouloir toujours faire passer les animaux ou les éléments pour des hommes, en fait.
3: Oui, c'est quelque chose que j'ai jamais vraiment compris, ce besoin de parler à la place des éléments naturels, des fleuves. C'est en effet une forme d'anthropomorphisme. Aujourd'hui, il y a un débat sur les fleuves. Faut-il donner est-ce que les fleuves doivent avoir une existence juridique? Est-ce qu'on peut considérer qu'un fleuve peut être défendu comme une personne, comme une société? Je trouve que c'est bon de se poser la question parce que c'est quelque chose qui s'est fait, notamment. En Nouvelle-Zélande, ça s'est fait avec un fleuve qui s'appelle le Whanganui, ça s'est fait en Colombie, ça s'est fait en Équateur. Je pense que dans notre culture, c'est plus difficile à mettre en place. Surtout, qui serait le plus habilité à aller défendre ce fleuve, si le fleuve... On sait que la Loire, elle est menacée notamment par toutes les centrales nucléaires qui se trouvent sur ses rives.
0: Quatre
3: centrales nucléaires, c'est pas rien. C'est-à-dire que c'est le fleuve le plus nucléarisé de France, avec le Rhône. Et moi, j'aime bien l'idée qu'il y ait des gens pour défendre le fleuve. Mais j'ai peur aussi de ce qui s'appelle cette forme d'appropriation juridique qui ferait qu'il y aurait aussi, s'il y a quelqu'un qui est là pour défendre le fleuve, il y aura toujours aussi des personnes qui seront là pour venir accuser le fleuve et qui diront « le fleuve, il est rentré dans ma cave, alors je vais faire payer le fleuve parce qu'il est rentré dans ma cave ».
0: Et alors, c'est un voyage avec une fin, forcément, puisqu'il y a un moment où vous arrivez à la source et vous parlez, il y a un très beau passage sur la mélancolie du voyageur qui arrive à la source, exactement comme les alpinistes qui arrivent au sommet. Et nous, on arrive à la fin de cette interview. Et merci beaucoup, Emmanuel Ruben. Je rappelle le titre de votre livre, Sur la route de la Loire, c'est chez Stock. Merci beaucoup, Emmanuel.
3: Merci,
0: Ruben.
3: Nicolas Caro.
0: Dans un instant, visite de bibliothèque, nous partons chez Maud Simoneau, romancière. À tout de suite sur Europe 1.
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0: Dans un petit immeuble, dans un petit quartier tout mignon, mais un peu à l'écart comme ça. Et c'est très, je dis parisien et je le souligne parce que on a l'habitude de vivre dans ces clapiers, quoi, mais hyper charmant en même temps.
15: Ouais, on est au pied de la butte Montmartre et du coup on est déjà un peu en hauteur. Il y a de la vue, on a de l'air et c'est un quartier que j'adore. Parce qu'il est à ma mesure, justement, encore très humain.
0: Mais ça veut dire vivre en famille dans quelques mètres carrés, quoi.
15: Et ça veut dire pas avoir tous ses livres.
0: Alors c'est ça, ce que j'allais venir. Résultat, dans ce petit salon qui doit faire quoi ? Allez, 15 mètres carrés, il y a une bibliothèque qui prend tout un mur. Bibliothèque très dense, où on sent que chaque place compte. Mais en même temps, c'est très rangé. C'est pas non plus le fouillis.
15: Chaque place compte à tel point qu'elle a été faite sur mesure, en réalité. C'est une bibliothèque entièrement modulable. Et donc, ça me permet de.
0: Sur mesure en fonction du format des livres.
15: Ouais, exactement. D'accord. Donc, je peux mettre beaucoup de livres dans un petit espace. En fait, moi, j'ai déménagé beaucoup, beaucoup de fois entre l'étranger, différents endroits en France et à Paris. Et là, j'ai la bibliothèque que j'ai constituée seulement depuis les 4-5 dernières années. Tout le reste est ailleurs, dans des maisons de vacances, chez mes parents, dans des cartons. Donc là, il n'y a que les livres que j'ai achetés sur ces 5 dernières années.
0: Mais ça ne veut pas dire que vous ne les aviez pas lus avant.
15: Ah non.
0: Vous en avez racheté.
15: J'en ai racheté.

0: Et puis, il y a des livres que... Moi, j'ai été une très grande acheteuse et toujours de livres, mais aussi, j'adore la bibliothèque. Donc, j'en ai lu beaucoup que j'avais emprunté et que j'ai eu envie d'avoir après.
1: Il y a une bibliothèque aussi dans le couloir, on vient de passer devant, mais qui est plutôt pour les enfants, c'est ça ?
0: C'est une bibliothèque que je partage avec mes enfants, donc il y a à la fois des beaux livres et des BD, beaucoup, des livres de cuisine, etc. Et quelque chose que j'adore, qu'on adore en commun dans cette famille, c'est la collection complète de La Hulotte, qui est une revue à laquelle j'étais abonnée quand j'étais enfant.
1: Qu'est-ce que c'est, La Hulotte ?
0: La Hulotte...
1: On va aller voir.
0: Mais il faut connaître La Hulotte, c'est la revue qu'on lit dans tous les terriers. C'est une
1: La Hulotte, c'est une forme de chouette, non ?
0: Revue qui est faite par un ancien instituteur des Ardennes, qui fait tout lui-même, tous les dessins, et qui est une source inépuisable d'informations.
1: C'est un fanzine, en fait.
0: Mais c'est incroyable.
1: Tapé à la machine ?
0: À l'époque, c'était tapé à la machine. Maintenant, dans les nouvelles versions, c'est beaucoup plus moderne. Mais tout est beau, c'est dessin naturaliste, c'est petit croquis humoristique, c'est absolument, voilà, il y a la somme de tout ce qu'on peut imaginer, c'est surtout un très grand ornithologue sur les oiseaux et sur tout ce qui, tous les mystères de la nature.
1: Et vous avez rassemblé ça dans des petits classeurs ?
0: Oui.
1: Que vous gagnez au fur et à mesure de l'abonnement ?
0: Des classeurs que, non, on les gagne pas, on les achète et ils sont très précieux, ils deviennent collecteurs au bout d'un moment.
1: Ça ferait vraiment cette collection collecteur. Puis à côté, vous avez une sorte de dictionnaire des insectes et des fleurs.
0: Alors en fait, c'est un livre étrangement qui est chez Gallimard, un livre de 54, mais qui rassemble des livres qui avaient paru chez Grasset de Maurice Maeterlinck, celui qui a fait Péléas et Mélisande et que j'adore. Et en fait, lui, c'était aussi un grand spécialiste des insectes. Et donc, c'est un livre qui parle des abeilles, des termites.
1: Il y a quelques images, mais voilà. Pas beaucoup. C'est vraiment la vie des fourmis, l'araignée.
0: Et c'est fou d'imaginer que, alors qu'il était à ce moment-là tellement connu, il faut voir, hein, c'était une rockstar, Maeterlinck, il était reçu dans le monde entier comme un président de la République et il s'est pris de passion pour les animaux et il a écrit ses textes.
1: Et donc, dans cette collection que vous partagez avec vos enfants, vous mettez quand même 8 semences à rebours, qui n'est pas le plus joyeux des romans.
0: Ben, ils ont un peu tout à leur portée. Ils ont Nadja aussi, le musée imaginaire de Marcel Proust, et Pour un malherbe de Pronge, qui est un de mes livres préférés aussi.
1: Ils lisent beaucoup ou alors ils sont un peu en opposition? Ils disent non.
0: Non, j'ai de la chance, ils lisent beaucoup, mais ils ont leur propre goût. Donc de temps en temps, ça correspond à ce que j'espère qu'ils vont lire. Et puis de temps en temps, c'est eux qui me donnent des choses à lire maintenant.
1: Ah, vous avez un panneau de circulation, c'est illégal.
0: On me l'a offert pour mes 18 ans.
1: Mais de toute façon, c'est un vieux, je pense.
0: C'est un qui n'entraîne pas...
1: dans une brocante, n'est-ce pas? Allez.
0: C'est un qui n'entraîne pas de dégâts.
1: Et pas de poursuite,
0: direction.
1: Alors, on est revenu dans cette bibliothèque, la vôtre. Ah, vous avez Roger Kaewa, je le vois là-haut, parce que vous avez donc un peu rangé par maison d'édition ou par collection, sauf la Pléiade... Non, d'ailleurs, je dis ça, c'est un peu disséminé. Mais la Pléiade, c'est souvent la Pléiade, les Pléiades sont rangées dans la même bibliothèque et ça fait une sorte de masse de Pléiades.
0: Ouais.
1: Et alors, vous, elles sont disséminées un peu partout. Et vous avez même ce qu'on appelle, je crois, des mousses. C'est-à-dire la version mousseline. La version
0: c'est l'intérieur des Pléiades. Sans l'habillage cuir et carton. Et ça, je les ai récupérés chez l'imprimeur. Quand je suis allée visiter des imprimeurs, j'adore les mousselines. En fait, c'est le format idéal. C'est la Pléiade, mais encore plus transportable, hyper légère et compacte. Avec une mousseline, on peut aller au bout du monde.
1: Puis alors, ce qui est génial, c'est que la Pléiade, on fait toujours attention, c'est précieux, etc. Ça coûte un peu cher, mais la mousseline, on marque au stylo feutre sur la tranche le titre, parce qu'il n'y a plus de couverture. Et donc, on a l'impression que c'est...
0: Là, il y en a plusieurs comme ça.
1: On peut l'abîmer, on a le droit, quoi.
0: Saint-Augustin, Belle du Seigneur et Apollinaire qui se battent.
1: Alors, évacuons le sujet tout de suite, parce que juste avant d'allumer les micros, on a parlé 3 minutes quand même. Et je vous dis, ah, Albert Cohen, Belle du Seigneur, génial. Et vous me dites, oh non, j'en ai marre de Belle du Seigneur, tout le monde aime Belle du Seigneur.
0: Non, c'est juste que moi, donc je suis éditrice, quand je travaille avec des jeunes auteurs, très souvent, c'est une de leurs références et ils m'en parlent avec beaucoup d'admiration. Donc, je suis d'accord, c'est un très grand livre, mais. À force, je me suis dit, bon d'accord, c'est super d'avoir ça comme livre de chevet, mais il y en a tellement d'autres.
1: François-Henri Désérable est fan de ce livre.
0: On l'embrasse, François-Henri, j'ai rien contre Balisserlier, François-Henri.
1: Que quand Albert Cohen a signé son service de presse, il avait des montagnes de Belles du Seigneur à signer. Il en a signé quelques-uns, puis il a dit à son attaché de presse, « Non, j'arrête, je ne ferai plus de graffiti sur ce monument.
0: » Ça ne m'étonne pas de lui.
1: Alors, c'est vrai qu'il y a tout un pan de la bibliothèque dédié à la botanique et aux animaux. Et alors moi aussi, je suis assez fasciné par ce genre de bouquin. À chaque fois, c'est tout un roman, en fait, ces histoires-là de comment la plante, soit elle est cultivée, mais ça peut être aussi son histoire, ça peut être les oiseaux. À chaque fois, ils ont des caractéristiques étranges, ils sont d'une beauté sans nom et beaucoup de poésie à chaque fois, et dans les fleurs et dans les oiseaux, évidemment.
0: Il y a quelque chose pour moi, comme une colonne vertébrale, en tout cas dans tous ces livres-là. Et je voulais vous montrer un livre en particulier, qui est celui-là, qui est L'herbier de prison de Rosa Luxembourg, qui est un livre qui est apparu chez Eurolimite il y a 2 ans, avant Noël, qui est une merveille déjà de fabrication, avec un fac-similé donc
1: c'est
0: de
1: un herbier.
0: L'herbier.
1: Quoi.
0: Mais il y a aussi toute la correspondance que Rosa Luxembourg a eue avec ses amis, parce qu'en fait, quand elle était emprisonnée, ils l'ont aidée à continuer son herbier en lui envoyant des fleurs séchées. C'est d'une merveille. Ça dit ce livre que même en prison, elle était restée libre. Et ça, c'est vraiment...
1: Mais comment elle l'a fait ?
0: Une archive incroyable. En fait, elle avait d'abord... elle pouvait grappiller des mousses, des brins d'herbe, des fleurs. Et donc, il lui envoyait toutes sortes de fleurs ramassées pour elle. Et autour de ça, eh ben, en fait, ça a établi une correspondance qui la maintenait en vie.
1: Et est-ce qu'il y a un endroit où vous mettez les livres que vous avez publiés, parce que vous êtes romancière, mais vous êtes aussi éditrice. Est-ce qu'il y a un endroit pour les livres que vous avez écrits, un endroit pour les livres que vous avez publiés?
0: Les livres que j'ai écrits sont pas là, je les ai pas.
1: Aucun?
0: Non, je crois pas.
1: Ah, mais ça, c'est rare. Parce que parfois, on les cache un peu, mais là, vous les avez carrément pas du
0: mais
1: tout.
0: Mais je crois pas que...
1: C'est un truc psychanalytique, ça?
0: Non, pas du tout, ils sont pas cachés. C'est que ça, en fait, c'est des livres... Je sais pas, j'ai pas le même rapport d'amitié avec ces livres-là, puisque ce sont mes livres. Là, ce sont vraiment des livres d'écrivains que j'admire.
1: Mais vous pouvez pas les prêter, alors, ceux-là, les vôtres?
0: Alors, je peux demander à mon éditeur d'en envoyer.
1: Mais pas après un dîner avec des copains. Ah tiens, me prends celui-là.
0: Non, j'espère que mes copains ont déjà mes livres.
1: Ah oui, bonne réponse. Alors, qu'est-ce qu'on a d'autre? C'est bien parce que c'est sur mesure, mais alors, il faut y aller doucement.
0: Mais c'est parce qu'en fait, c'est un...
1: Je suis en train de vous en prendre
0: qui va partir
1: en fond.
0: Nicolas, j'irai le chercher.
1: Je pense que je vous fais paniquer là. Je vais mettre le bazar.
0: Ça va réjouir mes enfants qui n'ont pas le droit donc, de défaire cet ordre.
1: Oui.
0: Et là, ils vont vraiment vivre par procuration ce désordre.
1: Mais comment ça, ils n'ont pas le droit? J'imagine qu'ils ont le droit, ils ont accès à tous les livres.
0: Et ils ont accès à tous les livres, mais il faut les remettre à leur place.
1: Ah ouais, mais ça, c'est de leur mettre une petite pression en plus, non?
0: Ah, ils aiment bien ce rangement, ils sont au courant.
1: Alors comment c'est en ordre alphabétique, là, pour passer de Marcel Proust à Ponge Ah ouais, c'est en ordre alphabétique, ouais.
0: Eh oui, quand même. Non, mais
1: vous
0: ça
1: vérifiez
0: va,
1: de temps en temps.
0: Mon ordre.
1: Le problème, c'est que là, on ne peut pas en rajouter beaucoup, c'est ça aussi l'ennui.
0: Non, ben j'en enlève.
1: Ah, vous choisissez.
0: Oui.
1: Vous en tuez certains. Et ils vont où?
0: Et ils sont donnés, ils sont offerts. Ils vivent leur vie ailleurs.
1: D'accord. Et il y a une liste d'attente, il y en a qui... Ah oui, c'est ceux-là qui sont posés à côté, là?
0: Absolument. C'est ceux qu'il faut. Alors, quelquefois, des livres que je n'ai pas encore lus qui sont là, ou des livres que je ne sais pas où mettre.
1: Ah, vous avez Jean Echenoz, Éric Chevillard.
0: Ouais, il y a toute l'écurie Minuit, évidemment. Il y a quand même Robert Pinget aussi, qui est un de mes écrivains de chevet.
1: Et puis vous avez Laurent Mauvignier, Histoire de la nuit, qui n'est pas son Goncourt, qui est celui juste avant. Est une sorte de thriller poétique, je ne sais pas comment dire autrement.
0: Et qui est pour moi, alors je ne devrais pas dire ça parce que ce n'est pas celui qui a eu le Goncourt, mais moi c'est le livre de lui que je préfère. J'aime beaucoup de livres de Laurent Mauvignier, mais Histoire de la nuit particulièrement.
1: Vous suivez avec attention les prix littéraires, puisque vous êtes éditrice, ou alors... vous êtes un peu...
0: D'abord, je les suis parce que je m'occupe des livres à ce moment-là et que donc je concours avec mes auteurs et que j'espère qu'ils auront les prix. Mais je les lis depuis au moins une vingtaine d'années systématiquement.
1: D'accord, ah oui. Mais parce que vous êtes curieuse de voir...

0: Natacha Pana, Pierre-Adrien.
1: Oui, Pierre-Adrien, magnifique.
0: Donc, je viens de sortir un livre magnifique qui s'appelle « Le rêve inachevé » de Jacques Kerouac. Voilà.
1: Et oui, qui
0: ça,
1: est,
0: très beau.
1: Qui est en fait Pierre-Adrien qui part sur les traces de Jacques Kerouac jusqu'à Brest, parce que Jacques Kerouac était français.
0: Et breton.
1: Lebris d'ailleurs, comme Michel Lebris. Ouais. Lebris de Kerouac, c'est ça son vrai nom. Et il parlait français avec un accent canadien. Mais il était breton.
0: Ce que j'aime dans le texte de Pierre-Adrien, c'est qu'il a embarqué un de ses amis qui est photographe, qui s'appelle Ian Stoffer, et c'est aussi un récit sur leur amitié. Et ça, vraiment, quand ça transparaît de cette manière-là dans un texte, moi, ça m'emporte. Mmh. J'ai une de mes grandes fiertés, qui est Anton Berhaber, un écrivain absolument peu connu en France, et donc j'espère un jour qu'il le deviendra. C'est vraiment ce livre qui s'appelle La Grande Idée. En 20 ans, je pense que c'est une de mes, moi, ma plus grande fierté. Ouais.
1: Wow.
0: Il aura un livre l'année prochaine sur la guerre d'Espagne.
1: Merci beaucoup, Maud Simoneau.
0: Merci, Nicolas. C'est très agréable.
1: À bientôt.
0: Visiter cette bibliothèque à votre compagnie. À bientôt.
1: Et merci beaucoup à Maud Simoneau. Le feu et la rose, c'est son nouveau roman aux éditions de l'Observatoire. Dans un instant, encore des livres, littérature jeunesse et bande dessinée au programme. À tout de suite sur Europe 1.
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1: Les voici, les voilà, les chroniqueurs de La Voix est libre sont prêts avec la sémillante Héloïse Goua, l'incomparable Sébastien Bordenave pour la bande dessinée. Bonsoir à tous les deux.
6: Bonsoir Nicolas. Salut
7: bonsoir,
6: tout le monde.
1: Pas de libraire cette semaine, c'est moi qui prends la place du libraire. Pour vous présenter 5 romans sélectionnés pour le prix littéraire européen qui, je le rappelle, met en avant un élan collectif, de la solidarité. Pas facile de trouver des bons romans avec ce cadre-là. Et j'en ai trouvé 5 et la réponse, ce sera le 10 juin pour savoir qui a gagné. Parmi les 5, il y a Audrey Alouette qui publie Saint-Anne Merderesse aux éditions Héloïse d'Ormesson. C'est l'histoire d'une secte créée par accident, dit l'éditeur. Oui. J'aime bien. Au départ, c'est Suzanne qui gagne l'auto et s'en va. Elle quitte une famille maltraitante, direction la Normandie, où elle achète un vieux manoir. Il y a là une tombe, celle de Lucie de Saint-Ange, protégée de Madame de Maintenon. Ce sera Saint-Anne Merderesse, patronne de la vengeance. Et elle ne sera pas seule. Suzanne, des personnages cabossés vont se joindre à elle, notamment un pompier, un vieux médecin, une écrivaine, une aide-soignante. Je vous laisse découvrir. C'est très drôle et très joyeux. Et ça met donc en avant la solidarité et un élan collectif. Il y a aussi Bruit aux éditions Incultes de Anne Savely. Alors ça, c'est très particulier. Ça commence à 6h du matin, très précise. Et chaque paragraphe sera minuté. 6h, 6h1, 6h2, 6h3, jusqu'à 20h35. Il y a 400 pages.
8: Okay.
1: Et c'est du bruit, c'est comme une sorte de flux de conscience, c'est une expérience de lecture complètement dingue. Vous avancez dans la ville avec plusieurs personnages qu'on croise ici et là et qui se croisent eux-mêmes. Et on est à la fois dans leurs pensées, mais aussi dans le bruit de la ville, avec toutes les évocations du bruit, aussi les onomatopées, etc. Et en fait, c'est un livre sur le vacarme du monde. C'est très, très particulier. Il y a Hugo Boris, à qui on doit aussi Police, qui avait été adapté par Anne Fontaine, ou Le Courage des Autres. Eh bien, il revient avec Regarde-moi tomber mon amour aux éditions L'Iconoclaste. Ça commence avec une scène à la Cliffhanger, avec quelqu'un qui lâche une main dans la montagne et il y a une chute terrible. Ça, c'est les 3 premières lignes. Ensuite, c'est Arnaud dans son 4x4 qui a sa petite vie tranquille avec ses enfants. Et lui, en fait, il est gendarme du PGHM, vous savez, le peloton de gendarmerie de haute montagne. Alors, il a sa petite routine du quotidien, il a l'adrénaline dans le boulot, et justement, il va se rendre sur les lieux où le type du début est tombé, mais il va pas réussir à le sauver, je vous raconte pas comment, et ça va le hanter toute sa vie, et c'est ça le

0: La particularité d'Hugo Boris, c'est qu'il prend des personnalités badass et ensuite il explore leurs failles et leurs sentiments. Il y a Benjamin Fogel aussi avec le convoi, les évadés du convoi 53. C'est chez Gallimard, c'est l'histoire de Robert Fogel, qui est amoureux de Lucie. On est pendant la guerre, lui est déserteur, et Lucie l'adore. Ils sont jeunes, ils sont beaux. Sauf que lui, il est un peu volage. Et elle s'en rend compte, et donc elle décide de le dénoncer aux autorités en tant que juif. Et lui et toute sa famille va être déporté. Et dont Paul Fogel, son frère, qui est le grand-père en fait de l'auteur. Et Benjamin Fogel a romancé cette histoire de l'évasion du convoi, parce qu'après ils se retrouvent dans le train et avec d'autres compagnons de malheur, ils vont essayer de s'évader sur le chemin. C'est complètement incroyable ce livre. Il y a toutes les recettes du roman d'action, mais c'est aussi déchirant de vérité et glaçant à cause de l'horreur et l'atrocité de l'histoire. Et puis le dernier, c'est Jean-Christophe Tixier, une employée modèle chez Albin Michel. C'est l'histoire de Sylvie, employée à l'état civil de la mairie. Elle tamponne les passeports, elle s'occupe des permis de conduire, etc. Elle adore ça. Mais bon, elle est un peu triste dans la vie, je vous explique pas pourquoi. Et un jour, son frère menace de se suicider parce qu'il a des gros problèmes d'argent avec des grands méchants, parce qu'il a des problèmes de jeu, son frère Antoine. Et elle décide de l'aider en lui permettant de changer d'identité grâce à ses possibilités et à ses compétences en matière de papier d'identité. Et ça marche. Et elle va décider que c'est chouette en fait à faire. Donc elle va continuer à le faire pour d'autres gens. Elle va devenir comme ça une sorte de faussaire.
1: Un petit business.
0: Génial, un petit business. Jean-Christophe Tixier, une employée modèle chez Albin Michel. Il y a 5 romans, il n'y en aura qu'un à la fin. Résultat le 10 juin pour le prix littéraire européen GMF. Et puis on recevra le lauréat ou la lauréate.
2: Et on ne peut pas savoir lequel est votre préféré, là,
0: Nicolas.
2: Non,
0: on ne peut pas, c'est interdit. Héloïse Goua, littérature jeunesse.
2: Vous aimez l'inventivité, l'originalité, ce qui sort de l'ordinaire et du quotidien morne et pluvieux?
1: Ah, mais tellement.
2: Moi, oui. Et c'est pile pour ça que j'ai adoré Rosa, la goresse de Sylvie Ferrero. C'est illustré par Rilust. Alors pourquoi c'est inventif, me direz-vous, Nicolas? Oh, eh bien parce que l'auteur invente une langue, tout simplement. Et figurez-vous que vous la parlez déjà, cette langue. Enfin, du moins, vous la comprenez, vous allez voir. Ici, on suit l'histoire de Rosa la Goresse qui adore pranger. Vous avez compris quoi, là?
1: Ranger. Ah oui.
2: Non, manger. Rosa l'ogresse adore manger. Et Rosa, elle n'engloutonne que des bêtes poilues. Contrairement aux autres gores et goresses, elle déteste les enfants à la peau douce qui pustulent la savonnette. Non, ce qu'elle aime engloutonner, c'est les agnégnés poilus, les dalmatiens, les mioleux, les noiseaux. Bon, le jour où elle se sent très trafalcracre de manger toutes ces bêtes poilues, Rosa se met à manger des nabanes, des guerises, des pasquettes, des mourgettes, des ça suffit. Ouf, là ça va mieux dans le ventre. Enfin, en fait, non, parce que la goresse en engloutonne de telles quantités qu'elle se rend malade. Je me suis entraînée pour vous faire cette chronique. Je suis très concentrée. Au final, c'est son amie filiforme, la mourfie, Formica vermicella, qui lui rappelle 4 règles essentielles. 1. Prange de tout. 2. Pas de trop. 3. 3 fois par jour et pas toujours. 4. Bouge. Et tout se rembobinera. Vous voyez, on est tout près des vrais mots, mais ça fonctionne. A priori, vous avez compris un peu ma chronique. Ce livre est à lire absolument à voix haute pour faire rire vos petits. Bah alors, faut se concentrer.
0: C'est un peu le prince des mots tordus.
2: Oui, c'est ça, voilà. C'est ce que exactement. Ça m'a fait exactement penser à ça. L'autrice invente des mots et en même temps, on vient de vérifier qu'on pouvait tout comprendre à peu près. Et puis, coup de cœur aussi pour les dessins de Rilust aux couleurs pop et acidulées. C'est coloré, regardez, c'est façon crayon de couleur. Et ça épouse bien l'énergie et la poésie de ce drôle de langage. Il y a un vrai univers graphique, ça vaut le coup d'œil. Rosa la Goresse de Sylvie Ferrero et Rilust, c'est dès 4 ans, ou 4 ans, moi je dis 4 ans plutôt que 4 ans, et c'est publié chez Sarbacane.
0: Sébastien Bordonnat, bande dessinée.
3: Eh bien, une BD très, très, très originale et très, très, très réussie. Elle est éditée chez Morgan. Deux auteurs. Alors, il se trouve que j'aime les deux, donc j'aurais été doublement déçu si ça ne m'avait pas plu. Au scénario, Alexis Bacci et au dessin, Grégory Panaccione. Ça s'appelle Petit Bonhomme. C'est toute l'histoire d'une vie qui est racontée, celle d'un petit bonhomme. Alors, il y a deux raisons qui font que cette BD est unique. Déjà parce qu'il y a zéro dialogue, donc ça plonge le lecteur dans une transe forcenée comme ça, on bouffe les pages avec une frénésie de dingue, car il se passe plein de choses. Alors, je vous rassure, quand on a fini, eh ben, on recommence depuis le début pour savourer chaque case. Et deuxième chose incroyable, c'est que c'est l'histoire du petit bonhomme de la naissance de la planète où il vit, donc on est un peu en mode 2001 Odyssée de l'espace, mm-hmm. avec ensuite des drames qui s'enchaînent, donc on passe en mode grande saga familiale Rougon-Macquart. Je ne divulgue gâche pas la fin, mais vraiment BD très très réussi et qui vous emporte comme une bourrasque dans le scénario. Panaccione et Bacci, ça s'appelle Petit Bonhomme.
2: C'est coloré, hein.
3: C'est très donc, coloré là.
2: La
3: c'est
2: couverture.
3: Un tout petit ouais, bonhomme.
0: Carrément les Rougon-Macquart, d'accord. Et Héloïse, on rappelle Rosa la Goresse.
2: Chez Sarbacane.
0: Voilà, puis moi je vous ai parlé du prix littéraire Europe 1 GMF. Une citation de bande dessinée pour terminer, Sébastien.
3: Un dessin de Musou, qui est un dessinateur. Oui. Il dessine deux types dans la rue. Il y en a un qui dit « Pardon monsieur, je cherche le sens de la vie ». L'autre dit « Désolé, hein, je suis pas du quartier
0: ». C'était le dernier chapitre de La Voix est libre pour cette semaine. Merci aussi bien sûr à Agnès Vaudin, Boris Paczynski, l'homme aux doigts de fée, et Mathieu Fred, son acolyte. 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Aujourd'hui, Artemis, la reine guerrière, sur toutes vos plateformes et sur le site et l'application Europe 1. Nous, on se retrouve la semaine prochaine pour d'autres livres. Salut.
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4: Stéphanie Demurue. Bienvenue dans Europe 1 Soir, ravi de vous retrouver. Nous sommes ensemble pour 2 heures d'information et de décryptage. 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
4: 19h, 21h, Stéphanie Demurue. Au sommaire ce soir, l'opération de communication de Gabriel Attal en vue de la présidentielle est lancée. Quelques 500 élus locaux ont appelé l'ancien Premier ministre à se présenter à l'élection de 2027 dans une tribune publiée hier soir par la Tribune Dimanche. L'intéressé devrait se déclarer officiellement prochainement, d'ici peut-être au 30 mai. À 19h15, Paul Midi, député Ensemble pour la République de l'Essonne, est mon invité. Croissance à l'arrêt, faillite record, chômage en hausse, etc. L'effondrement, c'est maintenant, alerte l'économiste Marc Touati dans le JDD. Est-ce que tout va aussi mal en France? Marc Touati sera mon invité à 20h10 dans la deuxième partie d'Europe 1 Soir Week-end. Et puis les chiffres glaçants du scandale des violences sexuelles dans le périscolaire. Des enquêtes pour de possibles agressions ont été ouvertes sur un total de 84 écoles maternelles, une vingtaine d'élémentaires et une dizaine de crèches. Annonce de la procureure de Paris ce matin sur RTL. On y reviendra dans le journal de Rampin dans quelques secondes. Et puis, faut-il s'inquiéter de l'importation d'Ebola à Mayotte? L'OMS lance en tout cas une alerte d'urgence internationale face au virus qui est suspecté d'être à l'origine de 80 décès au Congo, dont un cas confirmé ce matin dans la ville de Goma, la ville d'un million d'habitants. La tendance météo, Estelle Lafond.
5: C'est un temps toujours passablement morose pour commencer la semaine demain, avec encore de la pluie au programme dans la moitié nord. Je vous donne le détail de la carte juste après le journal.
4: À tout à l'heure, Estelle.
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4: 77e jour de conflit au Moyen-Orient, alors que les Émirats arabes unis dénoncent une dangereuse escalade après une frappe de drone sur le site nucléaire de Baraka. L'éventualité d'une reprise de la guerre en Iran est de plus en plus évoquée. Bonsoir Frédéric Simon, vous êtes le correspondant d'Europe 1 à Tel Aviv. Alors, aucune certitude à l'heure qu'il est, il faut rester prudent, mais les dirigeants israéliens se préparent à un possible retour aux hostilités.
6: Oui, c'est en substance ce qu'a déclaré ce matin Benjamin Netanyahou, en affirmant que dans le dossier iranien, son pays se préparait à tous les scénarios. Autre signe de cette préparation, la réunion prévue pour ce soir du cabinet restreint en charge des questions de défense, ainsi que l'entretien téléphonique entre le Premier ministre israélien et Donald Trump, le président américain. La reprise des hostilités est donc une possibilité prise très au sérieux en Israël, d'autant plus que l'échec des négociations américano-iraniennes est essentiellement due à la question du nucléaire iranien, crucial pour l'État hébreu. Le régime des Mollahs refuse toujours d'accéder à la demande américaine d'un transfert vers un pays tiers, sous contrôle des États-Unis, des quelques 440 kg d'uranium enrichi à 60%, une quantité de matière fissile suffisante pour fabriquer, dans des délais relativement brefs, plusieurs bombes nucléaires. Le nucléaire, décidément au cœur des inquiétudes, puisque les Émirats arabes unis rapportent qu'un drone iranien a endommagé un générateur électrique situé à proximité d'une centrale nucléaire, celle de Baraka. Il n'y a pas eu de blessés et aucune hausse de la radioactivité n'a été constatée, mais l'Agence internationale de l'énergie atomique a fait part de sa vive préoccupation et les Émirats, alliés des États-Unis et d'Israël, se réservent le droit de riposter.
4: Frédéric Simon à Tel Aviv pour Europe 1. Et à noter que l'Ukraine a lancé la nuit dernière une attaque massive sur la Russie, la plus importante depuis le début de la guerre. Près de 600 drones ont la nuit dernière frappé 14 régions russes. Une attaque ukrainienne qui intervient 3 jours après des frappes très meurtrières sur Kiev, ayant tué 24 civils. Gérald Darmanin se rendra en Algérie demain pour travailler à l'ouverture d'un nouveau chapitre de la coopération judiciaire entre la France et l'Algérie. Au menu également le sort, bien sûr, de Christophe Glaize, toujours retenu dans les geôles du régime. Bonsoir Antoine Bienveau. Montrer l'efficacité de son action. Non, ce n'est pas Antoine Bienveau, c'est Alexandre Chevaux. Montrer l'efficacité de son action place Vendôme au sein d'un gouvernement quasiment à l'arrêt depuis la dissolution de 2024.
7: À Alger, Gérald Darmanin vient avec une dizaine de demandes concrètes en lien avec la DZ Mafia. Le garde des Sceaux revendique un certain savoir-faire en la matière après avoir obtenu du Maroc l'extradition de Félix Bangui, le chef du clan Yoda, figure du narcotrafic, en janvier 2025. Le locataire de la place Vendôme se dit ainsi prêt à mettre de l'huile dans les rouages avec l'Algérie. Il n'est pas le moins bien placé pour réussir, souligne son entourage, qui rappelle les origines algériennes de son grand-père et le succès de la coopération avec l'administration Tebboune au moment des Jeux Olympiques à Paris, où Gérald Darmanin, alors ministre de l'Intérieur, avait fait renvoyer plusieurs milliers d'Algériens jugés dangereux. Depuis, la relation s'est franchement refroidie. Le fait de crier très fort n'a pas apporté grand-chose, tacle ainsi la place Vendôme en référence à la volonté de Bruno Retailleau d'assumer un bras de fer avec Alger. S'il réussissait sa mission demain, Gérald Darmanin y verrait un moyen de montrer que si le gouvernement piétine, faute de majorité à l'Assemblée, lui sait obtenir des résultats, un argument qui pourrait lui servir pour peser d'une manière ou d'une autre dans la course à la présidentielle.
4: Les suites du scandale du périscolaire à Paris avec ces chiffres glaçants révélés par le procureur de Paris ce matin. Plus d'une centaine d'établissements de la capitale concernés. Bonsoir Wilfried De Villers.
8: Bonsoir Stéphanie, bonsoir à tous.
4: Le parquet a donc ouvert des enquêtes pour de possibles faits de violence dans ces établissements.
8: Oui, ces enquêtes visent 84 maternelles, une vingtaine d'écoles élémentaires et une dizaine de crèches pour, vous le disiez, de possibles violences sexuelles d'abord, mais aussi physiques et psychologiques commises sur des enfants. Un travail judiciaire salué aujourd'hui par le collectif SOS Périscolaire. Anne est l'une de ses cofondatrices.
9: On se dit qu'enfin, il y a des suites judiciaires efficaces qui sont données au signalement, puisque jusque-là, les plaintes étaient très souvent classées, ignorées quand il y en avait. C'est aussi le signal qu'il y a déjà un silence qui se déverrouille, qu'il y a des plaintes, beaucoup plus.
8: Depuis le début de l'année, 78 agents de la ville de Paris.
4: Traitement hors Mayotte est précisément confronté quotidiennement à l'arrivée de migrants issus de cette zone dite des Grands Lacs. Le ministre de la Santé assure être en lien constant avec les experts pour évaluer le niveau de risque, mais les habitants sur place sont évidemment inquiets, à l'instar d'Estelle Youssoufa, députée Lyotte de Mayotte.
10: Cette alerte, c'est une catastrophe, c'est très alarmant parce que Mayotte est en première ligne face à ce virus qui peut arriver à cause des migrants qui entrent illégalement sur le territoire quotidiennement en bateau. Une bonne partie de ces migrants vient précisément de la région des Grands Lacs qui est touchée par cette épidémie d'Ebola. Vous savez qu'à Mayotte, il y a de gigantesques bidonvilles qui sont des zones sanitaires déplorables. Il y a des coupures d'eau qui sont très importantes, donc les questions d'hygiène sont difficiles à maintenir pour la population. Et puis Mayotte, c'est un désert sanitaire, l'hôpital a été détruit par le cyclone Chido. Donc on attend des mesures efficaces pour fermer la frontière et protéger la population de Mayotte de ce virus Ebola qui nous fait très très peur.
4: On vous en parle régulièrement, les cambriolages dans les lieux saints. Eh bien, un nouveau vol a eu hier dans une église. Une statuette du Christ en argent a été dérobée dans l'église de Saint-Germain-des-Prés, dans le 6e arrondissement de Paris. Bonsoir Antoine Bienveau.
11: Bonsoir Stéphanie, bonsoir à tous.
4: Les faits se sont donc déroulés en plein jour et sous les yeux du personnel de l'église.
11: Ah oui, le vol se déroule hier après-midi dans l'église Saint-Germain-des-Prés. Un homme pénètre dans l'édifice et brise un crucifix dans l'une des chapelles. L'individu s'empare ensuite de cette figurine du Christ en argent et quitte les lieux sans violence. Alors aucun office n'a lieu à ce moment-là, mais l'un des responsables de l'église assiste en direct à la scène, comme le raconte Jean-François Lecoq, maire du 6e arrondissement de Paris.
12: C'est le sacristain de Saint-Germain-des-Prés qui faisait sa ronde dans l'église et qui a découvert effectivement

0: effectivement, et je crois qu'il y a même vu un SDF, semble-t-il, qui s'était saisi de ce crucifix et qui l'a retiré de la chapelle qui se trouve sur le pourtour, sur l'arrière de l'église. Donc, ça a été découvert tout de suite.
1: Très rapidement, et à la demande du curé de l'église, le sacristain prévient la police. Selon Jean-François Lecoq, l'individu aurait été arrêté cet après-midi, sans que l'on sache toutefois pour l'instant si la statuette du Christ a pu être retrouvée.
2: Antoine Bienveau pour Europe 1 est toujours à Paris, dans le 17e arrondissement. Cette fois, des policiers parisiens ont été pris pour cible par des feux d'artifice dans la nuit de vendredi à samedi. Plusieurs individus postés sur des toits d'immeubles ont tiré des mortiers en direction de leur véhicule qui circulait dans le secteur. Deux voitures des forces de l'ordre ont été endommagées. Les policiers, eux, n'ont pas été blessés. Et puis dans le Morbihan, à Monteneuf, cette fois, trois gendarmes mobiles ont été blessés hier en marge d'une rave party. Un rassemblement illégal de 300 personnes sur un terrain agricole. Europe 1, il est 19h10. On vous parle tennis, Roland-Garros et le début des qualifications demain. Donc Europe 1, je vous le rappelle, est la radio officielle. Vendredi soir, la directrice du tournoi, Amélie Mauresmo, était l'invitée du studio des légendes de Jacques Vendroux.
3: Grande excitation, grande impatience, surtout avant ces trois semaines de tournoi. On sait que voilà, ça va être intense, ça va être physiquement un peu éprouvant. On va gérer de tout. On ne sait pas ce qui va se passer. Ça va être génial parce qu'il y a beaucoup de malgré tout ce qu'on essaye de maîtriser, il y a quand même aussi beaucoup d'inconnus qui vont arriver et c'est ça aussi le challenge. Mais je sais que les équipes sont au top. Voilà, tout le monde est prêt et on a hâte que ça commence. Il y a beaucoup d'attentes. Qu'est-ce qui va se passer? Qui va être là au bout de ces trois semaines, 15 jours de tournoi pour les tout meilleurs? Qui va soulever la coupe à la fin et qui va commencer à marquer l'histoire ou la marquer encore plus?
2: Et on passe à présent à la météo avec vous, ma chère Estelle Lafond, qui nous annonce que le beau temps n'est toujours pas pour demain.
4: C'est encore raté, oui Stéphanie. Déjà ce soir, la perturbation présente aujourd'hui va s'enfoncer dans l'Est pour s'évacuer. On va en retrouver quelques résidus demain matin du Grand Est aux Alpes avec un ciel bien chargé, de la pluie et de la neige en petite quantité à partir de 1800 mètres sur les massifs alpins. Sinon, une grosse majorité du territoire va se réveiller et passer la journée dans une ambiance humide, nuageuse, ponctuée de petites averses. C'est de plus en plus sec et clément à mesure qu'on va vers le sud, Sud-Aquitaine et Occitanie surtout. Seulement l'arc méditerranéen avec la basse vallée du Rhône et la Corse sont dans les bonnes grâces du soleil. Ça ne dure pas, cela dit, car une petite partie de la Provence avec la Corse et une bonne moitié est du pays va souffrir des orages, alors que sous la Garonne et autour du golfe du Lion, la lumière filtre toujours bien. Petit bémol quand même côté Pyrénées-Orientales avec une ou deux averses localement. Les températures, elles, ne veulent toujours pas monter. Le matin, comptez entre 5 et 10 degrés et à peine 14 sur le littoral méditerranéen.
2: Merci Estelle Lafond. Restez avec nous dans Europe 1 Soir dans quelques instants. On parlera politique. Mon invité, Paul Midi, député Ensemble pour la République de l'Essonne, soutien de Gabriel Attal qui devrait bientôt, incessamment sous peu, annoncer officiellement. On avait déjà l'impression qu'il l'avait fait, mais non, il ne l'a pas dit officiellement qu'il se lancera dans la course à la présidentielle. À tout de suite.
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2: Europe 1 Soir Week-end, merci de nous rejoindre. J'accueille mes débatteurs de la première heure. Véronique Jacquier, journaliste politique à CNews. Bonsoir Véronique.
12: Bonsoir Stéphanie, bonsoir à tous.
2: Jules Torres, journaliste politique au JDD. Bonsoir mon cher Jules.
13: Bonsoir madame, bonsoir à tous. Très heureux de vous retrouver.
2: Moi aussi, c'est rare, de plus en plus.
13: Non.
2: Pour être souligné. Il viendra bientôt rejoindre la liste officielle des déjà déclarés à la candidature à la présidentielle. Gabriel Attal devrait bientôt annoncer officiellement qu'il se lance dans la course de 2027. Alors, 500 élus locaux aujourd'hui, hein, dont le président de la région PACA, Renaud Muselier, ou le maire de Bordeaux, Thomas Cazenave, l'appellent à se présenter dans une tribune, donc dans la tribune du dimanche, ce dimanche. Bonsoir.
14: On va être mangé par les Américains et par les Chinois. Et nous, on pense que c'est possible. Voilà, moi, c'est pour ça que je crois en Gabriel Attal et qu'on a devant nous un an de campagne présidentielle. Il faut qu'on aborde tous les sujets avec les Françaises et les Français pour faire le bon choix dans un an.
2: En tout cas, il va y avoir du boulot hein, quand on regarde les chiffres de l'économie. On en parlera tout à l'heure. Alors, ce n'est pas un hasard, évidemment. On le sait, en politique, tout est maîtrisé, surtout quand on annonce comme ça une candidature à la présidentielle. Il est allé chercher des élus locaux. C'est vrai qu'on a souvent dit ici ou là, Gabriel Attal a une image assez parisienne. On l'a entendu beaucoup parler de la fête du jambon. Là, il va aller dans l'Aveyron. C'est justement pour mieux se départir de cette image un petit peu de bobo, de l'école alsacienne, si j'ose dire.
14: Oui, ça, c'est l'image qu'on lui a collée. Mais vous savez, je pense que ça, bon, ça correspond pas à ce qu'il est. Et surtout, quand on est en campagne, et j'espère qu'il va l'être bientôt, dans quelques jours, moi, j'espère qu'il le sera le plus vite possible. Parce qu'il faut aller discuter, écouter les Français, construire un programme présidentiel, donner une vision pour la France. On sort d'une séquence d'une dizaine d'années, on va re-rentrer dans une séquence de 5 à 10 ans. Donc il faut collectivement, démocratiquement, on fasse les bons choix. Si on ne parle que d'immigration ou que comment on va taxer plus les riches, je pense qu'on va faire une grosse erreur dans un an. Et donc ça se passe partout, dans tous les territoires. Ces élus qui ont signé cette tribune, ils viennent de tous les territoires de la France. Et évidemment, Gabriel Attal, il va dans tous les territoires, dans tous les types de géographie, pour parler avec les Françaises et les Français et construire un projet pour la France. Je pense que c'est ce qui est le plus important à faire dans les prochains mois.
2: Vous dites, à juste titre, c'est bien de ne pas parler que de certains sujets. Il n'empêche, je m'en souviens très bien, quand Gabriel Attal a quitté son poste de Premier ministre lors de la dissolution, l'une des dernières choses qu'il a dit, « Je veillerai à ce que les droits des LGBT soient respectés ». Je vous pose la question, est-ce que c'est vraiment la priorité aujourd'hui dans une France qui n'est ni l'Iran ni l'Afghanistan pour ces minorités ?
14: Alors, je pense que, attention, parce que là vous avez fait une petite différence entre dire dans un discours qu'il faut respecter les droits des LGBT, ce qui me paraît
2: une évidence, mais il l'a bien souligné à son départ, comme si c'était la chose la plus importante.
14: Si vous êtes très honnête, vous vous souvenez que ce discours de départ avait été long, il l'avait lui-même reconnu, avait donné beaucoup de chantiers pour la France, et je pense que c'est un chantier important. Vous me donnez l'occasion de dire que nous avons un compatriote français au Sénégal qui a été arrêté parce qu'il est homosexuel, ou en tout cas présumé homosexuel. C'est scandale absolu.
2: Évidemment que c'est un scandale.
14: Évidemment, j'espère que le Sénégal va libérer ce combat français.
2: Bien évidemment, ce que je veux vous dire, c'est qu'il y a en effet des priorités qu'attendent les Français, le pouvoir d'achat, l'économie qui va mal.
14: L'économie, le pouvoir d'achat, les salaires. Vous savez, moi d'abord, avant d'avoir été député, j'étais entrepreneur. J'ai créé, développé plein d'entreprises, j'ai créé des centaines, voire même des milliers d'emplois. Et donc le sujet du salaire, pour moi, est un sujet qui est extrêmement important. Je pense que quand vous avez une perspective de voir votre salaire augmenter, c'est pas la même vie que quand vous avez l'impression que ça va aller de plus en plus mal. Et donc il faut qu'on retrouve une économie qui est dynamique, une économie avec des bons salaires, des salaires qui augmentent. On l'a déjà eu dans ce pays. Pendant les 30 Glorieuses, les salaires ont été multipliés par 3 dans notre pays. C'est pas tombé du ciel.
2: C'est pas la même situation.
14: C'est pas tombé du ciel. Et il y a des pays qui l'ont fait en 10 ans en Pologne, c'est pas si loin de chez nous. Les salaires ont été multipliés par 3. Et s'ils continuent à cette vitesse, les salaires en Pologne seront plus élevés dans quelques années qu'en France. Donc moi, je pense qu'il n'y a pas de fatalité. On n'est pas là pour choisir la version du déclin que nous servent les Américains ou les Chinois.

0: il faut qu'on se batte, et je pense que c'est possible, vous avez raison, moi je mets l'économie comme sujet numéro un.
1: Jules Torres, vous voulez intervenir.
2: Sur le fond, il y a quand même un sujet de forme avec Gabriel Attal, c'est vrai, Stéphanie l'a dit, c'est un très bon communicant, quand il a été à Matignon, il a été très bon communicant, quand il était au ministère de l'Éducation nationale, il était très bon communicant, puisque c'est vrai, il a imposé un certain nombre de thèmes dans l'actualité, même s'il n'est pas assez resté assez longtemps pour évidemment faire une sorte de révolution. Est-ce que vous ne trouvez pas quand même que là, il rate un petit peu sa communication, dans le sens où on a l'impression que on sait que Gabriel Attal va être candidat à l'élection présidentielle, mais il ne le dit toujours pas. Il y a eu ce livre qui est paru, Un homme libre. Il y a en effet cette tribune avec 500 élus locaux. Il y a en même temps les imbroglios à Renaissance avec le départ de Madame Borne qui veut créer, qui n'est pas d'accord avec ce que veut Gabriel Attal. On ne comprend pas où va vraiment Gabriel Attal. Est-ce qu'il ne gagnerait pas à dire maintenant, aujourd'hui, ou demain, peut-être pas sur ce micro, mais qu'il est candidat à la présidentielle, est-ce que ce ne serait pas plus simple?
0: Alors déjà,
2: pour vous, en tant que porte-parole de campagne.
0: Je note avec satisfaction votre impatience. Vous allez voir, ça va
1: c'est
0: venir.
1: C'est ça qu'on avait l'impression qu'il s'était déjà déclaré tellement
0: dit,
1: que.
0: Je suis impatient aussi parce que je pense vraiment qu'il faut aller sur le fond. Mais pour répondre à votre question qui est intéressante, vous savez, moi, je me souviens d'un moment qui était celui de la dissolution. On a été remis en campagne sur le terrain. Moi, je fais beaucoup de porte-à-porte pendant mes campagnes. Et je me souviens très bien d'un point que beaucoup de mes concitoyens nous ont dit, pas forcément qui votaient pour moi, que Gabriel Attal, il est clair. Ils comprennent ce qu'il dit. Et donc, vous savez, on peut appeler ça de la communication. Moi, j'appelle ça pouvoir bien dialoguer, discuter avec les Françaises et les Français. Puis on est nombreux, vous savez qu'on est 67 millions. Et donc, ça demande un tout petit peu de méthode. Et donc, le fait d'être clair, de dérouler étape par étape, voilà, il faut pas tout faire en même temps.
2: Faut avoir un cap clair.
0: Faut avoir un cap clair, exactement. Donc j'entends ce que vous dites. Moi je pense que il faut dérouler étape par étape. Et je suis d'accord avec vous, le plus vite, le mieux.
1: Mais Paul Midi, vous dites justement il faut être clair, mais j'insiste, non pas que ces sujets soient pas importants, mais toujours dans la tribune ce matin, les jeunes avec Macron, hein, proche de Gabriel Attal,
2: c'est génial, ça.
1: Proposent la légalisation de la GPA, le vote à 16 ans, l'interdiction de la mise à mort dans les corridas et de la chasse à cours. Alors moi je veux bien, mais c'est vrai qu'on a du mal à voir clair sur le positionnement de Gabriel Attal.
0: Oui, alors d'abord, on adore les jeunes qui s'engagent en politique, et je les salue, et c'est encore mieux quand ils proposent des idées. C'est des propositions qui versent au débat. Vous savez, moi, la dernière fois que j'ai débattu avec eux, on a débattu d'un sujet qui est très intéressant, celui de la retraite par capitalisation.
1: Oui.
0: Pourquoi il faut qu'on arrive à mettre de la retraite par capitalisation dans notre système
1: loin de la corrida, mais
0: de
1: oui.
0: retraite. Oui, mais c'est le dernier que j'ai débattu avec eux, et je les pousse plus sur ces sujets-là que sur ceux que vous avez mentionnés, mais chacun peut faire des propositions sur les sujets qu'ils veulent. Pourquoi et ils étaient emballés par le sujet. La retraite par capitalisation, il faut y aller pour deux raisons. La première, c'est que c'est beaucoup plus efficace comme système de retraite compte tenu de la démographie vers laquelle nous allons bientôt un actif pour un retraité, mais aussi pour financer notre économie. Et ça revient sur le sujet numéro un dont je vous parlais, financer notre économie pour aller faire plus d'innovation. Et parce qu'on fait plus d'innovation, on fait de la productivité. Parce qu'on fait de la productivité, on augmente les salaires. Moi, c'est ça que je veux. Je veux qu'on retrouve une perspective pour toutes les Françaises et tous les Français d'augmentation des salaires dans ce pays. Ça, c'est un sujet que je mets.
1: Je pense que tout le monde sera d'accord avec l'augmentation des salaires.
0: Non,
1: encore.
0: Bah
1: oui, mais c'est... oui, Véronique Jacquier.
0: Oui, mais vous savez, pardon, je peux réagir.
1: Oui, allez-y, je vous en prie, Paul Midi.
0: Mais c'est très intéressant ce que vous dites. Tout le monde est d'accord.
1: Bah oui.
0: Et ben pourquoi on se fixe pas un objectif? Pourquoi on se fixe pas un objectif? On se fixe bien au niveau mondial un objectif de zéro carbone à 2050. Moi, je voudrais qu'on se fixe un objectif d'augmentation des salaires. Si ça met tout le monde d'accord.
1: Il faudra baisser les charges sociales parce que sinon les entreprises vont étouffer.
0: Exactement.
1: Vous le savez très
0: merci,
1: bien.
0: Merci, vous faites parfaitement le raisonnement.
1: Oui, bah, c'est compliqué en même temps.
0: Non, mais c'est intéressant parce que je crois que ces dernières années, il y a beaucoup été discuté de baisser les taxes sur les entreprises. Je soutiens de faire la politique de l'offre. Je la soutiens à fond. Mais quand on positionne le débat comme ça, on positionne le débat pour ou contre les entreprises. C'est pas ça le sujet. C'est pas pour ou contre les entreprises. C'est est-ce qu'on veut faire ce qu'il faut pour augmenter les salaires ou pas? Et quand on se donne l'objectif d'augmenter les salaires, eh bien, on a un autre débat sur peut-être qu'il faut baisser les charges.
1: Oui, c'est ça. Véronique Jacquier.
3: Oui, Paul Midi, est-ce que cet appel des 500 élus, c'est pas un peu une opération diversion pour faire oublier que Gabriel Attal est quand même l'héritier du macronisme? Et s'il devait donc se déclarer, quelle serait la mesure forte qu'il pourrait prendre pour vraiment renverser la table et pour dire je ne suis pas comptable de ce qui s'est passé pendant 10 ans, alors qu'il a quand même été Premier ministre, qu'il a été ministre de l'Éducation nationale, ministre des Comptes publics. Ça va être compliqué quand même. Donc il faut inventer quelque chose.
0: Oui, je pense que alors d'abord il faut qu'il y ait des mesures qui soient très claires et qui embarquent les Français d'une façon positive, parce que nous on pense qu'il n'y a pas de fatalité, qu'on peut redresser ce pays. Ce pays a été un des plus beaux pays du monde. Et pendant très longtemps, une très très belle économie, c'est possible d'y revenir. Voilà, c'était pas, ça n'a pas été fait par magie, et donc ça n'est pas par magie qu'on est en déclin ou pas. Maintenant, je pense qu'une des grosses différences, quelque chose sera très différent, c'est notamment sur le régalien, la fermeté, l'autorité. Je pense que nos compatriotes n'ont pas été satisfaits ces dernières années sur ces sujets-là. Je pense qu'il y a un besoin d'autorité qui est très large dans le pays, besoin de fermeté, et donc sur les sujets de sécurité, d'immigration, il faudra qu'on ait une parole très claire. Gabriel a commencé à l'avoir, souvenez-vous, sur l'immigration. Alors, c'était peut-être passé un tout petit peu inaperçu ou au second rang par rapport à sa proposition qui était d'interdire le voilement des fillettes. La baïa, ça s'était mis en place. Mais les propositions que nous avons faites sur l'immigration, de revenir vers une préférence travail, d'avoir des quotas qui sont proposés par les partenaires sociaux votés par le Parlement, de vraiment avoir un permis à point pour rentrer dans ce pays comme le font les Canadiens, de revenir sur les accords de 1968 avec l'Algérie. Voilà, ça sont des choses, je pense, qui vont être de nature à embarquer une majorité de Français. Et vous avez raison, voilà, c'est
1: pas le midi quand je vous écoute, je me dis que je m'interroge sur les différences avec ce qui va être désormais son grand rival hein, dans le bloc central centre droit, Édouard Philippe, qui affirme lui aussi qu'il est droite. Quelles sont aujourd'hui les valeurs qui distinguent les deux hommes?
0: Alors déjà, rival, je n'accepte pas le mot.
1: De fait, ils vont l'être.
0: Le grand rival,
1: même
0: c'est,
1: si on a compris
0: Jordan
1: qu'il y aurait
0: Bardella,
1: peut-être, il y aurait
0: Pen,
1: peut-être un accord.
0: Bien sûr.
1: Le cas échéant.
0: Alors j'y viens. Alors les deux. Notre grand rival sont les populistes. Donc les populistes d'extrême droite, c'est, j'imagine, ce sera Jordan Bardella. Voyons ce que dira la justice, qui sera candidat pour le Rassemblement national, et Jean-Luc Mélenchon, qui est candidat pour la France insoumise. Ça, ce sont plus que des rivaux, c'est des gens qu'on veut battre parce qu'on veut battre leurs idées et on veut pas qu'ils gouvernent la France. Donc Édouard Philippe, ça n'est pas un rival. Il fait partie de notre famille politique. On partage énormément de valeurs ensemble. On a parfois gouverné ensemble et on saura ensemble à la fin. Il n'y a pas de scénario où...
1: L'un se retirera au profit de l'autre si
0: bien sûr,
1: il est le mieux passé.
0: En cas de duel possible entre Jean-Luc Mélenchon et Jordan Bardella, évidemment que nous serons ensemble et j'espère qu'il nous rejoindra. Donc vous savez, moi je ne vais pas faire le jeu des 7 différences. Il n'y a qu'un candidat des partis de gouvernement qui pourra aller face à Jordan Bardella, parce que il a beaucoup plus de chances d'être au second tour que Jean-Luc Mélenchon, et qui sera en capacité de le battre. Et donc, il faut qu'on travaille tous ensemble. Voilà.
1: Merci Paul Midi, député Ensemble pour la République de l'Essonne, d'avoir été avec nous dans le studio d'Europe 1. Et on se retrouve dans quelques instants avec Véronique Jacquier et Jules Torres. On parlera de ce taux du chômage qui a augmenté. Hein. On parlait de déclin, plus de 8% le taux de chômage. Et le ministre du Travail qui revient sur le plan qu'il veut faire pour pallier ces mauvais chiffres. À tout de suite sur Europe 1.
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1: 19h30 sur Europe 1, le journal permanent avec vous, Maëlle Laurent. Bonsoir Maëlle.
16: Bonsoir Stéphanie et bonsoir à tous. Nouvel avertissement de Donald Trump à l'Iran, le président américain qui affirme ce soir que le temps presse et que sans accord avec Washington, il ne restera plus rien du pays. Une déclaration qui intervient alors que les négociations entre les deux pays sont actuellement dans l'impasse. Un responsable militaire israélien affirme que le Hezbollah a tiré au cours du week-end environ 200 projectiles contre Israël malgré la prolongation du cessez-le-feu. En parallèle, de nouvelles frappes de Tsahal auraient visé ce dimanche l'Est et le Sud du Liban. Dans le Morbihan, des heurts ont éclaté la nuit dernière entre forces de l'ordre et participants à une rave party illégale qui réunissait environ 300 personnes près de Monteneuf. Trois gendarmes ont été blessés par des jets de projectiles. Un participant a été interpellé et placé en garde à vue, tandis que les forces de l'ordre ont été renforcées sur place. Le dégel des relations entre l'Algérie et la France, avec la visite demain de Gérald Darmanin à Alger, au menu des discussions pour le garde des Sceaux, notamment avec son homologue, la lutte contre le narcotrafic et le terrorisme, la coopération judiciaire.
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1: Toujours en compagnie de Véronique Jacquier et Jules Torres. Dans le JDD ce matin, c'était un petit peu le mauvais matin, hein, quand même. Un matin chagrin. Hein. On a ouvert sur la récession, l'effondrement, c'est maintenant. Alors ça, c'est Marc Toiti, oui, qui va nous rejoindre d'ailleurs à 20h10, économiste, conseiller économique d'Itoro. Il viendra nous dire si la France va aussi mal que ça. Et puis, dans le JDD, toujours le ministre du Travail qui revient sur la fraude sociale estimée à 14,5 milliards, en grande partie liée aux entreprises qui ne déclarent pas leurs salariés et qui ne payent pas les cotisations sociales, qui ne les déclarent pas. En tout cas, il espère, M. Farandou, récupérer 2,5 milliards d'euros par an. Et puis, il dévoile son plan de bataille face à la hausse du chômage, hein, qui repasse au-dessus de la barre des 18%. Alors, il nous dit tranquillement, il faut faire preuve de volontarisme et jamais de pessimisme. Bon. Quand on voit les chiffres, force à lui.
2: Oui, on a des raisons d'être pessimiste. Et c'est vrai que ce chiffre du chômage, donc 8,1% sur ce semestre-ci, avec une projection pour la fin de l'année 2026 à 9%, c'est vrai que c'est une très mauvaise nouvelle à la fois pour Emmanuel Macron et son gouvernement, parce que c'était quand même le dernier totem qui lui restait. C'est Emmanuel Macron depuis 2017, et c'était une de ses promesses de campagne. Et c'est vrai que sur le premier quinquennat, on peut se dire qu'il avait plutôt réussi. Il l'avait fait baisser à un niveau quasiment historique. Il y avait en effet beaucoup plus de jeunes qui rentraient dans l'emploi. Aujourd'hui, les jeunes sont dans une situation extrêmement grave. Il y a 22% des 18-25 ans qui sont au chômage, en tout cas ceux qui sont en capacité de travailler. L'âge moyen pour un premier emploi stable, c'est 27 ans. Oui, donc on voit très bien que ce sujet-là est une défaite pour Emmanuel Macron, qui devait être le président de la lutte contre le chômage et le président des jeunes. Et puis au-delà de ça, c'est une fin de quinquennat complètement catastrophique. C'est-à-dire que tout est en train de déraper pour le président de la République. Il fait des grands déplacements à l'étranger qui n'apportent plus rien et qui voire même ridiculisent parfois la voix de la France. On a des polémiques qui, sur sa vie privée, qui bon, sont jamais agréables à commenter parce que ça relève de la vie privée et c'est pas forcément de la vie publique. Et puis il y a ce dernier totem, encore une fois, qui tombe. On avait dit qu'Emmanuel Macron avait baissé les impôts. C'est vrai, lors du premier quinquennat, ils ont re-augmenté. Il y a eu ce quoi qu'il en coûte qui a creusé la dette lourdement pour la porter aujourd'hui à quasiment 3 500 milliards de dettes. Et puis vous avez ce chômage-là qui est un vrai sujet. Et je ne crois pas que les mesures qui sont apportées par Monsieur Farandou, même si c'est dans le JDD, apporteront, des réponses nécessaires à ce sujet qui va être un sujet de l'élection présidentielle.
1: C'est intéressant parce qu'on lui parle de ces 8% de chômage et il vous parle notamment d'aide ciblée, d'augmentation du SMIC. Dans la même réponse, alors on se demande ce que ça vient faire là. Il explique quand même à la fin sa priorité au ministre du Travail, c'est le plan emploi futur, porter le taux d'emploi des jeunes à 40% d'ici 2030. On se demande bien comment, Véronique Jacquier.
3: Oui, mais je crois qu'en fait, les propos de M. Farandou, comme le conseil

0: constat de ces 8,1% de chômage témoigne d'une chose dans notre pays qui devient de plus en plus prégnant, mais aussi de plus en plus inquiétant, c'est l'incapacité à mener des réformes structurelles. Mmh. C'est-à-dire que le ministre parle de mesurettes. Il faudrait vraiment prendre de la hauteur et s'interroger sur le fait que, par exemple, en Allemagne, on rentre sur le marché du travail à 23 ans. Ouais. Pourquoi donc en France rentre-t-on sur le marché du travail à 27 ans ? On veut absolument, au nom de l'égalitarisme, faire rentrer toute une classe d'âge sur le marché du travail après l'obtention du bac. Mmh. C'est-à-dire qu'on a maintenant 100% des jeunes qui ont le bac, donc le bac ne veut absolument rien dire. Vous avez après une angoisse parentale absolument délirante pour que l'enfant continue à faire des études ou trouve son chemin bon an, mal an. Et alors que en Allemagne, on n'a pas misé sur le tout étude, on a misé sur l'apprentissage.
1: Et puis vous avez de plus en plus de jeunes qui ont beaucoup de diplômes, qui ne trouvent pas de travail. Hein, c'est le vrai sujet aussi.
0: Non, mais tout le monde n'est pas fait pour être ingénieur. Si vous vitalisez les filières pour être charpentier, pour être ébéniste, d'ailleurs c'est un succès fou,
2: ou
0: d'autres filières, là vous avez des jeunes qui s'engagent plus rapidement dans la vraie vie, si j'ose dire, et qui petit à petit font leur bonhomme de chemin.
1: Mais vous savez aussi bien que moi, ma chère Véronique, vous qui avez des enfants, que c'est encore très peu valorisé, c'est un petit peu la punition. Quand un enfant travaille mal, on continue quand même à lui dire tu vas faire un
0: bac pro. On est en train de se réveiller, mais c'est vrai que ça fait au moins 20 ans que c'est bien sûr sur la table. Donc c'est ça qui ne va pas.
1: Il faudrait s'y prendre autrement.
0: Et souvenez-vous qu'Emmanuel Macron a fait un effort en direction de l'apprentissage. Et puis, marche arrière toute,
1: mais absolument.
0: Parce que ça coûtait trop cher, donc on a coupé les budgets. Donc voilà, c'est ça le problème, c'est que sur le temps long, on n'assume pas certaines politiques, et on n'assume pas non plus de renverser la table ou de mener des réformes structurelles. Pourquoi ? Parce qu'effectivement, on n'a pas des résultats immédiatement, et que personne ne veut prendre le risque d'en avoir dans 5 ans.
1: Voilà. Ouais. Après, je rejoins Paul Midi sur notre invité de tout à l'heure, EPR. Il faut augmenter les salaires aussi. Les jeunes aujourd'hui, c'est l'obsession. Non, mais c'est l'obsession de l'argent. Vous voyez, enfin, rien à voir. Vous allez me dire, mais les files d'attente, vous savez, pour acheter cette montre hier, Swatch, pour la revendre plus cher. Mais non, mais les jeunes sont là aujourd'hui. Ils cherchent toutes les solutions pour essayer de gagner de l'argent un peu facilement, parce que beaucoup se disent aussi avec les études. Bon, on va pas forcément y arriver.
2: Oui, il y a un vrai sujet. La différence que je pense, mais enfin, je pense que vous avez raison sur ce sujet-là. Mais en l'occurrence, je pense pas que les jeunes qui étaient présents devant cette vente Swatch de Marpiguet étaient des jeunes qui veulent absolument bosser.
1: Détrompez-vous, ils venaient de tous les quartiers.
2: Je parle de ceux qu'on a vus notamment à Paris, qui m'ont plutôt rappelé les soirs de violences urbaines après les matchs du Paris Saint-Germain, que la France qui veut bosser, la France qui travaille. Et en effet, la France qui est extrêmement fiscalisée et qui, entre son brut et son net, eh bien, voit un écart qui est de plus en plus grand et qui ne comprend pas, ou par son argent, qui ne comprend pas pourquoi les services publics sont de moins en moins efficients, pourquoi un certain nombre de leur argent part dans des gabegies abyssales, que ce soit dans l'audiovisuel public, que ce soit dans une partie de l'immigration massive, que ce soit dans tout un tas de sujets, notamment aussi la fonction publique. Ça, c'est un vrai sujet qui devra nous occuper dans la prochaine présidentielle. Mais c'est vrai qu'il y a ce sujet je rejoins Véronique sur le côté mesurette, c'est-à-dire qu'on a l'impression, et ça s'explique aussi par un gouvernement qui de toute manière ne peut pas avoir de réforme qui soit un petit peu révolutionnaire, qui ne peut pas avoir de réforme qui change vraiment du tout au tout, parce qu'il y a trois couloirs de nage à l'Assemblée nationale, on l'a assez dit, on le redit, et donc aucun texte vraiment courageux ne pourra être adopté ou promulgué d'ici la prochaine élection présidentielle. Et ça même pose même la question ensuite du fait majoritaire. Est-ce qu'après la présidentielle de 2027, nous aurons encore à l'Assemblée nationale des majorités? C'est vraiment le vrai sujet. Et dans ce cas, on rentrera au-delà même de la crise politique qu'on est en train de vivre, dans une sorte de crise de régime, parce que si on n'est plus capable dans ce pays de faire adopter des textes un petit peu courageux, d'arrêter de ponctionner un peu plus les Français, de baisser la fiscalité, de baisser la dépense publique, ça va être un vrai sujet pour les prochaines
1: années. C'est intéressant ce que vous nous dites, parce que le Rassemblement National aujourd'hui, en tout cas, est favori pour cette présidentielle, et d'ailleurs dans le JDD ce matin, vous consacrez plusieurs pages à ce projet. projeter avec ce que ferait le Rassemblement National arrivé au pouvoir, les 100 premiers jours. C'est très intéressant. C'est vous qui l'avez écrit, d'ailleurs,
2: je crois bien.
1: Avec l'analyse tout aussi intéressante d'un spécialiste du RN, le directeur de recherche au CNRS, Luc Rouban, qui estime d'ailleurs, c'est assez intéressant, que le RN a achevé sa normalisation. Il dit aussi que le Rassemblement National est devenu le centre de gravité des droites. Il y a aujourd'hui une convergence de plus en plus forte des électorats de droite, notamment autour des questions de sécurité et d'immigration, mais aussi du libéralisme économique. Alors, interrogé par le journaliste sur les points faibles du Rassemblement National, Luc Rouban parle de la question sensible économique. Ça revient à chaque fois. Est-ce que le RN pourra convaincre les milieux patronaux et économiques qu'il est capable de gouverner de manière crédible,
2: Jules Torres? La question, c'est, encore une fois, c'est le même sujet un petit peu qu'avant, c'est qui aujourd'hui a le courage de mener des réformes un petit peu structurantes et qui changent vraiment la société, qui améliore le pouvoir d'achat. Le sujet n'est pas tant que le RN a un programme économique, ils ont une doctrine, il y a des personnes qui travaillent au sein du Rassemblement National, évidemment qu'ils auront un programme à la prochaine élection présidentielle. La question, c'est de savoir si oui ou non ils sont capables d'abord de rassurer les patrons. On l'a vu avec une séquence qui était extrêmement intéressante, entre le dîner de Marine Le Pen avec des grands patrons, le déjeuner de Jordan Bardella avec les représentants du MEDEF. C'était tout nouveau pour le Rassemblement National, parce que le Rassemblement National, et Luc Rouban le dit aussi, est en train de se normaliser. Donc, est-ce que c'est pas aussi logique qu'un parti qui est en train de se normaliser, parce qu'il était diabolisé jadis, ne parvienne pas encore à convaincre tous les Français, et notamment le secteur économique?
1: Je vous donne la parole dans quelques instants, Véronique, mais je vous fais écouter sur ce point Sébastien Chenu, qui était l'invité du grand rendez-vous Europe 1 CNews Les Échos, député RN, qui est revenu justement sur ce positionnement un petit peu compliqué sur le plan économique.
3: On essaie de nous enfermer, si vous voulez, dans des écoles de pensée où on est libéral ou marxiste, en fait. Et on est un parti souverainiste avec une conscience sociale affirmée, donc on n'est pas des ultralibéraux, ça c'est sûr, mais on est pour un modèle de société dans lequel l'emploi, la croissance, la productivité sont des vecteurs importants pour la richesse du pays. Avant de répartir de la richesse, il faut d'abord la créer. Donc on est pour le soutien à la croissance, le soutien à la valeur travail, sans quoi ça nous positionne plutôt proche des valeurs qui sont celles du mérite, du travail, de l'effort, qu'on considère comme étant plutôt à droite. Mais comme on a une forte conscience sociale, parce que on ne sera jamais dans une politique qui est celle de dire mort aux pauvres, nous ne sommes pas catalogables, nous sommes au-delà de la droite et de la gauche, mais on l'a toujours dit, Macron c'était et la droite et la gauche, et on a eu et le pire de la droite et le pire de la gauche. Nous, on est au-delà.
1: On est au-delà, Véronique Jacquier.
0: Oui, ils sont au-delà parce qu'ils jouent sur la fibre patriotique. Et voilà, vous voulez sauver le pays, vous voulez que ce pays avance. Vous avez tout tenté avant et vous êtes désespéré, parce qu'il y a ça quand même. Hein. Il y a un fort sentiment de désespérance dans notre pays. Eh bien, oui, le RN dit, essayez-nous, c'est notre moment. Et c'est quand même le premier parti de France en nombre d'électeurs. Mais de toute façon, si le RN devait accéder au pouvoir, il serait vite confronté à un principe de réalité, parce que la France est dans un tel marasme que je pense que sur certains points, il n'aurait pas le choix que d'être extrêmement réaliste. C'est-à-dire qu'on ne va pas ergoter des heures sur la retraite à 60 ou 62 ans. Il va falloir peut-être se poser la question, comme le Portugal, quand le Portugal était financièrement très très mal, de passer à 67 ans, d'aligner la retraite du public sur celle du privé.
1: Si on veut sauver le pays... parlera tout à l'heure après la pub avec Jules Torres de ses 100 premiers jours éventuellement du RN,
0: mais vous savez, un jour c'est le FMI qui va mettre la France au pétale, qui va siffler la fin de la révolution. C'est comme ça que ça va se passer, Rassemblement National ou pas Rassemblement National.
1: Restez avec nous, Véronique Jacquier et Jules Torres, on parlera justement de ces 100 jours, de cette projection en tout cas du favori pour l'instant de la présidentielle. Bon, on en est loin, il reste encore un an, on en parle sur Europe 1.
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12: Il est 19h45, le journal permanent avec vous, Maëlle Laurent.
13: Les prix des carburants atteignent leur plus haut niveau en France depuis le début de la guerre au Moyen-Orient. Le litre de sans-plomb 95 atteint en moyenne les 2,05 euros, soit près de 20% d'augmentation en moins de 3 mois. A noter que Sébastien Lecornu présentera ce jeudi les nouvelles aides face à cette flambée pour le mois de juin. À Paris, un Christ en argent a été volé hier dans l'église Saint-Germain-des-Prés. Selon la police, un homme a brisé un crucifix avant de s'emparer de la statuette et de prendre la fuite. Le maire du 6e arrondissement, Jean-Pierre Lecoq, a dénoncé un acte intolérable dans un contexte de hausse des vols et dégradations visant les églises en France. Et toujours à Paris, le parquet enquête sur de possibles violences dans 84 écoles maternelles, une vingtaine d'écoles élémentaires et plusieurs crèches. Information de la procureure Laure Béclot. Trois informations judiciaires ont déjà été ouvertes depuis le début de l'année. 78 agents municipaux parisiens ont été suspendus, dont 31 pour des soupçons de violences sexuelles. Aux Émirats Arabes Unis, cette nouvelle frappe de drone, cette fois près de la centrale nucléaire de Baraka, une attaque qui a provoqué un incendie. Abu Dhabi parle d'une escalade dangereuse et d'un acte d'agression inacceptable. L'Agence internationale d'énergie atomique exprime, elle, sa profonde préoccupation. De son côté, l'Ukraine a lancé la nuit dernière des frappes massives sur la Russie. Près de 600 drones dirigés contre plusieurs régions russes. Elles ont fait au moins 4 victimes. Le président ukrainien Volodymyr Zelensky a jugé ces tirs entièrement justifiés. 3 jours après, une vaste offensive de Moscou qui a fait une vingtaine de morts à Kiev. Et enfin, en rugby, la défaite du 15 de France féminin en finale du tournoi des 6 nations, les Bleus, largement dominés par l'Angleterre, les Anglaises, qui décrochent ainsi leur 8e grand chelem consécutif.
12: Merci Maëlle Laurent. Tout à l'heure, 20h pour votre journal.
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12: En compagnie de Véronique Jacquier et Jules Torres. On parlait il y a quelques instants d'un an avant la présidentielle, l'analyse d'un expert du RN, Luc Rouban, chercheur au CNRS, qui expliquait que le RN avait achevé sa normalisation, était devenu le centre de gravité des droites. Et Jules Torres, maintenant dans le JDD, c'est vous qui avez commis cet article. Vous projetiez sur les 100 premiers jours que pourrait... si le RN arrivait au pouvoir, à quoi ça ressemblerait?
2: On a essayé d'esquisser parce que c'est un sujet quand même passionnant et c'est vrai qu'on a un an de l'élection présidentielle et pour l'instant, le RN, que ce soit Marine Le Pen ou Jordan Bardella, ça on saura évidemment le 7 juillet après le verdict du procès de Marine Le Pen, sont les grandissimes favoris de l'élection présidentielle. Quand on regarde les sondages, Jordan Bardella ou Marine Le Pen, c'est quasiment du simple double par rapport au second qui, bien souvent, est Édouard Philippe. Alors évidemment, ça ne veut pas dire qu'ils vont gagner la prochaine élection présidentielle. Ça ne veut pas dire qu'ils gagneront facilement. Mais en tout cas, c'est intéressant d'essayer de comprendre quels seront les 100 premiers jours, parce qu'on sait très bien, et tous les présidents nous l'ont montré, que le plus important dans un quinquennat, c'est les 100 premiers jours. C'est ce qu'Emmanuel Macron a tenté de faire. C'est pas ce que François Hollande a tenté de faire, c'est ce que Nicolas Sarkozy avait tenté de faire en tranchant un certain nombre de lignes, et notamment, je sais que ça vous plaît Stéphanie, sur la question économique, Nicolas Sarkozy, dans la campagne de 2007, il y a la ligne Guénot, la ligne gaulliste sociale, un petit peu, fibre sociale, qui ressemble d'ailleurs un petit peu à celle du RN, et il y a la ligne Mignon, du nom d'Emmanuel Mignon, qui était une ligne plutôt libérale, et pendant toute la campagne, on lui avait demandé il devait choisir, il n'avait jamais choisi pendant la campagne, en conservant justement une sorte d'équilibre et une sorte de pragmatisme, et dès son élection, il avait choisi plutôt la ligne Guénot, la ligne

0: être déçu extrêmement rapidement. Quand il y a une forte attente, la déception, elle est encore plus grande. Donc là, le RN devra aller très très vite, en tout cas à mon sens. C'est l'analyse que je fais et c'est l'analyse d'un certain nombre d'observateurs d'ailleurs que je fais parler dans le papier. Donc il faudra faire des nominations. Un Premier ministre, il faudra un ministre de l'Intérieur, il faudra changer tout Bercy, parce que Bercy, c'est des milliers et des milliers de petits hommes gris dont Pascal Praud parle souvent. Ça va être le premier défi. Et puis ensuite, c'est les décrets, c'est les circulaires, c'est les instructions, notamment au préfet, parce que l'arrivée au pouvoir du RN ne se fera pas dans le calme, elle se fera plutôt dans le bruit et dans la fureur, pas à cause du Rassemblement National, parce que de l'autre côté de l'échiquier politique, il y a un camp qui s'appelle le camp de M. Mélenchon, le camp de ses alliés Antifa, qui ne respecteront pas le sort des urnes. Donc évidemment, ce sera, en tout cas dans un certain nombre de communes, la pagaille, si je puis dire.
1: Et puis l'état profond, évidemment, est-ce que ça change facilement?
0: L'état profond, ça change extrêmement durement, mais c'est-à-dire que si vous avez, par exemple, Jean-Luc Mélenchon, qui appelle à une insurrection populaire, ce que M. Bagayoko a demandé, est-ce que le Rassemblement National laisse faire? Est-ce qu'on laisse des violences émaillées? Est-ce qu'on laisse un certain nombre de pillages s'exercer? Ou alors, est-ce que le Rassemblement National, dès qu'ils arrivent, choisit l'autorité, rétablir l'ordre, comme ils l'ont dit depuis une quinzaine d'années. Ça va être extrêmement intéressant. Et puis ensuite, moi, ce qui m'intéresse le plus, c'est comment ils vont affronter un certain nombre de digues. Quand on voit que le Conseil constitutionnel est capable de censurer toutes les lois macronistes un petit peu courageuses ces trois dernières années, la loi immigration, la loi sécurité dans les transports, la loi sur la justice des mineurs, la loi sur le délai de rétention des étrangers dans les centres de rétention administrative, on se demande pourquoi les lois du Rassemblement National seraient-elles acceptées par le Conseil constitutionnel.
1: Peut-être le moment de lancer enfin les référendums promis par Emmanuel Macron, dont on n'a jamais vu la couleur.
2: C'est par la voie du référendum que le RN, s'il devait arriver au pouvoir, serait en capacité d'acquérir une véritable légitimité. Il va siffler la fin de la récréation avec ceux, effectivement, qui veulent mettre le chaos dans la rue comme LFI, par exemple.
1: Ce qui est incroyable, c'est qu'Emmanuel Macron nous les avait promis, ces référendums. On les attend toujours.
2: On a l'impression qu'il est tétanisé par le fait de donner la parole au peuple. Ce sera quand même aussi l'un des grands impensés de ces deux quinquennats. Oui.
1: Je voulais vous faire réagir également. Vous avez entendu dans le journal de Maël Laurent tout à l'heure ces chiffres froids, implacables derrière une réalité tout aussi glaçante des violences sexuelles dans le périscolaire. On apprend par le procureur de Paris, invité d'RTL ce matin, que le parquet a ouvert des enquêtes pour de possibles violences sexuelles, donc dans un total de 84 écoles maternelles, une vingtaine élémentaires et une dizaine de crèches. La maman que vous êtes, j'imagine, et que je suis d'ailleurs, Véronique Jacquier, ça fait froid dans le dos, ces chiffres, et surtout qu'on n'imagine même pas la réalité qui se cache derrière ces chiffres.
2: Alors, c'est absolument terrifiant, mais je crois que ça témoigne de deux choses. Une certaine forme de naïveté dans le recrutement, parce que il y a dans ce milieu-là, en tout cas, l'ampleur des actes pédocriminels le subodore. Il y a des prédateurs, forcément. Vous avez des personnes qui sont venues,
1: enfants, par définition.
2: Postuler pour s'occuper de jeunes enfants qui étaient de véritables prédateurs. Y a-t-il même la mise en place d'un réseau ou de certains réseaux? L'avenir et l'enquête nous le diront. Ensuite, il y a quand même un véritable dysfonctionnement c'est une zone grise, le périscolaire. C'est-à-dire que ça entre dans le sein de l'éducation nationale. Mais en même temps, c'est géré par des gens qui ne sont pas recrutés par l'éducation nationale, mais qui sont recrutés par les municipalités pour s'occuper de très jeunes enfants. C'est quand même une responsabilité très très forte. Sur le temps de la sieste, sur le temps du mercredi matin, sur les vacances, sur le temps de la cantine. Moi, je vais vous dire, la maman que je suis s'interroge, je me dis, mais une école en son sein n'est pas capable de gérer ce temps périscolaire. Pourquoi faut-il faire appel à des gens qui ne sont pas recrutés par l'établissement, qui viennent de l'extérieur, donc entre guillemets sur qui vous n'avez pas la main et qui sont en contact de très jeunes enfants. Donc je pense qu'il y a quand même une déresponsabilité générale et une naïveté générale. En tout cas, c'est évident qu'il faut changer le mode de recrutement.
1: Oui, et non, je te reste
0: bien sûr,
1: rapidement.
0: Moi, je trouve que ce scandale du périscolaire est incroyable dans le sens où il regroupe un certain nombre d'omerta. Il y a d'abord l'omerta médiatique, parce que c'est vrai qu'on n'entend pas beaucoup parler de ce scandale. Il y a l'omerta judiciaire avec des réquisitions, notamment pour quelqu'un qui a agressé 9 petites filles à 18 mois de prison avec sursis pour des réquisitions. On agresse 9 petites filles de 3 à 5 ans. J'ai le sentiment qu'on a le droit de faire de la prison ferme. Et puis ensuite, il y a ce sujet du recrutement avec une responsabilité notamment de la mairie de Paris là-dessus qui est absolument dingue. Il y a eu un reportage d'M6 extrêmement intéressant qui montrait une journaliste être

0: recruter en 8 minutes.
1: Mais bien sûr, venez.
0: Sans qu'on vérifie ni son expérience, ni sa qualification, ni son casier judiciaire.
1: Bah, bien sûr.
0: Donc on voit bien que le sujet, il est multiple et qu'il y a une responsabilité partout.
1: Il est mute ailleurs, de l'autre côté du périph'.
2: Il y a encore un aveuglement de la mairie de Paris, c'est que le nouveau maire, Emmanuel Grégoire, n'a rien trouvé de mieux que de décréter un plan de 20 millions d'euros. En fait, c'est pas tant la question de l'argent qui doit être sur la table.
1: Évidemment, il y a tout à voir dans cette affaire.
2: La question de la qualité du recrutement, fait par qui, pourquoi, avec des personnes qui sont chevillées pour la prise en charge de la petite enfance. Voilà.
1: Il reste 3 minutes avec vous, Véronique Jacquier et Jules Torres. Je voulais quand même vous faire réagir sur un grand débat d'actualité. Non, mais trêve de plaisanterie. Le festival de cinéma ouvert mardi. Alors les films, les robes. On aimerait bien y être d'ailleurs, comme France Télé. Hein.
0: C'est au festival de Cannes.
1: On n'y va jamais, nous, Jules Torres.
0: Non, ça ne donne pas
1: du tout envie. Vous êtes un laborieux. Vous voulez rester avec dans
0: un petit
1: bureau.
0: Non, mais les strass et les paillettes, il y en a beaucoup trop.
1: Bon, écoutez, en tout cas, bon, ce qui fait grincer les dents plusieurs associations. Alors d'anciens pilotes de ligne, ça c'est quand même cocasse, qui s'indigne d'un excès irresponsable. Alors, il faut quand même remettre dans le contexte parce qu'on se dit, tiens, les pilotes qui râlent contre les jets privés. Mais là, il y a quand même une guerre en Iran, la hausse des carburants et surtout une pénurie possible dès le début du mois de juin. Alors, des petits chiffres quand même, des allers-retours qui ont conduit à brûler près de 2 millions de litres de kérosène, équivalent de 30 millions de kilomètres parcourus en voiture thermique. 750 fois le tour de la Terre, quand même, Véronique Jacquier. Vous en pensez quoi?
2: Bah, écoutez, jet, privé ou non, c'est plus Cannes. Vous savez, moi, je suis très libérale. Et puis, vous avez des stars américaines qui ne viendraient pas à Cannes s'il n'y avait pas les jets qui se posent sur le tarmac de l'aéroport de Cannes-Mandelieu. Après, évidemment, si on parle de petits trajets entre Nice et Cannes, là, c'est complètement ridicule. Et les stars peuvent prendre l'autoroute comme tout le monde. Voilà. Mais c'est vraiment une polémique qui est propre à notre époque. Parce que, vous voyez, il y a 20 ans, ça ne se discutait même pas, et il y avait sans doute les mêmes excès. Donc on ouvre
1: les yeux. Il va y avoir une pénurie de kérosène.
2: Oui, on me parle de pollution, je veux bien, mais je pense qu'il y a plus de pollution dans les esprits aujourd'hui que la pollution qui est causée par les jets. Voilà.
0: Pourquoi je vous disais que le festival de Cannes m'insupportait? Parce que je déteste la gauche croisette. La gauche croisette, c'est quoi? C'est celle qui vous donne des leçons toute l'année, 360 jours par an, on va dire, et qui pendant 4 jours.
1: Leonardo DiCaprio.
0: Il s'appelait Don't Look Up pour nous alerter sur le fait que les jeunes et la société n'étaient pas assez écologistes. Qui se fait des allers-retours en jet privé, c'est insupportable.
1: Vous avez raison.
0: Et c'est la définition de cette gauche croisette qui, tout chaque année, donne des leçons et puis se retrouve pendant quelques jours avec du champagne et des jets privés au festival de Cannes.
1: Absolument. On sent un peu
0: financé par l'argent des Français parfois.
1: De jalousie, peut-être.
0: De jalousie, pas du tout.
1: Non, Gilles Torres, Véronique Jacquier, merci à vous deux. 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On se retrouve dans quelques instants pour la deuxième partie d'Europe 1 Soir Week-end. Marc Touati, économiste, sera mon invité à 20h10 et puis il y aura bientôt le journal de Maëlle Laurent à 20h.
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1: Deuxième partie d'Europe 1 soir week-end. Dans quelques instants, j'accueillerai mes débatteurs de la deuxième heure, Ophélie Roch et Alexandre Malafaille. On parlera économie avec Marc Toiti. L'effondrement, c'est maintenant, nous dit-il. On va voir avec lui si la France se porte aussi mal que ça ou s'il y a quand même quelque chose encore à sauver. En attendant, c'est le journal avec vous, mon cher Maël Laurent. Maël, sans accord avec Washington, il ne restera plus rien de l'Iran.
17: Cette nouvelle déclaration de Donald Trump qui intervient alors que les négociations entre les deux pays sont actuellement dans l'impasse, mais aussi après cette frappe de drone aujourd'hui toute proche d'une centrale nucléaire aux Émirats Arabes Unis. On fait le point sur la situation au Moyen-Orient dès le début de ce journal. Gérald Darmanin se rend demain à Alger. Le garde des Sceaux vient discuter de coopération judiciaire, mais aussi de la situation du journaliste Christophe Glaise, détenu sur place depuis un an. Le dégel des relations entre l'Algérie et la France est-il vraiment en marche? On se pose la question dans cette édition également. Et puis direction Rotterdam, où le paquebot MV Ondus, sur lequel a été détecté un foyer d'antivirus, est attendu demain. Objectif, décontaminer le navire, mais aussi prendre en charge les membres d'équipage qui sont eux toujours à bord. On y revient dans ce journal.
1: SLF, font un mot de la tendance météo de ce lundi.
18: Alors ne vous attendez pas au retour du printemps, Stéphanie, c'est encore un peu capricieux demain, voire mardi. Plus de précisions en fin de journal.
1: À tout à l'heure.
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1: Donald Trump adresse une nouvelle mise en garde à Téhéran.
17: Il ne restera plus rien de l'Iran s'il n'accepte pas un accord, prévient le président américain ce soir sur son réseau Truth Social. Une mise en garde alors que le cessez-le-feu en vigueur depuis le 8 avril semble bien fragile. Bonsoir Wilfried de Villers.
19: Bonsoir Mel, bonsoir à tous.
17: Les Émirats Arabes Unis dénoncent une dangereuse escalade après des frappes de drones en début d'après-midi.
19: Oui, deux d'entre eux ont été interceptés. Un troisième, lui, s'est écrasé tout proche de la centrale nucléaire de Baraka dans l'ouest du pays. S'il n'a pas fait de blessés ni provoqué de hausse de la radioactivité, l'incident est considéré par les autorités émiraties comme un acte d'agression, même si elles n'accusent pour l'instant pas directement l'Iran. L'origine des attaques doit encore être déterminée. Depuis l'entrée en vigueur du cessez-le-feu, le pays est régulièrement visé par des attaques de drones. Et cette nouvelle attaque intervient alors que l'éventualité d'une reprise de la guerre est de plus en plus évoquée. Israël et les États-Unis mènent depuis plusieurs jours d'importants préparatifs en vue d'une nouvelle escalade. Donald Trump et Benjamin Netanyahou se sont entretenus tout à l'heure. Plus tôt dans la journée, le Premier ministre israélien disait être prêt pour tous les scénarios et il réunit dans la soirée son cabinet de sécurité en charge des questions de défense. Donald Trump, lui, a multiplié les menaces ces derniers jours face à des Iraniens qui ne lâchent rien dans les négociations. Ces dernières s'enlisent toujours plus. Washington indique aujourd'hui n'accorder aucune concession concrète aux dernières propositions de l'Iran, en partie particulier sur le nucléaire, principal sujet de divergence entre les deux pays.
17: Wilfried de Villers pour Europe 1, merci. Cessez-le-feu fragile également entre Israël et le Liban. Le Hezbollah aurait tiré environ 200 projectiles contre l'État hébreu au cours du week-end, malgré la prolongation donc du cessez-le-feu annoncé il y a quelques heures. Tsahal aurait de son côté frappé ce dimanche l'Est et le Sud du Liban. Conséquence de la guerre cette fois en France, les prix des carburants atteignent leur plus haut niveau depuis le début du conflit au Moyen-Orient. Le litre de sans plomb 95 a atteint en moyenne les 2,05 euros, soit près de 20% d'augmentation en moins de 3 mois. A noter que Sébastien Lecornu doit présenter ce jeudi les nouvelles aides face à la flambée du carburant pour le mois de juin. Je vous le disais en titre, le déplacement de Gérald Darmanin demain en Algérie. Le ministre de la Justice vient rencontrer plusieurs personnalités de premier plan et notamment son homologue. Au menu de leur discussion, la coopération judiciaire entre les deux pays, mais aussi le cas du journaliste Christophe Glaise. Interrogé par Europe 1, l'ancien ambassadeur de France en Algérie, Xavier Driancourt, y voit un signe de réchauffement entre nos deux pays impulsé par Paris.
20: C'est la 5e ou 6e visite qui se succède à Alger. Donc la visite de Gérald Darmanin montre que du côté français, à l'Élysée, on met le paquet, si je puis dire, vis-à-vis de l'Algérie. Ce n'est pas anodin que ce soit le ministre de la Justice, Gérald Darmanin, qui se rende à Alger, parce qu'il y a beaucoup de dossiers judiciaires entre la France et l'Algérie. Et enfin, je pense que Gérald Darmanin va parler inévitablement, en tant qu'ancien ministre de l'Intérieur, des OQTF, des laissez-passer consulaires, etc. Tous les sujets que Laurent Nunez a déjà traités, mais que le ministre de la Justice, ancien ministre de l'Intérieur, ne se privera pas d'évoquer.
17: L'ancien ambassadeur de France en Algérie, Xavier Driancourt, il réagissait pour Europe 1 à la visite de Gérald Darmanin demain à Alger. Le parquet de Paris de son côté enquête sur de possibles violences dans 84 écoles maternelles, une vingtaine d'écoles élémentaires et plusieurs crèches de la capitale. Information de la procureure Laure Bécouot, 3 informations judiciaires ont déjà été ouvertes. Depuis le début de l'année, ce sont 78 agents municipaux parisiens qui ont été suspendus, dont 31 pour des soupçons de violences sexuelles.
1: Europe 1, il est 20h06. Le MV Ondus est attendu dans les prochaines heures à Rotterdam.
17: Le bateau de croisière, foyer de l'épidémie d'antivirus qui a déjà fait 3 victimes. Les 88 passagers qui participaient à la croisière ont déjà tous été évacués la semaine dernière. Mais il reste à bord les membres de l'équipage considérés comme cas contact. Et donc le bateau se dirige en ce moment vers les Pays-Bas, Antoine Bienvaux.
21: Oui, le MV Ondus continue sa route vers la Hollande et se situe en ce moment même au large des côtes française en face quasiment de Boulogne-sur-Mer. Le navire qui semble avancer à faible allure devrait atteindre les côtes néerlandaises demain matin, probablement entre 10h et midi. Une fois arrivé à Rotterdam, les 27 membres de l'équipage encore à bord seront pris en charge de manière très échelonnée. Ils seront ensuite placés en quarantaine, probablement chez eux, avec une interdiction d'approcher tout autre habitant à moins d'1,50 m. Le corps d'une femme, une Allemande, victime du virus pendant la traversée est toujours présente dans le navire, sera aussi probablement évacué demain sous la très haute surveillance des autorités sanitaires. Le bateau, enfin, sera entièrement désinfecté par une entreprise privée spécialisée dans la décontamination. Selon la compagnie maritime propriétaire du MV Ondus, aucune des personnes encore présentes à bord ne présente actuellement des symptômes du virus.
17: Antoine Bienvaux pour Europe 1, merci. À Paris, un Christ en argent a été volé hier dans l'église Saint-Germain-des-Prés. Selon la police, un homme a brisé un crucifix avant de s'emparer de la statuette et de prendre la fuite. Le maire du 6e arrondissement, Jean-Pierre Lecoq, a dénoncé aujourd'hui un acte intolérable dans un contexte de hausse des vols et dégradations visant les églises en France. Du sport pour terminer, avec le début de Roland-Garros, les qualifications commencent demain, avant le début du tableau principal prévu lui dans une semaine. Europe 1, radio officielle du tournoi parisien, dont Yannick Sinner sera vraisemblablement le grand favori, d'autant que l'Italien vient de s'adjuger pour la toute première fois le Masters 1000 de Rome, Christopher Philoc.
22: Oui, à 24 ans, Yannick Sinner est désormais le plus jeune joueur à avoir remporté les 9 Masters 1000 du calendrier. Il reste invaincu dans cette catégorie de tournoi depuis octobre 2025. De quoi aborder sereinement Roland-Garros, son objectif principal.
23: Roland-Garros, je le répète, c'est mon objectif cette année.
22: Vainqueur de l'Open d'Australie, de Wimbledon et de l'US Open, le numéro 1 mondial reste en quête d'un premier titre sur la terre battue de Roland-Garros. Et pour Amélie Mauresmo, la directrice du tournoi parisien, c'est sans doute l'année ou jamais pour Yannick Sinner.
18: On a vraiment un gros, gros favori sans Carlos Alcaraz, évidemment, c'est Yannick Sinner. Il a la classe, il a une facilité, je trouve, dans ses déplacements, dans ses frappes, une fluidité assez incroyable.
22: Et c'est Adriano Panatta, le dernier vainqueur italien à Rome il y a 50 ans et sacré à Roland-Garros la même année, qui a remis le trophée du Masters 1000 d'Italie à Yannick Sinner. Coïncidence ou non, il sera aussi de la cérémonie de remise des trophées à Paris, dans 3 semaines.
17: Christopher Filloc pour Europe 1. L'Italie à la fête en sport ce dimanche, puisque c'est un autre Italien, Fabio Di Gianantonio, qui a remporté aujourd'hui le Grand Prix de Catalogne. C'est en MotoGP, une victoire qui lui offre la 3e place au championnat du monde. Course particulièrement mouvementée, marquée par 2 interruptions et plusieurs chutes, dont celle de l'Espagnol Alex Marquez et celle du Français Johan Zarco.
1: Merci beaucoup Maëlle, à tout à l'heure, 20h30 pour...

Allez, comme tous les matins, pour démarrer sur la guitare des Shadows, 5h11, bienvenue, en espérant que vous allez bien, on souhaite une bonne reprise et en espérant que vous avez passé également un bon week-end. Allez, bon lundi matin, c'est le 18 mai, il est 5h11, donc c'est le 138e jour de l'année. Ce lundi matin, nous célébrons les Eric, patron de la Suède, même s'il n'a jamais été véritablement canonisé. Le Suédois le vénère depuis le 12e siècle à la date anniversaire de sa mort. Le 18 mai est pratiquement une fête nationale chez eux. Eric est à l'origine germanique et signifie honneur et roi. Au caractère, les Eric sont des hommes déterminés, dynamiques en l'esprit d'entreprise. Leur chiffre, le 8, et leur couleur, le rouge. Voilà, bonne fête de Eric et bienvenue à tous dans la matinale. Allez, on attaque ce matin avec les Crowded House dans Dream Is Over, la version originale, pour accueillir dans un instant Eugénie et les habillés communiqués.

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1: Bonjour Thierry et bonjour à toutes et à tous. Enercal informe ses clients que la distribution de courant électrique sera interrompue sur la commune de Boulou-Paris et plus précisément sur la zone Nassira ce mardi 19 mai de 8h à 13h. Le courant pourra être rétabli avant l'heure prévue sans autre préavis.
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1: L'Institut de formation des professions sanitaires et sociales de Nouvelle-Calédonie organise une sélection pour l'entrée en formation conduisant au diplôme de Nouvelle-Calédonie d'accompagnateur de vie pour une rentrée fixée au lundi 31 août. Cette formation, financée par la Direction du Travail, de l'Emploi et de la Formation professionnelle, est exclusivement réservé aux candidats justifiant des critères suivants. Être demandeur d'emploi inscrit depuis au moins 3 mois à la date d'entrée en formation, ne pas avoir volontairement quitté un emploi dans les 60 jours qui précédant l'entrée en formation et enfin avoir interrompu son parcours de formation initiale depuis au moins 12 mois ou avoir fait l'objet d'un licenciement économique, notamment du fait des crises intervenues en 2024, industrie du nickel, BTP ou entreprises impactées par les émeutes à partir de mai 2024. Une personne titulaire d'un diplôme supérieur au baccalauréat n'est pas prioritaire. Ne pas être en disponibilité de la fonction publique. Les dossiers d'inscription sont à retirer du 4 mai au 29 mai à 15h, soit directement à l'accueil de l'IFP2SNC 4 bis boulevard Vauban, centre-ville, ou téléchargeable sur le site internet www.ifp2snc.nc. Le dossier d'inscription doit parvenir à l'IFP2SNC au plus tard le 29 mai à 15h. Terme de rigueur, le cachet de la poste faisant foi en cas d'envoi postal. Enercal informe ses clients que la distribution de courant électrique sera interrompue sur la commune de La Foy et plus précisément sur la zone 8. Coin D ce mardi 19 mai de 8h30 à 11h30. Le courant pourra être rétabli avant l'heure prévue sans autre préavis.
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1: EEC vous informe de ces coupures programmées de la semaine pour raison de maintenance, d'extension du réseau et élagage. Des coupures d'électricité sont prévues. Bouraï, Nekou et Fessaj, lundi 18 mai de 9h30 à 11h30. Bouraïni, mardi 19 mai de 7h30 à 11h30. Tribu d'Azareux, Bouraïni, mardi 19 mai de 12h à 15h. Tribu de Borégaou, de Bouirou et de Poté. Bouraï, Poé, Guaro, mercredi 20 mai de 7h30 à 11h30. Lifou, Lossi, mercredi 20 mai de 8h à 12h. Tribu de Mou, tribu de Rodjé. Mondor, Saint-Louis, Lacoulé, Lalambi, mercredi 20 mai de 8h à 14h. Ces horaires sont susceptibles d'être modifiés sans autre préavis en fonction des contraintes liées à ces travaux. La maire de Yégan informe les administrés de la tribu de Waré qu'une coupure d'eau est programmée pour permettre des travaux d'amélioration du réseau de distribution mardi 19 mai toute la journée. Pour votre confort, la maire de Yégan vous recommande vivement de faire des réserves d'eau la veille de l'intervention. Vérifiez la fermeture de vos robinets pour éviter tout désagrément au moment du rétablissement du service. L'école du secteur est invitée à prendre les dispositions nécessaires pour l'accueil des enfants durant cette journée. Ces interventions sont nécessaires pour moderniser nos installations et garantir un meilleur suivi de la ressource en eau sur la commune. Information pratique, le service pourra être rétabli plus tôt que prévu. À la remise en eau, si vous constatez une coloration inhabituelle, laissez couler votre robinet quelques instants. La maire vous remercie de votre compréhension pour la gêne occasionnée.
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d'un excellent début de journée. Il est 5h36 à 6h, bien sûr, le début du 6-8 sur Radio Rythme de l'Equine. Vous pouvez venir trouver avec Radio Gaga dans un instant le premier retour à l'actu. Et Temple Impala et Jenny, c'est à suivre.

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1: Les avis qui vont suivre concernent les décès pour Monsieur Boniface Gilbert, Monsieur Alcaïd Yves, Madame Train Yvette Némartine, Monsieur

0: Yehouye Nalowan Jacques, Madame Tonkamboué Caroline, Monsieur Tini Lolesio, Mademoiselle Naweo Marie-Hélène Maline et pour Madame Baran Hélène et Nicolas. On nous prie d'annoncer le décès de Monsieur Gilbert Boniface, survenu le 6 mai dans sa 95e année. L'éveillé auront lieu au centre funéraire de Nouméa. C'est aujourd'hui lundi de 10h à 20h et demain mardi à partir de 10h. La cérémonie laïque sera célébrée demain mardi 19 mai à 13h15 au centre funéraire de Nouméa, suivie de l'inhumation au cimetière du 5e kilomètre. On nous prie d'annoncer le décès de Monsieur Alcaïd Yves, survenu le 11 mai. Une veillée aura lieu au centre funéraire du Pont des Français. Ce sera aujourd'hui de 16h30 à 19h. La cérémonie religieuse sera célébrée également aujourd'hui à 17h30, suivie de la crémation. On nous prie d'annoncer le décès de Madame Train Yvette Némartine, survenue le 13 mai dans sa 94e année. Une veillée aura lieu au centre funéraire de Nouméa. Ce sera ce mercredi 20 mai à partir de 8h. La cérémonie sera célébrée le même jour à 13h15 en la chapelle du centre funéraire de Nouméa, suivie de l'inhumation au cimetière du 5e kilomètre. On nous prie d'annoncer le décès de Monsieur Yehouye Nalowan Jacques, survenu le 13 mai dans sa 58e année d'Imbéa. La veillée se déroulera au centre funéraire de Nouméa le dimanche 24 mai de 8h à 20h. Le corps sera transféré par le Bétitcho le lundi 25 mai vers Marais. La suite du communiqué vous sera donnée ultérieurement. On a la douleur de vous annoncer le décès de Madame Tonkamboué Caroline, survenue le 13 mai dans sa 56e année. Les coutumes se feront à la morgue municipale de Nouméa. La veillée aura lieu aujourd'hui à partir de 11h et jusqu'à 20h. Elle reprendra demain mardi de 7h jusqu'à la levée du corps. La cérémonie religieuse sera célébrée en la chapelle du centre funéraire de Nouméa demain mardi 19 mai à 14h15, suivie de la crémation au crématorium de Nouméa. Ce sera à partir de 15h. On nous prie d'annoncer le décès de Monsieur Tini Lolesio, survenu le 13 mai à Dimbéa. Les veillées auront lieu demain mardi de 12h à 20h au salon funéraire de Nouméa et mercredi 20 mai de 8h à 10h. Reprise de la veillée donc et suivie de la cérémonie religieuse. L'inhumation aura lieu donc ce mercredi 20 mai à 11h au cimetière du 5e kilomètre. On nous prie d'annoncer le décès de Mademoiselle Maline Marie-Hélène Naweo, survenue dans sa 52e année à la suite d'une très longue maladie. Les obsèques ont relié la tribu de Mou à Lifou. Ce sera le mardi 26 mai. L'heure précise vous sera communiquée ultérieurement. Les veillées auront lieu le samedi 23 et le dimanche 24 mai de 8h à 20h au centre funéraire de Nouméa et le corps sera transféré sur Lifou le lundi 25 mai au matin par le Bétitcho. Les coutumes se feront à la morgue. Et on nous prie d'annoncer le décès de Madame Baron Hélène et Nicolas, survenue le 15 mai. La veillée aura lieu à la morgue de Nouméa. Ce sera demain mardi 19 mai de 13h à 20h. Elle reprendra mercredi de 8h jusqu'à la levée du corps. La cérémonie religieuse sera célébrée en la chapelle du centre funéraire de Nouméa ce mercredi 20 mai à 14h15, suivie de la crémation au crématorium de Nouméa à partir de 15h. Pas de couronne. Cependant, chacun peut venir avec une rose s'il le désire. C'était nos avis de décès.
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8: Bonjour à tous, c'est le 6h-8h de Radio Rythme Bleu et nous sommes le lundi 18 mai. Soyez les bienvenus dans cette matinale. Bonjour Thierry.
9: Bonjour Nicolas.
8: Comment allez-vous?
9: Ça va bien pour ce lundi matin.
8: Et c'est reparti.
9: De vous retrouver, on est en forme. Première matinale de la semaine, on vous accompagne. 6h-8h, on va t'aider. Comme d'habitude, le sommaire de cette émission, fait d'informations, de rubriques et bien sûr de musique.
8: Attendez, il n'y a pas de jour férié?
9: Sur cette semaine?
8: C'est comment l'arnaque là?
9: Alors bah regardez, je suis pas au courant.
8: Bon allez, du lundi au vendredi.
9: On sera là de toute façon.
8: On vous retrouvera bien évidemment avec notamment eh bien, ce programme que vous connaissez par cœur. Le Grand Journal du Matin, ce sera à 6h30 pour tout savoir de l'actualité en Nouvelle-Calédonie, en métropole et dans le monde. Aujourd'hui, comme nous sommes lundi, ce sera suivi de la chronique de la semaine écoulée d'Elisabeth Noir. Le mini-journal à 7h30 sera présenté par Michael Juneski avant de retrouver le haut-commissaire Jacques Billan qui sera notre invité du matin à 7h30. 30 ce matin, donc pour revenir sur l'actualité.
9: L'info autrement, ce sera bonjour la Calédonie ce matin, direction le Mont-d'Or avec Enida Boakou, les anniversaires, les éphémérides, bien sûr l'horoscope et les mots drôles et méchants avec Elisabeth Thor. On la retrouvera un peu avant 6h30.
8: Et puis je le disais, du lundi au vendredi, pas de changement de programme cette semaine. Résultat, eh bien il y aura tous les jours, vous avez un avis. Ça se passe au 25 46 46 entre 7h05 et 7h25 et entre 7h45 et 8h. Vous nous appelez pour nous faire part de vos avis sur l'actualité ou sur les sujets du quotidien. C'est donc le 6-8. RRB Matin, nous sommes le lundi 18 mai 2026. Très bon réveil.
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9: Il est 6h, voici votre premier rendez-vous avec la rédaction Info Express. On retrouve Nicolas Legrand.
8: Et c'est donc aujourd'hui le début du parcours législatif de la proposition de loi organique visant à ouvrir le corps électoral spécial provincial aux natifs et par amendement aux conjoints. Les élus du Congrès sont convoqués à 13h30 cet après-midi afin de rendre un avis sur le texte. Quelques heures plus tard, cette fois-ci à Paris, le texte sera examiné d'abord par la commission des lois du Sénat, puis en séance publique. Il sera ensuite examiné mercredi en séance publique par les députés. L'actualité politique et l'union actée ce week-end entre les partisans de la France en vue des élections provinciales du 28 juin. Sonia Backès, la présidente des Républicains calédoniens, Nicolas Metzdorf, le président de Génération NC, Alcide Ponga, le président du Rassemblement Les Républicains et Gilles Brial, président du Mouvement populaire calédonien, ont annoncé officiellement samedi que leur parti et mouvement avaient fait le choix de l'intérêt général. Écoutez Naya Wateu.
10: Lorsque les sujets sont importants, lorsque la période est importante, l'ensemble des partis politiques arrivent à faire fi de ces nuances et finalement se retrouver, se mettre en ordre de bataille. Parce qu'encore une fois, ces élections provinciales, elles sont importantes, elles sont cruciales.
8: Des listes communes seront donc menées en province sud et en province nord, tandis qu'un appel est lancé pour étendre cette dynamique en province des îles. J'ajoute qu'un séminaire de travail se déroulait donc par ailleurs hier à l'initiative des différents partis et mouvements qui composent les loyalistes. Ça s'est passé à Païta, au Rivland. Un rendez-vous qui réunissait principalement les responsables et représentants des conseils politiques de chaque parti. Tout au long de la journée, les militants comme les élus s'exprimaient, partageaient leurs idées et échangeaient sur des thèmes très nombreux, dont des ateliers participatifs pour préparer le lancement de la campagne en vue de ces élections provincial. L'actualité internationale et un nouvel avertissement de Donald Trump à l'Iran. Le président américain affirme que le temps presse et que sans accord avec Washington, il ne restera plus rien du pays. Une déclaration qui intervient alors que les négociations entre les deux pays sont actuellement dans l'impasse. Par ailleurs, un responsable militaire israélien affirme que le Hezbollah a tiré au cours du week-end environ 200 projectiles contre Israël, malgré la prolongation du cessez-le-feu. En parallèle, de nouvelles frappes de Tsahal ont visé l'est et le sud du Liban. Le dégel des relations entre l'Algérie et la France avec la visite demain de Gérald Darmanin à Alger. Au menu des discussions pour le garde des Sceaux, la lutte contre le narcotrafic et le terrorisme, la coopération judiciaire entre les deux pays et puis évidemment la libération du journaliste Christophe Glaise qui est incarcéré depuis un an sur place. Le sport du rugby chez les femmes, pas de victoire pour les Françaises dans le tournoi des Six Nations Dames. Les tricolores ont perdu la dernière rencontre contre les Anglais sur le score de 43 à 28. L'Angleterre reste invaincue en matchs internationaux depuis le mondial de 2022. La France termine à la deuxième place. En football, la 34e et dernière journée du championnat de France de Ligue 1 débute en ce moment même. 9 matchs en simultané avec des enjeux en haut et en bas de tableau. Lille, Lyon, Rennes et Marseille luttent à distance pour obtenir la meilleure des places européennes. Nice, Auxerre et Le Havre tentent de ne pas finir à la 16e position, synonyme de barrage de maintien dans l'élite contre Saint-Étienne pour terminer la saison. Verdict donc à l'issue de cette dernière journée.
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8: Et les prévisions du temps, c'est avec vous Thierry.
9: Oui, donc on attend l'actualisation, on va vous lire les prévisions. Ça a été un jour, hier il était 16h. Ce matin, nuages et averses et parcelles au programme sur la façade est, l'extrême sud et au Loyauté. Une activité pluvieuse parfois modérée du côté de Marie. Ailleurs, le temps sera plus sec. Le vent, alors 30 nœuds sur le sud-ouest, au maximum l'île des Pins ainsi que sur la pointe sud et marée. Pour cet après-midi, peu d'évolution. L'après-midi, donc la côte ouest bénéficiera d'un beau soleil, alors qu'ailleurs les nuages continueront de circuler en donnant des averses sur la pointe sud, l'est et les Loyautés. 30-35 nœuds pour le vent pour cet après-midi, toujours sur le sud-ouest au maximum. Les températures jusqu'à 30 degrés par endroit.
8: Eh bien, ça va décoiffer. Merci beaucoup Thierry pour ce point complet sur la météo. La suite sur Radio Rythme Bleu, on aura notamment les anniversaires. Exactement. Pour le natif, les natifs du 18 mai.
9: Eh bien, on va en parler de ça en mon nom et en nom de toute l'équipe de Radio Rythme Bleu. On va la faire à la barbelée ce matin. Attention. On vous souhaite un bel anniversaire et un joyeux anniversaire, Nicolas Legrand.
8: Merci
9: 18
8: beaucoup.
9: Mai. Voilà.
8: Merci, c'est très gentil.
9: Personnellement aussi, Nicolas, bel anniversaire. Je te souhaite un bel anniversaire et une très belle journée. On va rester ensemble. Petit café tout à l'heure, tranquille.
8: Vous avez été le premier, vous avez été le premier à me le souhaiter en plus.
9: Voilà, et bien sûr au 25-46.
8: Vous imaginez comment ma nouvelle année, elle commence pour moi?
9: Alors, si vous êtes né le même jour que Nicolas Legrand, vous pouvez appeler le 25-46-46 pour fêter un anniversaire, bien sûr, ou par Jean, elle va noter votre message et votre texto au 31-46. Les anniversaires, c'est dans une dizaine de minutes maintenant.
8: Faites attention, Thierry, il y a votre écran qui chauffe. Je crois que vous recevez beaucoup de SMS.
9: Ça va arriver.
8: Ça va arriver.
9: J'ai vu le câble, il s'est allumé.
8: Oula, c'est parti. On accueille Kalinda Boiscou pour Bonjour la Calédonie, direction le Mont d'Or ce matin.
12: Bonjour la Calédonie, bonjour le Mont d'Or. Ce matin, on va parler de la mairie à Boulari qui accueillera le samedi 23 mai le traditionnel loto du Lions Club Deliciosa. L'occasion pour vous d'aider les familles démunies. Les bénévoles de cet organisme caritatif proposeront de 11h à 17h de beaux et gros lots. Les précisions de Jacqueline Johnston, membre du Lions Club Deliciosa basé au Mont d'Or.
13: C'est un club que nous avons créé au Mont d'Or en 1989. J'ai la chance d'être un membre fondateur. Et depuis, nous essayons d'aider la communauté en lien très, très fort avec le CCAS, le Centre Communal d'Action Sociale, parce qu'en fin de compte, c'est eux qui nous font connaître les cas où les gens ont besoin d'être aidés. Par principe, notre club, qui est quasi à 100% féminin, quoi que nous ayons un homme également dans notre club, parce que les clubs Lyon sont mixtes, on se tourne plutôt vers l'enfance, vers la jeunesse. Alors, on essaie d'aider le plus possible les tout-petits. Récemment, par exemple, on a pris en charge une crèche pour une maman qui n'en pouvait plus, qui n'avait plus d'argent. On a pris la crèche en charge. Mais on peut aussi aider, on aimerait bien aussi se tourner également vers des jeunes méritants qui veulent continuer des études, qui n'ont pas toujours les possibilités ou les moyens de transport après le primaire pour aller au secondaire, qui habitent un petit peu loin, etc. Et tout. Donc on se penche beaucoup là-dessus. Et puis en règle générale, avec le CCAS, vous savez, il y a ces familles qui sont suffisamment pauvres, entre guillemets, pour qu'on les aide. Puis vous avez les autres qui sont juste à la limite, mais qui n'ont guère plus d'argent et qui s'en sortent avec grande difficulté. Donc c'est ceux-là qu'on aide aussi pour la colonie de vacances, pour la cantine, enfin, quand il y a besoin. Mais on fait ça très sérieusement et en relation, encore une fois, avec les personnes concernées. On ne se met pas à la place des services de la ville. On est là pour aider la ville du Mont d'Or.
12: Parmi les actions que vous organisez, il y a le traditionnel loto.
13: Alors le loto de la fête des mères, nous l'appelons le loto de la fête des mères parce qu'il a lieu tous les ans en mai. La première édition était en 1992 à la mairie du Mont d'Or, dans la salle des fêtes. La mairie du Mont d'Or joue le jeu tous les ans. Les maires successifs nous ont toujours bien accueillis et ça se passe toujours très très bien. Et donc ce loto, les lots, c'est surtout tourné vers la famille et vers les mamans. Donc vous aurez beaucoup de paniers de la ménagère, parce qu'en fait, c'est ce qui compte en ce moment, de l'électroménager, des appareils pour faire la cuisine, etc. Toutes les choses dont les mamans ont besoin, et puis également aussi des douceurs, comme des produits de beauté, comme de la literie. C'est vraiment tourné vers les mamans et la famille.
12: Comme c'est traditionnel, vous avez votre public habituel. J'imagine que les lots ont été, entre guillemets, adaptés à la demande.
13: Exactement, au fur et à mesure des années, on a vu ce qui plaisait, ce qui plaisait moins. J'avoue que notre loto a la réputation qu'il y ait de bons lots du début jusqu'à la fin. Comment nous récupérons les lots? Eh bien, nous allons voir, nous sollicitons les entreprises. Mais si l'entreprise ne peut pas pour X difficultés, eh bien, c'est le membre du club qui va acheter de sa poche les lots pour être sûr que les lots soient de belle qualité. Je veux dire, c'est pas un loto où vous trouverez un t-shirt et une casquette dans un sac. Je comprends que d'autres associations ne puissent pas faire autrement. Mais nous, on le fait depuis tellement longtemps qu'on veut que ça reste de bonne qualité. C'est pour ça, comme vous le disiez tout à l'heure, les gens reviennent tous les ans et ils savent qu'ils vont avoir des bonnes choses. Et puis aussi, on sert à boire et à manger.
12: C'est de 11h à 17h, ça veut dire qu'il y aura combien de parties? C'est des parties à combien exactement?
13: Ah oui, j'ai pas la feuille avec moi, mais je pense qu'on a entre 15 et 17. Les prix, ce sera entre 100 et 500 francs. Une majorité a des prix bas comme 100 et 200 francs. Il y a deux kines gagnantes. Et à chaque fois, il y a deux kines et un gros lot. Donc, les gens sont sur chaque carton, ils sont sûrs de gagner au moins quelque chose.
12: C'était Jacqueline Johnston, membre du Lions Club Deliciosa, basé dans la commune du Mont d'Or, qui vous attendra à la mairie, à Boulari, de 11h à 17h, le samedi 23 mai, pour le loto du Lions Club Deliciosa. Bonne journée sur Radio Rythme Bleu.
9: Merci mesdames, une belle journée également. Il est 6h09.
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15: Bonjour à tous, ce lundi, omelette géante, course de pirogues et concert de reggae au programme de l'éphéméride. Le 18 mai en Calédonie a comme un air de fête. Bonne fête aux Cora, Eric, Erika, Fanny et Fanette. Et un joyeux anniversaire à Sandra, 64 ans aujourd'hui. Chanteuse allemande, elle cartonnait dans toute l'Europe avec Maria Magdalena en 85, plus forte que Madonna dans les tops à l'époque. Elle a aussi prêté sa voix Enigma au début des années 90, une voix, une époque, un anniversaire. Le 18 mai 1972 entrait en vigueur le traité de désarmement sur le fond des mers et des océans. Les signataires s'engagent à n'installer aucune arme nucléaire ou autre arme de destruction massive sur les fonds marins ou dans leur sous-sol. Sur le territoire, exactement le même jour, le 18 mai 1972, trois docks métalliques sont démolis rue du Général Gallieni. Ils constituaient la coopérative centrale agricole à l'époque. À leur place sera érigé le nouveau centre médical interentreprise de la CAFAT. Passons en 1976, ouverture avec un peu de retard du CES Carcopino. Les 430 élèves qui avaient trouvé refuge au lycée Lapérouse pendant 2 mois et demi peuvent enfin emménager dans leur établissement tout neuf. C'était en 1991, la première course officielle de pirogue en haute mer se déroule de la Pointe Magnin au Phare Amédée et retour. C'est l'équipe de la CSP qui remporte cette première édition. Sans transition, 1992, la 9e édition de l'omelette géante consacre Olivia Tiopou, Miss Dambéa 1992. Et enfin, le mot de la fin pour ce lundi 1996. Le groupe local de reggae Flamengo donne 4 concerts dont les bénéfices iront aux sinistrés du cyclone Betty. Ainsi va la vie en Calédonie le 18 mai. Belle journée à vous. Courage pour cette semaine sans jours fériés. À vivre à fond avec RRB.
9: Merci Marianne. Et on s'occupe à présent de l'horoscope. Voici Lana.
16: Bonjour tout le monde, on commence avec les béliers. Vous prenez rapidement les choses en main aujourd'hui et cela remet du mouvement autour de vous. Taureau, vous commencez la semaine plus calmement que les autres et ce n'est pas un défaut. Gémeaux, votre esprit va vite aujourd'hui, très vite même. Vous trouvez des solutions rapidement et vous savez vous adapter. Cancer, une personne pourrait chercher votre présence ou vos conseils aujourd'hui et votre capacité à écouter fait énormément de bien autour de vous. Lion, vous dégagez une confiance naturelle, sans avoir besoin d'en faire trop, et honnêtement, cela vous va très bien. Vierge, votre sens pratique vous aide à corriger tout rapidement, c'est précisément votre force. Balance, votre douceur est appréciée, essayez simplement d'exprimer clairement ce que vous voulez au lieu d'attendre qu'on le devine. Scorpion, vous observez beaucoup aujourd'hui, mais avec plus de calme que d'habitude. Sagittaire, vous apportez une énergie légère dans une ambiance parfois trop sérieuse et ça aide réellement les autres à respirer. Capricorne, vous avancez avec sérieux, même quand personne ne regarde et cette discipline discrète mérite du respect. Verseau, vous avez une vraie originalité intellectuelle. N'hésitez pas à prendre plus de place quand vous sentez que votre idée est bonne. Et enfin, les poissons, votre sensibilité peut devenir une vraie force quand vous l'utilisez intelligemment.
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9: Christopher Cross, merci Lana pour l'horoscope. Prochain rendez-vous, ce sera aux environs de 8h15 avec Mouna tout à l'heure. Red Like the Wind, dans un instant, les anniversaires. Il vous reste quelques minutes pour nous appeler au 25 46 46 pour les natifs de ce 18 mai ou par SMS au 31 46. Bienvenue au standard. Et on fête également les Eric ce matin. Eric, bonne fête!

anniversaire à Pascal Bouteille sur Païta pour ses 62 ans. De gros bisous et une belle journée. Ça, c'est de la part de Dominique de Tours. Merci Dominique. Pascal Bouteille, de côté de Païta, bel anniversaire à vous. Une très belle journée pour vos 62 ans. Joyeuse fête à Eric Monoussami à Poya. Ça, c'est de la part d'une amie de Coné. Eric, bonne fête et à tous les Eric également. L'équipe de Radio Rythme Bleu, bien sûr, souhaite un bel anniversaire encore une fois ce matin à Nicolas Legrand, notre journaliste. Très belle journée à lui, un bel anniversaire. Et également, du côté de l'équipe de Radio Rythme Bleu, on souhaite ce matin un bel anniversaire à Christian Post. Là où il est, j'espère qu'il nous écoute, Christian. Le souhaite un bel anniversaire, on l'embrasse bien fort. Happy birthday, chef. Bonjour Radio Rythme Bleu, bel anniversaire à l'adorable Nicolas. Point de mots superflus à te savoir être là tous les matins. Nous sommes tellement émus de la part des papas et les mamas et toute la familias pour le journaliste Sylvas. Bisous. Merci. Merci madame, merci monsieur. Allez, bel anniversaire encore à tous les natifs de ces 18 mai. On vous souhaite une très belle journée.

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0: Tout ça, bien sûr, un bon courage, un bon début de semaine, semaine pleine en ce mois de mai. 6h28, voici les mots drôles et méchants avec Elisabeth Noir.
1: Une prise à partie sans concession du Britannique Nigel Farage au président du Conseil européen, le Belge Herman Van Rompuy. Je ne veux pas être impoli, mais vraiment, vous avez le charisme d'une lavette humide et l'apparence d'un petit employé de banque.
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4: Les sorties de la semaine, La Vénus électrique, Pio Marmaille, Anaïs Dumoutier et Gilles Lelouch. Film d'ouverture du Festival de Cannes 2026. Paris 1928, un galeriste, une voyante et un peintre désespéré par la mort de son épouse. Un trio aux relations complexes. Histoire parallèle, Isabelle Huppert, Virginie Efira, Pierre Ninet, Cannes 2026. En quête d'inspiration pour son nouveau roman, Sylvie espionne ses voisins en face jusqu'à ce que la fiction qu'elle avait imaginée soit dépassée par la réalité. L'abandon, les 11 derniers jours de l'engrenage qui a conduit à la mort tragique du professeur d'histoire-géographie Samuel Paty. Les rayons et les ombres, l'histoire vraie de Jean et Corinne Luchère, un père et sa fille pris dans l'engrenage de la collaboration pendant la Seconde Guerre mondiale. Et Vivaldi et moi, Antonio Vivaldi à travers les yeux d'une orpheline de 20 ans formée au violon par l'Ospedale della Pietà à Venise au XVIIIe siècle. L'événement cinéma de la semaine, Yujiho, The Dark Side of Dimensions, animation japonaise, 2 séances et 30 documentaires sur ce changement d'âge. Toujours à l'affiche, Mortal Kombat 2, C'est quoi l'amour, The Criminals, Compostelle, Projet Dernière Chance, Jumpers, Marsupilami, Avatar de Feu et de Sang et Zootopie 2. Cinéma d'ici et d'ailleurs, La Danse des Renards, drame belge-français, quinzaine des cinéastes. Camille, un jeune boxeur virtuose, est sauvé in extremis d'un accident mortel. Mais peu à peu, une douleur inexpliquée l'envahit jusqu'à remettre en question ses rêves de grandeur. Attention, dernière séance pour Love on Trial.
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8: Une journée importante pour le corps électoral provincial. C'est aujourd'hui le début du parcours législatif de la proposition de loi organique visant à l'ouvrir aux natifs et aux conjoints. Le Congrès rendra un avis cet après-midi avant un passage au Sénat la nuit prochaine. L'Union fait la force. Les loyalistes et le Rassemblement ont annoncé des listes communes dans les provinces Sud et Nord en vue des élections provinciales du 28 juin. L'actualité internationale et ce nouvel avertissement de Donald Trump à l'Iran. Le président américain affirme que le temps presse et que sans accord avec Washington, il ne restera plus rien du pays. L'inquiétude à Mayotte. L'OMS lance une alerte sanitaire à Ebola. Une souche particulièrement létale sévit en République démocratique du Congo. Le département français fait face à des vagues de migration depuis cette région des Grands Lacs. Le sport est le match de la dernière chance des enjeux en haut et en bas de tableau en Ligue 1. Pour la dernière journée du championnat de France de football, plusieurs équipes se disputent les places européennes, tandis que d'autres luttent toujours pour leur maintien. La météo en Nouvelle-Calédonie, l'ouest profite d'un temps plutôt ensoleillé, alors qu'ailleurs les nuages continuent de circuler. L'alizé de sud-est se renforce souvent entre 20 et 25 nœuds avec des rafales entre 30 et 35 nœuds. Les températures sont proches des valeurs de saison. Elles grimpent jusqu'à 30 degrés par endroit.
0: Bienvenue dans Info Matin pour tout savoir de l'actualité en Calédonie, en métropole et dans le monde. Bonjour Nicolas.
8: Bonjour Thierry, bonjour à tous.
0: Et la une, les élections provinciales.
8: Oui, c'est aujourd'hui le début du parcours législatif de la proposition de loi organique visant à ouvrir le corps électoral spécial provincial aux natifs et par amendement aux conjoints, Michael Juneski.
9: Une séquence qui débutera cet après-midi à Nouméa. Les élus du Congrès sont convoqués à 13h30 afin de rendre un avis sur le texte quelques heures plus tard. C'est cette fois à Paris que le texte sera examiné, d'abord par la commission des lois du Sénat, puis en séance publique, un texte qui arrivera mardi devant la commission des lois de l'Assemblée nationale pour être examiné mercredi en séance publique par les députés.
8: Et en vue de ce scrutin provincial du 28 juin prochain, les partisans de la France ont acté l'union en vue donc des prochaines élections. Sonia Backès, présidente des Républicains calédoniens, Nicolas Metzdorf, le président de Génération NC, Alcide Ponga, le président du Rassemblement Les Républicains, et Gilles Brial, président du Mouvement populaire calédonien, ont annoncé officiellement que leur parti et mouvement ont fait le choix de l'intérêt général et donc le choix de l'union pour ce scrutin. Des listes communes seront menées en province sud et en province nord, tandis qu'un appel est lancé pour étendre cette dynamique en province des îles. Par ailleurs, un séminaire de travail à l'initiative des différents partis et mouvements qui composent les loyalistes se tenait hier à Païta. Et ça s'est passé, Mickaël, du côté du Rivland.
9: Il réunissait principalement les représentants des conseils politiques de chaque parti. Un rendez-vous qui se déroulait avec d'autant plus d'enthousiasme au lendemain de l'annonce d'un accord acté avec le Rassemblement pour se lancer dans la campagne. Naya Wateu, membre des Républicains calédoniens et référente de ce séminaire des loyalistes.
10: Lorsque les sujets sont importants, lorsque la période est importante, le Rassemblement, les loyalistes, l'ensemble des partis politiques arrivent à faire fi de ces nuances et finalement se retrouver, se mettre en ordre de bataille. Je pense qu'encore une fois, ces élections provinciales, elles sont importantes, elles sont cruciales. C'est un tour, on n'a pas le droit à l'erreur et on a besoin d'offrir aux Calédoniennes et aux Calédoniens cette lisibilité sur notre programme, sur les actions que l'on porte, sur cette volonté d'avoir une Nouvelle-Calédonie dans la France, mais qui arrive aussi à se projeter dans son périmètre géographique.
9: Tout au long de la journée, les militants comme les élus s'exprimaient, partageaient leurs idées et échangeaient sur de très nombreux sujets à travers des ateliers participatifs. Thierry Kadoka est membre du MPC, le Mouvement Populaire Calédonien.
11: L'objectif affiché, c'était la cohésion, former une équipe, et former une équipe, ça ne s'improvise pas, donc il faut vraiment mettre des choses en place. Et là, on voit qu'avec ces ateliers qui sont d'une souplesse, où les animateurs se déplacent et que les gens restent, et les personnes qui sont là sont des différents partis, voire même sont pas forcément adhérents au parti, mais des sympathisants. Et c'est des gens qui ont envie de s'impliquer dans la future campagne, donc c'est une bonne chose.
9: C'est également exprimé depuis Paris le président de Génération NC, Nicolas Metzdorf, puisque le député de la première circonscription participera dans la capitale à la suite des travaux concernant la proposition de loi organique. Mais il tenait à s'exprimer devant les militants des différents partis et mouvements réunis. Loïc Basset-Crenier est le porte-parole de Génération NC.
12: On est sur un travail collectif, un travail où toutes les composantes de l'Union sont intégrées, parce que c'est d'abord ce que demandent les Calédoniens. C'est aussi très important parce qu'on est à un moment très spécial de l'histoire de la Calédonie, avec la voix du FNKS qui s'est radicalisée plus que jamais, qui porte un projet auquel nous on adhère pas du tout, c'est à l'opposé de nos valeurs. Et donc on est très heureux de ce séminaire avec une union très large et qui va d'ailleurs continuer de s'élargir.
9: Le rassemblement était officiellement représenté par Xavier Rossard, président de la section d'Imbéa du Rassemblement Les Républicains, chef de cabinet du président du gouvernement Alcide Ponga. Le maire de Païta, Antoine Romain, commune sur laquelle se déroulait ce rendez-vous, s'est également exprimé lors des discours d'ouverture de ce séminaire au Rivland. Séminaire qui permettait de préparer le lancement officiel de la campagne en vue des élections provinciales du 28 juin prochain.
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8: Et c'est l'heure d'opinion, votre rendez-vous SMS sur Radio Rythme Bleu. Voici notre question du jour. Les loyalistes et le Rassemblement ont-ils raison, selon vous, de s'unir en vue des élections provinciales? Si vous pensez qu'ils ont raison, vous tapez 1. Si vous pensez qu'ils ont tort, vous tapez 2. Et vous envoyez votre réponse par SMS au 3146. Merci pour votre participation et rendez-vous donc demain pour la réponse à la question du jour. Avant de refermer cette page, un rendez-vous sur l'antenne de Radio Rythme Bleu à 7h30. C'est le haut-commissaire Jacques Billan qui sera notre invité du matin. Il répondra aux questions d'Elisabeth Noir. Et puis ce soir, juste après le journal de 17h45, vous pourrez suivre la diffusion du grand rendez-vous Europe 1 CNews Les Échos, dont l'invité cette semaine est Sébastien Chenu, vice-président du Rassemblement National à l'Assemblée Nationale. Il est 6h passé de 37 minutes. Merci d'être avec nous. On va marquer une courte pause publicitaire dans ce journal avant de voir la suite de l'actualité sur le territoire.
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8: La suite de l'actualité sur le territoire. Et ce week-end, les syndicats du Camp Est ont alerté de nouveau sur les conditions de travail des agents pénitentiaires. Un gardien a subi une agression au stylo de la part d'un détenu qui a tenté de le lui planter à la gorge. Les faits se sont passés mercredi 13 mai. Parmi les lanceurs d'alerte, Michaele Kafikaila, il est secrétaire local de l'UFAP UNSA Justice.
16: Ça fait depuis l'année dernière qu'on alerte sur les risques qu'encouraient nos collègues au centre pénitentiaire de Nouméa. Et mercredi, en fin d'après-midi, donc au moment des services de repas, on a un collègue qui s'est fait agresser à l'ouverture d'une cellule. Ben, tout simplement, il a ouvert la porte, donc faut savoir qu'il avait déjà été menacé par la même personne détenue la veille. Et à l'ouverture de la porte des cellules, là, en fin d'après-midi, la personne détenue lui a asséné un coup de stylo au niveau de la gorge. Clairement, pour nous, c'est une tentative d'homicide. Donc, physiquement, ça va, puisqu'il a réussi à se défendre et puis à éviter le pire, puisque la blessure n'est que partielle. Mais c'est uniquement par ses réflexes qu'il a été sauvé et par l'intervention des deux collègues qui étaient sur place.
8: Le détenu à l'origine de l'agression fait l'objet de sanctions disciplinaires. D'autres syndicats ont dénoncé les faits, FO Justice notamment. Ils déplorent tous un manque de moyens pour travailler en sécurité et réclament notamment un renforcement des effectifs. En bref, a connu une intrusion déplorée durant ce long week-end dans une école. Des dégradations ont été commises dans une salle de classe de l'école primaire L'Immaculée. Les gendarmes ont effectué les premières constatations dans cet établissement de la DEC. Une seule classe est concernée. Aujourd'hui, les enfants ne pourront pas être accueillis ce lundi. Les familles ont été contactées par la direction de l'établissement. Une enquête est ouverte pour tenter d'identifier le ou les auteurs de ces faits.
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8: En début de ce journal, on évoquait cette semaine particulièrement importante pour l'avenir institutionnel de la Nouvelle-Calédonie et c'est aussi une semaine mémorielle. C'est en effet jeudi, le 21 mai, que nous commémorons le 80e anniversaire du retour en Nouvelle-Calédonie du bataillon du Pacifique et des autres volontaires calédoniens de la France libre. Michael Juneski.
9: Les commémorations débuteront dès mercredi, le 20 mai, par une cérémonie militaire qui aura lieu à 19h Quai Ferry, au niveau de la gare maritime, où sera amarré le patrouilleur outre-mer Auguste Bénébig. Jeudi, des stands des FANC proposeront de 10h à 17h toute une série d'animations sur la place des Cocotiers. La journée se clôturera par un spectacle son et lumière. J'ajoute qu'à l'occasion de ce 80e anniversaire, une plaque commémorative sera inaugurée par la ville de Nouméa, mercredi au Quai Ferry, la même où tout avait commencé le 5 mai 1941, lorsque le premier contingent de volontaires de bataillon du Pacifique avait embarqué à bord du Zélandia pour répondre à l'appel du général de Gaulle.
8: Et d'autres rendez-vous sont aussi inscrits dans l'agenda de la semaine qui débute, Michael Juneski.
9: À noter également que les élus de la province Nord se retrouveront vendredi matin en séance publique. À noter encore, et toujours vendredi, les élections au conseil municipal junior de Nouméa. 3301 élèves des classes de CE2, CM1 et CM2 seront appelés aux urnes. Au chapitre judiciaire, c'est aujourd'hui l'ouverture de la deuxième session 2026 de la cour d'assises. La première affaire sera jugée à partir de demain et pour deux jours, un dossier de viol incestueux et d'agression sexuelle incestueuse sur mineur de 15 ans. C'est un homme de 34 ans qui sera dans le box des accusés. Cette session de la cour d'assises se refermera le 5 juin. À noter également que les habitants de Nouméa ont jusqu'au 19 mai, c'est-à-dire demain, pour remplir et transmettre leur déclaration d'impôt sur le revenu. Les habitants des autres communes ont jusqu'au 26 mai. Notez enfin que le week-end prochain, le RSMA de Koumac ouvrira ses portes au public, samedi de 9h à 18h et dimanche de 9h à 17h. Koumac qui organisera également le week-end de prochain sa traditionnelle fête de la génisse à la broche.
8: Merci Michael Juneski. Il est 6h passées de 42 minutes. On marque une nouvelle pause publicitaire dans ce journal avant de voir toute l'actualité en métropole et dans le monde.
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0: L'actualité nationale et internationale, c'est la suite du journal. On retrouve Nicolas Legrand.
8: Et le 77e jour de conflit au Moyen-Orient, alors que les Émirats arabes unis dénoncent une dangereuse escalade après une frappe de drone sur le site nucléaire de Baraka. L'éventualité d'une reprise de la guerre en Iran est de plus en plus évoquée. Il faut rester prudent, mais les dirigeants israéliens se préparent à un possible retour aux hostilités. Frédéric Simon, le correspondant d'Europe 1 à Tel Aviv.
22: Oui, c'est en substance ce qu'a déclaré ce matin Benjamin Netanyahou, en affirmant que dans le dossier iranien, son pays se préparait à tous les scénarios. Autre signe de cette préparation, la réunion prévue pour ce soir du cabinet restreint en charge des questions de défense, ainsi que l'entretien téléphonique entre le Premier ministre israélien et Donald Trump, le président américain. La reprise des hostilités est donc une possibilité prise très au sérieux en Israël, d'autant plus que l'échec des négociations américano-iraniennes est essentiellement dû à la question du nucléaire iranien, crucial pour l'État hébreu. Le régime des Mollahs refuse toujours d'accéder à la demande américaine d'un transfert vers un pays tiers sous contrôle des États-Unis des quelques 440 kg d'uranium enrichi à 60%. Une quantité de matière fissile suffisante pour fabriquer, dans des délais relativement brefs, plusieurs bombes nucléaires. Le nucléaire, décidément au cœur des inquiétudes, puisque les Émirats arabes unis rapportent qu'un drone iranien a endommagé un générateur électrique situé à proximité d'une centrale nucléaire, celle de Baraka. Il n'y a pas eu de blessés et aucune hausse de la radioactivité n'a été constatée, mais l'Agence internationale de l'énergie atomique a fait part de sa vive préoccupation et les Émirats, alliés des États-Unis et d'Israël, se réservent le droit de riposter.
8: Frédéric Simon à Tel Aviv pour Europe 1. De son côté, sur un autre conflit, l'Ukraine a lancé la nuit dernière une attaque massive sur la Russie, la plus importante depuis le début de la guerre. Près de 600 drones ont frappé la nuit dernière 14 régions russes. Une attaque ukrainienne qui intervient trois jours après des frappes meurtrières sur Kiev ayant tué 24 civils. Dans le reste de l'actualité ce matin, Gérald Darmanin se rendra en Algérie demain pour travailler à l'ouverture d'un nouveau chapitre de la coopération judiciaire entre la France et l'Algérie. Au menu de le sort bien sûr de Christophe Glaize, toujours retenu dans les geôles du régime. L'objectif pour le ministre de la Justice, en fait, c'est de montrer l'efficacité de son action Place Vendôme au sein d'un gouvernement quasiment à l'arrêt depuis la dissolution de 2024. Alexandre Chauveau du service politique d'Europe.
23: À Alger, Gérald Darmanin vient avec une dizaine de demandes concrètes en lien avec la DZ Mafia. Le garde des Sceaux revendique un certain savoir-faire en la matière après avoir obtenu du Maroc l'extradition de Félix Bangui, le chef du clan Yoda, figure du narcotrafic, en janvier 2024. Le locataire de la place Vendôme se dit ainsi prêt à mettre de l'huile dans les rouages avec l'Algérie. Il n'est pas le moins bien placé pour réussir, souligne son entourage, qui rappelle les origines algériennes de son grand-père et le succès de la coopération avec l'administration Tebboune au moment des Jeux Olympiques à Paris, où Gérald Darmanin, alors ministre de l'Intérieur, avait fait renvoyer plusieurs milliers d'Algériens jugés dangereux. Depuis, la relation s'est franchement refroidie. Le fait de crier très fort n'a pas apporté grand-chose, tacle ainsi la place Vendôme en référence à la volonté de Bruno Retailleau d'assumer un bras de fer avec Alger. S'il réussissait sa mission demain, Gérald Darmanin y verrait un moyen de montrer que si le gouvernement piétine, faute de majorité à l'Assemblée, lui sait obtenir des résultats, un argument qui pourrait lui servir pour peser d'une manière ou d'une autre dans la course à la présidentielle.
8: Alexandre Chauveau pour Europe 1. Les suites du scandale du périscolaire à Paris, avec ces chiffres révélés par le procureur de la République à Paris, plus d'une centaine d'établissements de la capitale sont concernés par des enquêtes pour de possibles faits de violence, et notamment sexuelle, Louis de Villers.
24: Oui, ces enquêtes visent 84 maternelles, une vingtaine d'écoles élémentaires et une dizaine de crèches pour, vous le disiez, de possibles violences sexuelles d'abord, mais aussi physiques et psychologiques commises sur des enfants. Un travail judiciaire salué aujourd'hui par le collectif SOS Périscolaire. Anne est l'une de ses cofondatrices.
25: On se dit qu'enfin, il y a des suites judiciaires efficaces qui sont données au signalement, puisque jusque-là, les plaintes étaient très souvent classées, ignorées quand il y en avait. C'est aussi le signal qui a déjà il y a un silence qui se déverrouille, qu'il y a des plaintes, beaucoup plus.
24: Depuis le début de l'année 78, agents de la ville de Paris ont ainsi été suspendus dans les écoles parisiennes, dont 31 pour des suspicions de violences sexuelles. Dans ses annonces ce matin sur RTL, la procureure de Paris évoque 3 ouvertures d'informations judiciaires et 5 convocations devant le tribunal pour l'instant. SOS Périscolaire espère une accélération des procédures.
25: On sait que tout le monde est mobilisé, mais on voit que tous les services sont débordés. On a la brigade des mineurs qui peut mettre jusqu'à 2 à 3 mois pour entendre les enfants. C'est évidemment trop long. Sur des enfants de 4 ans, la mémoire est fragile. Donc voilà, ça, ce sont des délais qui nous interpellent. On voudrait que ces affaires-là passent en priorité.
24: Face à l'ampleur du scandale, Emmanuel Grégoire, le nouveau maire de Paris, a initié le mois dernier un plan d'action de 20 millions d'euros pour le périscolaire.
8: Wilfried de Villers pour Europe 1. Toujours dans la capitale, un nouveau vol dans une église. Une statuette du Christ en argent a été dérobée dans l'église de Saint-Germain-des-Prés, dans le 6e arrondissement de la capitale. Les faits se sont déroulés en plein jour et en public, Antoine Bienvaux.
1: Oui, le vol se déroule hier après-midi dans l'église Saint-Germain-des-Prés. Un homme pénètre dans l'édifice et brise un crucifix dans l'une des chapelles. L'individu s'empare ensuite de cette figurine du Christ en argent et quitte les lieux sans violence. Alors, aucun office n'a lieu à ce moment-là, mais l'un des responsables de l'église assiste en direct à la scène, comme le raconte Jean-François Lecoq, maire du 6e arrondissement de Paris.
2: C'est le sacristain de Saint-Germain-des-Prés qui faisait sa ronde dans l'église et qui a découvert effectivement, et je crois qu'il a même vu, un SDF, semble-t-il, qui s'était saisi de ce crucifix et qui l'a retiré de la chapelle qui se trouve sur le pourtour, sur l'arrière de l'église. Donc ça a été découvert tout de suite.
1: Très rapidement, et à la demande du curé de l'église, le sacristain prévient la police. Selon Jean-François Lecoq, l'individu aurait été arrêté cet après-midi, sans que l'on sache toutefois pour l'instant si la statuette du Christ a pu être retrouvée.
8: Antoine Mirvaux pour Europe 1. Et enfin, cette question, l'île de Mayotte doit-elle s'alarmer du virus Ebola? L'Organisation mondiale de la santé a déclaré une urgence internationale pour l'épidémie qui frappe en ce moment la République démocratique du Congo. L'OMS évoque un nouveau variant hautement létal et une souche sans vaccin ni traitement. Or, Mayotte est précisément confrontée quotidiennement à l'arrivée de migrants issus de cette zone dite des Grands Lacs. La ministre de la Santé assure être en lien constant avec les experts pour évaluer le niveau de risque. Mais les habitants sur place sont évidemment inquiets, à l'instar d'Estelle Youssoufa, députée Liotte de Mayotte.
3: Cette alerte, c'est une catastrophe, c'est très alarmant parce que Mayotte est en première ligne face à ce virus qui peut arriver à cause des migrants qui entrent illégalement sur le territoire quotidiennement en bateau. Une bonne partie de ces migrants vient précisément de la région des Grands Lacs qui est touchée par cette épidémie.

0: C'est de 51 minutes. Merci d'être avec nous. On marque une dernière pause publicitaire dans ce journal avant de voir toute l'actualité sportive.
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8: L'actualité sportive, on retrouve Nicolas Legrand.
0: Et à la une du rugby chez les femmes, la marche était encore une fois trop haute pour le 15 de France dames qui s'incline contre l'Angleterre pour le dernier match du tournoi Destination Mickaël.
9: Malgré un match de grande qualité, les tricolores s'inclinent encore dans le crunch face à une équipe anglaise impitoyable sur chaque erreur adverse. Résultat de la rencontre, 43 à 28 en faveur de l'Angleterre. Score sans appel. Ce succès permet aux Britanniques de signer un 15e grand chelem dans le tournoi Destination. La deuxième ligne des Bleus, Madousou Falraclo, promet tout fois que les choses finiront par changer pour le 15 de France.
10: Je pense que c'est ce manque d'expérience-là. Une équipe jeune, elle marque sur nos fautes. Donc oui, je pense que c'est plutôt ça, parce qu'en soi, on est là en défense, on est là en attaque, mais on lâche trop de ballons, donc c'est vraiment sur nos fautes, quoi. Une équipe avec peu d'expérience au niveau de l'âge, mais l'année prochaine, ça sera différent.
9: La France qui termine donc le tournoi à la deuxième place derrière les Anglaises, toujours invaincues dans les matchs internationaux depuis le Mondial de 2022. Les Irlandaises terminent troisième devant les Italiennes et les Écossaises.
0: Allez, du rugby toujours.
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0: Et un dernier match en cours pour le compte de la 24e journée du championnat de France.
9: Le Stade Rochelais qui reçoit le Stade Toulousain. La Rochelle pointe à la 8e place et peut encore mathématiquement croire à une chance de se hisser dans le top 6, synonyme de qualification pour les play-offs. Pour Toulouse, l'objectif reste de préserver sa première place pour s'assurer la route la plus facile jusqu'aux demi-finales. Les Toulousains comptent encore 8 points d'avance sur leur premier poursuivant, Montpellier. Le score est actuellement de 14 à 0 en faveur du Stade Rochelais dans ce choc face à Toulouse après 30 minutes de jeu.
0: Sur les terrains de football, à présent 9 matchs à suivre en simultané. Aujourd'hui, c'est la 34e et dernière journée du championnat de France qui se dispute en ce moment même.
9: L'occasion pour les équipes du haut de tableau de valider leur place pour les compétitions européennes. Si certains croient encore en la Ligue des Champions, en bas de classement, on lutte pour le maintien. Qui va disputer l'Europe ? Qui jouera les barrages ? Verdict attendu ce matin. D'abord, une bataille pour la 3e place. 3 clubs encore en lice pour décrocher la dernière place directement qualificative pour la Ligue des Champions. Lille, l'actuel 3e, qui affronte Auxerre. Les Auxerrois ont pris l'avantage, 1-0 à la mi-temps. Lyon, le 4e, retrouve Lens, déjà sacré vice-champion de France. Les Lensois dominent l'OL sur le score de 3-0 à la pause. Rennes, le 5e, reçoit l'Olympique de Marseille, actuellement 6e. Avantage à l'OM, 2-0 toujours à la pause. Le Stade Rennais qui ne doit pas perdre pour conserver sa place en Ligue Europa, mais Marseille aussi est condamné à la victoire pour rester au mieux positionné pour jouer l'Europa Conférence la saison prochaine. Au classement, l'OM est en effet suivi de près par Monaco qui se déplace à Strasbourg. Les Monégasques sont devant au score, 3-1 à la pause. En bas de tableau maintenant, malheur à celui qui terminera 16e et qui jouera donc le barrage de maintien contre Saint-Étienne. Pour le moment, c'est Nice qui hérite de la plus mauvaise place et qui affronte aujourd'hui le dernier du championnat, Metz. Le score est toujours

0: De 0 à 0. Auxerre est 15e. On le disait précédemment, et fait face aux Lillois à la lutte pour la 3e place. Les Auxerrois donc qui mènent 1-0 à la pause. Le Havre aussi n'est pas encore sauvé. Actuellement 14e, les Havrais sont opposés à Lorient. 1-0 en faveur des Havrais à la mi-temps. Enfin, un derby sans enjeu. Le PSG sur le terrain du Paris FC d'Antoine Comboiré. Le score est toujours de 0 à 0 à la pause.
1: Du tennis, c'est Jannik Sinner qui remporte logiquement la finale du Masters de Rome.
0: Sans réel rival en l'absence de Carlos Alcaraz, forfait depuis le tournoi de Madrid. L'Italien l'a emporté sans problème face au Norvégien Casper Ruud, 6-4-6-4. Il est devenu à 24 ans le plus jeune joueur à avoir remporté les 9 Masters du circuit mondial. De quoi préparer avec de grandes ambitions le tournoi de Roland-Garros. Il ne s'est jamais imposé dans le Grand Chelem à Paris. Les qualifications débutent justement cette semaine sur la terre battue de Roland-Garros.
1: On reste en Italie avec la 9e étape du Tour d'Italie. On parle de cyclisme évidemment et Jonas Vingegaard qui frappe un grand coup.
0: Le Danois qui l'emporte, soit sa 2e victoire de suite sur une étape avec arrivé au sommet. Vingegaard est bien l'homme fort de ce Giro 2026, le tout en ménageant ses efforts. Il a encore réduit l'écart avec l'actuel leader du classement général, le portugais Afonso Eulalio. Vingegaard n'est plus qu'à 2 minutes 24 secondes du maillot rose.
1: Les sports mécaniques et l'italien Fabio Di Giantonio qui remporte le Grand Prix de Catalogne.
0: Victoire au terme d'une course à rebondissement, il s'impose à Barcelone devant Fermín Aldeguer et Francesco Bagnaia. On retiendra surtout les chutes du français Johan Zarco qui a dû être évacué à l'hôpital. Il se porte bien, on vous rassure. Évacuation aussi d'Alex Marquez quelques semaines seulement après son frère. Lui aussi a donc dû abandonner après cette chute. Des rebondissements encore avec les pénalités infligées à Juan Mir et à Aigura pour manquement au règlement, ce qui permet à Fabio Quartararo de se classer 5e de ce Grand Prix. Prochaine course en Italie le week-end prochain.
1: Un mot de golf avec la fin ce matin du PGA Championship aux États-Unis, le deuxième majeur de la saison.
0: Dernier tour en cours. Hier, à l'issue du troisième tour, l'Américain Alex Smalley était seul en tête du classement à 6 coups sous le par.
1: En Nouvelle-Calédonie, du cyclisme, Mickaël, avec le Grand Prix Roger Larocque qui se disputait hier matin dans la zone industrielle de Ducos.
0: Sur l'épreuve phare, c'est Florian Barquette du VCC Mondor qui est arrivé en tête devant Fabien Dumais et Kyrian Moutry. Chez les dames, Céline Hirzel l'a emporté devant Mélanie Allier et Myriam Jégot. Et puis, les jeunes aussi ont pu livrer de belles batailles. Anouk Hirzel, la seule féminine, s'est imposée chez les moins de 15 ans.
2: Ça roulait fort. Il y avait du vent de face et j'ai essayé de gérer ma course. C'est vrai que les garçons, ils vont assez vite. Du coup, j'ai essayé de suivre le plus. Ça pique au niveau des jambes. C'est aussi un plaisir parce que je suis au pôle espoir, au CTE piste. Donc, on se doit de faire les courses pour s'améliorer. Au championnat de France, j'aimerais aller. J'ai réussi à me qualifier. Maintenant, il faut essayer de faire un podium en France.
0: Chez les moins de 15 ans, c'est Liam Jiquel qui a terminé en tête. Grand Prix organisé par le VCC Mondor.
1: Un pas de plus vers les Jeux du Pacifique de 2027 pour les meilleurs triathlètes du territoire. Une sélection a été annoncée samedi pour préparer le Test Event de Tahiti.
0: Compétition qui se déroulera le 29 août prochain en Polynésie française. Ils sont 6 à avoir décroché leur billet pour aller défendre les couleurs calédoniennes. 3 hommes et 3 femmes. Éric Savignac, le président de la Ligue calédonienne de triathlon.
3: Donc là, nous avons Nathalie Viratel chez les filles, suivie de Mélanie Allier et Myriam Gigot. Et chez les garçons, Timothée Héroux, Mathieu Zalamacha et Florian Barquette qui composent la sélection. On a les jeunes qui poussent et c'est tant mieux. On a également, on ne peut pas l'oublier, on a Caril L'Aigle qui est aux portes de la sélection et qui participera certainement au Queensland Triathlon au mois d'octobre. On a quand même une montée en puissance des jeunes, c'est vraiment un bien, ça pousse les anciens. C'est vraiment une bonne ambiance. Ils étaient vraiment très heureux de crier ensemble le cri du cagou et ils le méritent.
0: Une place pour le Test Event du 29 août donc, mais la place pour les Jeux du Pacifique n'est pas encore dans la poche. Il faudra continuer d'être performant d'ici les Jeux du Pacifique de 2027.
1: Évidemment, on retrouvera tous les résultats dans le Mac des Sports ce midi. Nous évoquerons en particulier une double actualité trail et VTT. Le Dimbéa Trail, c'est l'une des épreuves phares du calendrier. Il se disputera le week-end prochain au départ du Parc Fayard. Ce sera suivi la semaine suivante d'un événement multisport à la Tontouta baptisé l'ICAP ou PACAP. Nos invités pour en parler seront David Esposito de l'association Sport Pro et Jolie Prunet de Pro Events.
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1: Quel temps pour aujourd'hui, Thierry?
5: Alors, ce matin, nuages et averses éparses restent au programme. Sur la façade est, la pointe sud et au Loyauté. Alors, ailleurs, le temps sera plus sec. L'Alizé pour ce matin, orienté est-sud-est, il se maintient entre 15 et 20 nœuds, voire sur le sud, plus de 20 nœuds avec des rafales autour de 30 nœuds. Donc, pour ce matin, sur le nord-ouest, il sera compris entre 10 et 15 nœuds. Cet après-midi, l'ouest profite d'un temps plutôt bien ensoleillé, alors qu'ailleurs, les nuages continueront de circuler en donnant des averses éparses, notamment sur la pointe sud, l'est et les Loyautés. L'Alizé pour cet après-midi, cette fois au sud-est, il se renforce autour des 20 à 25 nœuds, alors jusqu'à 30 à 35 nœuds, en particulier sur l'est et la pointe sud, ainsi que le sud-ouest. Ailleurs, il se maintient autour des 20 nœuds. Les températures, elles grimperont jusqu'à 30 degrés par endroit.
1: Merci beaucoup Thierry, merci à tous d'avoir écouté ce journal. Dans un instant, le rappel des titres de l'actualité, puis la chronique de la semaine écoulée d'Elisabeth Noir, et vous avez un avis. Vous nous appellerez au 25 46 46. A tout de suite.
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5: Radio Rythme Bleu, il est 7h02.
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5: Et voici à présent le rappel des titres avec vous, Nicolas Legrand.
1: Bonjour à tous, et c'est donc aujourd'hui le début du parcours législatif de la proposition de loi organique visant à ouvrir le corps électoral spécial provincial aux natifs et par amendement aux conjoints. Les élus du Congrès sont convoqués à 13h30 afin de rendre un avis sur le texte. Quelques heures plus tard, c'est cette fois à Paris que le texte sera examiné d'abord par la commission des lois du Sénat, puis en séance publique. Il sera ensuite examiné mercredi en séance publique par les députés à l'Assemblée nationale. L'actualité politique et l'union actée ce week-end entre les partisans de la France en vue des élections provinciales du 28 juin. Sonia Backès, la présidente des Républicains calédoniens, Nicolas Metzdorf, le président de Génération NC, Alcide Ponga, le président du Rassemblement Les Républicains, et Gilles Brial, le président du Mouvement populaire calédonien, ont annoncé officiellement samedi que leurs partis et mouvements avaient fait le choix de l'intérêt général. Des listes communes seront menées en province sud et en province nord, tandis qu'un appel est lancé pour étendre cette dynamique aux îles. L'actualité internationale, un nouvel avertissement de Donald Trump à l'Iran. Le président américain affirme que le temps presse et que sans accord avec Washington, il ne restera plus rien du pays. Une déclaration qui intervient alors que les négociations sont actuellement dans l'impasse. Le dégel des relations entre Alger et Paris avec la visite demain de Gérald Darmanin. Au menu des discussions pour le garde des Sceaux, la lutte contre le narcotrafic et le terrorisme, la coopération judiciaire entre la France et l'Algérie et puis la libération évidemment du journaliste Christophe Glaise incarcéré depuis un an sur place. Le sport, un mot de rugby chez les femmes ce matin. Pas de victoire pour les Françaises dans le tournoi des Six Nations. Les tricolores ont perdu la dernière rencontre contre les Anglaises sur le score de 43 à 28. L'Angleterre reste invaincue en matchs internationaux depuis le mondial de 2022. La France termine à la deuxième place. Voilà donc pour l'essentiel de l'actualité en ce lundi matin. Avant de vous retrouver au 25 46 46 pour Vous avez un avis, c'est l'heure de la chronique de la semaine écoulée d'Elisabeth Noir.
11: Course d'obstacles et course contre la montre pour la modification du corps électoral provincial. Le calendrier est ultra serré et c'est même quasiment du jamais vu. En cette journée du 18 mai, la proposition de loi permettant l'inscription des natifs va être soumise pour avis au Congrès de la Nouvelle-Calédonie, débattue par la Commission des lois du Sénat et examinée en séance publique par la Haute Assemblée. Entre-temps, elle aura été amendée par le gouvernement, qui veillera à y ajouter les conjoints, puisque le sénateur naturel, dont le texte sert de base aux travaux, a omis volontairement de les associer. Il trouve cela plus raisonnable et puis, explique-t-il, il ne faut pas tenter le diable et ne pas provoquer les indépendantistes. Et pourtant, jure-t-il la main sur le cœur, il est pour le dégel du corps électoral. Mais que voulez-vous, c'est impossible. C'est une version du fameux « je voudrais bien, mais je peux point ». Il y a donc dès aujourd'hui plusieurs obstacles à franchir, à commencer par l'opposition des élus UCFLN-CAES du Congrès, qui seront peut-être rejoints par d'autres. Il y aura ensuite l'opposition des sénateurs, dont une partie refusera au moins l'inscription des conjoints. Et comme les délais sont très courts, le texte arrivera mercredi en séance publique à l'Assemblée nationale, où il sera confronté à coup sûr à l'obstruction de LFI et sans doute à l'opposition d'une partie de la gauche. Si la loi organique est adoptée par les deux chambres, mais pas dans les mêmes termes, il faudra alors réunir une commission mixte paritaire dès jeudi. Et enfin, ultime obstacle, la loi sera transmise au Conseil constitutionnel qui pourrait jouer les censeurs. Le professeur Chocha lui donne déjà des arguments dans un article publié dans Libération et intitulé « La République française n'a jamais fondé le droit de vote sur le mariage ». C'est donc un véritable pari auquel se livre le Premier ministre Sébastien Lecornu. On ne sait pas s'il le gagnera, mais à 41 jours du scrutin, on ne sait toujours pas qui pourra voter aux élections provinciales. Et à 41 jours du scrutin, on ne sait pas non plus qui seront les candidats. Ce sera une campagne express et cela oblige à constituer très vite des listes et un programme. Les loyalistes et le Rassemblement ont réglé le problème. Au bout du dialogue et des négociations, ils ont réussi l'union. Et ils iront aux élections dans la même configuration qu'en 2019, lors des dernières provinciales qui leur avaient plutôt bien réussi. Mais pour le reste de l'échiquier politique, c'est la bouteille à l'encre. Les indépendantistes vont-ils partir désunis dans les trois provinces ou vont-ils tenter un rapprochement malgré leur division, née du 13 mai et amplifiée par Bougival? Et que va faire la troisième voie? Parce qu'ils sont nombreux à occuper ce créneau du centre et à diffuser les mêmes arguments selon lesquels il faut sortir de la logique des blocs, il faut dépasser le clivage indépendance ou maintien dans la France, il faut se consacrer à l'économie et la priorité n'est pas l'institutionnel, le tout sur fond de rejet du personnel politique et d'appel à la société civile. Une dispersion affolante à 5 mois des provinciales, à tel point qu'il faut s'attendre tout de même à des regroupements. C'est la vocation de nous, le nouveau mouvement de Philippe Dunoyer, qui pourrait bien faire liste commune avec Joël Cazareroux et Laurent Châtenay. Ce serait assez logique. Nous veut faire pays et le construire autrement. Pas sûr en revanche que ceux qui restent de Calédonie ensemble veuillent se diluer dans une liste commune. Philippe Gomès, qui est inéligible, aurait déjà contacté une ancienne personnalité de l'audiovisuel public pour tirer sa liste. Pas sûr non plus que l'éveil océanien veuille se dissoudre dans un mouvement centriste. Et malgré son revers au municipal, il pourrait faire valoir ses spécificités et tenter sa chance tout seul au provincial. Sans oublier quelques personnalités en déshérence de leur parti politique qui cherchent désespérément une liste d'accueil. Sans oublier d'autres petits partis qui pourraient avoir la velléité de jouer dans la cour des grands. Que d'incertitudes et quel suspense! Mais les uns et les autres devront faire vite. Pour les candidats au provincial aussi, c'est une course contre la montre et c'est assurément une course d'obstacles.
1: La chronique de la semaine écoulée d'Elisabeth Noir à retrouver dans le journal Infomag à partir de 11h30 ce midi, à 16h dans le Tout Info et à la demande sur notre site internet rrb.nc.
12: Vous avez un avis?
13: Bonjour.
14: Je suis d'accord.
1: Et soyez les bienvenus dans Vous avez un avis. Vous nous appelez, comme tous les jours du lundi au vendredi, au 25 46 46 pour exprimer vos avis sur l'actualité. Et c'est Jacques qui prend la parole en premier. Bonjour Jacques.
15: Oui, bonjour. Alors moi je voudrais féliciter et un grand coup de chapeau à Ismet Kurtovic pour son club politique de vendredi. Quand vous donnez des coups de chapeau dans le club politique, moi j'en donne un à Ismet Kurtovic qui s'est indigné des journées pédagogiques dans le primaire. Et, hein, parce que ce que ça coûte aux parents de faire garder 2 ou 3 gosses, etc., les enfants perdent des heures de cours, enfin, il s'est indigné comme moi, et pour ça, je lui adresse un sacré coup de chapeau, même un coup de sombrero. Et il m'a appris aussi que dans les lycées, les élèves n'avaient pas cours le vendredi, mais que les professeurs devaient venir. Et là, les proviseurs ont découvert qu'il n'y avait pas d'élèves. Oh, mince, ben, il a dit au professeur, rentrez chez vous. Allez, bonne rentrée à tous les élèves.
1: Bonne journée Jacques, merci d'avoir été avec nous ce matin sur l'antenne de Radio Rythme Bleu, le club politique qui est disponible évidemment en podcast sur rrb.nc. Bonjour Dominique.
12: Bonjour Nicolas. Alors je vous appelle ce matin parce que samedi soir, j'étais fin content, car enfin les non-indépendantistes se regroupaient pour les provinciales qui vont être primordiales pour notre devenir. Hélas, dimanche soir, j'ai réfréné ma joie, car je constate que ce dimanche, on a fait une grand-messe politique, mais qu'un parti politique n'était pas invité. Pourquoi ? Je me pose la question. Dans ce milieu, que je côtoie depuis 60 ans par obligation, je le précise, l'ego des responsables est très élevé, et je pense notamment à une personne qui veut toujours être chef, d'abord au syndicat, puis en politique. Je reconnais qu'elle se bouge beaucoup, qu'elle travaille énormément, qu'elle fait un gros boulot, mais à mon humble avis, elle a un gros défaut. C'est qu'elle est un petit peu trop dictatoriale. De temps en temps, il faut savoir mettre un peu d'eau dans son vin. Alors j'ai donc hâte de voir comment va se constituer la future liste, s'il y en a une, car les premières places vont être très disputées. Et vous savez que dans ce milieu, et au milieu auquel je pense, les futurs élus, il faut qu'ils aient les petits doigts sur la couture du pantalon. Hein. Faut surtout pas de rébellion. Allez, tata et bonne journée.
1: Bonne journée Dominique, merci pour votre avis ce matin sur l'antenne de Radio Rythme Bleu. Bonjour Alain.
13: Oui, bonjour Nicolas, ben, joyeux anniversaire.
1: Hein. Merci Alain.
13: C'est une fois l'année, hein. Nous avec Thierry, on est du mois de décembre, on est Sagittaire. C'est un signe supérieur au vôtre, mais vous ne l'avez pas choisi.
1: Ben
13: vous l'avez pas choisi.
5: Voilà. En toute modestie.
13: Voilà. Alors moi, j'ai un gros coup de gueule contre la police municipale du Mont d'Or. Je me suis rendu vendredi matin, comme tous les ans, au dépôt de gerbes fait par l'association citoyenne des Mondoriens, les voisins vigilants, puis d'autres personnes, hein, moi j'ai pas d'étiquette. Donc je me suis rendu là-bas et puis il y a aucun parking, hein, il n'y a pas de panneau interdiction de stationner ni rien du tout, donc... J'ai eu le malheur de me garer sur le trottoir en face de la gendarmerie avec deux roues sur le trottoir et deux roues dans le fossé et non pas dans le caniveau de la route pour pas gêner et la circulation automobile et les piétons. La police municipale qu'on n'a jamais vue pendant les événements, surtout pas. Et moi, quand je suis bloqué avec un véhicule qui stationne devant ma porte cochère alors que j'ai des soins à faire, je peux pas sortir ou j'arrive en retard à mon rendez-vous chez le toubib. La manifestation a eu lieu, le dépôt de gerbe a été fait. À ce moment-là, le président de l'association citoyenne a demandé à une élue... une nouvelle élue, s'il pouvait pas y avoir une rue portant le nom du gendarme Molinari, assassiné à 22 ans, et avec d'autres, nous étions ce soir-là au pont de la Coulée, il a pris une balle en pleine tête. Hein, et son collègue à côté, je peux vous dire qu'il est traumatisé à vie. Donc, quand j'ai récupéré ma voiture, eh ben, les trois, parce qu'ils sont trois, hein, on les voit jamais au Mont d'Or Sud, hein, ça c'est clair. On les a jamais vus pendant les événements, on sait pas ce qu'ils font. Eh ben, j'ai eu un PV pour stationnement gênant. Voilà. Alors, je suis outré par cette manière de la police municipale du Mont d'Or. Voilà. Je tenais à le dire, ça m'a pas empêché de dormir hein, pour 3000 balles, c'est pas un souci. Mais enfin, c'est lamentable, il y a d'autres choses à faire. Quand on voit les cambriolages à la briqueterie, au col barreau, etc., on les voit pas tourner. Par contre, je tiens à remercier la gendarmerie nationale, eux, on les voit tourner. Et quand on les appelle, ils arrivent rapidement. Voilà, je vous remercie Nicolas et encore joyeux anniversaire à vous.
1: Bonne journée. Merci beaucoup Alain, merci. Voilà, les gens du mois de décembre. Bonjour Lionel.
16: Bonjour Nicolas, j'avais une question, est-ce que vous avez les réseaux sociaux, Facebook, je pense que oui. Voilà, c'est parce que j'ai lu la dernière publication de notre cher Martin Cornuaille, qui se permet de critiquer l'émission Allons Enfants en disant qu'il ne fallait pas se moquer des enfants. Là, je trouve qu'elle touche le fond, je trouve cette émission super amusante, je dirais, de voir ces petits chérubins essayer d'interpréter des expressions de vieux français comme « pousser mamie dans les orties », etc. Donc c'est pas du tout de la moquerie, il faudrait que Martine se décoince un peu. En plus, l'émission Allons Enfants, elle fait aussi parfois du pédagogique, dans le sens, il y a 2-3 semaines, il me semble qu'ils ont donné des conseils sur le brossage des dents, qu'il faut pas insister trop fort, choisir sa bonne brosse à dents. Donc voilà, Martine, arrêtez de rêver de RRB la nuit, et j'ai l'impression qu'elle en rêve même le jour. Voilà, moi je supporte cette émission, elle est géniale et elle nous donne le sourire. Et c'est souvent, il me semble, le jeudi ou vendredi, donc avant le week-end, un petit peu de sourire avec au moins des enfants innocents qui ne sont pas dans toujours la recherche de la querelle et du petit problème comme Martine. Voilà, bonne journée à tous.
1: Bonne journée Lionel, merci d'avoir été avec nous ce matin sur l'antenne de Radio Rythme Bleu, d'avoir exprimé votre avis. Il est 7h16, on va marquer une courte pause publicitaire et on se retrouve juste après au 25 46 46.
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1: Bonjour.
2: Je suis d'accord.
3: 7h17 sur Radio Rythme Bleu, Irène nous a rejoint au 25 46 46. Bonjour Irène.
4: Bonjour Nicolas, aujourd'hui c'est un grand coup de cœur, c'est pour toi et pour ta radio. Je te souhaite déjà un joyeux anniversaire et je remercie Hervé d'être toujours avec le sourire, même quand il pleut, on a le soleil dans nos voitures. Et je remercie aussi les standardistes parce que quand elles nous répondent, on les embête pas, elles sont toujours sympas. Voilà, merci à Hervé, continue comme ça.
3: Merci Irène pour ce coup de cœur ce matin. À très bientôt.
4: Gros bisous pour des X printemps.
3: Merci, on dira pas.
4: Non, à notre âge, on ne dit plus.
3: Merci Irène.
4: Ok, merci,
3: à bientôt. Au revoir. Merci d'avoir été avec nous ce matin sur l'antenne de Radio Rythme Bleu. Et voilà, un petit message aussi pour notre équipe de standardistes qui fait plaisir. Je les vois dans le couloir, évidemment, s'agiter pour pouvoir permettre eh bien, la bonne tenue de cette émission et que toutes les lignes passent effectivement donc, dans cette émission au 25-46-46. Je rappelle évidemment qu'il y aura également tout à l'heure la deuxième partie entre 7h45 et 8h. Là aussi, l'occasion de nous appeler, de nous faire part de vos avis sur l'actualité ou sur les sujets du quotidien. Vous êtes évidemment les bienvenus. On va avoir le temps de prendre un dernier appel dans cette première partie de l'émission. Et c'est sans plus tarder un auditeur ou une auditrice qui va nous rejoindre pour s'exprimer en direct. Et qui est en ligne? Eh bien, c'est Mickaël. Bonjour Mickaël.
5: Bonjour RRB. Je me souviens de la création de RRB, c'est pendant les événements de 1984-88. Et je remercie parce que c'est vraiment la diversité de la culture française qui est transmise dans vos émissions et tout ça. Je suis très, très content de l'avoir parce que quand je suis un pêcheur, quand je suis 5 jours en mer et tout, je suis connecté uniquement à RRB et continuer dans votre mission parce que c'est la voix de la France au fin fond du Pacifique. Allez, au revoir, bonne journée.
3: Merci Mickaël pour votre avis et ce coup de cœur ce matin sur l'antenne de Radio Rythme Bleu qui est bien passé également. 7h20, c'est la fin de cette première partie de l'émission. On se donne d'ores et déjà rendez-vous tout à l'heure entre 7h45 et 8h pour la deuxième partie de Vous avez un avis. La suite sur Radio Rythme Bleu, un petit peu de musique pour rejoindre 7h30. À 7h30, le mini-journal sera présenté par Mickaël Juneski et ensuite Elisabeth Noir recevra le haut-commissaire Jacques Billan qui sera notre invité du matin. A tout de suite.
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3: Radio Rythme Bleu, 7h30.
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3: Le mini-journal, on retrouve Nicolas Legrand et Michael Juneski.
6: Bonjour à tous et à la une de l'actualité. La semaine qui commence sera donc marquée par le début du parcours législatif de la proposition de loi organique visant à ouvrir le corps électoral spécial provincial aux natifs et par amendement aux conjoints, Michael.
7: Les élus du Congrès de la Nouvelle-Calédonie sont convoqués ce lundi à 13h30 dans l'hémicycle du boulevard Vauban afin de rendre un avis sur le texte. Quelques heures plus tard, c'est cette fois à Paris que le texte sera examiné, d'abord par la commission des lois du Sénat, puis en séance publique. Il sera ensuite examiné mercredi en séance publique par les députés.
6: L'actualité est politique avec évidemment la préparation des élections provinciales du 28 juin prochain et l'annonce du week-end. C'est l'union actée entre les partisans de la France en vue de ce scrutin.
7: Sonia Backès, présidente des Républicains calédoniens, Nicolas Metzdorf, président de Génération NC, Alcide Ponga, président du Rassemblement Les Républicains et Gilles Brial, président du Mouvement Populaire Calédonien, ont annoncé officiellement samedi que leur parti et mouvement avaient fait le choix de l'intérêt général. Écoutez Naya Wateu, référente du séminaire de travail qui se déroulait hier à Paita, au Riveland, je vais y arriver.
8: Lorsque les sujets sont importants, lorsque la période est importante, l'ensemble des partis politiques arrivent à faire fi de ces nuances et finalement se retrouver, se mettre en ordre de bataille.
7: Des listes communes seront menées en province sud et en province nord, tandis qu'un appel est lancé pour étendre cette dynamique en province des îles.
6: L'actualité est marquée également par cette intrusion à déplorer dans une école de Koné durant ce long week-end.
7: Des dégradations commises dans une salle de classe de l'école primaire à l'Immaculée. Les gendarmes ont effectué les premières constatations dans cet établissement de la DEC. Une seule classe est concernée aujourd'hui. Les enfants ne pourront pas y être accueillis ce lundi. Les familles ont été contactées par la direction de l'établissement. Une enquête est ouverte pour tenter d'identifier le ou les auteurs de ces méfaits.
6: L'actualité à l'étranger à présent et le ton monte à nouveau entre les États-Unis et l'Iran.
7: Avec un nouvel avertissement de Donald Trump au régime de Téhéran, le président américain affirme que le temps presse et que sans accord avec Washington, il ne restera plus rien du pays. Une déclaration qui intervient alors que les négociations entre les deux pays sont actuellement dans l'impasse.
6: Une nouvelle étape du réchauffement des relations entre Paris et Alger. Gérald Darmanin sera en déplacement en Algérie demain.
7: La visite du garde des Sceaux a plusieurs objectifs. La lutte contre le narcotrafic et le terrorisme, la coopération judiciaire et puis la libération du journaliste Christophe Glaize, incarcéré depuis un an dans le pays. Le ministre de l'Intérieur algérien est lui attendu à Paris dans les prochains jours.
6: On termine, Mickaël, avec le sport et pas d'exploit, malheureusement, pour le 15 de France dames.
7: Oui, et pas de victoire pour les Françaises contre les Anglaises dans le tournoi des 6 nations. Les Bleus se sont inclinés sur le score de 43 à 28. Madoussou Okfalraklo promet que les choses finiront par changer. On écoute la deuxième ligne du 15 de France.
9: On est là en défense, on est là en attaque, mais on lâche trop de ballons, donc c'est vraiment sur nos fautes, quoi. Mais l'année prochaine, ça sera différent.
7: Et la France qui termine donc deuxième du tournoi destination féminin.
6: En football, cette question, qui jouera l'Europe la saison prochaine et l'autre, qui disputera le maintien? C'est la 34e et dernière journée du championnat de France.
7: 9 matchs en simultané, des enjeux à tous les niveaux. Lille, Lyon, Rennes et Marseille luttent à distance pour obtenir la meilleure des places européennes. Nice, Auxerre et Le Havre tentent de ne pas finir à la 16e position. Synonyme de barrage de maintien dans l'élite contre Saint-Etienne pour terminer la saison. Verdict à l'issue de cette dernière journée.
6: Le sport côté calédonien, enfin, avec une sélection de triathlètes qui a été annoncée samedi pour préparer le Test Event de Tahiti. Ce sera le 29 août prochain.
7: Nathalie Viratel, Mélanie Allier, Myriam Jégo et chez les messieurs Timothée Héroux, Mathieu Zalamacha et Florian Barquette défendront les couleurs calédoniennes et prépareront surtout les Jeux du Pacifique, même si la place en sélection n'est pas encore acquise. Le président de la Ligue, Eric Savignac.
10: Tout n'est pas gagné puisque là, ça reste que le Test Event. Il y aura l'an prochain, les triathlètes qui sont en métropole, qui rentreront dans la sélection.
7: La Ligue calédonienne qui continuera ce processus de sélection en vue de la grande échéance, les Jeux du Pacifique de 2027.
6: Merci beaucoup, Michael Juneski, pour ce point complet sur l'actualité de ce lundi matin. On vous retrouve tout à l'heure à 8h pour le Flash.
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6: Bonjour, Elisabeth Noir.
0: Bonjour Nicolas.
6: Vous recevez ce matin le haut-commissaire.
0: Et oui, notre invité du matin, c'est le haut-commissaire Jacques Billon. Bonjour.
11: Bonjour.
0: Merci d'accepter votre invitation, d'autant plus que vous êtes plutôt discret dans les médias. Nous sommes le 18 mai, c'est quelques jours après le deuxième anniversaire des violences insurrectionnelles de mai 2024. Une commémoration qui n'a été marquée par aucun incident. Les choses ont été calmes. Les dispositions avaient été prises pour cela.
11: Oui, le 13 mai est une date traumatique pour beaucoup de Calédoniens. Alors oui, nous y sommes préparés avec les forces de sécurité, avec le procureur de la République, pour rassurer la population à travers un dispositif de sécurité renforcé, à travers un dispositif de sécurité adapté pour faire face à toute éventualité. Et comme vous l'avez dit, le bilan de la semaine est plutôt positif, puisqu'il n'y a pas eu de troubles à l'ordre public, ni de faits notables. Nous avons même connu des nuits plutôt calmes sur l'ensemble du territoire. Il fallait donc avoir cette vigilance renforcée. Les Calédoniens l'attendaient de la part de l'État.
0: Alors que vous avez pris une mesure, tout de même, vous aviez interdit la vente et le transport d'alcool du 11 au 17 mai. C'est un élément déterminant pour vous, pour la sécurité publique ?
11: Oui, j'ai pu me rendre sur le terrain auprès des gendarmes et des policiers mobilisés. Et tous m'ont confirmé que l'interdiction de la vente d'alcool réduisait considérablement les actes de délinquance. Je parle des dégradations, des jets de projectiles, des violences intrafamiliales. Et dans la situation économique actuelle, je sais pour autant que ce type d'interdiction est lourd de conséquences pour certains commerçants, notamment les cavistes, mais elle était absolument nécessaire au nom de l'intérêt général. Je tiens aussi à rappeler que nous prenons ces mesures d'interdiction générale avec parcimonie. Je n'avais pas prononcé d'interdiction générale depuis le 24 septembre 2025, et plutôt instauré d'ailleurs des quotas pour les fêtes de fin d'année. Alors nous avons bien sûr été en lien avec les représentants des cavistes et les producteurs de boissons alcoolisées avant la prise de cet arrêté, hein, pour les informer de la mesure et surtout pour la leur expliquer.
0: Alors nous sommes le 18 mai. Le projet de loi sur la modification du corps électoral va commencer aujourd'hui son parcours législatif au Congrès puis au Sénat. Est-ce qu'il faut s'inquiéter, selon vous, des réactions que cela peut susciter en Nouvelle-Calédonie ? On se souvient que c'est le prétexte qui avait été pris pour les émeutes de 2024.
11: Oui, la proposition de loi va commencer son parcours d'examen avec l'avis du Congrès de Nouvelle-Calédonie cet après-midi et les débats au Sénat ce soir. Durant cette séquence, nous aurons bien sûr une vigilance maximale pour prévenir toute velléité de perturber les discussions parlementaires par des actes de violence. Et en la matière, sachez que je ne sous-estime rien, je ne néglige rien. Le débat démocratique doit se tenir dans un climat serein, et c'est là ma priorité. Aussi, nos forces de l'ordre, près de 2000, sur l'ensemble du territoire, sont donc mobilisées pour agir avec discernement, avec réactivité et avec fermeté si nécessaire.
0: Les élections provinciales auront donc lieu maintenant, a priori c'est sûr, même s'il n'y a pas encore le décret de convocation, le 28 juin. Ça pose aussi le problème de la révision de la liste électorale spéciale. Vous avez rendu public des chiffres ces derniers jours. On va avoir le temps de réviser cette liste électorale, de voir qui a été radié, qui peut s'inscrire.
11: Oui, je vous confirme que la révision de la liste électorale spéciale provinciale aura bien lieu dans la première quinzaine de juin. J'ai pu rappeler quelques chiffres sur les 15 094 électeurs inscrits sur la LESP de 2018 et absents de la LESP de 2026. 11 846 ont été identifiés comme décédés et 3 248 correspondent à d'autres motifs de sortie, situation de double inscription, d'incapacité électorale ou des décisions prises par les commissions administratives spéciales. Il n'y a donc pas, je le répète, de radiation inexpliquée. Et si les électeurs peuvent s'estimer lésés, ils peuvent faire un recours devant le tribunal de première instance jusqu'au jour du scrutin.
0: Jusqu'au dernier moment, en effet. Alors, est-ce qu'un dispositif de sécurité particulier va être mis en place pour ce scrutin du 28 juin ? Et est-ce que vous avez les forces de l'ordre suffisantes pour cela ? Vous nous parliez de 2000 personnes.
11: 2000 policiers et gendarmes déployés actuellement sur le terrain.
0: Vous aurez des renforts d'ici là ou...
11: Alors d'abord, ces élections provinciales sont très attendues après 3 reports successifs. La priorité pour le haut-commissaire que je suis, c'est qu'elles se passent dans un climat serein afin que toutes les forces politiques puissent faire campagne dans les meilleures conditions possibles et que chaque électeur puisse accomplir son droit civique en toute quiétude. Et pour assurer la sécurité de tous, le ministre de l'Intérieur va accorder des renforts à la Nouvelle-Calédonie qui vont arriver progressivement à la mi-juin. Ce sont plus de 300 gendarmes qui viendront renforcer les 2000 policiers et gendarmes actuellement déployés.
0: Sans les demandes que vous avez formulées, vous estimez qu'il vaut mieux renforcer quand même le dispositif dans cette période sensible ?
11: Oui, c'est le fruit d'un dialogue que j'ai eu avec le ministre de l'Intérieur.
0: Alors plus globalement, les chiffres de la délinquance ont été publiés récemment pour 2025. On en a parlé relativement peu. Globalement, est-ce que la situation est préoccupante en matière de sécurité en Nouvelle-Calédonie ?
11: Ces chiffres de la délinquance mettent en évidence deux phénomènes. Le premier, c'est une baisse très importante de la violence de type urbaine qui nous ramène à un niveau d'avant-crise. Et cela, c'est le fruit du travail important des forces de l'ordre sur le terrain. Le deuxième phénomène, c'est une hausse très préoccupante des cambriolages de logements par rapport à 2023, plus 46%. En la matière, il faut dire que nous ne faisons plus face à une délinquance coordonnée, à une délinquance organisée, comme cela a pu être le cas en 2024, mais nous faisons face à des actes sporadiques commis par opportunité qui ciblent prioritairement les logements jugés moins sécurisés que les bâtiments publics ou les entreprises. Je fais donc de la lutte contre les cambriolages, bien évidemment, ma priorité.
0: Mais justement, comment est-ce qu'on peut lutter contre ce type de délinquance ? Vous dites délinquance d'opportunité spontanée, c'est peut-être plus compliqué finalement à combattre ?
11: D'abord, rappeler que nous avons des taux d'élucidation très élevés, ce qui démontre la présence et la réactivité des forces de sécurité sur le terrain. C'est plus de 30% des faits qui sont élucidés en Nouvelle-Calédonie contre 7% en moyenne au niveau national. Et face à une délinquance d'opportunité peu organisée, je crois beaucoup au ce qu'on appelle le continuum de sécurité, c'est-à-dire en notre capacité à agir collectivement pour réduire ces chiffres préoccupants, agir avec les maires, les polices municipales, les gardes champêtres, les fédérations professionnelles, les coutumiers, les collectifs de quartier. Et ce travail sur le terrain, en mettant en relation tous ces acteurs avec les forces de sécurité, doit être une réponse pour faire face à ce type de délinquance, pour les prévenir, pour les alerter et pour poursuivre les enquêtes.
0: Avec beaucoup de présence sur le terrain, de la présence visible des forces de l'ordre, ça peut être un élément dissuasif ?
11: Exactement.
0: Alors, une augmentation des cambriolages dans les habitations, mais en revanche, une baisse des cambriolages dans les locaux d'activité ou dans les associations, pourquoi ? Comment ça s'explique ?
11: Au lendemain des émeutes, où le monde économique a été lourdement touché, avec près de 700 entreprises détruites, mes services et les forces de sécurité ont renforcé le lien avec les acteurs économiques, échanges avec les chambres consulaires, CCI, chambres de métiers de l'artisanat, passage de référents sûreté dans de nombreuses entreprises, mais aussi accompagnement de la filière de la sécurité privée sur le territoire. Toutes ces actions ont contribué à diminuer le nombre de cambriolages dans les locaux professionnels.
0: Alors, il y a une autre constante en Nouvelle-Calédonie qu'on retrouve dans les chiffres de la délinquance 2025, ce sont les violences intrafamiliales, toujours très importantes. Pourtant, il y a beaucoup d'actions qui sont mises en place, beaucoup de dispositifs. Pourquoi est-ce qu'on n'y arrive pas ?
11: D'abord, vous avez raison de le rappeler, les violences intrafamiliales sont un véritable fléau en Nouvelle-Calédonie. Et ce que nous observons d'ailleurs en 2025, c'est une baisse relative des violences conjugales, mais une hausse des violences sur mineurs et des violences sexuelles. Alors, je le redis, nos actions ne sont pas inefficaces en la matière. Bien au contraire, elles permettent à la parole de se libérer. Pour preuve, en 2025, les forces de sécurité ont réalisé près d'un millier, je dis bien un millier d'interventions au milieu scolaire. Et ces interventions ont bien souvent permis à des mineurs victimes de signaler des faits aux forces de l'ordre. Et à ce titre, je remercie vraiment la communauté éducative qui permet aux policiers et aux gendarmes d'intervenir sur le temps scolaire pour permettre de protéger ces jeunes et de contribuer à leur éducation.
0: Alors, autre indicateur, la lutte contre le trafic des stupéfiants. En fait, c'est le cannabis qui circule, ce n'est pas une surprise, mais qui circule le plus en Nouvelle-Calédonie. Beaucoup de saisies, beaucoup de destructions également.
11: Oui, chaque semaine, les policiers et les gendarmes, les douaniers aussi, saisissent un nombre important d'herbes de cannabis ou procèdent à la destruction de centaines de pieds. Sachez qu'en 2025, ce sont 212 kilos qui ont ainsi été détruits et environ 1200 pieds de cannabis. Je rappelle que concernant le cannabis, c'est également un sujet, un vrai sujet de santé publique, puisque la consommation régulière a des impacts réels sur la santé mentale, sur le développement neurologique des jeunes et sur leur intégration sociale. Avec le gouvernement de Nouvelle-Calédonie, nous travaillons donc pour prévenir cette consommation de cannabis. Et demain, nous aurons l'occasion de communiquer sur le sujet avec un nouvel investissement au Medipol cofinancé par, l'État.
0: Justement, dans ce domaine, est-ce qu'il faut s'inquiéter de l'émergence de la cocaïne, des drogues de synthèse? On sait que ça fait des ravages, notamment en Polynésie française. Comment est-ce qu'on peut éviter? On sait qu'il y a déjà eu des cas, mais comment on peut éviter que ça se répande en Nouvelle-Calédonie aussi?
11: À ce stade, la cocaïne et les drogues de synthèse ne sont pas encore des filières structurées sur le territoire. Elles demeurent minoritaires dans nos saisies. Nous ne sommes donc pas un territoire exposé au même niveau que certains de nos voisins du Pacifique. Pour autant, nous devons être extrêmement vigilants, car la Nouvelle-Calédonie se situe sur la route des flux internationaux criminels, comme l'a démontré l'opération Dante en juin 2025, avec la saisie de 2,5 tonnes de cocaïne. Et ces saisies en Haute-Mer sont de plus en plus importantes, et nous nous coordonnons avec la Polynésie française, avec nos voisins australiens et néo-zélandais, pour y répondre avec la plus grande fermeté.
0: Globalement, des inquiétudes particulières pour la situation de la Nouvelle-Calédonie. Vous êtes là depuis un peu plus d'un an maintenant. Vous avez à peu près tout vu. Vous avez participé aux discussions sur l'avenir institutionnel. Vous avez participé aux discussions, bien sûr, avec la mission interministérielle pour le redressement de l'économie. Quelles sont aujourd'hui vos priorités, à quoi est-ce que vous allez vous consacrer et quelles sont vos inquiétudes éventuellement pour la suite du processus?
11: On vient d'en parler, ma priorité est et restera la sécurité des Calédoniennes et des Calédoniens. J'ai bien sûr une attention particulière pour la situation économique et sociale. Beaucoup de nos concitoyens souffrent, il s'agit donc de les accompagner. Nous sommes dans une logique de réponse à l'urgence économique et sociale avec la mission interministérielle pour la Nouvelle-Calédonie. Et nous travaillons, bien sûr, de concert avec toutes les collectivités, le gouvernement de Nouvelle-Calédonie, les provinces et les communes pour y répondre le plus vite et le mieux possible.
0: Et l'énergie de l'État va être mise dans la préparation maintenant, on imagine, du prochain scrutin provincial. Ça va être un peu le prochain événement, effectivement, des semaines qui viennent.
11: Alors, je vous rassure, ça a déjà commencé.
0: Monsieur le commissaire, merci d'accepter notre invitation ce matin.
11: Merci à vous.
6: Une interview que vous pourrez réécouter et visionner sur notre site internet le www.rrb.nc. On va marquer une courte pause dans cette émission, pause publicitaire, et on se retrouve juste après au 25-46-46 pour la deuxième et dernière partie de Vous avez un avis.
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16: Bonjour.
17: Je suis d'accord.
6: Vous écoutez Radio Rythme Bleu, il est 7h passé de 50 minutes. Merci d'être avec nous en ce lundi matin. Vous pouvez nous appeler évidemment au 25 46 46 pour exprimer vos avis sur l'actualité ou sur les sujets du quotidien. Vous êtes les bienvenus en direct jusqu'à 8h. Vous pouvez aussi vous exprimer par SMS dans le rendez-vous Opinion, puisque chaque jour nous vous posons une question en lien avec l'actualité. Aujourd'hui, elle est la suivante. Les loyalistes et le Rassemblement ont-ils raison, selon vous, de s'unir en vue des élections provinciales? Si vous pensez qu'ils ont raison, vous tapez 1. Si vous pensez qu'ils ont tort, vous tapez 2. Et vous envoyez votre réponse par SMS au 3146. Merci pour votre participation et rendez-vous donc demain pour la réponse à la question du jour. Le 25 46 46 est ouvert, c'est le numéro du standard et on patiente en musique jusqu'au prochain appel.

0: fait, on a avant un monsieur qui, je crois que c'est des agents de la mairie, en fait, ils font passer les parents et les enfants devant les écoles. Et il y a une petite école qui est juste à côté de la cathédrale, l'école publique, là.
1: L'école
0: Et
1: sur
0: il
1: l'eau.
0: y a, je ne sais pas le nom, mais en tout cas, ce monsieur, il est toujours souriant. Il accueille que ce soit les parents ou les passants, en fait, en voiture. Il a toujours le sourire et je voulais vraiment honorer ce monsieur ce matin parce que ben, de nos jours, c'est tellement rare. Et on sait très bien qu'ils sont pas payés énormément parce qu'ils ont peu d'heures en fait de travail. Mais voilà, il le fait avec son cœur, il le fait très très bien. Et je voulais vraiment honorer ce monsieur qui nous salue tous les matins et en fait qui fait bien son travail tout simplement. Donc bravo à lui. Et voilà, c'était mon petit coup de cœur de ce matin.
1: Eh bien, le message est bien passé, Nani. Merci d'avoir été avec nous. Et je sais qu'il
0: Merci
1: écoute
0: à
1: Radio
0: vous.
1: Rythme Bleu. Et si ce n'est pas le cas à cette heure-ci, on lui passera le message, puisqu'on a l'occasion de temps en temps de le
0: Super,
1: croiser en ville. Merci d'avoir été avec nous.
0: beaucoup. Bonne journée, merci, au revoir.
1: À très bientôt. Et merci évidemment pour ce coup de cœur qui touchera aussi eh bien, tous ceux qui font ce genre de métier aussi et qui sont en contact avec le public et qui le font toujours avec le sourire. 7h53, on continue au 25 46 46 avec un nouvel appel d'auditeur ou d'auditrice. Je vais avoir le prénom d'ici quelques instants et c'est Patrick qui est avec nous. Bonjour Patrick.
2: Bonjour l'Acadie, bonjour Herbé, bonjour les auditeurs. Ben, c'est les petits pansements du cœur, ben, c'est pour remercier tous les Calédoniens qui ont participé à notre belle campagne et un gros big up à eux parce que c'était vraiment chaud. Et alors en chiffres officiels, nous avons fait à peu près 13 523 SMS. Et il y a environ 6054 personnes qui ont participé. Donc un gros big up par ce temps difficile et remercier tous les médias, remercier nos partenaires au BTATO SMS Média et tous ceux qui nous soutiennent.
1: Alors on l'a vu, hein, on a suivi ça la dernière soirée.
2: Oui, excusez-moi, c'est pas officiel, c'est prévisionnel. Est-ce que c'est
1: prévisionnel.
2: Pas encore validé. Oui, c'est pas encore validé, excusez-moi.
1: On a vu en tout cas que sur la page Facebook, vous faisiez vivre jusqu'aux dernières minutes de la collecte les chiffres. Bon, ça s'est affolé un petit peu quand même au dernier moment ou pas
2: du tout?
1: Oui.
2: On a battu le score, on a fait plus de 1600 SMS, je crois, la dernière soirée. Bon, ben c'était chaud patate. Mais bon, j'étais au bout et puis les gens, il y avait une réaction, c'était génial. Ben, je crois que le plus important, c'est d'arriver à mettre une dynamique. Et puis, bon, même si l'objectif n'est pas quelque chose près, c'est pas grave. Le plus important, c'est d'arriver à mettre une dynamique et que les gens participent. Voilà, je pense que pour la réalisation des rêves des enfants malades chroniques, hein, c'est ça le plus important.
1: Hein. Oui, justement, on rappelle que effectivement, tous les dons faits par ces SMS seront reversés à votre association pour pouvoir financer ces rêves. Concrètement, si on donne 2-3 exemples de ce qui va être fait dans les prochains jours.
2: Dans les prochains jours, je ne sais pas trop encore, mais il y en a pas mal qui ont été faits. Par contre, on a un projet de voyage. Au mois d'août, on va amener des gamins et des familles découvrir la neige. Là, on a un gros projet pour, en gros, on sera 20-24 personnes, voilà, pour faire découvrir la neige. Il y a 10 parents, 10 gamins à peu près, ou 9 ou 10 parents, voilà. Donc, il y a un gros projet de voyage, mais les rêves, c'est sûr. Qu'est-ce qu'il y a? Il y en a un sur, la présidente me dit, et deux en attente. Bon, je n'ai pas encore tous les éléments, mais ça va se faire, vous inquiétez pas.
1: On suivra tout ça de toute façon. Radio Rythme Bleu sera présent sur ces événements. Merci beaucoup.
2: Bon, en tout cas, un grand merci à vous et puis à tous les médias qui nous soutiennent.
1: Merci Patrick.
2: Merci aux Calédoniens.
1: Bonne journée à tous. À très bientôt. Merci de nous avoir appelés.
2: Merci.
1: C'est chouette ce voyage de découverte de la neige. On en reparlera évidemment sur Radio Rythme Bleu. On suivra tout ça. 7h56, on continue évidemment avec vos appels, puisqu'on a le temps de prendre encore un ou deux coups de téléphone, il nous reste 4 minutes à passer ensemble. J'aime bien parce que je dis qu'il est 7h56 et Thierry me fait signe qu'il reste 4 minutes pour rejoindre 8h. Merci Thierry, c'est dans mes cordes normalement, c'est gentil.
3: On est complémentaires.
1: Merci Thierry beaucoup. Non, c'est pour me dire qu'il n'y a pas beaucoup de pubs entre cette émission et le flash de 8h. Vous faites bien votre travail. La suite, eh bien on passe sur temps musique. Vous avez quelque chose à rajouter?
3: Oui, j'ai quelque chose à rajouter. Je tenais à signaler à tous les auditeurs que j'en profite rapidement avant qu'on referme cette émission, que sincèrement je vous souhaite encore une fois un joyeux anniversaire Nicolas.
1: Oh, merci
3: pour
1: beaucoup,
3: ce 18 mai.
1: Ouais. Merci.
3: On salue aussi notre ancien Christian aussi, c'est également son anniversaire aujourd'hui, Christian Prost, que l'on salue, il n'est pas là, il n'est pas sur le territoire, mais on l'embrasse bien fort. Ouais, bel anniversaire à vous deux Nicolas.
1: Il n'aime pas qu'on lui souhaite son anniversaire, ouais, je crois.
3: Happy birthday un peu plus tard, on se verra hors antenne.
1: Oula, à la machine à café. Merci beaucoup Thierry, c'est très gentil. 25 46 46, c'est le numéro de téléphone. Il est 7h57, il reste combien de temps Thierry pour l'émission?
3: 3 minutes.
1: Oh là, vous êtes fort.
3: Spécialiste des maths.

0: Allez, un nouvel auditeur ou une nouvelle auditrice au 25 46 46 qui est avec nous, c'est Chara. Bonjour Chara.
1: Bonjour Nicolas. Bonjour à tous. Nicolas, je saisis cette occasion pour vous souhaiter, au nom de tous les auditeurs et auditrices, un très bon anniversaire.
0: Merci beaucoup.
1: Vous souhaitant une agréable journée.
0: Merci beaucoup, Chara. Merci.
1: Bonne journée.
0: Bonne journée. Merci d'avoir été avec nous ce matin au 25 46 46. Ce sera une excellente journée puisque ce sera l'écoute de Radio Rythme Bleu, bien entendu. Chara, qu'on va peut-être retrouver aussi dans les jeux avec Mouna un petit peu plus tard, on en reparlera. Le dernier appel de cette émission, peut-être. On me fait signe que ça va être transféré du standard jusqu'au studio. C'est fait, la ligne est décrochée. RRB, bonjour. Bonjour, quel est votre prénom ?
2: Bonjour, c'est Raphaël.
0: Bonjour Raphaël, on vous écoute.
2: Bonjour Nicolas, bon anniversaire, un très joyeux anniversaire à vous d'ailleurs.
0: Merci.
2: Et je voudrais saluer tous les Calédoniens, féliciter tous ceux qui travaillent ce matin parce qu'ils ont la chance de pouvoir travailler et surtout dire à tous les Calédoniens qui vous écoutent que comme nous avons créé une belle association qui s'appelle Un cœur, une voix et que nous œuvrons pour le dégel du corps électoral, malgré tout, si on peut effectivement saluer à peine du bout des lèvres l'inscription et l'ajustement des natifs, qui est simplement une chose totalement normale, on déplore ce que le gouvernement essaye de faire dans la rapidité. Alors c'est pas forcément de sa faute, parce que tout le monde y va de... Il faut négocier, il faut discuter. L'intervention du sénateur hier encore sur une de ses premières, alors je n'attaque pas du tout l'homme, je respecte profondément l'homme et les hommes de façon générale, j'attaque les idées, c'est inadmissible, sa modification du titre nous ferme certaines portes, du titre de sa loi pour les non-initiés. Donc en fait, il faut juste dire aux Calédoniens que l'association Un cœur, une voix et les gens qui œuvrent pour le maintien de la Nouvelle-Calédonie dans la France, c'est pas la même chose, mes convictions politiques sont les miennes, là on parle de quelque chose qui touche tous les Calédoniens. Donc en fait, si on fait une discrimination sur le corps électoral, c'est la porte ouverte à toutes les discriminations. Donc il y a eu un TikTok d'un jeune TikToker là, que j'ai adoré, je vais essayer de le contacter, il me semble que c'est monsieur Kaoken sur les réseaux TikTok, qui fait une espèce de parodie où il se met en scène et il se fait passer pour les trois personnes, donc un chef d'entreprise, un exclu et un indépendantiste plutôt. Et donc il parle de choses vraies. Il y a des choses qui sont vraies. On peut pas accepter. On peut pas être démocrate. On peut pas vivre dans le plus beau pays du monde, en France et en Nouvelle-Calédonie particulièrement, et accepter qu'une partie de la population soit exclue du corps électoral. C'est pas possible. C'est indépendamment du fait qu'on soit indépendantiste ou non indépendantiste, c'est juste une discrimination aberrante. Alors il y a d'autres discriminations sur le plan sexuel, sur les orientations religieuses. Tout ça, il faut juste lutter contre les discriminations. Et je souhaite dire aux Calédoniens qu'on n'abandonnera pas, qu'on lâchera rien. Donc n'en déplaise à nos détracteurs et pas forcément que du camp non indépendantiste, parce qu'il y a des il y a des non indépendantistes ou alors la troisième voie qui œuvre pour dire que il faut pour la paix maintenir le gel du corps électoral. C'est tout le contraire. On pourra pas légitimer les élus qui auront été élus par une partie de la population et exclure une autre partie de la population. À Nouméa, c'est presque un électeur sur trois. Il y a plus de 28% des gens qui peuvent pas voter, qui ont pu voter aux élections municipales et qui peuvent pas voter aux élections provinciales. Faut que ça cesse. Donc, du coup, c'est simplement la discrimination. Donc, on va refaire et attaquer le décret de convocation comme ça avait été dit. Et je souhaite, s'il vous plaît, avoir le soutien d'un maximum de Calédoniens qui sont juste pour la paix, le vivre ensemble et qui luttent contre les discriminations, toutes les discriminations. Une très bonne journée, Nicolas.
0: Bonne journée.
2: Et encore un très joyeux anniversaire.
0: Merci beaucoup. Merci d'avoir été avec nous ce matin sur l'antenne de Radio Rythme Bleu. Il est 8h passé de 1 minute. C'est déjà la fin de cette émission. Les calculs n'étaient pas bons, Thierry. Il restait finalement 5 minutes dans cette émission. On va marquer une courte pause publicitaire. On se retrouve juste après avec l'actualité.
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7: La dernière partie de votre matinale avec le rappel des titres, on retrouve Mickaël Juneski et Nicolas Legrand.
0: Bonjour à tous. Et à la une, des renforts policiers et gendarmes déployés en Nouvelle-Calédonie pour la période des élections provinciales. C'est l'une des annonces de Jacques Billon, le haut-commissaire qui était notre invité du matin à 7h30.
8: La priorité pour le haut-commissaire, c'est que la période électorale se passe dans un climat serein afin que toutes les forces politiques puissent faire campagne dans les meilleures conditions possibles et que chaque électeur puisse accomplir son droit civique en toute quiétude. Le ministre de l'Intérieur va donc accorder des renforts à la Nouvelle-Calédonie qui vont arriver progressivement à la mi-juin. Ce sont plus de 300 gendarmes qui viendront renforcer les 2000 policiers et gendarmes actuellement déployés. C'est ce que nous a dit Jacques Billon. On rappelle par ailleurs que des mesures avaient notamment été prises la semaine dernière, dont une interdiction de vente d'alcool à l'occasion notamment du deuxième anniversaire du début des émeutes de mai 2024. Selon le haut-commissaire, le bilan est plutôt positif puisqu'il n'y a pas eu de troubles à l'ordre public ni de faits notables durant la semaine passée.
0: Et la semaine qui commence sera d'ailleurs marquée par le début du parcours législatif de la proposition de loi organique visant à ouvrir le corps électoral spécial provincial aux natifs et par amendement aux conjoints.
8: Les élus du Congrès de la Nouvelle-Calédonie sont convoqués ce lundi à 13h30 dans l'hémicycle du boulevard Vauban afin de rendre un avis sur le texte. Quelques heures plus tard, c'est cette fois à Paris que le texte sera examiné, d'abord par la commission des lois du Sénat, puis en séance publique. Il sera ensuite examiné mercredi en séance publique par les députés.
0: Et sur le sujet des élections provinciales, les loyalistes et le Rassemblement ont acté le choix de l'Union. C'est l'annonce du week-end.
8: Sonia Baquès, présidente des Républicains calédoniens, Nicolas Metzdorf, président de Génération NC, Alcide Ponga, président du Rassemblement Les Républicains, et Gilles Brial, président du Mouvement Populaire Calédonien, ont annoncé officiellement samedi que leurs partis et mouvements avaient fait le choix de l'intérêt général. Des listes communes seront menées en province sud et en province nord, tandis qu'un appel est lancé pour étendre cette dynamique en province des îles. Un séminaire de travail se déroulait par ailleurs hier à l'initiative des différents partis et mouvements qui composent les loyalistes à Païta-aux-Rivelandes.
0: Une enquête ouverte après une intrusion ce week-end dans une école de Conné.
8: Des dégradations commises durant ce long week-end dans une salle de classe de l'école primaire L'Immaculée. Les gendarmes ont effectué les premières constatations dans cet établissement de l'ADEC. Une seule classe concernée. Les enfants ne pourront y être accueillis aujourd'hui. Les familles ont été contactées par la direction de l'établissement. Une enquête donc ouverte pour identifier le ou les auteurs de ces méfaits.
0: L'actualité à l'étranger, Donald Trump passe à nouveau à l'offensive face au régime de Téhéran.
8: Le ton monte à nouveau entre les États-Unis et l'Iran. Nouvel avertissement du président américain. Il affirme que le temps presse et que sans accord avec Washington, il ne restera plus rien du pays. Déclaration qui intervient alors que les négociations entre l'Iran et les États-Unis sont actuellement dans l'impasse.
0: On termine avec le sport du football puisqu'on dispute la 34e et dernière journée du championnat de France de Ligue 1 et forcément ces questions. Qui jouera l'Europe la saison prochaine et qui disputera le maintien?
8: 9 matchs en simultané qui se terminent au moment où je vous parle. Dans les dernières secondes de chaque rencontre, on rappelle des enjeux en haut et en bas de tableau. Lille, Lyon, Rennes et Marseille luttent à distance pour obtenir les meilleures places européennes. Pour le moment, c'est Lille qui conserve la 3e place profitant du faux pas de Lyon, battu par Lens, vice-champion de France en titre 4-0. Marseille devrait retrouver la 5e place avec une victoire sur Rennes 3-1. Et en bas de tableau, Nice, Auxerre et Le Havre tentent de ne pas finir à la 16e position, synonyme de barrage de maintien dans l'élite contre Saint-Etienne. A priori, c'est Nice, tenu en échec par Metz 0-0, qui terminera à la 16e place.
0: Évidemment, tous les résultats seront à retrouver dans le mag des sports et on va parler de deux événements à venir également.
8: Oui, trail et sport multi-activité finalement. Le Dimbéa Trail tout d'abord, c'est l'une des épreuves phares du calendrier. Le week-end de prochain, ça se passera toujours au départ du parc Fayard, l'un des rendez-vous phares de Pro Events. Ce sera suivi la semaine suivante d'un événement donc multisport à la Tontouta baptisé l'ICAP ou PACAP. Nos invités pour en parler seront David Esposito de l'association Sport Pro et Julie Prunet de Pro Events.
0: Merci beaucoup Mickaël Juneski pour ce point complet, pour cette actualité du lundi matin. Bonjour Mouna.
9: Bonjour Nicolas.
0: Comment allez-vous?
9: Ça va bien et vous?
0: Ça va super, écoutez, c'est un début de semaine.
9: C'est un jour particulier pour vous Nicolas, n'est-ce pas?
0: Ben il paraît.
9: Ti-ti-ri-ti-ti-ti. Joyeux anniversaire.
0: Merci, merci pour la chanson.
9: Ouais, c'était de l'impro, j'aurais pu m'en passer.
0: Pardon non, à non, tous mais les auditeurs. Très bien, ça m'a fait plaisir.
9: Bon, pour fêter beaucoup. Ça, on met un petit peu d'ambiance ce matin.
0: D'accord.
9: Donc je vous ai réservé Casey and the Sunshine Band avec Shake Your Booty.
0: Ok.
9: Voilà. De quoi remuer un petit peu.
0: Allez,
9: bon, c'est peut-être pas de votre année, mais allez, je lève le son. Hein. Joyeux anniversaire, Nicolas, encore.
0: Ah oui, merci. Ça allait bien jusque-là.
9: C'est ce que j'ai. Oui. Bon. Eh ben, je vais y aller. Assez. Bon, ça va. Voilà. À tout à l'heure. Ah oui,
0: à
9: parce qu'on vous entend pour le zapping tout à l'heure.
0: Oui, à 11h.
9: À 10h.
0: Mais oui, c'était pour voir,
9: c'était
0: si,
9: pour
0: je
9: voir si je suivais.
0: Parce qu'à 11h, c'est quoi? Les bonnes ondes.
9: Exact. Non, 9h50. Allez, je vais mettre la musique. Au revoir.
0: Un exploit calédonien.

0: Bonjour à toutes et à tous, vous êtes bien sur Radio Rythme Bleu, il est exactement 8h09 et quel plaisir de vous retrouver en ce lundi 18 mai. J'espère que votre week-end a été à la hauteur de vos attentes, reposant, festif, peut-être même productif, un savant mélange des trois si vous préférez, en tout cas chacun sa méthode pour passer les week-ends comme on les aime. Une chose est sûre ici sur RRV, on repart ensemble pour une nouvelle semaine, croyez-moi, elle s'annonce bien chargée. Vos rendez-vous habituels sont évidemment fidèles au poste. Dans quelques instants, on retrouvera bien évidemment Marion pour l'éphéméride avant de passer le relais à Lana pour votre horoscope. À 9h30, je vous le rappelle, ce sera le retour de votre big quiz avec vos places de cinéma à gagner grâce au Ciné City. 9h50, on prendra une petite respiration avec les bonnes ondes. 10h30, on se retrouvera avec Jennifer pour le totem. Je vais y arriver. Oh là là, excusez-moi, petite bafouille du matin, ça c'était pour être sûr que tout se passe bien. Vous êtes sur RRB, exactement là où il faut être. Très belle matinée à toutes et à tous. Et on commence tout de suite avec une bonne nouvelle puisque nous avons Christelle au téléphone. Bonjour Christelle.
1: Oui, bonjour.
0: Bonjour, comment allez-vous? C'est Mouna, on est sur Radio Rythme Bleu.
1: Oui, ça va, merci.
0: Ça va, vous avez passé un bon week-end, Christelle.
1: Excellent.
0: Bon, est-ce que vous avez une idée de la raison pour laquelle on vous appelle ce matin?
1: Ben, pas du tout.
0: Ah.
1: Je suis surprise.
0: C'est pour une bonne nouvelle, je vous rassure. Christelle, vous êtes cliente des stations Shell et Pacifique?
1: Oui, oui, tout à fait.
0: Notamment la station Shell Victoire.
1: Ah oui, d'accord.
0: Bon, Christelle, j'ai le bonheur de vous annoncer ce matin que vous remportez 15 000 francs de bon essence. Félicitations, Christelle.
1: Ah, ben merveilleux alors. Merci beaucoup.
0: Avec plaisir. Est-ce que vous pourriez repasser à la station Shell Victoire à partir de mercredi avec votre pièce d'identité?
1: Il n'y a pas de souci, merci.
0: Avec plaisir, bonne journée Christelle.
1: Et bonne journée à vous aussi, et puis merci aux stations Shell.
0: Oh, avec plaisir.
1: Et... Au revoir.
0: Au revoir, bravo Christelle.
1: Merci.
0: Et voilà notre gagnante du jour, Christelle, que l'on salue bien fort. Et vous aussi, vous avez l'opportunité de gagner 15 000 francs de bon essence grâce aux stations Shell et Pacifique. 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Allez, je me reprends, je lance la musique. Si un test est oublié la conocido, il est 8h12 sur Radio Rythme Bleu. Ne bougez pas, juste après, c'est l'éphéméride avec Marion.
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1: Bonjour à tous, ce lundi, omelette géante, course de pirogue et concert de reggae au programme de l'éphéméride. Le 18 mai en Calédonie a comme un air de fête. Bonne fête aux Cora, Eric, Erika, Fanny et Fanette. Et un joyeux anniversaire à Sandra, 64 ans aujourd'hui. Chanteuse allemande, elle cartonnait dans toute l'Europe avec Maria Magdalena en 85, plus forte que Madonna dans les tops à l'époque. Elle a aussi prêté sa voix Enigma au début des années 90, une voix, une époque, un anniversaire. Le 18 mai 1972 entrait en vigueur le traité de désarmement sur le fond des mers et des océans. Les signataires s'engagent à n'installer aucune arme nucléaire ou autre arme de destruction massive sur les fonds marins ou dans leur sous-sol. Sur le territoire, exactement le même jour, le 18 mai 1972, trois docks métalliques sont démolis rue du Général Gallieni. Ils constituaient la coopérative centrale agricole à l'époque. À leur place sera érigé le nouveau centre médical interentreprise de la CAFAT. Passons en 1976, ouverture avec un peu de retard du CES Carcopino. Les 430 élèves qui avaient trouvé refuge au lycée Lapérouse pendant 2 mois et demi peuvent enfin emménager dans leur établissement tout neuf. C'était en 1991, la première course officielle de pirogue en haute mer se déroule de la Pointe Magnin au Phare Amédée et retour. C'est l'équipe de la CSP qui remporte cette première édition. Sans transition, 1992, la 9e édition de l'omelette géante consacre Olivia Thiopou, Miss Dimbéa 1992. Et enfin, le mot de la fin pour ce lundi 1996. Le groupe local de reggae Flamengo donne 4 concerts dont les bénéfices iront aux sinistrés du cyclone Betty. Ainsi va la vie en Calédonie le 18 mai. Belle journée à vous. Courage pour cette semaine sans jour férié. À vivre à fond avec RRB.
2: Merci beaucoup Marion pour cette éphéméride. On regarde maintenant ce que les astres vous réservent pour cette belle journée du lundi 18 mai. Et c'est Lana qui nous retrouve tout de suite.
3: Bonjour tout le monde. On commence avec les béliers. Vous prenez rapidement les choses en main aujourd'hui et cela remet du mouvement autour de vous. Taureau. Vous commencez la semaine plus calmement que les autres et ce n'est pas un défaut. Gémeaux, votre esprit va vite aujourd'hui, très vite même. Vous trouvez des solutions rapidement et vous savez vous adapter. Cancer, une personne pourrait chercher votre présence ou vos conseils aujourd'hui et votre capacité à écouter fait énormément de bien autour de vous. Lion, vous dégagez une confiance naturelle sans avoir besoin d'en faire trop et honnêtement, cela vous va très bien. Vierge, votre sens pratique vous aide à corriger tout rapidement. C'est précisément votre force. Balance. Votre douceur est appréciée. Essayez simplement d'exprimer clairement ce que vous voulez au lieu d'attendre qu'on le devine. Scorpion. Vous observez beaucoup aujourd'hui, mais avec plus de calme que d'habitude. Sagittaire. Vous apportez une énergie légère dans une ambiance parfois trop sérieuse et ça aide réellement les autres à respirer. Capricorne. Vous avancez avec sérieux, même quand personne ne regarde, et cette discipline discrète mérite du respect. Verseau, vous avez une vraie originalité intellectuelle. N'hésitez pas à prendre plus de place quand vous sentez que votre idée est bonne. Et enfin, les poissons, votre sensibilité peut devenir une vraie force quand vous l'utilisez intelligemment.

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4: Il est 8h23 sur Radio Rythme Bleu. On va prendre quelques minutes pour souhaiter un très joyeux anniversaire à toutes les personnes nées un 18 mai. Peut-être que vous êtes en voiture, au travail, peut-être même encore sous la couette ou déjà à fond depuis 5h du matin. Courage à vous d'ailleurs si c'est le cas. Nous, on prend ce petit moment pour découvrir vos messages et vos dédicaces. On commence tout de suite. Un joyeux anniversaire à Pascal Bouteille sur Païta pour ses 62 ans. De gros bisous, une belle journée. Ça, c'est de la part de Dominique de Tours. Joyeuse fête à Eric Mounoussami à Poya de la part d'une amie de Coné. Un joyeux anniversaire à Christian Prost. De gros bisous, une belle journée. Et c'est de la part de toute l'équipe d'RRV. Pour Nicolas, notre journaliste, pardon, un joyeux anniversaire, plein de gros bisous de la part de ses collègues de Radio Rythme Bleu. Et un bon anniversaire à l'adorable Nicolas, point de mots superflus à te savoir être là tous les matins. Nous sommes tellement émus de la part des papas et des mamas et de toute la familias pour le journaliste si vivace. Voilà, pour vos dédicaces du jour, un très joyeux anniversaire encore à toutes les personnes nées un 18 mai. Merci à tous pour vos messages, vos dédicaces, tous vos petits mots qui circulent ce matin sur les ondes et ça fait du bien. On continue en musique, évidemment. Un classique, j'ai envie de dire. Il s'agit de M avec qui de nous deux. Il est 8h24. Attention, le prochain rendez-vous, ce sera le point météo. Ne bougez pas.

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4: Ce matin, excusez-moi, je suis pas au bon endroit, ça y est. Ce matin, nuages et averses éparses restent au programme sur la façade est, la pointe sud et aux loyautés. Ailleurs, le temps est plus sec. L'alizé d'est-sud-est se maintient entre 15 et 20 nœuds, voire sur le sud, plus de 20 nœuds avec des rafales autour de 30 nœuds. Sur le nord-ouest, le vent s'établit progressivement entre 10 et 15 nœuds. Cet après-midi, l'ouest profite d'un temps plutôt bien ensoleillé, alors qu'ailleurs, les nuages continuent de circuler en donnant des averses éparses, notamment sur la pointe sud, l'est et les loyautés. L'alizé de sud-est se renforcera souvent entre 20 et 25 nœuds, avec des rafales entre 30 et 35 nœuds, en particulier sur l'est, la pointe sud et le sud-ouest. Ailleurs, il se maintiendra autour de 20 nœuds et les températures seront proches des valeurs de saison. Elles grimperont jusqu'à 30 degrés par endroit. Voilà pour le point météo de ce lundi 18 mai. Une journée partagée entre éclaircies, passages nuageux et un alizé qui ne fera clairement pas semblant aujourd'hui. Nous, on continue en musique, vous le savez. La matinée est bien lancée. C'est Denise Brown qui nous retrouve tout de suite avec Molly in My Pocket. Attention, le prochain rendez-vous, ce sont les petites annonces. Et ça, c'est dans un quart

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4: Et oui, bienvenue à vous si vous nous rejoignez. Vous êtes bien évidemment sur Radio Rythme Bleu. Il est 8h45, l'heure parfaite pour faire circuler vos annonces. Bonnes affaires, bons plans, si vous cherchez, si vous vendez ou si vous donnez. C'est au 25 46 46 qu'il faut nous appeler. Ou pour les plus discrets d'entre vous, un message au 31 46 et on se charge de diffuser vos petites annonces pour vous. C'est parti, il est à vendre un jet ski Yamaha de 180 chevaux, 60 heures de navigation, 3 places, 1,6 million à débattre, un vélo suspendu de la marque Lapierre, en très bon état également, aux 190 000 francs à débattre. Et tout ça, c'est au 78 09 20, le 78 09 20. Il est à vendre une machine à laver de 6 kg de marque Océan, elle s'allume mais ne fonctionne pas, et elle est proposée au prix de 10 000 francs, au 70.

0: 77 88 71, le 77 88 71. Bonjour à vous, nous sommes à l'antenne de Radio Rythme Bleu.
1: Oui, bonjour, c'est pour vendre une Mercedes coupée, TLC, 180 compresseurs, boîte automatique, 95 000 km, essence, intérieur cuir, et c'est une série 308 000 NC. Pour plus d'infos, le téléphone 79 70 50, c'est sur Bourail.
0: Vous avez anticipé toutes mes questions, sauf une, madame. Quel est votre prénom?
1: Oui, le prix, alors 750 000.
0: Ah, parfait. Alors, le prix 750 000, et quel est votre prénom, s'il vous plaît?
1: Alors, l'INSEE.
0: L'INSEE. Parfait, l'INSEE. Merci beaucoup pour votre appel. Auriez-vous d'autres annonces à nous partager?
1: Non, ça sera tout. Merci.
0: Bon, n'hésitez pas à nous rappeler, surtout.
1: Merci. Au revoir.
0: Au revoir. Bonne journée.
1: Merci. Bonne journée.
0: Et voilà, première annonce par l'INSEE, une Mercedes à vendre. J'espère que vous avez bien noté le numéro. Et on passe tout de suite à l'appel suivant. Bonjour à vous, nous sommes à l'antenne de Radio Rythme Bleu.
2: Bonjour, bon lundi. Alors moi, ça serait...
0: Bonjour moi, ça monsieur, serait... pardon.
2: Bonjour. Moi, ça serait pour un H1, Hyundai H1.
0: Oui.
2: Il a série 303 000. Le moteur a été changé à 150 000 km, c'est-à-dire qu'il est tout refait, pompe à eau, pompe à huile, chaîne distribution, tout ça. Quatre pneus neufs, barre de toit, il est propre, c'est un 8 places.
0: Très
2: voilà.
0: Bien.
2: Et il est à 700 000.
0: Oui.
2: Et le numéro de téléphone, le 76 21 44.
0: Le 76 21 44. Merci beaucoup pour votre appel.
2: Merci beaucoup.
0: Belle journée. Au
2: revoir.
0: N'hésitez pas vous aussi à composer le 25 46 46. Vous l'avez entendu, vos annonces circulent sur Radio Rythme Bleu ce matin. Il est à vendre une Peugeot 208, série 442 000, 83 000 km au compteur. Le contrôle technique est OK, la révision est à jour, là, c'est une boîte manuelle et ce véhicule est proposé à 900 000 francs à débattre au 89 13 69, le 89 13 69. Et bonjour, bonjour, nous sommes à l'antenne de Radio Rythme Bleu. Allô, bonjour, vous êtes à l'antenne.
3: Oui, oui, oui, bonjour.
0: Bonjour.
3: Oui,
0: monsieur.
3: Je renouvelle mes annonces.
0: Oui, pouviez-vous me rappeler votre prénom, monsieur?
3: Robert.
0: Robert, pardon. Bonjour, Robert. On est tout ouïe pour vos annonces.
3: Donc, je vends toujours la table haute, une table plutôt de terrasse.
0: Oui.
3: 60 cm par 60 cm, hauteur 90 cm, et les deux chaises qui
0: Très
3: vont
0: bien.
3: Avec
0: oui.
3: Pour 4 000 francs.
0: 4 000 francs l'ensemble.
3: D'accord. Voilà, et puis je porte, je vends aussi le porte-vélo, capacité 3 vélos. Alors je pense que c'est plutôt des vélos d'enfants, hein.
0: D'accord.
3: Donc voilà, il est toujours à GBC, il est à 7500 francs.
0: Oui.
3: Et puis la troisième annonce, c'est toujours mon cuiseur à riz. Il est neuf, 1,5 litre, voilà, et je le vends à 2000 francs.
0: Parfait. Tout ça, c'est à quel numéro, s'il vous plaît?
3: Je vous l'ai donné au départ. 53 72 42.
0: 53 72 42. Il vaut mieux deux fois qu'une, comme ça, les gens qui... On est contents de vous entendre à l'antenne d'RRB. D'ailleurs, ça y est, on découvre le prochain appel. Bonjour à vous, nous sommes sur Radio Rythme Bleu, évidemment.

0: 79-00-64. Merci beaucoup et bonne journée.
1: Merci Françoise. Attendez, 79-00-64. Merci Françoise, bonne journée. Ça.
0: Merci, au revoir.
1: Au revoir, pardon, bah, du coup, ça a coupé plus vite. On continue avec la vente de scènes d'occasion de poteaux de Gaillac et d'un moteur pour un Toyota HJ75. Tout ça, c'est au 84-31-70. Le 84-31-70. À vendre une grosse poêle à... Excusez-moi, j'arrive pas à lire l'annonce. Une grosse poêle, 1,15 m, ça me paraît énorme, de diamètre, de 4 poignées toutes neuves, jamais servies, toujours dans l'emballage, marque Vaello, 20 075 64 44 pour le numéro de téléphone et peut-être plus de renseignements que ceux que je vous ai donnés, le 75 64 44. Il est à vendre un fauteuil de bureau à 5000 francs, un VTT pour homme en bon état. Il est équipé et il est proposé à 20 000 francs. Une plaque à gaz 5 feux encastrée à 20 000 francs. Et le tout, c'est au 83 03 58. Le 83 03 58, on passe tout de suite à l'appel suivant. Bonjour à vous, nous sommes à l'antenne de Radio Rythme Bleu.
2: Bonjour Mouna.
1: Bonjour monsieur, quel est votre prénom ?
2: C'est Marco Abouraille.
1: Oh, Marco de Bouraille, comment allez-vous ?
2: Ça va bien, impeccable.
1: Bon, bah vous nous ramenez votre sourire sur les ondes, ça fait plaisir. On vous écoute, Marco.
2: Du coup, j'ai mon bateau à vendre et une center de 5 mètres en fibre. Remorque neuve, il y a un propulseur de Yamaha, un Yamaha 100 chevaux à 4 temps.
1: Oui.
2: Le Bimini, il est neuf, il y a une direction hydraulique. Enfin voilà, le tout, il est en très, très bon état, il fonctionne impeccable. Et j'en veux 1,3 million. Et le téléphone 77 39 29.
1: 1,3 million, donc au 77 39 29.
2: Voilà.
1: Sur Bouraille. Et il n'y a plus qu'à l'accrocher au dos de la voiture. Et il y a le vu qu'il est complet.
2: Exactement. Il est complet partout. Et les porte-cannes, 4 porte-cannes en alu fait par un professionnel ici. Tout ça. Enfin, voilà, il est super bien équipé le bateau.
1: Ah, parfait. Donc on vous appelle et je suppose que vous avez peut-être des annonces. Voilà, on peut voir des photos, etc. si on vous contacte.
2: Voilà, c'est ça.
1: Merci. Merci Marco.
2: Bonne journée à tout le monde, bonne journée à vous, Mouna.
1: Merci, Tata Marco, bonne journée. Marco, toujours la banane, toujours le sourire, et ça fait plaisir. On vous attend sur Radio Rythme Bleu pour vos petites annonces. Le numéro, vous le connaissez, et si ce n'est pas le cas, je vous le donne volontiers, c'est le 25 46 46. Et comme ça, on peut se dire bonjour et écouter vos annonces. Bonjour à vous, nous sommes à l'antenne de Radio Rythme Bleu.
3: Oui, bonjour madame.
1: Bonjour monsieur, quel est votre prénom ?
3: Joseph.
1: Joseph. Bonjour Joseph, ouais. Merci de nous appeler.
3: Oui, merci. Moi, c'est pour vendre un propulseur de bateau.
1: Oui.
3: Un 150 chevaux Suzuki 4 tons.
1: Oui.
3: Je le vends 750 000.
1: 750 000, 150 chevaux.
3: C'est longue.
1: Ok, bon, à bon entendeur. 150 voilà. Chevaux en 4 tons Suzuki. Il est visible où, Joseph, le
3: moteur ? Au Mont-d'Or.
1: Au Mont d'Or. Et à quel numéro est-ce qu'on peut vous joindre ?
3: Au 52 88 94.
1: Oui.
3: Et j'ai un moteur de Land Rover aussi.
1: Oui, on vous écoute. S'il y a d'autres détails.
3: TD5.
1: Très bien.
3: Je le vends 180 000.
1: 180 000. Visible au Mont d'Or également, je suppose.
3: Voilà, sur le Mont d'Or. Il marche tout, il est impeccable. Hein.
1: Bon, bah nickel. Et
3: Ça tout pour moi.
1: Merci, Joseph. Je vous laisse répéter une dernière fois le numéro pour ceux qui seraient intéressés que par le
3: 52 88 94.
1: Parfait. Merci beaucoup, Joseph, d'avoir appelé.
3: Je remercie à vous et bonne journée.
1: Merci. Au revoir. Au revoir. Et on passe tout de suite, vous vous en doutez, à l'auditeur ou l'auditrice suivante. Bonjour, nous sommes à l'antenne de Radio Rythme Bleu. Bienvenue.
4: Oui, bonjour.
1: Bonjour, madame. Quel est votre prénom ?
4: Marie-Françoise.
1: Pardon, bonjour. Marie-Françoise, je ne vous avais pas reconnue. Comment allez-vous ?
4: Ça va, merci. Oui, beaucoup.
1: On vous écoute, Marie-Françoise, pour vos petites annonces.
4: Oui, je suis à la recherche d'un canapé.
1: Oui.
4: Pour un budget de 15 000.
1: Très bien, pour un budget de 15 000.
4: Oui, et aussi un buffet, un meuble pour ranger la vaisselle aussi.
1: Oui.
4: Et pareil, un budget de 15 000.
1: Un budget de 15 000. Vous recherchiez une télévision, Marie-Françoise. Est-ce que vous avez trouvé ?
4: Oh oui, ça y est, je l'ai trouvé.
1: Ah, ouais. Parfait. Alors, à quel numéro est-ce qu'on peut vous joindre pour vous proposer

0: dans votre budget de 15 000 francs canapé.
1: Sinon, à donner, voilà.
0: Ah oui, ou à donner. Effectivement, oui. Vous cherchez un canapé et un buffet, soit voilà, à donner à petit prix ou pour un budget maximum de 15 000 francs.
1: Voilà.
0: Et vous êtes voilà. joignable à quel numéro, s'il vous plaît ?
1: 89 15 66.
0: 89 15 66.
1: Oui.
0: Merci beaucoup, Marie-Françoise.
1: Je suis dans le jardin de Yahweh.
0: Parfait. Donc, on sait où vous trouvez. Merci oui. beaucoup d'avoir pensé à RRB pour vos annonces.
1: Merci, merci à vous aussi.
0: Bonne journée, au revoir.
1: Allez, au revoir.
0: Marie-Françoise qui nous appelle. Bon, alors, je ne sais pas d'où vous nous écoutez, si c'est de la voiture, de la maison, peut-être que vous êtes en trajet sur Nouméa, un peu plus loin, dans le nord, qui sait. En tout cas, on pense à vous et prudence sur les routes, voilà. Restez bien à l'écoute de votre radio préférée. On continue avec, j'allais dire, vos petites annonces, mais on passe surtout à l'appel suivant. Bonjour, nous sommes à l'antenne de Radio Rythme Bleu.
2: Oui, Mona, bonjour.
0: Bonjour, c'est Christiane.
2: Oui.
0: Comment allez-vous?
2: Ben, ça va, il y a le soleil, mais on fait aller. Hein. De toute façon, il y a toujours quelque chose, quoi.
0: Christiane, vous... oui, bah oui, oui. Mais heureusement, vous nous appelez. Vous alliez dire la dernière, mais ne dit-on pas le meilleur pour la fin, Christiane?
2: Ah bon, eh ben voilà. oui, si les gens écoutent encore, quoi. Donc, voilà, comme il y a toujours de différentes personnes qui écoutent, voilà, j'en profite.
0: Voilà, vous faites très bien. On est tout oui pour vos petites annonces, Christiane. Okay.
2: Alors, j'ai 4 chaises en bois clair, rembourrées, avec des petits coussins dessus.
0: Oui.
2: Et plus une table carrée. Donc, les 4 chaises, ça fait 8 000 francs. Et 3 500, la table carrée. 75 par 75. Donc, le total, disons, c'est 12 000 francs.
0: Oui.
2: Et j'ai aussi 2 draps. Une place à 800 francs, un couvre-lit à 2000 et 2 grands rideaux bleus à anneaux, 2000. C'est pour des baies vitrées, hein. Donc voilà.
0: Très bien, c'est donc tout. C'est des grands rideaux. Enfin, c'est des rideaux
2: voilà.
0: assez longs.
2: Tout à fait. Pour 82, 83, 79.
0: 82, 83, 79. Merci
2: voilà.
0: beaucoup, Christiane, d'avoir pensé
2: voilà.
0: à vous.
2: Je ne sais pas si je vous avais dit le sommier aussi, le lit.
0: Non. Je ne sais pas. Si vous voulez en parler, je vous écoute. On va vite retrouver le Flash Info d'Europe 1 en direct là dans quelques secondes. Donc si vous voulez nous en parler, on vous écoute rapidement, Christiane.
2: Ou alors je vais vous l'envoyer la semaine demain.
0: Ah,
2: demain je le refaire. D'accord.
0: Avec plaisir. Au revoir,
2: merci,
0: Christiane.
2: Mona. Au revoir.
0: Merci,
2: bonne journée.
0: Bonne journée. Je finis parce qu'on a eu des SMS. À vendre une machine à café Tassimo, servie 3 fois avec son emballage d'origine, vendu 7000 francs, visible sur...
3: Les prix des carburants sont au plus haut dans notre pays. Le litre de sans-plomb 95 a atteint en moyenne les 2,05 €, ce qui représente une hausse de 20% en moins de 3 mois. Dans ce contexte, Sébastien Lecornu doit présenter jeudi les nouvelles aides censées répondre durablement à cette flambée de l'essence. Le gouvernement qui promet un changement d'échelle et d'ampleur. Le parquet de Paris enquête sur de possibles violences dans 84 écoles maternelles, une vingtaine d'écoles élémentaires et plusieurs crèches de la capitale. Information de la procureure Laure Bécouot. 3 informations judiciaires ont été ouvertes depuis le début de l'année. Ce sont quelques 78 agents municipaux parisiens qui ont été suspendus, dont 31 pour des soupçons de violences sexuelles. Actualité judiciaire et diplomatique. Et aussi, Gérald Darmanin se rend demain à Alger. Nouveau signe de dégel dans les relations entre l'Algérie et la France. Au menu des discussions pour le garde des Sceaux, avec son homologue notamment, la lutte contre le narcotrafic et le terrorisme, la coopération judiciaire entre nos deux pays, et puis la libération du journaliste Christophe Glaise.

0: incarcérés sur place depuis un an. En Italie, la première ministre Giorgia Meloni au chevet des 8 personnes fauchées par un conducteur hier à Modène. Parmi elles, 3 sont toujours grièvement blessées. L'automobiliste, un Italien d'origine marocaine, avait pu être interpellé au moment où il tentait de fuir. Un hommage public a réuni ce soir près d'un millier de personnes. Et puis l'OMS maintient ce soir son évaluation de risque faible pour la santé publique autour de l'antivirus. Alors que le paquebot MV Ondus, où a été détecté un foyer d'antivirus, est attendu dans les prochaines heures à Rotterdam, aux Pays-Bas. Objectif, décontaminer le navire sur lequel 3 personnes ont perdu la vie, mais aussi prendre en charge les membres de l'équipage qui sont, eux, restés à bord après le débarquement de tous les passagers. À Paris, un Christ en argent a été volé hier en l'église Saint-Germain-des-Prés. Selon la police, un homme a brisé un crucifix avant de s'emparer de la statuette et de prendre la fuite. Le maire du 6e arrondissement, Jean-Pierre Lecoq, a dénoncé un acte intolérable. En rugby féminin, enfin, l'Angleterre a dominé le 15 de France, 43-28 en finale du tournoi des 6 nations. Malgré un départ prometteur des Bleus, les Red Roses ont pris l'avantage. Elles décrochent ainsi leur 8e grand chelem consécutif. Europe 1 minuit 3, le retour de la libre antenne, de l'amour et du lien dans un instant, juste après. Mon coup de cœur musical de soir que j'essaie de relier comme toujours Valérie à votre émission.
1: On vous attend dessus.
0: Que j'ai choisi ce soir parle notamment des regrets que l'on peut avoir quand l'être aimé ne partage pas les mêmes sentiments ou les mêmes rêves.
1: Ouais. C'est un témoignage avec Stéphane
0: que vous avez dû déjà avoir et fréquemment dans cette émission. Eh bien, elle en a fait une chanson. C'est Calypso et c'est France Gall. On est.
2: Et voilà pour le flash info d'Europe 1.
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2: C'est l'heure d'opinion, votre rendez-vous SMS sur Radio Rythme Bleu. Notre question du jour, les loyalistes et le rassemblement ont-ils raison, selon vous, de s'unir en vue des élections provinciales? Si vous pensez qu'ils ont raison, vous tapez 1. Si vous pensez qu'ils ont tort, vous tapez 2. Et vous envoyez votre réponse au 3146. Merci pour votre participation et rendez-vous demain pour la réponse à la question du jour. Vous êtes sur Radio Rythme Bleu, il est 9h passé de 4 minutes. Vous faites très bien d'être à l'écoute de nos programmes. On continue en musique et je vous le rappelle, nous on se retrouve à 9h30 en direct pour jouer. Ce sera le Big Quiz pour vous inscrire 25 46 46.

Étonnant, n'est-ce pas? Ça a pu vous raviver certains souvenirs. C'était Mano, la tribu de Dana, évidemment. Il est 9h passées d'une vingtaine de minutes. Vous êtes à l'écoute de Radio Rythme Bleu et vous faites très bien puisque dans 10 minutes, à 9h30, on se retrouve en direct. Et attention, préparez-vous à avoir un peu de chien. Oui, le Big Quiz, vous le savez, aujourd'hui, on va parler des chiens et pas seulement des chiens, mais des chiens de fiction. Ceux qui ont marqué les dessins animés, les films, les séries ou encore les bandes dessinées de Milou à Dingo, en passant peut-être par Scooby-Doo ou Beethoven, qui sait? Vous allez voir qu'ils sont beaucoup plus nombreux qu'on ne le pense, et honnêtement, certains ont eu une carrière plus stable que beaucoup d'acteurs, je plaisante. Si vous pensez en tout cas être incollable sur les toutous célèbres, c'est appelez-nous dès maintenant, je reprends cette phrase, parce que niveau articulation, on repassera. Alors si vous pensez être incollable sur ces toutous célèbres, appelez-nous maintenant 25 46 46 pour vous inscrire. On joue à 9h30 et à gagner, vous le savez, deux places de ciné offertes par nos partenaires du Ciné City. Le Big Quiz, ce sera à 9h30 sur RRB. Plus la peine de zapper. Et tout de suite, histoire de vous donner un peu d'entrain, James Brown avec Out of Sight.

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1: Et oui, il est 9h30 sur Radio Rythme Bleu et comme chaque matin, c'est l'heure de votre Big Quiz. Aujourd'hui, on va parler de chiens, mais attention, pas n'importe lesquels, les chiens de fiction. Ceux qui ont bercé notre enfance malgré le cinéma, marqué le cinéma, les dessins animés ou les séries télé, Milou, Dingo, Scooby-Doo, peut-être, ce n'est pas exhaustif, vous le savez, combien seriez-vous capable d'en reconnaître? En tout cas, on va tester vos connaissances ce matin, dans la bonne humeur évidemment, à gagner, vous le savez, deux places de cinéma offertes par le Ciné City. Et pour jouer avec nous, vous connaissez le numéro, le 25 46 46. On vous attend tout de suite sur Radio Rythme Bleu. Et il ne nous aura pas fallu attendre longtemps puisqu'on accueille déjà le premier ou la première candidate. Bonjour à vous.
2: Bonjour.
1: Bonjour madame, comment vous appelez-vous?
2: Sylvie.
1: Sylvie.
2: Oui.
1: Enchantée Sylvie. Est-ce que vous avez déjà joué au Big Quiz?
2: Oui.
1: Ah bon bah enchanté, mais on s'est peut-être déjà entendu, très certainement.
2: Et vu, certainement.
1: Oh, et vu. Bah, comment allez-vous Sylvie?
2: Eh bien écoutez, très bien, bon. Super bien.
1: Le thème vous inspire?
2: J'ai à peine entendu, mais comme ça parlait de chiens, voilà, je me suis dit, tiens, je suis fan de chiens, j'en ai trois, donc on va essayer de faire quelque chose de pas trop mal.
1: Ah oh, bah excellent. Bah écoutez, Sylvie, là il s'agit des chiens dans la fiction. Donc, il y aura certainement des noms qui vous seront familiers. Et du coup, on accueille votre concurrent ou concurrente. Bonjour à vous.
3: Bonjour Mouna.
1: Bonjour. Ouh, c'est la douce Johanna. Voix de Johanna. Vous avais reconnue. Comment allez-vous, Johanna?
3: Super bien.
1: Alors, Johanna, face à vous, Sylvie. Sylvie,
3: bonjour.
1: Johanna.
2: Bonjour, Johanna.
3: Enchantée aussi. Je crois qu'on a à peu près le même nombre de chiens à la maison, donc...
2: Après, c'est pas ça qui va nous faire gagner, mais on verra.
3: Mais je suis très fan des chiens de Disney, donc...
1: Ah, excellent.
3: Je sais pas, je vais voir.
1: Donc, on a deux amoureuses des toutous. Bon, avec moi, ça fait trois, donc comme ça, c'est parfait.
2: Allez, c'est parti.
1: C'est parti, mesdames, à gagner, vous le savez, deux places de cinéma offertes par le Ciné City. Laquelle de vous deux se sent le cœur de commencer avec la première?
3: Bien commencer.
1: Ça vous va? Tout le monde est d'accord?
2: Oui, ça me va très bien.
1: Parfait. Bah écoutez, Sylvie, Johanna, Sylvie, allons-y, c'est parti. Je me mets tout de suite sur le quiz et on y va. Alors, Johanna, du coup, la première question qui est la vôtre. Quel détective est au centre du roman Le chien de Baskerville? Quatre propositions. Sherlock Holmes, Sam Spade, Hercule Poirot ou Jules Maigret?
3: Hercule Poirot.
1: Oui, vous l'aviez Sylvie, c'était Sherlock Holmes. Excusez-moi, je dois tousser, pardonnez-moi. Je suis de retour, pardon. Le chien des Baskerville, qui est une célèbre aventure qui date de 1901, écrite par Sir Conan Doyle, bien sûr. Je le dis pour les auditeurs qui seraient curieux à travers le poste de radio. Et c'est l'épisode de Sherlock Holmes le plus populaire, où Sherlock et le docteur Watson enquêtent sur un des chiens démoniaques qui sème la terreur dans la région anglaise. Voilà, ça c'était pour l'explication. On passe sans plus attendre à la seconde question, qui est la vôtre, Sylvie. Attention. Quel Saint Bernard, au nom artistique, est le héros d'une série de films où le chien entre dans la vie de la famille Newton? Quatre propositions qui sont les suivantes, Sylvie. Wolfgang, Picasso, Shakespeare ou Beethoven?
2: Beethoven.
1: Évidemment. Évidemment. Et d'ailleurs, le premier film de la saga Beethoven est sorti en 1992. Johanna.
3: Oui.
1: De quelle mythologie provient le chien Cerbère qui garde l'entrée des enfers? Quatre propositions toujours. Mythologie grecque, romaine, nordique ou égyptienne?
3: Égyptienne.
1: Oh, c'était la mythologie grecque. Vous savez, Cerbère, le chien monstrueux, souvent représenté avec trois têtes, qui garde effectivement l'entrée des enfers, le royaume du dieu Hadès. Et il empêche donc les morts... Bon, je donne les explications parce que je les ai là. Il empêche les morts de s'enfuir et les vivants d'y pénétrer, ce qui en fait le symbole de la frontière entre vie et mort. Attention, rien n'est joué pour l'instant. Ça commence à se corser. C'est à vous, Sylvie. Et cette fois-ci, la question est la suivante. Quelle est la race de Milou, le chien du reporter de BD Tintin? Fox terrier, beagle, braque français ou teckel? En forme, tout à fait. Le chien de Tintin est bien un fox terrier. Et d'ailleurs, ça a été confirmé par Hergé. Voilà. Même si la blancheur de sa robe est inhabituelle pour les fox terriers normalement. Je vous donne tout, hein, les explications, tout ça.
2: Non, mais c'est super, on apprend des trucs en même temps.
1: Bon, oui, vous en sortez pas trop mal. Johanna, êtes-vous bien prête?
4: Oui.
1: On passe à la cinquième question avec celle-ci. Quelle est la race de la chienne Lassie, star d'une série télévisée dans les années 50 et 60?
4: C'est un berger allemand.
1: Attendez, vous êtes sûr? Vous voulez pas que je vous donne les propositions, Johanna?
4: Je n'allais pas
1: ne pas vous les donner. Épagneul breton, bichon, Terre-Neuve ou collet?
4: Ah non, c'est un collet.
1: Oui. Tout à fait.
4: C'est une série?
1: Oui, c'est une série. Alors bon, c'était une série télévisée dans les années 50-60. Mais bon, nous, bien évidemment, enfin...
4: Je crois qu'il l'avait remasterisé, me semble.
2: Ouais, je crois.
4: Je suis pas sûre.
1: Ah.
4: Et c'est un film qui m'a beaucoup... C'est un film qui m'a beaucoup marqué.
1: Excellent. Ben écoutez, moi, j'ai pas vu la version remasterisée, mais effectivement...
4: C'est la vraie version du film, mais... Il l'avait refait un peu...
1: Il l'avait refait au goût du jour.
4: Oui, voilà.
2: Et moi qui suis une antiquité, moi je regardais quand j'étais plus petite la scie des années 60. Hein.
1: Bah oui.
4: Je suis née dans les années 90 et...
2: Ah bah
4: enfin,
2: oui.
4: Enfin 90. C'est un film qui m'a beaucoup marqué. Enfin, quand il est repassé dans les années 2000, ça m'a beaucoup marqué.
1: Oui, et nous, je sais qu'on l'avait à la télé. Moi, personnellement, je ne suis pas des années 60 non plus, mais je l'ai vu passer également. Et d'ailleurs, petit fun fact à propos de Lassie. Lassie possède une étoile sur le fameux Hollywood Walk of Fame. Pardon.
2: Ah.
1: Voilà, donc c'est une information sympathique.
2: Avec l'empreinte de sa petite patte.
1: Avec certainement l'empreinte de sa petite patte, ce qui doit être affreusement mignon, mesdames. On quitte la mignonneté pour revenir au combat. Et c'est à vous, Sylvie, pour la dernière question. Êtes-vous bien prête?
2: Bah oui.
1: Dans quel roman le chien Toto accompagne sa maîtresse dans un long voyage? Les quatre filles du docteur Marsh. Le magicien d'Oz, Mary Poppins ou Alice au Pays des Merveilles?
2: Le magicien d'Oz.
1: Incollable. Bravo, Sylvie. Bravo. Trois questions, trois bonnes réponses. Et c'est tout à fait dans Le magicien d'Oz que Toto, donc le chien, se rend au Pays d'Oz en compagnie de Dorothée. Bravo, Sylvie.
2: Merci. Trop contente.
1: Trop contente pour vous, bravo Johanna. Vous n'avez pas démérité non plus. Mesdames, vous connaissez la chanson, mais je vais vous la rechanter. Sylvie, vous êtes bien évidemment invitée à récupérer votre cadeau, vos deux places offertes par le Ciné City, notre partenaire d'émotion. Johanna, vous êtes chaleureusement invitée à venir choisir un cadeau dans notre corbeille fidélité et à venir nous faire un tata quand vous viendrez.
4: Merci Mona.
1: Merci à vous Johanna, merci à vous Sylvie. Mesdames, si vous souhaitez profiter de l'antenne d'RRB pour je crois que c'est Johanna qui nous a quitté, je pense pas qu'elle l'ait fait exprès. Allô, Sylvie est encore là normalement.
2: Oui, je suis encore là. Moi je remercie Ciné City, je remercie l'équipe d'RRB, Mona bien évidemment. Et je suis trop contente de pouvoir profiter de ces petites places de cinéma pour passer un bon moment.
1: Ah, bah on est ravis, Sylvie. Faites-vous une bonne toile. Et puis bon, vous n'êtes pas obligée de choisir un film où il y a un chien dedans, malgré le...
2: Ah non, pas du tout. Je pense que ça ne sera pas le cas.
1: En plus, je ne suis pas sûre qu'il y en ait. Merci pour votre bonne humeur, Sylvie. Félicitations.
2: Et merci à vous également.
1: Bonne journée, au plaisir,
2: Sylvie. Une belle journée, tout le monde. Merci.
1: Merci beaucoup. Et ah bah voilà, c'est parfait.
2: Bah voilà.
1: C'est énorme. Au revoir, Sylvie. J'adore. Allez. Voilà, bon bah écoutez, le chien derrière est clairement un figurant rémunéré pour ce big quiz. C'était superbe, un grand bravo à nos deux participantes. Bravo à Sylvie qui s'en est sortie haut la main et à Johanna qui s'est battue bec et ongle ou griffe et dents. Non, excusez-moi, j'arrête avec ces jeux de mots, ça ne marche pas. Merci à tous en tout cas d'avoir joué avec nous ce matin. Vous êtes toujours au rendez-vous et ça fait plaisir. On vous retrouve demain pour un big quiz, vous savez, de 9h30 à 9h45. 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Et bonne bonne toile, Sylvie. Nous, on continue la matinée en musique. Tout de suite, Jessie Matador avec Mini Kaoulé. Et ça, c'est pour vous réveiller si toutefois ce n'était pas encore déjà fait.

0: Et voilà, c'était Matakavu avec Vedjar à l'instant. Il est 9h50, bientôt, sur RRV. C'est le moment des bonnes ondes. Aujourd'hui, on va parler de cette drôle d'époque dans laquelle on vit, où on a parfois l'impression qu'il faut être excellent partout, être performant, motivé, ambitieux, sportif, organisé, réussir sa vie perso, sa vie pro, son assiette, son sommeil, et même ses week-ends, rien que ça. Ce matin, on prend un petit peu de recul sur cette pression qu'on finit parfois par se mettre à nous-mêmes. 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

0: et on va voir les 6 principes qui vont te rendre tellement productif que les gens penseront que t'es en train de te cloner.
1: Aujourd'hui, je vais vous donner des conseils pour avoir des journées beaucoup plus productives et beaucoup moins productives et beaucoup moins procrastinées.
2: J'ai oublié ce mail.
3: Les 5 habitudes des gens qui réussissent.
2: Maman !
4: Vous avez remarqué à quel point aujourd'hui, on a l'impression qu'il faut réussir absolument partout. Être un bon parent, un bon compagnon, un bon professionnel, répondre vite aux messages, faire du sport, bien manger, garder une maison propre, être cultivé, ambitieux, inspirant, équilibré émotionnellement. Ah, et reposer aussi, tant qu'à faire. Et le pire, c'est qu'on finit par trouver ça normal. Le sociologue Alain Ehrenberg expliquait déjà quelque chose de très intéressant dans son livre « La fatigue d'être soi ». Avant, la société nous imposait surtout des règles. Aujourd'hui, elle nous impose surtout de nous accomplir. Et ça, ça change tout. Parce qu'on nous demande plus seulement de vivre correctement, on nous demande de devenir la meilleure version possible de nous-mêmes. Professionnellement, physiquement, mentalement, socialement, financièrement. Et forcément, notre cerveau finit par saturer. D'autant qu'avec les réseaux sociaux, on ne se compare plus juste à nos voisins ou à nos collègues. On se compare maintenant à des milliers de gens.
1: Je dis que j'allais vous emmener avec moi toute cette matinée pour vous montrer un petit peu ma routine idéale.
5: Aujourd'hui, on se retrouve dans ma morning routine productive.
4: Des gens beaux, productifs, organisés, inspirants, qui ont l'air de réussir leur carrière, leur couple, leurs enfants, leur alimentation, leur décoration intérieure et le tout avant 8h du matin. Sauf qu'évidemment, personne ne montre les lessives en retard, les angoisses, les comptes bancaires qui stressent, les disputes, les journées où on a envie de parler à personne ou simplement les moments où on n'en peut plus. Il faut arrêter de croire que tout mérite le même niveau d'importance. Répondre à un message 3 heures plus tard, ce n'est pas grave. Avoir du retard sur certaines tâches, ce n'est pas grave. Ne pas avoir les abdos parfaits, la maison Pinterest, les morning routines miracles ou la vie parfaitement optimisée, ce n'est pas grave non plus. Et peut-être qu'au fond, le vrai problème, ce n'est pas d'avoir une machine en retard, quelques messages sans réponse ou encore une to-do list incomplète. Le vrai problème, c'est qu'on finit parfois par croire que tout ça dit quelque chose de nous, de notre valeur. Comme si ne pas réussir à tout gérer parfaitement faisait automatiquement de nous quelqu'un de moins sérieux, moins compétent, moins organisé ou simplement pas assez. Alors qu'en réalité, personne ne gère tout parfaitement. Et surtout, la plupart des gens sont bien trop occupés à essayer de gérer leur propre vie pour analyser la vôtre dans les moindres détails. Peut-être qu'on se porterait tous un peu mieux si on arrêtait de se regarder uniquement à travers

0: qu'on ne fasse pas assez, c'est qu'on essaie parfois de remplir simultanément beaucoup trop de rôles impossibles. Et peut-être qu'au fond, le vrai luxe mental aujourd'hui, ce n'est pas d'être performant partout, c'est de réussir à choisir ce qui mérite vraiment notre énergie.
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0: Et voilà, c'était les bonnes ondes sur Radio Rythme Bleu. Souvenez-vous, on n'est pas obligé d'être parfait partout et tout le temps pour avoir de la valeur. Et heureusement d'ailleurs, sinon l'humanité entière serait en burn-out avant le mardi midi. Dans quelques minutes à 10h sur Radio Rythme Bleu, on retrouvera Nicolas Legrand pour le zapping actu de la semaine précédente. Très belle suite de la matinée à vous. Jason Derulo, tout de suite.

0: Et il est 10h sur Radio Rythme Bleu, juste après La Vie ne m'apprend rien de Liane Folly. Heureusement qu'il y a Nicolas Legrand pour rattraper le coup. 10h, place au zapping actu de la semaine précédente, les infos qu'il fallait retenir, les sujets qui ont marqué ces derniers jours. En bref, de quoi vous maintenir les premiers et les mieux informés. Le zapping actu, c'est tout de suite.
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2: Les semaines se suivent et se ressemblent. Comme celle qui débute, celle qui s'achève a été dominée par la préparation des élections provinciales et la question du corps électoral. L'État continue de porter un réajustement de la LESP avec une ouverture aux natifs et aux conjoints. Naïma Moutchou, la ministre des Outre-mer, l'a réaffirmé devant la commission des lois du Sénat.
3: Le gouvernement soutient aujourd'hui cette évolution du corps électoral comme une étape de dialogue, une étape de justice. Une étape qui ne clôt aucun débat, mais une étape nécessaire pour permettre à la démocratie calédonienne de continuer à avancer.
2: Côté indépendantiste, c'est un sujet totémique pour le FLNKS qui réaffirme son opposition à toute modification du corps électoral en dehors d'un accord global. Écoutez Christian Théin, le président du Front.
4: Sur les histoires des natifs, tout ça, on veut dans un accord global. On va arrêter de détricoter en permanence ce processus et ce sujet du corps électoral. Il a trop créé les difficultés ici dans ce pays pour pouvoir s'amuser à faire ce qu'on veut là-dessus.
2: En vue du 28 juin, les partisans de la France, eux, jouent la carte de l'unité. Les loyalistes et le rassemblement feront bien liste commune en province sud et nord, Naya Wateou.
5: Lorsque les sujets sont importants, lorsque la période est importante, l'ensemble des partis politiques arrivent à faire fi de ces nuances et finalement se retrouver, se mettre en ordre de bataille. Je pense qu'encore une fois, ces élections provinciales, elles sont importantes, elles sont cruciales.
2: La question du corps électoral revient comme un serpent de mer, 2 ans après les violences insurrectionnelles du 13 mai 2024. Alors que la CCAT a réuni moins de 200 personnes à la vallée du Tir mercredi, l'association des Calédoniens vigilants veille toujours au grain, même si le risque d'émeute d'ampleur est selon elle écarté. Thierry Dubois, son vice-président.
6: Aujourd'hui, on n'est pas plus inquiet que ça, mais on est quand même vigilant. Nous, de notre côté, on a l'attitude de faire face à de nouvelles émeutes de ce type-là. Mais je ne pense pas qu'aujourd'hui on soit dans ce cadre-là, avec surtout craintif de ce qui pourrait se passer avec l'effondrement économique. On ne se retrouve pas avec des émeutes de la faim, etc. Donc ça, c'est plus compliqué.
2: Vendredi, le 15 mai, l'association des citoyens mondoriens s'est réunie à la brigade de Ploum pour un dépôt de gerbes. Un hommage au gendarme Molinari, tué 2 ans plus tôt, en service sur le pont de la Coulée. Une cérémonie sobre, intimiste, pour ne pas oublier Florent Perrin, le président de l'association.
7: Ce gendarme nous protégeait. Il a été là pour nous, donc aujourd'hui, il faut qu'on soit là pour honorer sa mémoire. Il y a des gens de l'association qui étaient là et qui lui ont parlé en dernier, 10 minutes avant, donc beaucoup d'émotions ce matin.
2: Le 13 mai, une date symbolique qui ravive la douleur. 2 ans après, le monde économique est toujours meurtri par ce déchaînement de violence. Stéphanie Otto, le vice-président de la CCI, ne s'attendait pas à l'époque à une crise aussi longue.
8: Non, on n'est pas au bout de la crise. Touche le plus le moral des chefs d'entreprise, c'est de voir que du côté des discussions institutionnelles, du côté politique, ça avance pas vraiment.
2: Dans un autre domaine, alors que la Nouvelle-Calédonie est au bord de l'asphyxie, la DAS se veut rassurante, le territoire n'est pas concerné par le risque d'introduction d'antivirus. Laura Dupont est responsable de la veille sanitaire, de la surveillance aux frontières et des plans d'urgence.
9: Aucun cas n'a été signalé sur le territoire. La Nouvelle-Calédonie n'est pas concernée par l'itinéraire du navire ni par la recherche de personnes contact liées à la croisière. Le risque est faible pour la Nouvelle-Calédonie.
2: La DAS rassure, alors qu'au-delà de la crainte sanitaire, cette alerte mondiale avant un scrutin très important sur le territoire n'était pas sans rappeler le 3e référendum. C'était le 12 décembre 2021. Mais comme l'a dit Emmanuel Macron en 2018 au Théâtre de Lille, il ne s'agit pas de ressasser un passé qui ne veut pas passer.
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0: Il est 10h04, merci Nicolas Legrand pour ce zapping actu, un rendez-vous que vous pourrez d'ailleurs retrouver cet après-midi à 15h50 sur RRB si vous avez raté une partie ou tout simplement si vous avez envie de vous le réécouter. Prochain rendez-vous sur RRB, ce sera 10h20, Kélinda Boicou pour parler sorties, idées, loisirs et bons plans. 10h30, Jennifer sera bien là pour le Totem, votre jeu en direct sur Radio Rythme Bleu. Et pour l'instant, on fait place à la musique. Kenji Girac tout de suite, en featuring avec Vianney, c'est le feu. 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

0: L'heure pour nous de retrouver Kélinda Boicou pour les bons plans sortis. Par ici les sorties, vous l'avez compris, c'est tout de suite sur Radio Rythme Bleu.
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0: Kélinda, bonjour.
2: Bonjour, aujourd'hui dans ce Par ici les sorties, je vous emmène en province nord, notamment au centre culturel Pomémi de Conné et au lycée Michel Rocard de Pointe-Boute, qui accueille l'exposition Hommage aux Calédoniens d'origine asiatique, prêtée par la mairie de Nouméa. Pour ceux qui n'ont pas pu visiter cette exposition, c'est la dernière ligne droite, l'occasion pour les visiteurs de découvrir cette exposition rendant hommage aux Calédoniens d'origine asiatique, venus contribuer à la construction de la Nouvelle-Calédonie. L'exposition est donc visible de 9h à 17h au centre culturel Pomémi de Conné, puis au lycée Michel Rocard, le mardi et le jeudi, de 11h à 13h au CDI et dans le hall d'entrée administratif du lycée jusqu'au vendredi 22 mai. La ville de Nouméa propose les spectacles en quartier. Il s'agit d'un nouveau rendez-vous culturel offert au plus près de chez vous. Le premier sera organisé demain avec le spectacle Wanamacho, proposé sur la place Constantine de la Vallée du Tir. Un rendez-vous qui sera proposé chaque mois jusqu'en novembre prochain avec une compagnie de théâtre ou un artiste qui ira à la rencontre des habitants des quartiers avec un spectacle gratuit joué dans un lieu différent chaque soir. Et donc le premier rendez-vous, c'est à 18h demain avec le spectacle Wanamacho, place Constantine de la Vallée du Tir. Et le mercredi 20 mai à 17h à l'amphithéâtre de Magenta Tour. Le jeudi 21 mai à 18h sur la place de Caméré 2000. Puis enfin le vendredi 20 mai à 18h à l'école Les Roses de Rivière-Salée. Une conférence sera proposée demain au Cercle Nautique Calédonien. Le thème qui sera abordé sera « Serpent marin calédonien, le mal entendu ». On les croit dangereux, parfois même mortels. Pourtant, les serpents marins qui fréquentent les eaux de Nouméa sont parmi les animaux les plus discrets et méconnus du lagon. Et si le vrai danger était surtout nos idées reçues, une conférence leur est dédiée par Claire Guaran, biologiste marine. Ce sera à 18h demain au Cercle Nautique Calédonien. C'est à la baie des Pêcheurs. L'entrée sera libre et gratuite. Et direction Kwawa qui relie la journée mondiale du coloriage. Les enfants seront attendus le mercredi 20 mai de 9h à 14h. Une animation qui s'adresse aux enfants de 7 à 11 ans. Ce sera la maison commune de la tribu de Ko pour un moment de créativité. Un village des Fanks sera proposé le jeudi 21 mai sur la place des Cocotiers. Voilà 80 ans que le bataillon du Pacifique et les autres volontaires calédoniens de la France libre sont rentrés de la Seconde Guerre mondiale. Pour rendre hommage aux anciens tout en transmettant à la jeunesse, un double événement est organisé à Nouméa. Un village désarmé sera dressé sur la place des Cocotiers le jeudi 20 mai de 10h à 17h avec au programme des démonstrations, présentations de matériel ou encore des stands d'information. Puis à 19h, la place Feuillet accueillera un spectacle sans lumière dédié au bataillon du Pacifique. Direction la ville de Dimbéa qui proposera des ateliers numériques à la maison de quartier de Dimbéa-sur-Mer. Le CCAS de Dimbéa organise des ateliers numériques dédiés aux seniors, l'occasion pour nos anciens d'apprendre à leur rythme dans la bonne humeur. Donc rendez-vous les jeudis 21 mai et 25 mai de 9h à 11h à la maison de quartier de Dimbéa-sur-Mer. Au programme, apprendre à utiliser un ordinateur, smartphone ou tablette, création et utilisation de la boîte mail, recherche d'informations sur Internet ou encore une animation réservée aux seniors à partir de l'âge de 60 ans. Des ateliers numériques qui seront donc proposés à la maison de quartier de Dimbéa-sur-Mer. L'entrée sera gratuite sur inscription auprès du CCAS au 46 55 00, le 46 55 00. La salle des expos à Nouville accueillera le salon Fête des Mers organisé par l'AMAC, l'Association des métiers d'art calédoniens. Les exposants vous attendront les vendredis 22, samedi 23 et dimanche 24 mai. La salle des expos se transformera en véritable caverne au trésor. Les visiteurs trouveront sur place près de 50 exposants, soit une quinzaine de corps de métier et des créations uniques locales faites main. Bijoux, cosmétiques, déco, gourmandises, tu vas forcément trouver le cadeau qui fait mouche. Un salon qui se déroulera donc dans une ambiance conviviale, l'occasion pour vous de découvrir des talents locaux, des pépites et zéro excuse pour ne pas faire plaisir cette année à votre maman. Le rendez-vous c'est donc le vendredi de 11h à 17h, le samedi de 9h à 17h, puis le dimanche de 9h à 14h. Ce sera la salle des expos à Nouville pour le salon Fête des Mères. La Vie du Monde d'Or accueillera vendredi soir la troupe de théâtre Pacifique et Compagnie qui présentera le spectacle Voleur de Pardon, plongé dans une histoire intense et bouleversante avec les artistes de Pacifique et Compagnie au Centre culturel du Monde d'Or à Boulary. Ce sera le vendredi 22 mai à 19h, un spectacle qui sera donc tout public pour une durée d'1h30. Et direction Lanzvata où il y aura de l'animation le samedi 23 mai. C'est le marché artisanal de la halle de Lanzvata qui revient au niveau de l'ancienne polyclinique. Et pourquoi ne pas en profiter pour trouver un joli cadeau pour la fête des mères? C'est une belle occasion d'offrir du local, de l'unique et du fait main. Rendez-vous donc de 9h à 18h dans le cadre emblématique de l'ancienne polyclinique au bord de l'eau et sous les flamboyants pour une journée placée sous le signe de la convivialité et de la découverte organisée par la Chambre de métiers de l'artisanat de Nouvelle-Calédonie en partenariat avec la ville de Nouméa. Ce marché met à l'honneur les artisans locaux au programme une trentaine de créateurs et métiers d'art, des produits locaux, douceurs et spécialités artisanales. Venez soutenir le savoir-faire local et profiter d'un moment convivial en famille ou entre amis. Le rendez-vous, c'est donc le samedi 23 mai de 9h à 18h à la halle de Lanzvata. Je vous emmène en brousse, notamment dans la commune de Thiou, avec du samedi 23 au lundi 25 mai, la tribu de Petit Borindi qui vous accueillera. L'occasion pour les visiteurs de découvrir ou de redécouvrir la côte oubliée. Un week-end découverte qui promet rencontres et activités dans un des endroits les plus isolés de la Nouvelle-Calédonie. Un week-end découverte qui sera donc proposé à la tribu de Petit Borindi, commune de Thiou. On revient dans la ville de Dimbéa qui organise en partenariat avec l'association Dimbéa Rivière Vivante la fête de la nature 2026. C'est au parc provincial de la Dimbéa. Pour l'occasion, l'association Dimbéa Rivière Vivante proposera à partir de 8h30 plusieurs visites guidées lors de la fête de la nature à la découverte de la biodiversité du parc de la Dimbéa. Partez à la découverte de la flore locale aux côtés d'un botaniste passionné. Les places sont limitées à 15 participants pour une immersion à la découverte de la faune locale et de ses habitants, accompagné d'un spécialiste des reptiles et des oiseaux. Et on termine ce Paris est sorti avec la Vie du Monde d'Or. La mairie située à Boulary accueillera le samedi 23 mai le traditionnel loto du Lions Club Deliciosa, l'occasion pour vous d'aider les familles les plus démunies de la commune. Les bénévoles de cet organisme caritatif proposeront de 11h à 17h de beaux et gros lots à la mairie du Monde d'Or. C'est terminé pour ce Paris est sorti. Le prochain rendez-vous, c'est à 15h30 cet après-midi.
0: Merci beaucoup, Kélinda Boicou. On se fait une joie de vous retrouver tout à l'heure. On laisse passer Ava Max avec Wet Hat American Dream. Et juste après, c'est Jennifer que l'on retrouve. Ouh, pour le totem, attendez. Il est 10h29. Vous savez quoi? On retrouve Ava Max après. Nous, pour l'instant, on laisse passer ça. Et à tout de suite.
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1: Et oui, 10h30 sur Radio Rythme Bleu, on sait que vous l'attendiez, on sait que vous aviez envie que ce moment arrive et c'est l'heure de...
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3: Bonjour à toutes et bonjour à tous. Bonjour Mouna.
1: Bonjour Jennifer.
3: Très très heureuse de vous accueillir ce matin dans votre totem. Comment vous avez passé votre week-end, Mouna?
1: À ravir, à Moumoune. Bah, vous pouvez. Et mon week-end était très bon.
3: Reposant?
1: Non. Non, mais très bon quand même.
3: J'aime quand vous me dites la vérité. C'est parti. En tout cas, nous, le jeu reprend ce matin. Il fait beau, il fait un peu plus frais que d'habitude et c'est pas sans nous déplaire. J'espère que vous avez passé un bon week-end, chers auditeurs, auditrices. En tout cas, on est reparti pour une semaine d'émission, de rubrique, mais surtout de jeu sur Radio Rythme Bleu. Oula, on vient de m'allumer la lumière du studio.
1: Est-ce que c'est trop?
3: Je fonds.
1: Oui, je vois, c'était violent. Ça va, c'est mieux?
3: C'est
1: je
3: mieux.
1: Je ne vous voyais
3: je
1: pas
3: vois
1: bien.
3: Mieux mes feuilles. La cagnotte à 10 000 francs ce matin, toujours avec nos partenaires de chez Bureau Vallée, qui sont situés à Magenta, au 60 rue Roger Gervoli.
1: Non.
3: 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Un petit tour du côté des indices ce matin, moi, que nous ayons déjà des appels.
1: Nous avons déjà des appels.
3: Nous allons prendre les appels, chère Mouna.
1: Et de ce pas, je clique sur le bouton.
3: Bonjour, bienvenue dans votre totem.
4: Bonjour, bonjour.
3: Bonjour, qui est à l'appareil?
4: Agnès.
3: Bonjour,
1: bonjour Agnès.
3: Agnès.
1: Oh, bah, on n'est pas réveillés aujourd'hui.
4: Ne parlons pas de sujets
1: qui passent.
3: C'est une longue histoire, Agnès. Le café ce matin n'était pas présent.
1: On fait sans.
3: Il a fait un arrêt maladie ce matin. Au niveau de la cafette, si vous voulez, il n'était pas là. Je suis arrivée en mode pompier pour Mouna, pour lui amener son café. Et voilà, ça y est, elle est réveillée, elle est bien.
1: Yes. Est-ce que vous avez mené l'enquête pour le totem tout ce week-end?
4: Ouais, ouais. Juste pour commencer vite fait, un joyeux anniversaire à Nicolas et je l'embrasse.
1: Oh, et bah oui, alors Jennifer me regarde surprise. C'est l'anniversaire de Monsieur Legrand aujourd'hui.
3: Ah mon
1: Monsieur
3: Dieu, Legrand. J'ai oublié de lui souhaiter.
1: Voilà.
3: Ah là là.
4: C'est du mauvais poids là.
1: La boulette.
3: Ah là, c'est une
4: grosse.
3: Mais personne ne me parle aussi, Agnès. Moi, vous savez, j'arrive, personne ne me dit, il faut aller chercher des cafés. J'étais un peu surpassée ce matin. Eh bien, écoutez, je vais aller dans son bureau et lui dire joyeux anniversaire juste après.
4: Voilà, voilà. Hein.
3: Bon. Je vous écoute.
4: Alors, est-ce que le totem aurait pour nom maman?
3: Est-ce qu'il y a le mot maman dans le totem?
4: Est-ce que le totem s'appelle maman? Est-ce qu'il a pour nom maman?
3: Alors, pas du tout, Agnès.
4: Oh,
3: c'est un grand nom.
4: Oh ben mince alors. J'ai travaillé tout le week-end pour ça.
1: Vous aviez une idée précise là, Agnès.
4: Oui, je pensais à l'araignée maman de Louise Bourgeois qui est à Bilbao.
3: Ah.
4: Pour Monsieur Nicolas Legrand, c'est son anniversaire, j'ai mis la radio trop tard. Je vous souhaite, Monsieur Legrand Nicolas, un très bel anniversaire jour et de nuit. Je vous embrasse sur le visage, de partout où ça ne provoquera pas un tollé.
3: Ah, merci de préciser, Lily Jo.
4: Alors, les joues, je vous confirme, les joues, le front, les paupières et les cheveux.
3: Merci, Lily Jo, je lui transmettrai s'il ne vous écoute pas.
4: J'espère qu'il va être content, mais alors, comme ça, j'admire toujours ses beaux yeux. Bon, maintenant, à nous.
3: Allons-y, je vous écoute, Lily Jo.
4: Alors, est-ce que ce totem se trouverait dans le nord de l'Europe?
3: Dans le nord de l'Europe?
4: Eh oui, faut chercher, j'ai pris mon...
3: Je vous dis non.
4: Ah, dans le sud, bien.
3: Oh, bon, obligatoirement, il y a 4 points cardinaux.
4: Mais ça fera moins de pays à regarder sur la carte, parce que Dieu seul sait qu'il y en a. Hein. Oh, j'ai perdu mon latin hier. Hein.
1: Oh. Merci, Lily Jo.
4: Gros bisous à tout le monde. Et RB, c'est merveilleux. Very, very.
3: Big kisses.
1: Very. Big kisses.
4: And big kisses at all the RRB.
1: Oh, ah, thank you. Au revoir, Lily Jo.
4: Il y a des mots, mais c'est pas grave.
1: Bonne journée, Lily Jo.
4: Le ridicule.
1: On passe à l'appel suivant, si vous le voulez bien.
3: Bonjour et bienvenue dans votre totem.
5: Allô, bonjour.
3: Bonjour, qui est à l'appareil?
1: Bonjour, monsieur, on vous entend, mais pas très bien.
5: Ah, purée.
1: Ah, ne... C'est pas la voix de Lucien, ça? Non, j'ai un doute.
3: Manu? Non, c'est pas Manu.
5: Oh.
1: Non.
3: C'est quel appareil? On ne distingue pas bien.
5: Du coup, on peut entendre les indices qu'il y a eu déjà.
3: Mais on vous entend pas déjà, vous, monsieur.
5: Ah.
3: Ouais, ça coupe, là.
5: Là, c'est mieux.
1: Ah.
3: Alors, qui est à l'appareil, s'il vous plaît?
5: Luc.
3: Luc.
1: Lucky Luke. Non, je plaisante, pardon, bonjour, oh, je suis terrible.
3: Excusez-nous, elle est en forme ce matin.
1: Je coupe mon micro.
3: Je vous écoute, Luc, est-ce que vous voulez les indices, c'est ça?

0: Est-ce que c'est un immeuble? Non.
1: Alors, il ne faut pas me faire une proposition, il faut me poser une question déjà sur...
0: Ouais, c'est la question, c'est est-ce que c'est un immeuble?
2: En fait, ça doit être sur les caractéristiques, monsieur. Par exemple, l'immeuble, donc il reprend quoi? Est-ce qu'on peut habiter dedans ou est-ce qu'il est en pierre? J'aide trop, arrêtez-moi si je me trompe, Jennifer. Hein.
1: Non, ça va, vous inquiétez
2: Merci
1: pas.
2: Merci beaucoup.
1: Je vous écoute, Luc, il va falloir reformuler votre question.
0: Ah, ok. Est-ce qu'il se trouve dans les Pays-Bas?
1: Est-ce qu'il se trouve dans les Pays-Bas? Je vous dis non, Luc.
0: Ok, good. Merci.
2: Merci d'avoir
1: Luc. Belle journée à vous, belle semaine.
0: Yo.
2: Au revoir.
1: Bienvenue sur RRB. Bonjour.
3: Allô,
1: oui, qui est à l'appareil?
3: Bonjour.
1: Vous m'avez détruit les oreilles, Mouna, avec votre cri.
2: J'ai trop d'enthousiasme. Waouh. Mais vous avez reconnu oui. Alain.
1: Alain, bonjour.
3: Vous allez bien?
2: Et vous, Alain?
1: Parfaitement ce matin. Je sais pas ce que j'ai ce matin.
3: Apparemment, votre week-end a eu l'air d'être là. C'était agité, donc c'est très bien.
1: Ah ben moi, j'ai déménagé, Alain, donc c'était très agité. trois jours dans la poussière, c'était sympa. Très heureuse.
3: C'est bien. Ouais.
1: Très heureuse de vous rejoindre ce matin.
3: On dort mieux après.
2: On dort mieux après.
1: Ah oui, j'ai très très bien dormi.
2: Alain, est-ce que vous avez cogité un petit peu sur le totem, le fameux objet mystère?
3: Pas vraiment, mais... bon, il est en Europe, alors est-ce qu'il se situerait en Espagne?
1: Un grand oui.
2: Joli.
3: Oui, mais ça m'a...
2: Et maintenant, maintenant...
1: Le totem se situe en Espagne, effectivement, Alain. Vous avez débloqué un super indice ce matin dans le totem.
3: Alors, comment... je ne sais plus comment ça s'appelle, mais ce n'est pas grave. Bon, je ne vois plus, je n'arrive pas à trouver le nom.
2: Vous allez faire une proposition, quand même? Alain?
1: Je suis tout ouïe, hein.
3: Non, mais j'arrive pas à retrouver du tout le nom, donc c'est pas grave. Au moins, on sait que c'est en Espagne.
2: Oh mince, oui, grande avancée ouais. Niveau. Bon, vous voulez dire quelque chose quand même, comme proposition au cas où?
3: Non, j'y arrive pas, franchement. Okay. Est-ce que je peux faire un gros coup de cœur, s'il vous plaît?
1: Allez-y,
3: c'est
1: Alain.
3: C'est aux soignants du Medipôle au service réanimation. Ils ont été d'une gentillesse et d'une attention merveilleuse. Quand mon beau-frère est décédé, ils étaient vraiment merveilleux. Donc, ils ont écrit une médaille, ces gens-là.
1: Le message est passé, Alain.
2: Merci, Alain.
3: Voilà.
2: Bon, bah, on les embrasse au service réanimation, au Medipôle. Courage et merci pour tout ce que vous faites pour tout le monde.
3: C'est vrai.
2: Bah, merci, Alain.
3: Bonne journée.
2: Bonne journée.
1: Au revoir, Alain.
2: Merci
1: à demain.
2: C'était beau.
1: Oui, c'était... Je suis émue.
2: Oh, il est 10h41, Jennifer. Je voyais que vous vous posiez la question.
1: Oh, vous savez, j'ai l'horloge juste en face des yeux. Mais merci, Mouna, pour cette attention. Nous continuons votre totem. 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Bonjour.
4: Oh.
1: Bonjour, qui est à l'appareil?
4: C'est Louis.
1: Bonjour, Louis. Vous nous appelez de quel côté?
4: De Bourail.
1: De Bouraille, il fait comment à Bouraille? Est-ce qu'il fait frais le matin?
4: Oui, il fait frais en ce moment.
1: Ah,
4: oui,
1: ça y est, c'est l'hiver, les Bouraillés, hein?
2: Bonjour, ah.
1: Bonjour, Louis, je vous écoute pour votre question.
4: Est-ce que le totem a été en construction très longtemps?
2: Elle a un sourire, elle a un grand sourire, Louis.
1: Ah là là là là là là là là.
2: Oh, le suspense.
1: Louis. Louis, oui, calmez-vous, on n'est qu'au début du totem. Oui, Louis, très longtemps.
4: Est-ce que, du coup, le totem est la Sagrada Familia?
1: Alors, il va falloir me donner le... Comment on appelle ça?
2: L'intitulé
1: exact. Hein.
4: Alors, l'intitulé exact... Alors là, du coup, je suis... Qu'est-ce que vous voulez dire par l'intitulé exact?
1: Alors,
4: la cathédrale Sagrada Familia?
1: Et je vous dis non.
2: Louis, je suis pas bien pour vous. J'ai l'impression que vous étiez pas très loin, j'ai l'impression. Hein.
1: Alors, vous m'avez demandé, Louis, si ça a été en construction longtemps.
4: Oui.
1: Et je vous ai dit oui. Malheureusement, votre intitulé n'est pas bon.
4: Mmh. Ok, bon. C'est pas grave, une prochaine fois.
2: Merci, Louis.
1: Et s'il ne tombe pas cet après-midi, je vous conseille d'appeler demain matin au 25 46.
4: D'accord.

0: 46, merci.
1: Merci
2: ce conseil peut valoir 11 000 francs demain, 12 demain. Je dis ça, je dis rien. Trop dit. Allez, au revoir Louis.
1: Au revoir, bonne journée.
0: Au revoir Louis. 10h43, ça sera le dernier appel de ce matin dans le totem. Bonjour.
3: Bonjour.
0: Bonjour, quel est votre prénom?
3: C'est Floriane.
0: Coucou Floriane, bonjour, je vous écoute.
3: Alors, je vais demander, est-ce que le totem se trouve à Madrid?
0: À Madrid exactement?
3: Oui.
0: Un instant. J'adore faire ça.
2: Et vous nous appelez d'où, Floriane?
3: De Boulary.
2: Ah, de Boulary. Je suppose que vous avez un beau sol. Oh, peut-être un temps grisonnant comme nous.
3: Bon, c'est mi-figue, mi-raisin.
2: Voilà. Bon, bah, écoutez, j'aime les deux. Je vous embête. Floriane, je crois que ça y est.
0: Et c'est un nom. C'est un nom.
3: Et c'est
0: Madrid.
3: Un nom. Ok. C'est pas grave. Merci.
0: Merci, Floriane.
3: Allez, bonne journée.
0: Au revoir. Et un dernier appel pour notre totem ce matin. Bonjour.
4: Allô, bonjour.
0: Bonjour, quel est votre prénom?
4: C'est Silly.
0: Silly?
4: Gilly.
0: Gilly.
4: Oui.
2: Bonjour Gilly.
0: On vous écoute pour votre question.
4: Est-ce que le totem, y a de la couleur?
0: Est-ce qu'il y a de la couleur sur le totem?
4: Oui.
0: Alors, de la couleur, c'est-à-dire autre que noir et blanc, c'est ça?
4: Voilà.
0: Alors, de la couleur, je vérifie mon petit carnet. Je peux dire oui.
4: Ok.
0: Je vous fais une proposition, Gilly?
4: Oui, je vais essayer.
0: Allez-y.
4: Que le totem, ça serait pas le métropole parasol, non?
0: Je suis désolée, Gilly, ça ne sera pas bon pour notre intitulé. Merci de votre appel.
4: Merci à vous.
0: On vous souhaite une merveilleuse semaine.
4: Allez, bonne semaine à vous.
0: Au revoir, Gilly.
4: Au revoir.
0: Au revoir. Merci à toutes et à tous d'avoir été avec nous ce matin dans le totem. Mais là, on n'est pas loin. On est à ça, Mouna, à ça.
2: Ah oui, oui.
0: Ah oui,
2: oui.
0: On se retrouve cet après-midi pour une cagnotte à 11 000 francs à partir de 16h15. Et moi, à partir de 14h, bien évidemment. Et je vous laisse entre de bonnes mains pour cette fin d'émission, juste avant de retrouver Infomag à 11h.
2: Merci, Jennifer. À tout à l'heure.
0: À tout à l'heure.
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2: Et oui, et franchement, on était vraiment pas loin là apparemment. Enfin, je vous dis ça, moi j'en suis au même point que vous. Hein, mais une chose est sûre, apparemment ça avance bien. Les indices commencent à sérieusement se préciser et je crois qu'on se rapproche doucement, mais sûrement, de ce fameux Totem. Vous retrouvez Jennifer cet après-midi à 16h20. Enfin, vous la retrouvez avant, mais 16h20, ce sera pour vos nouvelles tentatives. Et là, je vous invite à tout donner. Si toutefois le totem vous résiste encore aujourd'hui, on se retrouvera demain avec Jennifer en direct sur RRB. Nous, on continue ensemble et en musique, s'il vous plaît. David Guetta, Lovers and the Sun, c'est nous, ça. Il est 10h46 sur Radio Rythme Bleu.

0: Il est 10h50, vous êtes à l'écoute de Radio Rythme Bleu et tout de suite c'est l'heure de la rubrique Allons enfants avec cette semaine les enfants de l'école Yvonne Lacour qui se sont prêtés au jeu des questions et des devinettes. On les retrouve tout de suite.
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4: Dis-moi pourquoi la lune brille?
5: Parce que la lune elle est froide et puis donc du coup c'est le soleil qui l'aide à allumer la lune.
6: Moi je sais pas vraiment.
7: Moi, je pense que c'est un alignement. La lune, elle est devant et le soleil, il brille la lune pour que la lune, elle illumine le ciel.
8: Moi, je pense que c'est les étoiles qui éclairent la lune.
9: Moi, je pense que, en fait, la lune, quand elle brille pas, ça veut dire qu'elle est fatiguée et le soleil, il la réveille. Donc, elle se réveille et elle est brillante.
10: Moi, je pense que la lune, elle se fait contrôler par le soleil.
11: Ben, le soir, quand ma mère elle dort pas, ben moi je dors pas pour et je regarde toujours la lune.
4: Dis-moi pourquoi la lune elle brille.
12: Parce qu'elle a des 10 étoiles.
13: Parce que peut-être c'est à cause de les étoiles, d'accord.
14: Parce qu'elle éclaire la route.
15: Je pense que c'est le soleil, parce qu'elle est toute proche du soleil dans les photos.
16: Moi je pense que c'est le soleil, mais parce que la lune elle tourne avec le soleil.
17: Parce qu'ils ont mis des lumières dans la lune.
18: C'est les étoiles qui éclairent la lune.
19: Peut-être parce que la lune, elle est comme les étoiles, elle brille pour éclairer la ville.
4: La lune, ça n'est pas une étoile, donc elle ne produit pas de lumière. Le soleil, vous êtes d'accord avec moi, c'est une étoile. Lui, il produit de la lumière.
20: Une étoile géante.
4: Et c'est d'ailleurs pour ça qu'il fait jour. En ce moment, la lune, elle ne produit pas de lumière. Donc pourquoi est-ce qu'elle brille? C'est tout simplement parce que c'est le soleil qui l'éclaire. Et quand il fait nuit, ben nous, ce qu'on voit, c'est la lune qui est éclairée par le soleil. Selon la position de la lune par rapport à la Terre et par rapport au soleil, parfois elle est pleine, donc on voit toute la lune éclairée. Parfois, il n'y a qu'un seul quartier qui est éclairé. Et parfois même, elle apparaît un peu noire. On appelle ça la nouvelle lune. Ou sinon, c'est en croissant.
21: Si je demande à mes parents tout le temps si les étoiles...

Restez bien à l'écoute de nos programmes. Tout de suite, Aretha Franklin avec Free Ray of Love. Et oui, c'est une immense énergie, une grande voix et ce monument de la musique. N'oubliez pas que si l'on vous demande pourquoi vous souriez, vous le savez déjà. C'est ça, l'effet RRV. Excellent après-midi à toutes et à tous.

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8: Bonjour à tous, bienvenue dans Infomag. Nous sommes ensemble jusqu'à 13h avec Pierre. Bonjour Pierre.
9: Bonjour Jean-François.
8: Et voici tout de suite les titres que nous développerons dans le journal tout à l'heure à 11h30. Ce sera assurément le dossier de la semaine et la première étape a lieu au Congrès cet après-midi. À partir de 13h30, les élus vont se retrouver pour rendre un avis sur la proposition de loi organique qui vise à ouvrir le corps électoral spécial provincial aux natifs et par amendement aux conjoints. Ce sera le début du parcours législatif de ce texte puisque la nuit prochaine, il sera examiné d'abord par la commission des lois du Sénat puis en séance publique et le lendemain c'est la commission des lois de l'Assemblée nationale qui examinera ce texte avant qu'il ne soit présidé ensuite en séance publique le lendemain. C'est donc un calendrier chargé et le sujet sera au cœur de la chronique de la semaine écoulée d'Elisabeth Noir. Et puis vous entendrez aussi dans le journal le haut-commissaire Jacques Billan qui était ce matin notre invité à 7h30. Il a notamment parlé sécurité et annoncé l'arrivée de 300 renforts supplémentaires pour sécuriser les élections provinciales. Dans l'actualité judiciaire, la deuxième session d'assises de l'année est ouverte. La première journée est dédiée à la révision de la liste des jurés et à leur formation. Jusqu'au 5 juin, 6 affaires vont être jugées, 4 affaires de viol, dont un viol incestueux sur mineur, et 2 affaires de droit commun, dont le braquage de la station mobile de La Coulée en 2022. Cette année, la Cour d'appel de Nouméa prévoit 4 sessions d'assises. Les deux dernières sessions vont durer 4 semaines pour traiter davantage de dossiers. Gérald Darmanin sera demain en Algérie. Le ministre de la Justice et garde des Sceaux doit notamment rencontrer le président Tebboune. Il sera question entre les deux hommes de la coopération judiciaire entre les deux pays, mais aussi du cas de Christophe Glaise, un journaliste français emprisonné depuis un an en Algérie. Visite très attendue pour prendre le pouls sur un éventuel réchauffement des relations soumises à de fortes tensions entre les deux pays depuis plusieurs mois. Le parquet de Paris ouvre une enquête dans plus de 100 établissements scolaires de la capitale. C'est la suite du scandale des agressions sexuelles dans le périscolaire à Paris, où plusieurs animateurs sont soupçonnés d'agressions. La procureure de Paris a qualifié d'urgence ce dossier qui s'épaissit au gré des plaintes déposées par les familles. Il n'y a eu jusqu'à ce jour que 3 ouvertures d'informations judiciaires et 5 convocations devant le tribunal. Un animateur a récemment été condamné à 18 mois de prison avec sursis à Paris. Le sport avec du football à la une et rideau sur le championnat de France de football. C'était ce matin la 34e et dernière journée de Ligue 1. Tous les matchs se sont joués simultanément. À l'arrivée, Lens 2e et Lille 3e accompagneront le PSG qui avait déjà gagné le titre. Ils les accompagneront donc en Ligue des Champions. Les Parisiens se sont toutefois inclinés 2-1 dans leur dernier match dans le derby de la capitale face au Paris FC. Lyon termine 4e et jouera le tour préliminaire de la Champions League. Marseille, qui s'est imposé 3-1 sur Rennes, dépasse son adversaire du jour pour finir la saison à la 5e place qualificative pour la Ligue Europa. Et les Rennais, 6e, joueront la Ligue Conférence. Enfin, en bas de tableau, Metz et Nantes descendent en Ligue 2. Nice jouera le barrage Ligue 1.